toujours ce score 0-0 qui fait les affaires de la Colombie, qui garderait sa première place avec un 7 points sur 9. Pas de danger immédiat pour les Portugais qui resteraient deuxième, puisque dans l'autre match, la RDC est toujours menée par l'Ouzbékistan. Et ce long ballon vers James Rodriguez au duel avec Renato Veiga. Corner ou pas ? Ça a l'air d'être confirmé. Il est furieux, James Rodriguez. Alors, qui a touché ce ballon en dernier ? L'a-t-il vraiment touché, Renato Veiga ? Je ne sais pas. Toujours est-il que Los Cafeteros vont s'offrir une phase arrêtée. En qualification, ils ont été l'équipe qui a marqué le plus de buts de la tête. 7 sur les 28. Corner finalement annulé. Il a changé d'avis, Monsieur Fagani. Alors, qui a touché ce ballon ? Je n'ai pas l'impression qu'il le touche, à Renato Veiga. La décision d'annuler ce corner me paraît assez logique. Et nous voilà repartis. Enfin, un peu d'espace pour le Portugal. Excellent ballon vers Cristiano Ronaldo, seul dans la surface. La frappe, ça manque de puissance. Et de toute façon, il y avait hors-jeu. Enfin, un décalage pour le Portugal. Et quand on parvient à trouver les brèches, ça va généralement très vite. Deux temps, trois mouvements. Et la première frappe de Cristiano Ronaldo. Bonne intervention de Veiga face à Córdoba. Jolie 1-2. Ronaldo pour Bruno Fernandes. Pas de faute. On ne signe à rien. Mais le Portugal aux abords de la surface colombienne. C'est dévié. Impossible pour Cancelo de toucher ce ballon. Lui aussi est assez impuissant pour l'instant, Joao Cancelo. Et faute sur James Rodriguez. Match assez correct pour l'instant. Ascenseur de Ruben Dias, faute logique. Son 129e sélection pour James Rodriguez aujourd'hui. Meilleur buteur de la Coupe du Monde 2014, le Colombien. 6 buts. Il n'a d'ailleurs plus marqué en Coupe du Monde depuis ce moment-là. Puerta. Lerma. On va chercher le flanc gauche. Diaz. Puerta qu'on ne voit pas énormément. On le voit en tout cas beaucoup moins que lors des deux premiers matchs. Le voici au ballon. Arias. On approche du grand rectangle. Un peu d'espace pour Diaz. Attention, c'est toujours dangereux avec lui. On va chercher Arias. Le centre vers Córdoba. C'est dévié et dégagé par la défense portugaise. C'était bien essayé, hein, ce petit centre vicieux de Santiago Arias. Mais il n'y avait personne pour reprendre. Alors, que se passe-t-il ? Rien. 34e minute. Toujours ce marquoir bloqué à 0-0. Malgré de nombreuses tentatives colombiennes. Sept tirs pour la Colombie. Un cadré, trois tirs pour le Portugal. Un cadré et on revoit. Y avait-il une faute sur John Córdoba ? Je n'ai pas l'impression, en tout cas l'arbitre n'a rien signalé.
Et le VAR n'a pas l'air de broncher. Puerta. Lerma qui redescend très bas, quasiment défenseur central là. C'est un rôle auquel il est habitué, Jefferson Lerma, du côté de Crystal Palace, coéquipier d'ailleurs de Daniel Munoz, du côté des Eagles.

Et on a quand même l'impression que cette équipe colombienne laisse venir le Portugal. Aucune raison de se précipiter, hein, du côté des Cafeteros. Un match nul leur garantit la première place du groupe. C'est le Portugal qui va devoir se dévoiler. Mais en est-il capable face à cet excellent bloc présenté et orchestré par Nestor Lorenzo? Une faute sur Cordoba qui va permettre à la Colombie de s'installer dans le camp portugais. John Cordoba, 33 ans, 22 sélections seulement, 6 petits buts en équipe nationale, est titulaire aujourd'hui. Lourde responsabilité pour le joueur de Krasnodar, appelé à remplacer Luis Suarez, le prolifique buteur du Sporting, qui aujourd'hui est relégué sur le banc. Arias, James Rodriguez, bien joué pour aller chercher l'autre Arias, centre directement dans les gants de Diogo Costa. Ah, ça manque de précision pour l'instant sur les centres colombiens. C'est trop facile pour Diogo Costa, qui a dû s'employer à plusieurs reprises sur les frappes, mais sur les centres, je trouve que ils sont trop souvent dirigés vers lui. Le voici au ballon. Dégagement difficile. Et on reste aux abords de la surface. Luis Diaz en retrait, il y a du monde. Au second poteau, il n'y avait personne, heureusement pour le Portugal. Et Nuno Mendes à grandes enjambées, le Parisien. Mais il n'y a personne devant. Ils sont tous derrière le ballon. Désarticulée cette équipe du Portugal pour l'instant. Même s'il y a un peu d'espace pour Cristiano Ronaldo. L'appui de Cancelo à droite, le voici. C'est Pedro Neto. Centre vers le second poteau. Vitinha la frappe. C'est dévié. Mais ce n'est pas terminé. Ce n'est pas terminé du tout. Centre vers personne. Ça manque quand même cruellement de précision aussi, hein, côté portugais. Les centres de Joao Cancelo ne trouvent personne. Même si le jeu penche étonnamment vers la droite côté portugais. D'habitude c'est le contraire. C'est Nuno Mendes qui apporte le surnombre. Pour l'instant, c'est Joao Cancelo qui se montre plus offensif que le Parisien. Arias. Long coup de botte de Lukumi. On va chercher Cordoba. Pas de faute. Et une nouvelle opportunité pour le Portugal de repartir. Nous voilà déjà sur le flanc droit. Joliment fait ça pour aller chercher Cancelo. Le centre doit être bon. Arater, il est pas mal. La reprise et l'arrêt de Vargas. Première grosse occasion pour le Portugal. 39e minute. Le stade se réveille. Félix. Centre. Et c'est dégagé. Mais ce n'est pas terminé. Grosse pression aux Portugaises juste avant la mi-temps. Est-ce que la CLSAO va parvenir à marquer ? Le but de l'espoir, le but de la délivrance. Nuno Mendes. Neto. Vitinha sur son pied droit. Ruben Neves frappe. Elle est magnifique, mais elle passe juste à côté. Alors que s'est-il passé ? Il est furieux, Ruben Neves. Il estime que sa frappe a été déviée. Pas de corner, je pense. Et deux grosses occasions, coup sur coup pour le Portugal. Avec cet envoi. Dévié comme il peut par Vargas face à Bruno Fernandes. Ça vient directement sur lui, mais il se fait fusiller. Vargas. Super barré. Le Portugal se rebiffe. Et quelle magnifique première mi-temps. Il ne manque finalement que les buts. Hey
Ah, il s'en veut, Bruno Fernandez. Il s'en veut, il avait sans doute le but au bout du pied. Mais sa reprise manquait un tout petit peu de précision pour vraiment inquiéter ce Vargas-là en pleine confiance. Attention à ce geste, Joao Félix. Attention à ce geste, surtout à l'époque du VAR. Revoici le Portugal. Centre vers le second poteau. Dégagé par Lukumi. Et la tension monte d'un cran. La tension monte d'un cran. On approche de la mi-temps. Et le Portugal est tout doucement en train de monter en puissance. Remise en jeu. C'est joliment fait ça. Et ça passe juste au-dessus. Touche ultra rapide pour aller chercher Joao Félix. Qu'est-ce que c'est astucieux. Et il n'a pas su cadrer l'ancien joueur de l'Atlético de Madrid. Ça passe au-dessus de la transversale de Vargas. Oh, le Portugal va s'en vouloir. Après la Colombie, c'est la Seleção qui insiste. Mais c'est toujours 0-0. Et on revoit, magnifique touche de Nuno Mendes pour aller chercher Félix dans le dos de la défense colombienne. On a été surpris. Mais Félix n'a pas su cadrer. Toujours 0-0. Mais quel 0-0, messieurs, dames. Sanchez, Lerma. Luis Diaz qui court beaucoup, hein. Entre les lignes pour se rendre disponible. Sur papier, c'est un ailier gauche, rappelons-le quand même, regardez où il est. Sanchez, pas de solution, obligé de revenir en arrière. La pression insidieuse de Cristiano Ronaldo. Il louvoie en attendant la moindre erreur. La voici peut-être, non. Et on est sur le flanc gauche, Machado. Je ne serais quand même pas surpris de voir Daniel Munoz monter en cours de deuxième mi-temps. Il apporte tellement offensivement l'ancien joueur de Genk. Et la Colombie pourra en avoir besoin. Diaz ne va pas chercher Cordoba, on rentre dans le jeu. James, un peu d'espace pour Arias. Voici l'autre Arias, tout seul sur le flanc droit. Le centre doit être bon, il est pas mal. Vers le second poteau, James Rodriguez, la frappe. Elle est déviée par Vega. Ce n'est pas terminé, reprise. Une nouvelle fois dégagée. Et il y a toujours une cuisse portugaise sur la trajectoire de ces frappes, de ces envois lointains de la Colombie. Dans l'intervalle pour aller chercher Luis Diaz, c'était bien essayé. Et donc à l'instant, à l'heure où je vous parle, stupeur dans l'autre match. L'Ouzbékistan est toujours devant et donc l'Ouzbékistan est potentiellement troisième de ce groupe. Et la RDC est dehors. Mais ce n'est pas terminé. Il ne reste plus d'une mi-temps. On sent toute la frustration dans le regard de Cristiano Ronaldo. On l'a ciblé côté colombien. On ne lui laisse aucun espace. Nuno Mendes, magnifique pour aller chercher Félix. Contrôle difficile, c'est dommage. Et une opportunité pour la Colombie. Encore faut-il bien jouer le coup. Excellente intervention, anticipation de Joao Cancelo. Deux joueurs sur lui, la pression colombienne est de trop. Nouvelle opportunité pour les Colombiens. Arias à l'entrée de la surface, il en fait trop, mais il garde le ballon. La frappe en retrait, petite passe en retrait, la frappe puissante qui manque de conviction de la part de Puerta. Ça part dans tous les sens. Et on est déjà reparti de l'autre côté. Mais Lukumi est infranchissable.
Il reste 2 minutes dans cette première mi-temps. 2 minutes pour essayer d'aller forcer la différence. Luis Diaz sur le flanc gauche. Il essaye de rentrer dans le jeu. On ferme bien les angles. Et cette frappe-là passe assez largement à côté. Aucun danger pour Diogo Costa. Et le compteur de cet homme-ci, toujours bloqué. Un petit but dans cette compétition. Il n'a pas de chance, hein. Luis Diaz, qui a touché le poteau face à l'Ouzbékistan, qui a eu 2 buts annulés face au Congo. D'abord pour une faute, puis pour un hors-jeu. Lui qui est absolument injouable, hein, avec le Bayern. 49 fois décisif en 51 matchs. Quel joueur, James. On va le chercher justement. Voici Luis Diaz. Attention, quand il est dans cette position-là, c'est toujours dangereux. Petit ballon en retrait. C'est dévié. Et le Portugal peut essayer de repartir. Mais il faut jouer juste. Félix, l'appel de Ronaldo. On préfère transiter par Nuno Mendes à l'entrée de la surface. Revoici João Félix. Tarde un peu trop. Ronaldo sur son pied gauche. C'est bloqué par Lerma. Et nous voilà repartis. Ça part dans tous les sens. C'est du kick and rush dans cette fin de première mi-temps. Cordoba. Et on calme un peu le jeu. On en a besoin, je pense, des deux côtés. Machado. Luis Diaz, il n'a personne à la surface. Et donc on est obligé de revenir vers l'arrière. Puerta. Arias. James. Il va tirer, James. C'est puissant. Dégagé comme il peut par Diogo Costa. Nouvelle occasion pour la Colombie qui insiste. Et attention à la contre-attaque. Attention à la contre-attaque de Pedro Neto. Il prend 2 Colombiens de vitesse. Il tente d'aller chercher Cristiano Ronaldo sans succès. Un gros match aussi, hein, de Pedro Neto. Peut-être le Portugais le plus remuant de cette première mi-temps. Il reste 15 secondes. Pourquoi pas mettre une dernière fois le nez à la fenêtre côté colombien. Luis Diaz. Arias. Dédoublement de James Rodriguez. Le temps additionnel est dépassé. Et on signale la fin de cette première mi-temps. 0-0 après 45 minutes absolument passionnantes. C'est parti dans tous les sens. C'est d'abord la Colombie qui s'est créée des occasions avant un réveil assez fulgurant du Portugal. Mais pour l'instant, les deux gardiens se montrent impériaux. 0-0. On se retrouve d'ici une petite minute pour débriefer et analyser ensemble cette première mi-temps. A tout de suite.

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1: Et nous voilà de retour alors que les joueurs rentrent tout doucement au vestiaire. En discussion, Cristiano Ronaldo, il a été frustré, sans doute, le capitaine portugais qui n'a pas vraiment eu voix au chapitre dans cette première mi-temps. Bien muselé par la défense colombienne, Cristiano Ronaldo. Trois tirs, un tir cadré, deux contrés. Et seulement 18 touches de balle. C'est le plus petit total côté portugais. Gros plan, évidemment, sur Daniel Munoz, le feu follet colombien. On l'a dit, c'est lui qui a marqué les deux premiers buts à chaque fois face à l'Ouzbékistan, face au Congo. C'est lui qui a déverrouillé la rencontre en faveur des Colombiens. Est-ce qu'il va monter au jeu ? Jamais 203.
2: Luis Amaranto Perea, profe, ¿se imaginan así ese partido de toma y dame?
3: Sí, más o menos. Habíamos visto, ¿no? Ellos muchas veces cuando son atacados, muchas veces dejan 3-4 jugadores descolgados, que es donde tenemos que tener un poco de cuidado. Pero creo que en términos generales lo estamos haciendo bastante bien, ¿no? Bastantes remates de media distancia, algún gol pudo haber caído. Pero bueno, el partido por momentos se hace muy de ida y vuelta y ahí es donde tenemos que tener mucho cuidado.
2: Dentro del estudio, ¿se habían dado cuenta ustedes que se cerraba mucho el lateral y que había que dar la profundidad por el lado derecho, más que todo por donde ha atacado Colombia?
3: Bueno, el lateral se cierra hacia el interior, está obligando a que se cierre. O sea, siempre lo que se busca es defender los carriles centrales y dejar las bandas abiertas. Y lo hemos hecho bien porque hemos combinado con Santi por fuera, con John, con James por dentro y eso es lo que necesitamos, ¿no? Utilizar la máxima cantidad de opciones que nos permita el juego para poder estar mucho más cerca de convertir.
2: ¿Qué cree que le ha faltado a Colombia para poder precisamente convertir?
3: Bueno, quizás un poco más de precisión. Creo que muchos de los remates que hemos tirado a puerta han ido muy sobre el portero. Pero lo importante es que estamos insistiendo. Esta semana hemos trabajado mucho en rematar a portería, acabar jugadas para evitar precisamente esas contras de ellos. Y bueno, el partido es difícil, ¿eh? Vamos a ver el segundo tiempo cómo lo seguimos manteniendo.
1: ¿Qué es que nos manque? Eh bien, notre première mi-temps était globalement très bonne, disait ce coach adjoint colombien. On a fait ce qu'il fallait, malheureusement on manque un tout petit peu de précision. Mi-temps difficile, a-t-il dit aussi. 14 tirs pour la Colombie, 3 cadrés seulement. 9 tirs, 2 cadrés pour le Portugal. Les expected goals sont globalement équilibrés, 0,64 pour la Colombie, 0,57 pour le Portugal. Preuve que les deux équipes ont su se frayer un chemin vers le but, mais sans parvenir à mettre au fond. Ça manquait sans doute un peu de réalisme, ça manquait sans doute un peu de précision dans le dernier geste. Et on est tombé sur deux grands gardiens. Voici la comparaison entre les deux ex-coéquipiers, James Rodriguez, Cristiano Ronaldo. 35 passes complétées par James Rodriguez, 10 seulement pour Cristiano Ronaldo, c'est ce que je vous disais. 18 ballons touchés seulement pour la star du Portugal. Allez, globalement, les deux joueurs sont assez bien défendus, hein. On sent que James Rodriguez est obligé de permuter, de changer de flanc, de reculer aussi parfois. Alors que Cristiano Ronaldo essaie de se faire oublier entre les lignes sans succès. Et voici les entrées dans le dernier tiers. Là aussi, c'est globalement équilibré. 32 pour la Colombie, 30 pour le Portugal. La Colombie a passé plus de temps dans le dernier tiers colombien, en passant souvent par la gauche, forcément, sans grande surprise. C'est le flanc de Luis Diaz. Et il est épaulé par James Rodriguez, qui évolue en tant que 10. Donc, ce n'était pas une immense surprise de voir le jeu colombien penché vers la gauche, surtout que Daniel Munoz n'est pas là, alors qu'il monopolise souvent le ballon côté droit. Alors pour l'instant, c'est une première mi-temps sans véritable surprise. Les deux équipes sont au niveau auquel on s'attendait. Et un léger avantage numériquement pour la Colombie qui s'est montrée dangereuse après une petite minute avec cette frappe déviée qui a atterri un peu chanceusement sur la tête de John Córdoba, surpris de se retrouver en possession de ce ballon et qui n'a pas Je suis cadré à son envoi. Et tout part d'une mauvaise anticipation hein, de Joao Cancelo. Luis Diaz en profite. Centre-tire. C'est pas vraiment ce qu'il essaye de faire, le Bavarois. Et finalement, c'est cet homme-ci qui dévie le ballon. Sans succès. Au grand désespoir, au grand désarroi de Nestor Lorenzo, qui pensait que son équipe allait déjà prendre les devants après une petite minute. Cet homme-ci a fait des choix. Hein. Ruben Neves sur le terrain, Joao Neves sur le banc, sur les réseaux sociaux. Pas mal de commentaires des supporters portugais qui ne comprennent pas, qui fustigent la décision de leur sélectionneur. Deuxième occasion pour la Colombie avec cette jolie percée de Cordoba. Ça frappe en bout de course. N'a pas surpris Diogo Costa. Et tout part d'un joli raid d'Arias qui trouve Puertas. Il résiste, Puerta et Cordoba, pardon, il résiste au retour de Bruno Fernandes, mais se heurte à Diogo Costa. À ce moment-là, on se dit que la Colombie est clairement supérieure au Portugal. En tout cas, ce sont les cafeteros qui se procurent les plus belles occasions. La Seleção est privée de ballon. Cristiano Ronaldo n'existe quasiment pas dans ce début de match. Mais la Colombie oublie de marquer malgré deux grosses occasions, on l'a dit. Centre-tir directement boxé par Diogo Costa. Nouvelle occasion pour la Colombie avec ce tir qui avait trompé Diogo Costa. Mais heureusement, il y avait Ruben Neves sur la ligne. C'était joliment fait hein, de la part de John Arias, le joueur de Palmeiras, qui avait trompé Diogo Costa. Mais toute l'intelligence de Ruben Neves d'aller pallier et aider son gardien. Le coup franc de Cristiano Ronaldo directement dans les bras de Vargas. Aucun danger pour le portier colombien. On voit qu'il manquait un peu de puissance et beaucoup de précision. À partir de ce moment-là, le Portugal va se réveiller et va se frayer plusieurs fois un chemin dans la surface colombienne. Énorme occasion pour Bruno Fernandes qui se retrouve seul au point de pénalty sur ce débordement de Cancelo. La frappe, elle est rageuse, mais elle vient s'écraser sur Vargas, qui s'interpose du bout des doigts. C'est la plus belle occasion pour le Portugal dans cette première mi-temps. Cristiano Ronaldo a essayé de reprendre ça sans succès. Ça, c'était magnifique, hein. Cette combinaison entre Nuno Mendes et Joao Félix sur une touche. Combinaison très rapide, mais la reprise de Félix passe au-dessus. Et puis cet envoi puissant de Ruben Neves qui flirte avec le montant de Vargas mais qui passe à côté. N'est pas passé loin du but d'ouverture. Alors qu'on nous repropose cette phase et cette combinaison entre Mendes et Joao Félix, comme quoi on peut se montrer dangereux sur une touche. En une passe, on se retrouve face à Vargas. Mais la reprise est difficile pour Joao Félix, en déséquilibre, en glissant, en tombant. Incapable de redresser ce ballon. Et l'ascenseur émotionnel, les montagnes russes émotionnelles pour les nombreux supporters présents. On l'a dit, ce match peut tomber d'un côté comme de l'autre. Mais dans quel sens va-t-il tomber? On le saura d'ici quelques instants. Je vous propose de passer une petite page de pub et on se retrouve d'ici moins de 2 minutes pour la deuxième mi-temps de ce passionnant Portugal-Colombie. À tout de suite.
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1: On est de retour pour aborder ensemble cette deuxième mi-temps. Il est 2h32. J'espère que vous êtes toujours bien avec nous. Ces 45 dernières minutes s'annoncent indécises jusqu'au bout entre deux équipes qui ont montré d'immenses qualités, mais aussi certaines lacunes que l'autre formation devra parvenir à exploiter. Ce Portugal paraît peut-être friable en contre-attaque. On l'a vu, la Colombie peut aller vite, peut aller très vite. Et malgré leurs immenses qualités offensives, les latéraux en portugais ne sont pas les meilleurs défenseurs du monde. Et la Colombie va forcément vouloir en profiter. Côté portugais, c'est plus sur jeu placé qu'on a su dominer, notamment sur phase arrêtée, sur cette touche entre Nuno Mendes et João Félix, sur ce coup franc de Cristiano Ronaldo. Ou sur ce tir de Bruno Fernandes au point de pénalty, trois occasions dignes de ce nom pour le Portugal, mais toujours 0-0. Je jetais un œil aux commentaires nombreux sur les réseaux sociaux. Je le disais tout à l'heure, le choix de Roberto Martinez ne fait pas que des heureux côté portugais. Les supporters ne comprennent pas pourquoi João Neves, sans doute l'un des meilleurs portugais depuis le début de ce tournoi, se retrouve sur le banc alors qu'il avait réalisé un excellent match face à l'Ouzbékistan et que la Seleção retrouvait son niveau après un début de tournoi très compliqué. On ne comprend pas vraiment pourquoi aller changer une équipe qui gagne, un dispositif qui fonctionne, et le voici d'ailleurs. João Neves, sans grande surprise, le Parisien va monter sur le terrain. Petit désaveu quand même pour Roberto Martinez qui a fait un choix, celui de titulariser Ruben Neves au détriment du Parisien. Et bien finalement, João Neves va faire son apparition dès le début de cette deuxième mi-temps. En tout cas, les caméras se sont attardées sur lui. Est-ce que ce sera du poste pour poste pour remplacer Ruben Neves? Il n'a pas réalisé la pire mi-temps du monde à Ruben Neves. Il a beau être décrié par certains supporters portugais, c'est lui l'auteur de cette frappe qui est passée juste à côté des cages de Vargas. C'est lui qui a sauvé son équipe avec ce dégagement sur la ligne. Deux actions importantes. On va savoir d'ici quelques instants qui il va remplacer. Diogo Jota est toujours là, quelque part dans les cœurs et dans les esprits portugais. Personne ne l'oublie évidemment. Beaucoup d'émotions dès qu'on évoque son nom du côté de la Seleção. Et les deux anciens coéquipiers, ce sont des magnifiques images. On le répète, 86 matchs joués ensemble du côté du Real Madrid. Ronaldo est le sixième coéquipier avec lequel James Rodriguez a le plus joué dans sa carrière. son coéquipier préféré entre guillemets étant un autre Portugais, João Moutinho. Les deux hommes s'étant croisés du côté de Monaco. Et va-t-on avoir un deuxième changement côté portugais avec la montée de Diogo Dalot? Ça a l'air d'être le cas. Double changement visiblement à venir pour le Portugal. Est-ce que Roberto Martinez va se priver de l'apport offensif d'un joueur au Cancelo, pas toujours intransigeant défensivement? Est-ce qu'il va assurer ses arrières avec un profil plus défensif incarné par Diogo Dalot? On va le savoir d'ici quelques instants. Double changement d'entrée de jeu pour Roberto Martinez. Voilà, c'est bien le cas. Sans surprise, il descend Ruben Neves et João Cancelo. C'est du poste pour poste. Avec donc les montées de Diogo Dalot, le mancunien, et de João Neves, double champion d'Europe avec le PSG. Et ça, ça va faire plaisir aux supporters portugais qui retrouvent leur petit chouchou João Neves, devenu en l'espace de quelques années la coqueluche d'un football portugais qui se remet à rêver après plusieurs années plus difficiles. Cette année en 6 pourrait porter chance au Portugal. La première demi-finale de l'histoire du Portugal, c'était en 1966. La deuxième demi-finale en Coupe du Monde, c'était en 2006. Le titre de champion d'Europe, c'était en 2016. Et donc, pourquoi pas aller chercher ce titre de champion du monde en 2026. Vous l'aurez compris, ce numéro 6, potentiellement porte-bonheur à la CNSAO. Mais encore faut-il venir à bout de la Colombie. C'est la première étape pour les coéquipiers de Cristiano Ronaldo, qui est évidemment présent pour entamer cette deuxième mi-temps. Toujours 0-0. Et on a hâte de voir qui va prendre les commandes de ce match. Vitinha dans l'intervalle, Bruno Fernandes, l'appui de Pedro Neto à droite, Diogo Dalot qui s'incruste dans la surface. Neto tente d'aller chercher un corner sans succès. Très volontaire, hein, le joueur de Chelsea, très présent sur son flanc droit. Beaucoup plus que João Félix qu'on a vu par séquence, mais qui a malheureusement, je trouve, souvent tendance à disparaître pendant de longs moments avant de sortir de sa boîte sur une occasion. Et notamment cette touche dont on a parlé à plusieurs reprises. James Rodriguez, récupération haute de la part de la Colombie, extérieur du pied. Un tout petit peu trop téléphoné. Davinson Sanchez. Puerta qui s'arrache. Lerma. Toujours pas de changement côté colombien. Et voici Jefferson Lerma. On va chercher Luis Diaz sur le flanc gauche face à Diogo Dalot. En retrait pour Puerta. Lerma, ça circule pas mal. Hein. Arias. James Rodriguez désormais sur le flanc droit. Le voici, l'ancien madrilène. C'était bien essayé pour aller chercher Arias qui commet la faute. Je le disais tout à l'heure, beaucoup d'expérience à côté colombien. 13 joueurs sur 26 ont 30 ans ou plus. Un seul joueur de cet effectif à moins de 23 ans, c'est Puerta, le numéro 14. Quasiment 29 ans d'âge moyen. À titre de comparaison, j'ai un peu fait les recherches. Les Diables Rouges ont une moyenne de 27 ans. 2 ans de moins, donc cette équipe tricolore. Lerma, on est sur le flanc droit avec Arias. Revoici Lerma. James Rodriguez le voit, le voici au ballon. Machado à Luis Diaz. Pas d'espace. Le Portugal ferme bien les axes de progression, les lignes de passe. Mais on avance. Luis Diaz face à Dalot. Il rentre dans le jeu, le Bavarois. On retrouve James Rodriguez. La Colombie a entamé son siège du but portugais, telle une équipe de handball qui s'installe progressivement sans se précipiter. Lerma. Sanchez. Puerta. Bien essayé cette passe.

Reza Fagani tient plutôt bien son match. Pas encore de carton jaune dans une rencontre très correcte, je trouve, en tout cas. Dalot, attention à ne pas surmêler les pinceaux. Il s'en sort bien, Diogo Dalot. Et on va chercher Veiga de l'autre côté. Voici Cristiano Ronaldo aux abords de la surface. Il perd le ballon. CR7. Et ça, c'est plutôt bien joué, hein, de la part d'Arias, qui prend le Portugal de vitesse, qui n'obtient pas la faute. Bon retour de Nuno Mendes. Qu'est-ce qu'il fait du bien, Nuno Mendes, dans son abattage. Bruno Fernandes. On transite évidemment par Ronaldo, qui s'est réfugié sur son flanc gauche de prédilection. Vitinha ne peut pas frapper. Obligé de transiter par Dalot. Neto. João Neves. Mendes, Neves. On combine entre Parisiens. Vitinha, un peu d'espace. Il va tirer. Non. On préfère passer par Neto. Se remet sur son pied gauche. Le centre de Dalot. Vers qui? Vers la tête de João Félix. N'est pas cadré. Nouvelle occasion pour le Portugal. Là, il s'en veut, João Félix. C'était patiemment construit de la part du Portugal. Il se retrouve tout seul. L'ancien joueur de l'AC Milan met sa tête, passe à côté. Les applaudissements nourris de Roberto Martinez. Première alerte dans cette deuxième mi-temps. Elle est en faveur du Portugal. Quel a été le discours de Roberto Martinez à la pause? Il faut l'emporter pour espérer aller chercher cette première place. Les statistiques s'équilibrent tout doucement. 12 tirs pour la Colombie, 10 pour le Portugal. Voici Sanchez qui touche énormément de ballons à la construction. Vargas. On va chercher qui? On va chercher Cordoba, évidemment. Alerma. Un peu d'espace pour Arias à droite. Le voici. Machado parfois oublié, hein, sur son flanc gauche. On joue avec le feu, hein. On joue clairement avec le feu côté colombien. On ne veut pas se dégager, voilà, c'est chose faite. Et on va directement chercher Cordoba. Attention, ce ballon qui traîne, qui sort de nulle part. Mais John Cordoba n'en profite pas. On avait été un peu surpris dans la défense portugaise. Mais l'attaquant de pointe colombien s'est emmêlé les pinceaux à son tour. On est reparti pour un festival de cadeaux, de pertes de balles des deux côtés. Un peu de fatigue peut-être, mais une contre-attaque surtout pour le Portugal. João Félix qui va chercher Bruno Fernandes et qui trouve personne, qui trouve surtout Machado, qui s'interpose juste devant Cristiano Ronaldo pour empêcher CR7 d'ajuster Vargas. Il y avait danger. Mais le pompier de service Machado est intervenu pour éteindre l'incendie. Puerta. James. Assez discret. Hein. Puerta, on le disait, c'est l'une des trouvailles de cette équipe colombienne dans la compétition. Mais pour l'instant, il est bien pris par la défense portugaise. Arias. Le revoici. On est obligé de revenir en arrière. On transite par les pieds de James Rodriguez. En appel de Puerta. On va chercher Luis Diaz de l'autre côté. On est aux abords de la surface. Il y a danger, mais ce ballon est trop court. Machado

Pas terminé. Il s'arrache le latéral pour aller chercher Lerma. Un peu d'espace et la frappe. Détournée des points par Diogo Costa. Et une potentielle contre-attaque pour Joao Félix. Il est un peu seul. Excellent repli défensif de Davinson Sanchez, qui ne laisse aucune chance à Joao Félix. Il l'a dévoré tout cru. Diaz, le rythme s'accélère. La tension s'intensifie. Kramès. Un peu d'espace pour Arias. Le voici. La frappe, elle est belle. Directement dans les gants de Diogo Costa. On accumule les frappes de loin côté colombien. Mais pour l'instant, le gardien portugais tient bon. Et on revoit l'un des deux envois. Le deuxième était signé Lerma. Mais ça manque de précision. C'est trop centré pour vraiment inquiéter ce Diogo Costa là. On l'a dit, courtisé par toute l'Europe, le gardien de Porto. 26 ans, 46e cap aujourd'hui. Et le Portugal a enfin trouvé son dernier rempart fiable. Et écoutez-moi, les chants des supporters présents. Énormément d'ambiance dans ce stade de Miami. Ce sont les supporters colombiens qui donnent de la voix. Vitinha, Neves. On joue dans les petits espaces. Pedro Neto, Ronaldo. Toujours obligé de descendre très bas pour toucher le ballon. Le refrain reste le même qu'en première mi-temps. Veiga. Nuno Mendes. Félix à l'entrée de la surface. C'est dévié. Ah, il n'hésite pas à jouer au Félix dès qu'il a le ballon. Très percutant. Ne touche pas souvent le ballon. Mais quand il entre enfin en possession de ce ballon, il en fait généralement bon usage. Attention. Oh, c'est dangereux tout cela. Et on s'en sort bien du côté de Ruben Diaz. Bien joué. Félix, l'appel de Ronaldo. On préfère temporiser. On préfère calmer le jeu. 57e minute, on approche de l'heure de jeu, toujours 0-0. Ce match nul fait les affaires de la Colombie. Et pour l'instant, le Portugal est deuxième et obligé de se farcir la Croatie dès les 16e de finale. On n'en est évidemment pas encore là. Un petit but pourrait tout changer dans ce match. Et dans le tableau de ce mondial 2026, rien n'est fait. Ruben Dias. Vitinha. On transite par Nuno Mendes. Ronaldo. Le Portugal a repris le contrôle du ballon. Revoici Dias. Neto. Face à Machado. Ça aussi, c'était un peu téléphoné de la part de Pedro Neto. Mais le ballon reste portugais. Neves. João Félix. Attention à sa qualité de centre. C'est pas mal ça pour aller chercher Ronaldo. Mais c'est trop enveloppé, trop puissant. Et ça atterrit directement dans les mains de Vargas. Lui ne rate aucune miette. Hein. Toujours présent dans tous les stades, Gianni Infantino. Huerta face à Neto. On transite par Arias pour l'autre Arias. Toujours pas de Munoz. Est-il légèrement blessé? La bonne intervention de Diogo Dalot qui permet au Portugal de respirer et de repartir. Long ballon, bien joué ça, il y a un peu d'espace pour João Félix. À l'entrée de la surface, on va chercher Cristiano Ronaldo juste à côté.
Grosse occasion pour CR7, mais de toute façon, il y avait hors-jeu. C'était parfaitement joué. Cette transversale absolument somptueuse de Diogo Dalot. João Félix, altruiste. Mais Cristiano Ronaldo est hors-jeu, d'un bon mètre. Et de toute façon, il n'avait pas cadré. 0-0 toujours. Et le désarroi de Cristiano Ronaldo. Deux changements côté colombien. On fait descendre Cordoba, sans doute au profit de Luis Suarez. Voilà, on fait monter Rios, le numéro 6. On note tout ça, évidemment, Richard Rios, joueur de Benfica. Et Luis Suarez, serial buteur du Sporting. Attention à son sens du but. 38 buts en 53 matchs avec le Sporting Lisbonne. Ce serait évidemment terriblement ironique qu'un joueur du championnat portugais vienne crucifier la Seleção. Attention au scénario cauchemar. Puerta. Mais quel match, hein, quel match. Ne manquera finalement que les buts pour l'instant. Long ballon dans le dos de la défense, mais Diogo Dalot réalise une très bonne entrée, je trouve. Diaz, Renato Veiga, Nuno Mendes. Oh, c'est loupé ça de la part de Nuno Mendes. On ne s'est pas compris avec João Félix. Le ballon est récupéré. James. Oh, un peu d'espace. Un peu d'espace pour Arias. Il faut bien sortir le coup. La frappe, ça passe juste à côté. Grosse occasion d'entrée de jeu pour Rios. Il vient de monter au jeu. Et c'est peut-être la plus grosse occasion pour la Colombie. On revoit. Passe tranchante, verticale, et puis le centre. Action d'école, mais ça ne finit toujours pas au fond. La défense portugaise a été prise de vitesse. Et la reprise au premier poteau qui passe juste à côté. Nouvelle alerte pour le Portugal. Et nouvelle occasion, 3 étoiles pour la Colombie. Et on est déjà reparti. On est déjà reparti, la Colombie met le turbo. La Colombie veut aller chercher ce but. Luis Diaz, aux abords de la surface, excellente défense de Diogo Dalot. Quelle montée au jeu. Vitinha. On ne calme plus du tout le ballon. On ne pose plus du tout le jeu. Ça part dans tous les sens. Et la faute. Faute de Rios. Justement, ça aurait pu mériter un petit carton jaune cette histoire. Et la tension, on sent la tension qui transpire dans tous les visages. Tellement de choses à gagner dans ce match, mais tellement de choses à perdre. Se farcir un 16e de finale face à la Croatie, c'est déjà une étape difficile. Mais en plus devoir affronter potentiellement l'Espagne en 8e, un véritable parcours du combattant. Bruno Fernandes dans la boîte. Vers qui ? Vers personne. Pas de corner. Au grand dame de Cristiano Ronaldo qui estime que le ballon a été touché. Et toujours ces phases arrêtées dangereuses. Hein. On a l'impression que le Portugal peut se montrer dangereux et mettre le nez à la fenêtre dès qu'il se procure une phase arrêtée. Pas mal de créativité du côté de la Seleção pour surprendre l'adversaire. L'Ouzbékistan en avait fait les frais. Pour l'instant, ça tient du côté de la Colombie.
Rios, un peu d'espace pour James Rodriguez qui tente d'aller chercher Luis Suarez en profondeur, seul face à Diogo Costa. Que faire de ce ballon tiré dans un angle fermé? Bonne intervention de Renato Vega. Première possibilité pour le joueur du Sporting. Le ballon est parfait, légèrement décentré. Luis Suarez, il préfère contrôler le ballon avant d'ajuster Diogo Costa. Sans succès. Corner joué en deux temps. Arias, James, extérieur du pied, la tête, ça passe à côté. Tête de Davinson Sanchez. On ne compte plus les opportunités d'un côté comme de l'autre. ...17 tirs pour la Colombie, 11 pour le Portugal. Dalot, Ruben Diaz, long coup de botte. On tente d'aller chercher Bruno Fernandes, sans succès, mais le ballon reste portugais. Il reste une grosse demi-heure dans ce match. Qui va ouvrir la marque? Bonne intervention, pas de faute. Et nouvelle contre-attaque possible pour la Colombie. Suarez, oh c'est trop court. Ça manquait de puissance cette frappe, mais le ballon est déjà récupéré. Arias, Diaz est dans la surface, Luis Suarez aussi. Le dédoublement d'Arias, on remet et c'est dégagé par Diogo Costa. Grand match du gardien portugais, heureusement qu'il est là. Combinaison 100% Arias. Et cette frappe enroulée, déviée par Renato Vega, qui est à deux doigts de surprendre Diogo Costa. Nouveau corner, on est debout dans le stade. Le pied gauche de James Rodriguez vers le Songo Poto. Heureusement, Vega est là. Le ballon traîne. Ce n'est pas terminé. Luis Diaz pour Puerta. C'est puissant! Ça passe à côté. Nouvelle frappe colombienne, on ne les compte plus. Mais le cadre se refuse à cette équipe. Et Nuno Mendes est resté au sol, on espère que ça va. On revoit l'intelligence de Luis Diaz qui ne force rien. Petit passe en retrait, boum! Juste à côté. Et on va évidemment prendre des nouvelles de Nuno Mendes. Bousculé dans la surface par John Lukumi. Il est debout, bonne nouvelle. Ce serait évidemment une énorme perte pour le Portugal de devoir se passer de Nuno Mendes. L'arbitre en a profité pour siffler le début de la deuxième pause fraîcheur. Vous connaissez désormais la tradition. Deuxième petite page de pub et on se retrouve juste après pour la fin de ce match. À tout de suite.

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7: On est de retour pour la fin de ce match entre la Colombie et le Portugal. Quel temps sur le Portugal à la tête sous l'eau, hein, largement dominé par cette équipe colombienne à qui il ne manque finalement que les buts. La Seleção a fait le gros dos, a surgi à plusieurs reprises en fin de première mi-temps, mais depuis le retour des vestiaires, il n'y en a quasiment que pour la Colombie. Mais l'essentiel est sauf. Pour le Portugal, c'est toujours 0-0. On a vu pendant la pub un conciliabule entre tous les joueurs de la Colombie, remplaçants compris, pour essayer de resserrer les boulons. Quelques ajustements tactiques pour entamer cette fin de match de la meilleure des manières. Et on va avoir droit à des nouveaux changements côté portugais. Roberto Martinez tente le tout pour le tout. On enlève João Félix, on enlève Vitinha. Choix fort de la part de Roberto Martinez. Et on fait monter Leao et Samu Costa. On n'avait pas encore vu Samu Costa, le joueur de Majorque, dans ce tournoi. Leao a marqué un but. C'était face à l'Ouzbékistan. Attention à sa vivacité. Ça peut toujours faire des ravages. Qui va aller s'installer sur le flanc gauche, forcément. Et long coup de botte de Diogo Costa. Heureusement qu'il est là, hein. Le gardien portugais, alors que la RDC a égalisé face à l'Ouzbékistan. Pour toujours continuer à rêver d'une éventuelle qualification. Luis Suarez, il y a un peu d'espace, là ils sont beaucoup, hein, les Colombiens, mais on joue trop lentement, profite pas de cette supériorité numérique. Machado sur le flanc gauche. Luis Suarez est aux abords de la surface, préfère revenir vers l'arrière, et en l'état le Congo ne se qualifiera pas. Il faut au minimum 3 points pour espérer se qualifier. La RDC doit l'emporter. Vargas, Sanchez, toujours autant de sérénité, hein, dans le chef des deux axiaux colombiens, même si ça c'est un peu court. Machado, bien joué, pour se donner un peu d'air, pour aller chercher Puerta. Arias, Rios. Luis Diaz qui avait dézoné. Voici James Rodriguez. Le rythme du match est clairement redescendu depuis la pause fraîcheur, mais on sent que la Colombie veut remettre le turbo. James, Puerta, Rios, bien joué pour mettre Samu Costa dans le vent. Le ballon reste colombien. Puerta, James Rodriguez. Longue possession colombienne. Encore faut-il parvenir à en profiter. Bien essayé pour aller chercher Arias dans le dos de Leao, mais le Portugal avait bien senti le coup. Pas de faute. L'arbitre ne bronche pas. Et forcément, ça crée des brèches. Arias. Ils sont deux dans la surface. Luis Suarez, dos au but. C'est dévié. Heureusement que Renato Vega était là pour le Portugal. Mais ce n'est pas terminé. Ce n'est pas terminé. Cette Colombie a faim. Diaz. Et la reprise de Ramos Rodriguez s'est déviée aussi. Décidément, Renato Vega est partout depuis quelques minutes. Et il se sacrifie pour empêcher Ramos Rodriguez d'inscrire le premier but. Ça s'est joué rapidement. Trop rapidement pour l'arbitre. Arias. Luis Diaz à l'entrée de la surface. En retrait, le centre vers le second poteau, vers la tête de Davinson Sanchez. On se dégage mal. Et pénalty ou pas? Non! L'arbitre ne signe rien. Pas de pénalty pour la Colombie. Et ça râle dans les tribunes, forcément. On revoit Luis Suarez au contact avec Nuno Mendes. Et j'ai quand même l'impression que c'est lui qui va chercher la cuisse du joueur parisien. J'ai presque l'impression que c'est une faute offensive de Luis Suarez. Et l'arbitre était très proche de la phase. Pas d'intervention du VAR pour l'instant. Neto. Il est toujours sur le terrain, Pedro Neto. Dédoublement avec Diogo Dalot qui va tout droit. Faute de Machado. Il reste un quart d'heure. Et double changement colombien. On ne voit toujours pas Daniel Munoz. Je suis surpris. Est-il légèrement touché? Ça a l'air d'être le cas. Surpris de ne pas voir l'un des meilleurs Colombiens sur la pelouse. Et voici Cristiano Ronaldo. Leao. Pas de faute. L'arbitre ne signale plus rien, ne siffle plus rien. Très permissif. Monsieur Ali Reza Fagani. Diaz. Le ballon reste colombien. Deux changements à venir. On sort John Arias. Il a beaucoup donné, le joueur de Palmeiras. Et on sort aussi James Rodriguez, chaudement applaudi par les supporters. La star, la coqueluche, c'est lui. Et il va céder sa place à Juan Quintero, joueur de River Plate, 51e sélection. Il a aussi beaucoup d'expérience, 33 ans pour Quintero. Est-ce qu'on va tout doucement commencer à bétonner du côté du coach Nestor Lorenzo? Ou est-ce qu'on va essayer d'aller chercher ce but de la victoire? Attention à Léo sur le flanc gauche, ça va toujours très vite. Le TGV Léo qui prend son défenseur de vitesse, mais excellent retour d'Arias. Corner pour le Portugal. C'est peut-être de là que va venir le danger. Attention, phase arrêtée portugaise. Jimmy Butler est là, le joueur NBA. Regard attentif, spectateur attentif de ce match. Ancien joueur de Miami qui a fait les beaux jours du Heat pendant de longues années.

Et attention à Bruno Fernandez qui va se présenter derrière le ballon. Cristiano Ronaldo est dans le but colombien. Est-ce qu'on est de nouveau parti pour une phase créative côté portugais? Ça a l'air d'être travaillé à l'entraînement. Regardez où est Ronaldo, prêt à surgir dans le petit rectangle. Bruno Fernandez, joué en deux temps. Le pied droit de Diogo Dalot, c'est puissant et ça passe à côté. Frappe enroulée, frappe enveloppée qui vient titiller le montant de Vargas. Et c'est finalement à l'image de ce match portugais. C'est volontaire, mais ça manque de précision pour l'instant. Il reste une grosse quinzaine de minutes. Rien n'est fait. Suarez, excentré sur le flanc droit. Castano. On va chercher Machado. Un peu d'espace pour le latéral gauche. Beaucoup même. Remet en retrait. Pour Luis Diaz qui ne parvient pas à contrôler. Il y avait sans doute mieux à faire là-dessus. Il y avait sans doute mieux à faire pour Luis Diaz. Et Pedro Neto est déjà reparti. La mobilette. Il va chercher la faute. Pour s'installer dans le camp colombien. Ah, il va s'en vouloir, Luis Diaz. Il va s'en vouloir sur cette action-là. Il avait mieux à faire. Il a sans doute fait quasiment que des bons choix depuis le début de ce match. Mais il aurait sans doute dû tirer plus rapidement sur ce débordement de Machado. Leao. Ronaldo. Bruno Fernandez. Le 1-2 avec Cristiano Ronaldo qui s'affile dans la surface. Le petit centre pour Rafael Leao. C'est dévié par Davinson Sanchez. C'était bien essayé. Mais cet homme-ci est irréprochable depuis le début de ce match. Il a repris le brassard de capitaine Davinson Sanchez. Pas de corner, mais une touche pour le Portugal. On donne de la voix des deux côtés. Si, corner finalement pour Bruno Fernandez. Toujours ce train de joueurs portugais dans le petit rectangle. On tente d'aller déranger Vargas. Une flopée de joueurs sur un mètre carré. Bruno Fernandez, c'est bien donné, mais c'est dégagé. Et attention à la contre-attaque colombienne. Attention à la vitesse de Luis Diaz. Ils sont quatre à se présenter là. Un peu d'espace à droite. Ils préfèrent transiter vers la gauche. Revoici la Colombie. Le centre contré. Et à nouveau Diogo Dalot sur la trajectoire. Changement payant pour l'instant pour Roberto Martinez. 2-1 pour le Congo. La RDC tient son rang. Et la RDC devrait sauf immense sensation voir les 16e de finale. C'est un fantastique exploit pour les Congolais. Et on est reparti. 82e minute. La Colombie est toujours en tête de ce groupe K. Intervention fautive. Et tout le monde commence à râler, tout le monde commence à rouspéter. Alors, faute ou pas? Ouais, ça me paraît quand même assez solide comme intervention de la part de Richard Rios. Et ça va offrir un nouveau coup franc au Portugal. Nuno Mendes vient évidemment se placer derrière le ballon. Tous les grands formats portugais se bousculent pour se présenter dans le grand rectangle colombien.
Ronaldo est là, Ruben Diaz aussi, Renato Veiga. Ce sera le pied gauche de Nuno Mendes. C'est donné en un temps et on a commis une faute côté portugais. Occasion loupée. Cartouche galvaudée pour l'instant. Le Portugal ne parvient pas à fructifier ses phases arrêtées. Mais Vérone, l'ancien joueur de Manchester United, présent du bon monde dans les tribunes pour assister à ce match. Le long coup de botte, on va chercher Luis Suarez, forcément. Point d'appui depuis sa montée au jeu. Rios. Castano. Puerta. Diaz, l'appel de Machado, on préfère rentrer dans le jeu. Puerta. Castano. Quintero. Peu d'espace pour la Colombie. On est obligé de bricoler, on est obligé d'accumuler le petit pas stérile. Et vous le voyez, le Congo fait partie des meilleurs troisièmes pour l'instant. Et donc la RDC devrait, sauf égalisation surprise de l'Ouzbékistan, voir les 16e de finale. Arias. Castano. Quintero, Arias, ça circule bien. Mais on ne progresse pas. Puerta. Sanchez, Lukumi. La passe à 10 colombienne. On joue dans un fauteuil. Forcément, on n'a aucune raison de se précipiter. On le rappelle, pour l'instant, la Colombie est première dans ce groupe. C'est au Portugal de se dévoiler. Oh, elle est belle cette passe. Intervention de Veiga. Castano. Puerta. Dans l'intervalle. Transit par Diaz. Revoici Puerta. Et une bonne intervention. Et là, ça peut repartir. Ça peut aller très vite. Neto. L'appel de Ronaldo. On préfère temporiser là aussi. Et on est obligé de revenir vers l'arrière. Quelques sifflets des supporters. Pas contents. On peut les comprendre. Hein. Le Portugal n'a pas le choix. Il doit accélérer le tempo. Mais en est-il vraiment capable ? Nuno Mendes, Leao. Et si l'étincelle venait des pieds de Rafael Leao ? Samu Costa, Ronaldo. João Neves, qu'on n'a pas énormément vu hein, depuis sa montée au jeu. Dalot. On va chercher Pedro Neto. Excentré côté droit. Le centre du gauche. Non. On va rechercher Leao de l'autre côté. Joli ça, de la part de Rafael Leao. Qui met deux défenseurs colombiens dans le vent. Le centre est pas mal. Vers Dalot, au second poteau. Il s'en sort bien, Diogo Dalot. Mais le centre est trop court. Et le ballon est finalement perdu. Carton jaune pour Luis Diaz. Il n'était pas menacé, le Bavarois. Je ne sais pas ce qui s'est passé. Ça m'a échappé. J'espère qu'on aura droit à un ralenti. Alors... c'est Puerta qui prend le carton jaune. Lui non plus n'était pas menacé de suspension. Un carton jaune logique. Hein. Il a laissé traîner le pied sur João Neves. Ah, voici monsieur Daniel Munoz. Enfin ! On se demandait s'il allait jouer aujourd'hui. Deux buts pour lui, pour l'ancien joueur de gang dans cette compétition. Gros match d'Arias. Qui peut céder sa place, l'esprit léger. Il a fait le taf. Et si la solution venait une troisième fois d'affilée des pieds ou du crâne de cet homme, Daniel Munoz. Si vous ne le connaissez pas, vous allez assez rapidement faire sa connaissance. Une dynamite ambulante sur le flanc droit. Un homme qui n'arrête jamais. Peut-être l'un des latéraux les plus offensifs de la planète.
Et quelque chose me dit qu'il ne jouera plus à Crystal Palace après cette Coupe du Monde. Mais c'est un avis personnel. Et je le partage. Le voici déjà, Daniel Munoz, sur son flanc de prédilection. Suarez est dans la surface. Le centre, il est contré. Non, il n'est pas contré. Et on n'est pas passé loin du but. Effet d'optique. Et nouvelle grosse frayeur pour le Portugal. C'est Luis Suarez qui s'était présenté là. La Colombie insiste. Quintero, centre au deuxième poteau. Nouvelle intervention de Diogo Costa. La reprise. Ça passe au-dessus. C'est pas possible. Il en faudra combien à la Colombie? On revoit. Centre, intervention du pied de Diogo Costa. Et la reprise de volée de Luis Suarez qui s'envole dans les tribunes. La Colombie insiste. Mais le but se refuse à cette équipe. Et comment ce ballon-là n'est-il pas rentré? Intervention salvatrice de Ruben Diaz devant Luis Suarez. On ne respire plus. On ne respire plus côté colombien. Il reste 1 minute 30, plus les ajouts. Va-t-on assister à un but? Et attention à ne pas se faire surprendre à côté colombien. Quand on galvaude autant d'occasions en football, on se fait souvent punir. Pedro Neto, perte de balle. Cinquième et dernier changement pour Roberto Martinez à venir. C'est Mateus Nunez qui va monter au jeu, il me semble. Dalot. Bruno Fernandez. João Neves. Ruben Diaz. Veiga. Attention à cette passe trop courte. Quintero est là. Pedro Neto. Le seul point faible de cette équipe colombienne, c'est sans doute sa finition, son réalisme. Contre le Congo, elle avait eu tellement d'occasions, elle n'a marqué qu'un but. Ici, c'est un peu pareil, énormément d'occasions. Mais toujours 0-0. Ce n'est pas terminé. Sanchez. Attention. À ce centre, vers Puerta. On est à nouveau aux abords de la surface portugaise. Luis Diaz. On revient en retrait, on temporise, on calme le jeu. Il reste 5 minutes. 5 minutes de temps additionnel dans cette partie. Munoz. Est-ce que ce but va finalement tomber? Le centre. Vers Luis Suarez, la tête. Ce n'est pas cadré du tout. Mais le ballon reste colombien. Machado qui va chercher un corner. Bien joué. De la part de Machado. Joueur de Nantes. Qui honore sa 16e sélection ce soir. Ah, on a le sourire côté colombien. Et revoici Machado. Il a hésité à faire ce centre. Le voici quand même vers le second poteau. La tête et le but finalement. C'est 100 fois mérité pour la Colombie. Mais il y a hors-jeu. Coup de tête de Davinson Sanchez. Mais l'arbitre assistant intervient pour l'annuler. Non, non, non, dit Monsieur Sanchez. Cet homme-ci a l'air formel, alors but ou pas? Grosse pression sur les arbitres. Et on revoit. On a pris son temps, comme d'habitude côté colombien. Centre fouillant. Il n'est pas hors-jeu, je pense, Sanchez. Son coup de tête est parfait. Et ce but devrait être validé. En déséquilibre total, l'ancien joueur de Tottenham. Alors, Varchek, but ou pas? Quelle tension et quelle responsabilité sur les épaules de cet homme. Pendant ce temps-là, Roberto Martinez opère son dernier changement.
Hors-jeu. Hors-jeu, c'est officiel. Pas de but pour la Colombie, c'est toujours 0-0. Oh, ça me paraît léger. Oh, ça me paraît léger comme hors-jeu quand même. Le Portugal s'en sort bien. Le Portugal est toujours en vie. Et le Portugal a une nouvelle occasion de marquer pour aller chipper cette première place. Ce serait presque un hold-up hein, au vu de cette deuxième mi-temps. Núñez. Mais est-ce qu'il existe des hold-up finalement en football? Est-ce que ça existe vraiment? Leao, sur le flanc gauche, il prend Muñoz de vitesse, c'est rare, il rentre dans la surface, ça passe juste à côté. Centre-tir de Rafael Leao, personne pour reprendre. Et une frayeur, sans doute la première de cette deuxième mi-temps pour Vargas. Heureusement pour la Colombie, il n'y avait personne au second poteau. Et c'est la preuve que ça peut aller vite dans ce match. Il reste 2 minutes. 2 minutes, Nuno Mendes est descendu. Mateus Núñez est monté.

et le long coup de botte de Vargas. Léao, encore lui, il fait mal, Raphaël Léao. Mais le ballon est perdu par Rubén Díaz. Et côté colombien, on ne se pose évidemment plus aucune question. On est entré, ou on va entrer dans la dernière minute de ce match. Et tout est encore possible. Faute ou pas? Pas de faute sur Léao. Et attention à cette contre-attaque colombienne pour tuer le match. Díaz, on s'en mêle un peu les pinceaux. Mais l'intelligence de Luis Díaz qui fait que des bons choix. Puerta, il garde le ballon. Puerta, revoici Díaz à l'entrée de la surface. On remet en retrait. Puerta du pied droit, c'est contré. Ce n'est pas terminé. Quintero en retrait. C'est bien joué. Mais Diogo Costa est là sur la trajectoire pour empêcher Luis Suarez d'aller toucher ce ballon. Un contact avec Rubén Díaz. Et voici le hors-jeu d'un orteil. Davinson Sanchez est hors-jeu d'un orteil. C'est incroyable. Et ce n'est pas du pied qui touche le ballon, c'est de la tête. Mais le but est annulé. Quelques centimètres qui font la différence. Mais ça ne change finalement rien pour la Colombie, puisqu'elle reste devant dans ce groupe K. Et le temps additionnel est dépassé. Combien de temps encore? 3-1 pour le Congo. Ce match-là, il est décidé. Celui-ci ne l'est pas encore totalement. On prend son temps à côté portugais, on ne parvient pas à créer le danger, c'est incroyable. On doit faire le jeu, on doit se ruer vers le match, vers le but. Et voilà, c'est terminé. 0-0 entre la Colombie et le Portugal. Les Sud-Américains finissent premiers de ce groupe K et affronteront un troisième de groupe. Le Portugal s'avoue vaincu et devra se farcir la Croatie en 16e de finale avant un potentiel choc avec l'Espagne dès les 8e de finale. Et la mission est accomplie pour cette équipe colombienne qui aura clairement été la meilleure équipe sur le terrain, qui aurait mérité sans doute de marquer, mais qui s'est heurtée soit à sa propre imprécision, soit à un excellent Diogo Costa entre les perches portugaises. Côté de la Seleção, on aura quelques regrets visiblement, sans doute. La performance n'a pas été parfaite, loin de là. Notamment en deuxième mi-temps, on n'a quasiment plus existé. Mais la qualification est assurée. Maintenant, il va falloir montrer un autre visage dès les 16e de finale face à cette équipe de Croatie capable de tout en grand tournoi. Ça s'annonce absolument passionnant. Il est 3h29. Merci d'avoir veillé avec nous jusqu'au bout de la nuit. Ce n'est évidemment pas terminé. Il reste encore le match de l'Argentine. Il reste le match décisif entre l'Autriche et l'Algérie pour une place en 16e de finale. Moi, je vous dis à très très vite sur les antennes de la RTBF. Merci d'avoir été là et à bientôt. Bye bye.

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Mesdames et messieurs, bonjour, bienvenue à Dallas. Nous sommes dans le groupe J. C'est la fin de ces phases de groupe, dernière rencontre. Une rencontre en l'occurrence qui n'aura que très peu d'intérêt pour le classement général de ce groupe J, puisque l'Argentine est assurée de sa première place et que en face la Jordanie est d'ores et déjà éliminée. C'est une rencontre donc pour l'honneur pour ces deux équipes aujourd'hui et l'occasion d'un petit match de gala, l'occasion aussi pour Lionel Scaloni, on le verra dans quelques instants, de faire tourner un petit peu son équipe et de donner du temps de jeu à une partie de son noyau qui n'a pas été utilisé jusqu'ici, ou des joueurs qui pour le coup auront un peu moins de temps de jeu pendant cette Coupe du Monde. C'est une manière de fédérer évidemment un petit peu l'ensemble du groupe autour de ce projet, de cet objectif et de

0: ce bel objectif, évidemment, d'aller doubler éventuellement le titre mondial pour l'Argentine. Ça sera évidemment à voir au fil de la suite de cette Coupe du Monde. Mais en tout cas, c'est évidemment l'objectif pour Lionel Messi et ses équipiers. Messi qui est, je vous l'annonce d'ores et déjà, bien sur le banc aujourd'hui, mais c'était déjà annoncé aussi en conférence de presse par Lionel Scaloni. Les compos d'équipe, ce sera pendant quelques instants, la partie d'avant-match protocolaire aussi. Avant ça, on va tourner une page de publicité, puis on revient ici même à Dallas pour vivre ensemble cette rencontre.
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1: Voilà, le retour avec ce classement général du groupe J, l'Argentine en tête avec 6 points qui et ne peut pas être rejointe, ou en tout cas à la faveur des matchs et des confrontations directes, sera de toute façon devant ses opposants du jour avec l'Autriche et l'Algérie, hein, qui jouent dans l'autre rencontre. Par contre, avec un enjeu un petit peu plus important pour ces deux formations, du côté de la Jordanie qui accueille aujourd'hui dans ce match, eh bien, il y a eu pour commencer cette Coupe du Monde une défaite contre l'Autriche, 3-1. L'Argentine s'était, lors de la première journée, imposée 3-0 contre l'Algérie. Et puis au deuxième match, Jordanie-Algérie 1-2. Défaite encore pour les hommes de Selami, Jamal Selami, le coach marocain de cette équipe jordanienne. Alors que l'Argentine s'était imposée 2-0 contre l'Autriche. Évidemment, ce dont on parle dans ce début de Coupe du Monde, c'est les chiffres de Lionel Messi qui a fait bien forte impression dès le début, qui a été présent et qui déroule finalement dans ses premières rencontres avec 5 buts déjà inscrits par celui qui est considéré comme le meilleur joueur de tous les temps. Alors oui, il y a pas mal de discussions, pas mal de débats, mais il continue en tout cas à scorer, à montrer toute son importance dans son équipe nationale, lui qui est désormais actif, vous le savez très certainement, du côté de la MLS, du côté des États-Unis. Les joueurs vont monter sur la pelouse dans un instant avec une équipe jordanienne qui a un peu moins tourné par contre. Oui, on essaie de garder les forces vives, peut-être pour aller chercher un résultat positif et un résultat qui serait intéressant. Petite poignée de main en attendant avec l'un des autres hommes importants de cette rencontre, ce sera monsieur Isvan Kovacs, l'arbitre de cette partie, arbitre roumain de cette rencontre. Et comme toujours, le show à l'américaine avant cette rencontre. L'occasion de discuter un petit peu aussi, hein, de cette équipe argentine, bah oui, qui en est à sa 14e Coupe du Monde d'affilée, 19e dans l'histoire. Ils ont été deux fois en finale, hein, sur les trois dernières Coupes du Monde, on le rappelle, avec une finale contre l'Allemagne en 2014 au Brésil. Et puis cette victoire en finale contre la France en 2022, dans cette finale extrêmement spectaculaire. Lui, on va le suivre parce qu'il est resté dans l'équipe. C'est un des joueurs qui a conservé son poste de titulaire par rapport à la rencontre précédente, Emiliano Martinez. C'est un des hommes importants aussi dans cette formation argentine, par son charisme, par ses prestations aussi, hein, même si parfois il est un petit peu moins dans le coup, mais globalement, on a pu le voir ces dernières saisons, il a une certaine forme de régularité qui lui a valu ses deux titres de meilleur gardien, avec ses deux titres de trophée Yashin qu'il est allé chercher. Voici les Argentins, voici les Jordaniens. On fera le topo sur les compos d'équipe après les hymnes, mais en attendant, c'est une dernière montée pour les Jordaniens qui vivaient leur première Coupe du Monde de leur côté et qui vont avoir l'honneur aussi de jouer cette rencontre sous les yeux de leur roi. Et le roi Abdullah II qui est là, qui est annoncé dans le stade, en tout cas pour cette rencontre. Moment historique, hein, cette Coupe du Monde, je le disais, pour la Jordanie qui a réussi à aller se qualifier. Et même si ce mondial ne s'est pas forcément déroulé comme il l'aurait attendu avec ces deux défaites, ça reste quand même des prestations qui ont été globalement assez positives, assez encourageantes. La dernière fois, ou la fois en tout cas où ils avaient été le plus proches de participer à cette Coupe du Monde, c'était en 2014 justement. Ils avaient été éliminés par une équipe sud-américaine. C'était l'Uruguay qui avait fait barrage à leur qualification en 2014 avec un succès dans le barrage intercontinental, hein. 5-0. Mais c'est une équipe qui pour l'instant reste quand même sur des séries assez négatives aussi, avec 4 défaites consécutives et 7 matchs sans victoire. C'est évidemment une série qui est compliquée et qui risque de se prolonger aujourd'hui malgré la tournante installée par Lionel Scaloni dans son équipe. Les joueurs sont emmenés donc par monsieur Kovacs, l'un des arbitres de pointe de notre continent. L'arbitre roumain qui notamment a arbitré la finale de la Ligue des Champions l'année passée avec ce succès du Paris Saint-Germain contre l'Inter. arbitre de la finale de l'Europa League aussi en 2024, cette fameuse finale entre l'Atalanta et le Bayer Leverkusen. Et puis, un peu plus tôt, arbitre de la finale de Conference League. Hein, vous le voyez, il a quand même enchaîné trois finales de Coupe d'Europe en quelques années. C'est un des hommes en noir les plus réguliers ces dernières saisons sur le continent européen, avec évidemment des matchs de Coupe du Monde, même si c'est sa première Coupe du Monde seulement. Ça, c'est un petit peu plus surprenant, mais c'est un homme qui monte et il sera assisté aujourd'hui, je vous l'annonce déjà aussi, par notre compatriote Bram Van Driess, qui sera le patron de l'assistance vidéo. Les joueurs sont là, sur la pelouse, on va pouvoir suivre ensemble les hymnes dans quelques instants et on va commencer comme toujours par l'équipe qui reçoit, c'est-à-dire la Jordanie en ce milieu de nuit. La Jordanie avec l'hymne national jordanien, un hymne qui a été adopté en 1946 par le royaume. On l'écoute.

Voilà le souverain, on vient de le voir hein, sur la gauche, le roi Abdallah II de Jordanie en tribune avec cet hymne très court. Et puis on passe en face du côté de l'Argentine, les champions du monde, avec l'hymne national argentin.

les Argentins toujours très pris aussi par leur hymne. Et après cette partie protocolaire, et bien que vous en avez l'habitude depuis le début de cette Coupe du Monde, on va tourner une petite page de pub et puis on revient avec les compos notamment à vous proposer. Le coup d'envoi dans un instant, tout de suite.

Les poignées de main avec les arbitres, Lionel Messi sur le banc. Je le disais, Scaloni l'a annoncé en avant-match, en conférence de presse, puisque Lionel Messi lui-même, lors de la rencontre précédente, l'avait dit à l'interview, hein. Il avait dit je suis un peu fatigué là pour l'instant, bah, il faut souffler pour Lionel Messi qui va probablement rentrer dans cette rencontre. Ouais, qu'il y a encore des records à battre, des chiffres à améliorer, des records à creuser, puisque particulièrement dans ce match, il pourrait éventuellement, en cas de but, devenir l'unique joueur qui aura marqué dans 7 matchs consécutifs de Coupe du Monde. Voilà, ni plus ni moins, ce sont des chiffres qui vont encore agrandir le palmarès en quelque sorte et le CV du joueur argentin de 39 ans. Voici Bram Van Dries dans le Var. Et Lionel Messi, bah oui, qui a fêté son anniversaire aussi, hein, mercredi dernier. Donc clairement, ça a été une semaine riche pour lui. Voici la compo d'équipe des Jordaniens, avec quelques changements en attaque, notamment pour Jamal Selami, notamment la disparition de Moussa Altamari, l'ancien joueur de Louvain, et Al Mardi qui était sur le flanc gauche. On aura donc Abou Laïla dans les buts, Al Arab, Abou Dahab et Nassib dans une défense à 3, Abouta et Haddad sur les flancs, Al Rawabde aux côtés de Al Rajdan dans le milieu de terrain, Odé Farouri sur le flanc gauche, Azaïze sera sur la droite et Ali Olwan en pointe. Du côté de l'Argentine, on devrait s'orienter vers un 4-4-2, mais avec des profils qui sont pour une bonne partie d'entre eux des milieux de terrain. Est-ce que Giuliano Simeone va reculer en défense au poste d'arrière droit? C'est tout à fait possible, c'est une position qu'il a déjà occupée, c'est ce qui est annoncé en tout cas par la FIFA. C'est pas toujours très juste, hein, les compos de la FIFA. C'est pas parce qu'il l'annonce comme cela que ce sera le cas. On verra ça ensemble évidemment dans ce match. Mais donc, pour repasser sur cette compo, Emiliano Martinez est dans les buts, Giuliano Simeone sur la droite, Nico Otamendi aux côtés de Marcos Senesi, le défenseur de Bournemouth qui vient de signer à Tottenham, sur le flanc gauche, Nicolas Tagliafico, Nico Paz, Paredes, Palacios et Lo Celso dans la ligne du milieu de terrain. Et puis devant, une attaque sans Messi, mais à faire pâlir n'importe quel entraîneur, avec Julian Alvarez et Lautaro Martinez. Minute de silence en mémoire des victimes du tremblement de terre au Venezuela. Pour ce bref moment de recueillement, minute de silence, dit-on officiellement. La FIFA a demandé aux arbitres de faire 30 secondes d'hommage. Les protocoles d'avant-match ont un petit peu plus d'importance que le respect des victimes, visiblement, pour la FIFA à certains égards. Mais bref, la FIFA, dans certains de ses concepts, ne nous étonnera plus, hein, finalement, dans la manière d'appréhender les choses. On est parti, le décompte est lancé pour cette première mi-temps, avec une équipe d'Argentine qui a des choses à prouver en quelque sorte, hein, parce que ça, c'est aussi le pendant de ces formations où on fait tourner les joueurs. Il y a des garçons qui ont éventuellement des places de titulaire à aller chercher et à aller gratter. Et puis c'est pas mal pour nous aussi, parce que notamment ça nous permettra, et ça vous permettra peut-être, si vous ne le suivez pas de manière hebdomadaire dans le championnat d'Italie, mais de voir un petit peu plus longtemps un garçon comme Nico Paz dans le milieu de terrain argentin. C'est une vraie petite pépite, et c'est un garçon qui est sans doute là dans cette équipe argentine pour durer si il continue comme il l'a fait, parce que cette année il a encore été étincelant à certaines reprises, et on en reparlera sans doute dans le courant de ce match. Mais il devrait faire l'objet d'un nouveau deal entre Côme et le Real Madrid d'ailleurs dans les semaines qui viennent. Voici Jamal Selami, entraîneur marocain de cette équipe de la Jordanie, qui connaît la Coupe du Monde, qui a déjà participé lui à la Coupe du Monde 1998 notamment. Il a joué quelques minutes contre l'Écosse dans les phases de groupe. Marcos Senesi dans l'axe avec Leandro Paredes,
pas de Rodrigo De Paul non plus dans cette formation argentine aujourd'hui. McAllister laissé au repos, Enzo Fernandez aussi. Thiago Almada sort de l'équipe, Lionel Messi. Et puis Lisandro Martinez ou Cristiano Romero aussi. Cristiano Romero qui est légèrement blessé d'ailleurs pour cette rencontre. Tagliafico. Avec ce ballon sur la droite. Giuliano Simeone. Paredes. Et d'ores et déjà les supporters argentins qui sont en train de mettre le feu hein, dans ce stade de Dallas. Supporters qui sont toujours capables de mettre de très belles ambiances. Ça avait déjà été le cas du côté du Qatar lors de la Coupe du Monde précédente. Changement d'aile pour aller chercher Tagliafico. Et le ballon dans les pieds de Leandro Paredes dans l'axe. Otamendi. Avec ce ballon dans les pieds de Lautaro Martinez. Et par contre, dans les positions, c'est Ezequiel Palacios hein, qui est visiblement sur la partie droite de la défense. Nico Paz. Et voici le joueur de Côme avec cette passe et le changement d'aile. Tagliafico. Ouais, ça va être un petit peu court, hein, ça pour lui, malgré la course. Ballon qui sort. Voici Lionel Scaloni. Entraîneur à succès, qui va trouver sa place parmi les meilleurs techniciens de l'histoire, hein, certainement. Alors oui, il avait ce garçon sous sa direction, mais il a réussi quand même à construire un effectif hein, qui est allé chercher les titres. Outre la Coupe du Monde, on rappellera qu'il a gagné deux Copa América aussi. Et puis, un profil, comme le rappelaient aussi nos confrères de l'équipe, très positif, très posé, très calme dans un pays qui vit le football de manière très intense, très passionnée. Et Lionel Scaloni est toujours très responsable dans ses propos, qui cherche toujours à éteindre les débuts d'incendie, à calmer les choses, à poser aussi son discours. Ouais, bien joué de la part de Nico Paz avec ce demi-tour pour le garçon formé au Real. Ouverture à gauche pour aller chercher Tagliafico. Paredes avec Palacios. Giovanni Lo Celso. Appel de balle de Paz dans l'intervalle. On fait tourner ce ballon côté argentin. Retour derrière chez Nicolas Otamendi, qui va quitter hein, le continent européen, lui. Retour à River Plate annoncé pour lui dans quelques jours, quelques semaines. Le voici, Nicolas Otamendi. Ça a été l'un des pions essentiels de Lionel Scaloni en qualification. Otamendi, il a joué le plus, c'est lui qui a le plus de minutes dans ses qualifs. Palacios. Otamendi à côté de lui avec Marcos Senesi qui va chercher la profondeur. Aboulaïla qui sort de son domaine pour allonger Otamendi à la retombée du ballon. Et Nico Paz calmement pour remettre dans le couloir d'Ezequiel Palacios. Paz. Avec cette passe qui n'était pas très bien assurée par Nico Paz, mais les courses sans ballon permettent aux Argentins de conserver la maîtrise. Tagliafico. Avec Julian Alvarez, cette passe elle est bonne. Et le but de l'extérieur du pied, s'il vous plaît. La finition de Lo Celso avec un hors-jeu signalé par contre par l'assistant d'Isvan Kovacs. Ça s'est joué à peu de choses. Ouais, c'est tout à fait correct. Mais quel coup de patte de la part de Julian Alvarez.
Et que dire de cette finition de l'extérieur du pied pour Giovanni Lo Celso, le joueur du Betis. Première grosse alerte pour la défense jordanienne. Et pour l'instant, dans ces 6 premières minutes, il n'y en a que pour l'Argentine. Les Jordaniens n'ont quasi pas touché le ballon. D'ailleurs, pour l'instant, sur la page de FIFA, avec les statistiques officielles du match, on est, figurez-vous, à 100% de possession argentine. C'est un chiffre relativement rare à ce niveau de compétition. Ouais, une statistique qui évolue à l'instant, je vous le dis. On reste à 96% de possession de balle quand même pour les Argentins. Les Jordaniens qui mettent un petit peu le pied sur le ballon justement pour régler cette problématique. Et essayer d'aller de l'avant, d'aller vers le but d'Emiliano Martinez. Avec ce service à droite dans les pieds de Haddad. Nazib dans l'axe avec Al-Rawabdé. Nazib. En train de toucher à venir pour les Argentins. Et calmement, les Argentins qui vont reprendre leur marche en avant. Avec Paredes. Otamendi à droite avec Ezequiel Palacios. Paredes qui a aussi quitté le continent européen, désormais à Boca Junior, ancien joueur du Paris Saint-Germain, de la Roma notamment. Paz qui résiste bien au duel. Service à gauche avec Tagliafico. Tagliafico retourne derrière Marcos Senesi. Autour d'une bonne saison avec Bormos, Marcos Senesi. La preuve avec ce transfert qui l'attend. Il a signé pour 4 ans à Tottenham. Et lui qui était libre. Ballon. Et cette entrée intéressante pour la Jordanie. Allez, avec les crochets et la combativité, c'est pas mal de la part d'Olwan. Ça ne passe pas finalement. Intransigeance de la part de l'équipe argentine. Ouais, bien joué. Prise de risque dans le cœur du jeu de la part de Yazan Al-Arab. Bien joué de la part des Argentins là aussi pour récupérer ce ballon. Les hommes de Scaloni qui quadrillent plutôt pas mal le terrain pour l'instant. Avec des récupérations assez rapides, Leandro Paredes. Palacios, Paz. La présence de Lo Celso qui a fait quelques pas pour se rendre disponible dans le rond central avec cette passe. Ouais, c'était compliqué. Il y avait de l'idée avec ce positionnement très haut de la part de Nicolas Tagliafico. C'est un joueur de l'Ajax notamment qui aime bien venir se positionner. La relance, ce ballon en attente, c'était pas mal de la part de Senesi. Avec Paz qui est au pressing. Et la Jordanie qui essaye de ressortir ce ballon. Une bonne récupération. Juliano Simeone. Il est passé. Le fiston du Cholo. Avec ce centre.
Et bien joué, bon travail de Giuliano Simeone. Fiston de Diego donc, et joueur aussi hein, de son paternel. Du côté de l'Atlético. Situation d'ailleurs que Diego Simeone refusait. Ne voulait pas avoir un de ses fils sous ses ordres. Globalement, c'est plutôt une réussite parce que c'est un garçon qui a aussi trouvé sa place petit à petit dans l'équipe de l'Atleti. Lo Celso derrière le ballon. Le Sevilla en premier poteau avec la déviation. C'est hors cadre. C'était Nicolas Otamendi qui avait coupé là au premier poteau. Regardez, complètement oublié hein, d'ailleurs par la défense jordanienne. Grosse erreur de marquage face à un Nicolas Otamendi qui n'est pas forcément un très grand format au niveau des défenseurs. Il fait 1m83. Donc c'est pas une tour de plus d'1m90, mais c'est un garçon qui a de l'impact, hein, qui est capable d'aller dans les duels sans aucun problème. Martinez. Équipier de Youri Tielemans et d'Amadou Onana, Emiliano Martinez. Alors qu'on revoit cette position de hors-jeu de Giovanni Lo Celso. Il n'y avait pas trop de doute là-dessus. Et le jeu qui se poursuit en direct. Paredes, pardon, qui est au ballon. Paredes qui essaie de faire sauter, c'est un petit peu forcé ce ballon vers l'avant. Avec la présence défensive, ce bloc assez bas des Jordaniens. Relance à Boulaïla. C'est une passe quasi directe pour son vis-à-vis. 82% de possession de balle. Pas de grosse surprise hein, par rapport à ces chiffres-là. Simeone. Retour derrière avec Otamendi. La passe dans le couloir, ça s'est moins bien ajusté. La pression d'Alvarez. Aussi joueur de Simeone à l'Atlético pour l'instant, même s'il y a pas mal de discussions sur son avenir actuellement. Otamendi à droite. Nico Paz. Service dans le couloir avec Giuliano Simeone. Il n'y a pas de hors-jeu là avec cette infiltration de Nico Paz. Retour derrière Paredes à gauche avec ce service dans les pieds de Lautaro Martinez. La tentative de 1-2, c'est pas très bon. La remise de Tagliafico là qui était très mal jugée, très mal dosée. Et pas mal de légendes. Ezequiel Lavezzi, Esteban Cambiasso, Zanetti et Javier Pastore dans le bas de l'image. Légende argentine.
service à droite. Simeone avec le décrochage et le bon travail de la part de Rolian Alvarez. Il a tenté la passe difficile avec ce tacle et la faute à l'entrée du rectangle. Carton jaune aussi qui sort de la poche d'Isvan Kovacs. Et ce tacle de la barre de Mohanad, Abouta, qui pousse son ballon un peu loin, qui essaie de faire la passe. Et puis regardez, il est en retard. Et quoique, il touche le ballon en premier lieu, j'ai l'impression quand même. Sur ce plan-ci, en tout cas, je suis un petit peu dubitatif là sur la décision de M. Kovacs. Et même sur la jaune. Alors oui, il y a une prise de risque, hein, mais il joue le ballon et il touche le ballon en premier lieu. Donc franchement, on peut interpréter qu'il y a un risque avec ce pied en avant. Mais dans la logique du football, je trouve que M. Kovacs aurait dû autoriser ce geste et laisser l'action aller à, non pas à son terme, mais se poursuivre en tout cas, sans particulièrement siffler faute. Alors, on a des garçons de qualité. On a derrière ce ballon avec Giovanni Lo Celso. Alvarez se désintéresse du ballon, visiblement. Et puis, on a Leandro Paredes, qui est aussi, avec son pied droit, capable de très bonnes choses. J'ai l'impression que c'est Lo Celso qui va tenter ça. Ouais, Paredes s'est aussi écarté. Il y a le seul joueur du Betis qui reste derrière ce ballon, Giovanni Lo Celso. Qui s'avance, pied gauche. Oh, que c'est beau! Avec un petit pas de repositionnement d'Abou Laïla qui fait une erreur là-dessus parce qu'il ouvre complètement son côté. Et sur ce type d'action, quand le gardien place le mur, mais c'est le côté fermé, c'est le côté qui doit être bloqué par ce mur justement. Lui, il est côté ouvert, Abou Laïla, et puis il fait son petit pas de positionnement à gauche pour ouvrir complètement ce côté. Et puis le reste, eh bien, c'est un bon pied gauche. C'est la qualité de Giovanni Lo Celso qui va mettre ça calmement. Regardez, les 2-3 pas de repositionnement, je ne comprends pas du tout pourquoi il va se positionner là. Il y a une petite anticipation pour essayer d'anticiper un ballon au-dessus du mur. Mais là, franchement, regardez ça, c'est incompréhensible. C'est une énorme erreur d'appréciation là, de la part du gardien Boulaïla. Et c'est un premier but pour les Argentins qui passent donc devant dans cette rencontre. Après un peu plus d'un quart d'heure, la joie de Giovanni Lo Celso, c'est son cinquième but avec l'Argentine. Équipe B ou pas, c'est vrai qu'appeler ça une équipe B, c'est quand même aussi un petit peu particulier parce que c'est une équipe nationale qui a quand même très fière allure, hein, malgré tous les changements et les tournantes de Scaloni. Et 19 minutes donc. Et ce premier but qui tombe déjà, logiquement, hein, parce que là, l'Argentine est bien rentrée dans son match et domine les débats de la tête et des épaules, là, pour l'instant. Bonne intervention en Senesi. Alvarez pour remettre en les pieds de Nico Paz, qui va jouer vers l'extérieur pour Lautaro Martinez. Lo Celso, le revoici. Retour derrière chez Senesi. Ouais, supporters argentins qui peuvent faire la fête, hein, pour l'instant déjà, parce que de toute façon, leur équipe est qualifiée, mais... globalement, le match est bien parti pour être un match à sens unique, a priori. Avec Manu Ginobili en tribune aussi. Ancien joueur de basket des San Antonio Spurs, pardon. Médaillé d'or olympique aussi et quatre fois champion de NBA, Manu Ginobili. Qui est venu voir ses compatriotes donc. Dans ce stade de Dallas. Oh
Paredes à la récupération. Taliafico. Calmement, sans accélérer, sans stresser, les Argentins qui font le taf pour l'instant assez facilement. Et on va avoir une première pause dans cette rencontre avec la pause boisson conspuée par tout le stade. Et bah oui, les fans de foot n'aiment pas non plus, moi non plus d'ailleurs. Et on va se quitter pour la pause malgré tout pendant ce break hydratation. À tout de suite.

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0: Retour à Dallas, quelques discussions, quelques considérations tactiques quand même pour Lionel Scaloni, hein, qui a pris le temps d'aller discuter un petit peu avec tous ses titulaires. Regardez, il est en train de donner quelques explications complémentaires à Giovanni Lo Celso ainsi qu'à Nicolas Tagliafico qui était à côté de lui dans les rangs jordaniens. Ça discute pas mal aussi parce que là, bah, pour l'instant, la question c'est un petit peu comment essayer de bloquer cette équipe argentine, de l'empêcher d'avoir le ballon, parce que c'est toujours la question avec ce type d'équipe qui aime faire circuler le ballon. Comment la priver de ballon, comment la priver de ce qui fait sa force, c'est toujours très compliqué. On a vu les chiffres de possession dans ce début de mi-temps. C'est quand même globalement écrasant. Et la différence de qualité, de toute façon, sur la pelouse, elle est nette. Hein. Il y a 60 places d'écart aussi au classement de la FIFA. Alors c'est un classement qui ne veut pas toujours dire grand-chose. Et vous le voyez, ah oui, quelques petits cadeaux d'anniversaire. Bon anniversaire, le GOAT, comme on dit. Je ne sais pas si Lionel Messi a vu cette pancarte, mais 39 ans donc. 39 ans et pas... Enfin, si, il a toutes ses dents, mais j'allais dire 39 ans surtout. Et toujours autant de talent, toujours autant d'importance. Toujours autant de buts aussi. Et finalement, cette fin de football, elle reste tenace avec les années qui passent, avec un corps aussi qui le permet. Hein. Ça reste toujours très important aussi d'avoir un corps qui suit. Paredes, avec cette passe dans le couloir droit. Nico Paz, qui essaie de passer, ça ne fonctionne pas. Ce sera une rentrée en touche pour les Argentins, malgré tout. Il laisse ce ballon. Nico Paz, avec la rentrée en touche légèrement en retrait. Et Julian Alvarez, toujours très mobile sur le terrain. Mendy, Palacios, joueur du Bayer Leverkusen, là, qui trouve un appui long de ligne. Les combinaisons, ouais, cette passe elle est très très bonne, hein. Finalement elle avait l'air d'être mal ajustée, mais la circulation de balle est très très bonne aussi, avec un centre contré et un coup de coin à suivre. Belle séquence de la part de l'Argentine, avec un passing très intéressant, un bon tempo, de la justesse, de la vista, tout ce qui fait la qualité, hein, de cette équipe championne du monde en titre, toujours. Et le coup de coin, ça va être donné par Leandro Paredes, sous le regard attentif, vous le voyez, de Diego Armando Maradona. Le coup de coin avec cette récupération en deuxième pour Simeone, le décalage, Tagliafico au premier, et la latte qui repousse, et deuxième chance avec un arrêt réflexe éblouissant d'Abou Laïla, qui rachète un petit peu son erreur sur le premier but. Un petit peu de réussite d'abord, mais il y a hors-jeu. Il y a hors-jeu ici probablement de Lautaro Martinez, qui touche d'abord la latte. Et puis derrière, il y a cette tête, c'est Marcos Senesi, le défenseur qui était là, qui prend un coup dans le visage, hein, quand même, il me semble, mais qui avait baissé aussi sa tête dans cette tête plongeante. Et c'est pour ça qu'on ne considérera sans doute pas que ce pied était un pied dangereux. J'entends quand même ici, pendant qu'on est dans les ralentis, le public siffler. Est-ce qu'il y a une review? Ah oui, il y a quand même un appel à l'écran pour Monsieur Kovacs. Est-ce qu'on va considérer qu'il y a un coup direct qui est donné dans le visage et qu'il y a un pénalty à donner? J'ai quand même le sentiment que cette tête plongeante, elle est très basse, hein, et que fondamentalement, la décision de donner un pénalty, elle serait quand même pour moi un petit peu difficile et sévère. Est parti à l'écran, Isvan Kovacs, rappelé donc par Bram Van Driess. l'arbitre belge. Regardez, hein, parce que le joueur jordanien, oui, il lui met un coup, hein, ça c'est sûr et certain. Mais après, cette tête, elle est quand même à hauteur de la taille. Maintenant, on peut aussi considérer dans l'interprétation, dans la lecture des choses, que Marco Senesi, bah, il est entre guillemets en possession du ballon, puisque ce ballon n'est pas la propriété de la défense jordanienne à ce moment-là. Il y a à boire et à manger. Et comme souvent sur ce type d'action, s'il donne le pénalty, ce ne sera pas scandaleux.
1: Number 21 from Jordan didn't play the ball. It is a kick on the head of the attacker. Decision is penalty.
0: Voilà, le pénalty est confirmé. Bon, l'explication, vous l'avez aussi. Le coup direct est donné, le coup direct est sanctionné. C'est pas scandaleux. C'est l'interprétation qui est apportée et effectivement on peut tout à fait comprendre la décision d'Ivan Kovacs. Même si dans un autre temps, je disais, il y avait moyen aussi d'interpréter les choses un petit peu différemment. Ben voilà, l'arbitre a tranché. Et c'est là aussi ce qui fait la beauté des règles du foot et parfois les interprétations différentes qui sont là. Lautaro Martinez, en tout cas, est devant ce ballon avec le regard fixé sur le deuxième but argentin, peut-être. Lautaro, c'est au fond, contre-pied parfait. Double avantage pour les champions du monde en titre. Avec un premier but dans ce mondial pour le joueur de l'Inter. Et les supporters argentins aussi qui exultent comme si c'était un but qui allait changer la face de leur Coupe du Monde. C'est ça qui est incroyable aussi dans la passion, je le disais, en évoquant Lionel Scaloni tout à l'heure. Le peuple argentin vit ce football avec une passion démesurée. Et la victoire est le seul maître mot finalement dans tout ça. C'est un très très beau pénalty hein, de la part de Lautaro Martinez. Très bonne saison aussi pour lui hein, du côté de l'Inter avec le titre. ...22 buts en 41 matchs, toutes compétitions confondues cette saison avec les interistes. Lautaro Martinez... qui est aussi l'expression de cette richesse offensive de l'Argentine, mais la richesse argentine, elle est à tous les étages, dans tous les secteurs de jeu. Mais offensivement, c'est vrai que Scaloni, il est plutôt gâté, hein, outre Lionel Messi, pouvoir compter sur des garçons comme Julian Alvarez, comme Lautaro Martinez, pour donner un coup de main. Attention à ce tacle. Une petite semelle qui s'est perdue, il me semble, là dans le tacle de Giovanni Lo Celso. Le contrôle, c'est un petit peu long. Ouais. Heureusement, il n'est pas allé au bout de son geste. Je pensais que son pied gauche avait terminé sur le tibia. C'est pas vraiment le cas. Il est allé surtout heurter le tibia d'Oloan avec son genou. Et vous le voyez, il y a du changement aussi au classement avec l'Autriche qui... passe devant l'Algérie. Ballon dans le couloir avec Oloan. Poursuivi par Lo Celso, le centre, c'est dans les gants. Tranquille pour Emiliano Martinez. Relance du portier d'Aston Villa. Ah, c'est un bon dégagement hein, dans le couloir avec Giuliano Simeone qui a tenté de contrôler ça, qui était sous pression, qui n'a pas réussi à embarquer ce ballon. Ce sera donc un coup de pied de but pour la défense jordanienne et notamment pour Yazan Al-Arab qui donne ça directement à son gardien Yazid Aboulaïla. Faute de Nico Paz. On retrouvera en Ligue des Champions hein, la saison prochaine après une très très bonne saison aussi de la part de Côme. Petit club du nord de l'Italie qui est en train de monter sous la direction de Cesc Fabregas. l'ancien international espagnol. Et cette passe qui ne donne rien, ce serait une rentrée en touche pour les Argentins. Et en parlant de Nico Paz, justement, occasion de revenir rapidement sur cette histoire de transfert, puisque le Real, alors qu'il y a une perte de balle, on va suivre cette action avant de reparler de ça, avec une frappe à distance qui est contrée. Ce sera un deuxième ballon peut-être avec Olwan qui peut centrer, c'est encore contré. Corner pour les Jordaniens. Et donc Paz, ouais, qui aurait pu être racheté par le Real. Il y avait une prime de rachat prioritaire à 9 millions pour cet été, mais visiblement il y a un nouveau deal qui est en préparation. Un deal à hauteur de 60 millions. Donc Com rachèterait définitivement Nico Paz au Real. Attention à ce ballon avec la reprise à l'entrée du rectangle. Ça partait, il y avait du monde dans cette boîte. Et oui, ce nouveau deal qui inclurait malgré tout une nouvelle prime de rachat prioritaire pour le Real, mais à hauteur de 80 millions cette fois-ci. Et tout ce montage qui, dans l'absolu, évitera au Real de payer cette prime de rachat de 9 millions qui est encore active pour cet été, et puis éventuellement de le revendre par après à Com, qui est très intéressé de conserver son Argentin. Mais visiblement, José Mourinho n'en a pas besoin. Ça, c'est quand même surprenant parce que, grosso modo, ça reste quand même un excellent joueur. Et quand on connaît les difficultés que le Real a eues, notamment au niveau de la créativité dans le milieu de terrain cette année, c'est surprenant, mais c'est surprenant sans l'être tout à fait, puisque José Mourinho, parfois, préfère travailler avec des vieilles casseroles, comme on dit. Pas étonnant, notamment, qu'ils aient donc profité de l'opportunité d'aller chercher Bernardo Silva qui était libre. Mais c'est vrai que c'est une opération win-win aussi pour le Real, hein, parce que permettre à Nico Paz de continuer à s'épanouir en Ligue des Champions, notamment. Continuer à travailler cet apprentissage. Un garçon qui a 21 ans, hein, malgré tout, donc encore pas mal de marge de progression. Une reconversion avec une passe qui est très mal ajustée. C'est mal vu et mal joué de la part des Sanadad. La différence de qualité, hein, qui est quand même relativement criante, alors qu'on revoit aussi. C'est important de nous le montrer, hein, ça, parce que ça, s'il y avait eu hors-jeu sur cette action-là de Lautaro Martinez, il n'y aurait pas eu le pénalty qui amène le deuxième but argentin, bien entendu. Martinez. Senesi, attention, le contrôle était un petit peu long de la part de Marcos Senesi. Alors qu'on voit aussi cette intervention-là, et les Jordaniens qui réclamaient un contact du bras, franchement. Quand même un geste, moi, qui me dérange dans l'intervention et dans le geste de Giovanni Lo Celso. Sur cette action-là, long ballon pour les Jordaniens avec une bonne intervention, très bonne même de la part des Shekel Palacios, mais le ballon est reperdu rapidement par les Argentins. Le centre dans le paquet avec un ballon légèrement touché. C'est Ali Azaïze qui était là dans le rectangle pour toucher ça. Un ballon effleuré tout au plus là par le joueur de Al-Shabaab. Joueur actif dans le championnat saoudien, Ali Azaïze. C'est pas le seul, mais qui a la particularité de ne pas avoir joué une seule minute en qualification, mais d'avoir rejoint quand même le groupe de Jamal Selami. Un jeune joueur de 22 ans, Ali Azaïze, qui a aussi un passeport allemand. Paredes avec Otamendi. Alvarez. Paz. Paredes, c'est pas mal cette circulation de balle de nouveau. Paz. Nico Paz, les dribbles. Et regardez-moi cette manière avec laquelle il s'est débarrassé des défenseurs alors que franchement il a été accroché 2-3 fois. Et je trouve que c'est bien arbitré aussi de la part de Monsieur Kovacs qui a laissé l'action aller à son terme, privilégiant le football et le duel. Paredes à droite. Lo Celso de l'extérieur du pied avec Giuliano Simeone. Passe mal ajustée par contre. Contrôle difficile là pour Julian Alvarez. Et avec le très très bon retour défensif, ce serait une rentrée pour les Jordaniens. Bon travail de la part de Nicolas Otamendi. À l'arabe hein, qui est parti dans les dreams mais qui en fait un petit peu trop. Couverture là maintenant pour Palacios avec un tirage de maillot de la part du défenseur central jordanien Yazan Al-Arab. Garçon qui est actif du côté du championnat de Corée du Sud, en tête d'ailleurs de ce championnat. Un garçon aussi qui a la particularité, Yazan Al-Arab, d'être suspendu à vie en Malaisie, passé dans le championnat malaisien. Il est suspendu, par contre lui il n'est pas suspendu. C'est un bon débordement de la part de Nico Paz avec ce centre et le dégagement, et Yazan Al-Arab suspendu à vie en Malaisie, je disais.

avec Lautaro Martinez. Fautif juste sous les yeux d'Izvan Kovacs. Izvan Kovacs qui a déjà arbitré Tunisie-Japon dans cette Coupe du Monde. Et qui a côtoyé une partie des joueurs sur la pelouse, notamment côté argentin, surtout côté argentin cette année en Ligue des Champions. Il a terminé sa Ligue des Champions en quart de finale. Il avait arbitré Barça Atlético, donc il y avait d'office côtoyé Julian Alvarez et Giuliano Simeone. Excellent tacle de la part de Nico Paz avec cette passe pour aller chercher Giuliano Simeone qui tente l'extérieur du pied aussi pour trouver Julian Alvarez. Ça ne donne rien. La relance jordanienne dans l'axe. Et les Jordaniens qui cherchent cette verticalité. Il manque quand même aussi un petit peu la vitesse, le peps de Moussa Al-Tamari dans cette formation jordanienne. Donc il y a eu moins de tournantes parce que j'imagine que Jamal Selami n'avait pas envie de risquer de prendre le bouillon totalement aujourd'hui en déstabilisant complètement son 11 de départ. Mais il a mis quand même celui qui est considéré comme la vedette de cette équipe jordanienne, Moussa Al-Tamari, sur le banc. Peut-être montera-t-il en deuxième période. Elle passe avec ce contrôle. C'était pas simple pour Giovanni Lo Celso. Bien joué de la part d'Abou Dahab pour essayer d'éviter le pressing argentin. Olwan qui va les provoquer avec un 6 qui essaye de passer. Il a réussi finalement avec ce ballon en retrait. Azaïze. Ali Azaïze qui se retourne, qui a un petit peu d'espace, qui n'a pas mis le ballon dans la boîte, qui préfère continuer à faire tourner ce ballon. Haddad avec la passe. Et qui manque de précision. Hassan Haddad. Et un peu de mécontentement pour Nour Al-Rawabdé. Alors qu'on revoit la vitesse de ce ballon. Qui n'est pas forcément ultra puissant, mais qui a été très bien brossé, parfaitement botté. Et puis le pénalty, converti aussi par Lautaro Martinez. Son 38e but en sélection, alors que nous aurons 5 minutes de temps complémentaire dans cette première mi-temps. Senesi. Passe directement pour Alvarez avec un très très bon décrochage de nouveau de la part du joueur de l'Atlético. Contrôle plus compliqué par contre là maintenant. Avec la pression qui continue toujours. Julian Alvarez qui fait honneur à son surnom, la petite araignée qu'on l'appelle. Parce qu'il est toujours partout sur le terrain. Et parce qu'il est capable toujours d'aller arracher des ballons par son pressing. Ça ne passe pas. Paredes qui a tenté la petite passe dans un intervalle très fermé. La contre-attaque possible avec une faute. Monsieur Kovacs siffle quand même. Il a hésité un instant, j'ai l'impression, là, l'arbitre roumain. Et du mouvement dans le match entre l'Algérie et l'Autriche, vous le voyez. Retour au statu quo dans ce match. De passe en talonnade

0: Paredes de nouveau. Contrôle difficile, Nico Paz qui remet le pied sur le ballon. Physiquement, il résiste pas mal, mais au final, il a beau résister. Il y a un moment où Monsieur Kovacs devait siffler hein, parce que ça devenait compliqué pour lui de jouer, balle au pied. Mais c'est un joueur créatif avec vraiment techniquement tout ce qui fait l'élégance des joueurs de sa position, mais qui a aussi cette capacité de résister dans les duels. Hein. C'est pas la première fois qu'on le voit dans ce match, la faculté qu'il a de répondre dans le duel et de tenir sur ses deux jambes. Couffrant Paredes, oh la reprise de la tête au deuxième, c'est à côté Otamendi qui était encore une fois complètement oublié par la défense jordanienne. Regardez comme il se retourne pour venir derrière, il y avait hors-jeu de toute façon, donc il y aura moins de regrets on va dire hein, pour le défenseur de Benfica, mais qui a complètement roulé dans la farine. Et Sanadat qui était au marquage au départ, qui n'a pas vraiment regardé vers où ça allait et qui l'a laissé partir au deuxième. Il ne faudra pas faire cette erreur trop souvent parce qu'il y a un moment où ça va finir par rentrer. Aboudab derrière avec Al-Arab. Plutôt avec le milieu de terrain, Nour Al-Rawabdeh qui est là. Le voici, Yazan Al-Arab. De balle pour les Jordaniens et la projection rapide pour Lautaro Martinez. Martinez pour Alvarez qui embarque ce ballon de très belle manière. L'arrêt dans un angle très fermé, le coup de coin finalement concédé. Ah non, ce sera un coup de pied de but finalement. C'est Julian Alvarez qui a touché ce ballon en dernier lieu, considère Isvan Kovacs, avec un grand pont s'il vous plaît. Si au moment de la relance, j'aurais quand même donné coup de coin moi d'emblée, mais j'imagine que la réalisation va nous montrer dans quelques instants l'explication. Alors qu'on se dirige tout doucement vers cette mi-temps. À l'arabe. Avec un long ballon pour aller chercher le flanc droit hein, et finalement eh bien c'est l'Argentine qui va se donner un petit peu d'air alors qu'on a franchi ces 5 minutes de temps complémentaire. On va rentrer au vestiaire et c'est sur ce score de 0-2 que l'Argentine va pouvoir regagner son vestiaire dans le calme, avec le sentiment du devoir accompli et le travail aussi bien réalisé pour l'instant, avec beaucoup de maîtrise, beaucoup de choses positives dans le jeu argentin jusqu'ici. Franchement, c'est une première mi-temps pour une équipe qui a énormément tourné, qui est quand même très intéressante aussi sans doute en enseignement pour Lionel Scaloni, mais c'est dans la logique de ce qu'il a construit hein, avec cette équipe argentine. Un bloc où tout le monde sait ce qu'est son rôle et où est sa place. Et bah oui, c'est ça qui fait la réussite de la plupart des équipes, que ce soit en équipe nationale ou en club. Évidemment, on va se quitter pour une petite page de pub et puis on revient dans un instant avec les meilleurs moments de cette première mi-temps et peut-être un petit bout d'interview ou l'autre, comme d'habitude. À tout de suite.
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0: On revient les supporters argentins, fiers sans doute de leur équipe et l'occasion aussi de parler hein, de la suite de la compétition pour l'Argentine puisque ils sont d'ores et déjà qualifiés sûrs d'être premiers. Ils joueront en 16e contre le Cap-Vert, deuxième du groupe de l'Espagne. Et puis la suite, potentiellement en tour suivant, il pourrait y avoir l'Australie ou l'Égypte. Et puis en quart de finale, alors si on suit encore un petit peu plus loin le parcours, potentiellement pour l'instant il pourrait y avoir la Suisse ou le Portugal ou un troisième de groupe. On va écouter les interviews côté argentin.
4: Una ventaja por ahí justa me pareció, ¿no?
5: Sí, un primer tiempo creo que encontramos bueno, abrir el marcador, eso no nos va a permitir seguramente en el segundo tiempo poder manejar el partido y bueno, ir bueno, mejorando en definitiva, pues siempre hay cosas para mejorar.
4: Respetando al rival, por supuesto, poniendo yendo a fondo y la gran oportunidad de ver alternativas de acá a lo que se viene.
5: Sí, son minutos que dan chance a poder seguir en el 11, así que como dijo el técnico antes del partido, son minutos que bueno, que lo van a hacer pensar.
4: ¿Qué tipo de segundo tiempo esperamos y posibilidad de por ahí ver a Leo algunos minutos?
5: Bueno, nosotros tratando de llevar el control del partido, manejándolo, pero buscando siempre el arco rival.
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5: Por ahí sí, seguro.
4: Gracias.
0: Voilà pour cette interview. On va passer en face.
6: 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What does the team need to pursue a better next half?
7: I think a lot of it, you know, just comes down to focus. The boys are all focused, and you know, there's a few things we need to change. But I think ultimately the boys are up to it, and they're ready.
6: Do you think the domination of Argentina will continue in the next half as well?
7: I mean, Argentina is Argentina at the end of the day. We respect them and everything, but there's moments in the games where we'll take over and moments in the games, obviously, where they'll take over.
6: Good luck, Captain.
7: Thank you, appreciate it. Yeah.
0: Voilà, ouais, d'un côté, l'Argentine est une équipe puissante, forte, et on fait un peu ce qu'on peut. C'est un peu ça le discours et le propos côté jordanien et puis du côté de l'Argentine une certaine satisfaction du travail accompli pour l'instant, c'est ce qu'expliquait vous l'avez peut-être reconnu, Roberto Ayala qui est un des adjoints de Lionel Scaloni, ancien défenseur central argentin qui a aussi un beau CV hein, du côté de la sélection argentine avec 115 matchs pour les Argentins. Et puis un parcours qui l'a mené notamment en Italie, du côté de Naples, du côté de Milan, à Valence aussi. Un garçon qui a une carrière riche, mais il y a un banc de grande qualité aussi hein, du côté de Lionel Scaloni qui peut compter sur des adjoints comme Walter Samuel, Roberto Ayala, on vient de le voir, Pablo Aimar aussi qui est sur le banc. Donc quand même des garçons qui ont une riche carrière de manière générale. Et ouais, ça aide aussi hein, pour un coach qui lui aussi a un passé de joueur. C'est quand même un noyau pour le staff qui est assez riche de manière générale. Et pour un Lionel Scaloni, je le disais, qui a cultivé le calme, la patience, la tranquillité, qui là aussi, comme le rappelaient nos confrères de l'équipe dans cet intéressant papier le concernant, qui cultive la tranquillité, notamment par sa passion du vélo et qui aime bien aller se ressourcer et s'enfermer peut-être un petit peu dans sa tête par rapport à ça en allant rouler à vélo. Et qui là aussi est assez intéressé par la question de la psychologie et de ce que peut lui apporter la psychologie dans le travail, dans la tranquillité. On revoit les actions importantes avec notamment cette faute d'Abou Tara qui a amené le coup franc victorieux de Giovanni Lo Celso. Et la preuve encore une fois que à ce niveau de compétition, la moindre erreur technique peut être sanctionnée parce que Abou Tara, dans un premier temps, il essaye de jouer ce ballon. Il a un contrôle un peu long, une conduite de balle qui n'est pas tout à fait parfaite. Et puis, c'est comme ça qu'il amène ce coup franc converti de maîtresse manière par Giovanni Lo Celso. Et je l'ai dit dans cette première période, hein, l'anticipation d'Abou Laïla qui est incompréhensible avec ses 2-3 pas de repositionnement pour aller derrière le mur. C'est alors il y a peut-être eu un scouting en disant attention, il y a la possibilité avec le pied gauche de Lo Celso d'avoir des ballons brossés au-dessus du mur. Mais généralement, c'est communément admis dans la corporation des gardiens de but, quand on place un mur, il est un petit peu plus acceptable de prendre un ballon qui passe au-dessus du mur que de prendre un ballon du côté ouvert, hein, de manière générale, puisque là c'est vraiment la tâche première du gardien d'être disponible de ce côté-là, de ne pas l'ouvrir. Et là c'est clairement un mouvement de repositionnement qui s'opère comme pour dire vas-y mets-la là et puis comme ça on n'en parle plus. Et face à des garçons de la trempe de Giovanni Lo Celso, évidemment ça ne pardonne absolument pas. C'était imparable. À partir du moment où il a fait ses 3 pas sur la gauche, il n'y avait aucune possibilité pour lui d'aller rechercher ce ballon d'une manière ou d'une autre. Alors qu'on revoit aussi la suite avec le pénalty qui a suivi. La faute qui amène ce pénalty qui lui-même entraîne le deuxième but argentin. Avec une position de Lautaro Martinez, on l'a vu, qui n'était pas hors jeu, de toute justesse, qui va frapper la latte. Et puis Marcos Senesi, qui était resté dans le rectangle après le corner, frappé au front, qui, dans son mouvement, tente la tête plongeante, et qui prend un coup dans le visage. Penalty donné, distribué par Ivan Kovacs, après avoir été interpellé par Bram Van Dries, qui aura donc pris la bonne décision aussi de rappeler l'arbitre roumain à l'écran. On va mieux sur cet angle aussi, même si c'est à vitesse réelle ici, c'est compliqué de le juger, mais le défenseur de Bournemouth a été clairement touché par la pointe de pied. Bon travail collectif, hein, de manière générale quand même, de cette équipe argentine, avec Giuliano Simeone à la base, avec Tagliafico dont le centre est très bon ici pour aller chercher le dos de la défense. Il n'y a pas grand chose à jeter, hein, pour l'instant dans la prestation argentine. Maintenant, il faut être honnête aussi et remettre en perspective cette prestation face à une équipe de Jordanie qui est quand même globalement assez faible dans ce qu'elle propose, qui a été courageuse, qui a montré des choses positives dans ce mondial, mais qui n'est pas au niveau, hein, par rapport à la qualité générale de l'équipe argentine, avec la conversion du pénalty signé Lautaro Martinez. Le petit coup de respiration. On souffle un coup, on calme tout ça, et puis contre-pied parfait. 0-2 donc en faveur de l'Argentine, qui confirme pour l'instant sa qualification et sa première place, et qui aussi, c'est intéressant de le noter, se dirige tout doucement vers un cinquième bilan parfait en phase de groupe. Ils l'ont fait en 1930, en 1998, en 2010 et en 2014, les Argentins. Et il y a peut-être là aussi une possibilité d'aller chercher une deuxième stat très intéressante. Ce serait la possibilité pour eux d'aller chercher une troisième clean sheet consécutive. Avec les deux matchs précédents, c'était seulement la deuxième fois de l'histoire que l'Argentine enchaînait deux clean sheets consécutives en Coupe du Monde. La fois précédente, justement, c'était dans ce bilan parfait en 1998, où les Argentins avaient enchaîné 3 victoires avec 0 but encaissé sur les phases de groupe. Donc là aussi, c'est intéressant dans la stabilité défensive, dans la performance. Feu d'artifice, publicité aussi pour nous sur ces belles images de la première mi-temps, ces images du collectif argentin. On va se quitter quelques instants et puis on revient dans une poignée de secondes pour la deuxième période de cette rencontre Jordanie-Argentine, alors qu'on revoit cette faute indiscutable qui a amené le premier but. Allez, page de pub, et puis retour juste derrière. À tout de suite.

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17: On revient à Dallas, le stade est en pleine mi-temps, les supporters aussi soufflent un petit peu dans cette entracte, entre guillemets, alors que les joueurs sont sur le point de regagner le terrain dans un instant. L'occasion pour vous, comme pour moi, eh bien, de scruter un petit peu ces effectifs qui reviennent, voir s'il y a des changements à prévoir dans quelques instants, mais j'ai l'impression que on va reprendre la deuxième période avec les mêmes joueurs qui ont quitté la pelouse il y a un petit quart d'heure maintenant. En tout cas, les Argentins de leur côté reviennent en position avec, même si l'équipe n'est pas encore complète là sous nos yeux. Il en manque trois qui ne sont pas encore là. Voici Paredes, voici Palacios. A priori, les Argentins sont au complet. Il y a du changement à prévoir par contre côté jordanien. Vous le voyez en bord de terrain, j'ai l'impression qu'il y a deux changements, voire trois, qui vont intervenir dans un instant pour l'équipe de Jamal Selami. Il me semble avoir aperçu Moussa Altamari avec effectivement la montée de l'ancien joueur de Louvain et Mahmoud Almardi qui fait son apparition aussi sur la pelouse. Même si ce n'est pas son jour, j'espère que ce sera son jour et qu'il va nous proposer une prestation, une montée intéressante, Mahmoud Almardi. Ça va être compliqué, hein, cela dit, mais la vitesse de Moussa Altamari va sans doute amener un petit peu de peps. Je ne suis pas certain que ça va être suffisant non plus pour faire mal aux Argentins qui ont quand même globalement et offensivement et défensivement très très bien géré jusqu'ici. Et on revient donc avec ces deux changements à l'équipe qui avait commencé le match précédent pour la Jordanie. C'est clairement pour la deuxième mi-temps l'équipe qui avait commencé contre l'Algérie. In fine, même si l'élimination était déjà là, un aveu de faiblesse, un aveu d'échec pour Jamal Selami. Avec notamment Odé Farouri qu'on n'a quasi pas vu dans cette première mi-temps. Maintenant, on n'a pas vu grand monde côté jordanien, offensivement. C'est parti pour cette deuxième période. Avec Nicolas Otamendi. Nico passe calmement derrière avec Senesi. J'allais dire, j'imagine que Lionel Messi est parti à l'échauffement parce que les supporters argentins étaient en train de scander son nom. C'est vrai que Maradona a fait fait l'objet d'un culte pendant de très nombreuses années côté argentin. Aussi parce que c'était une personnalité extrêmement sulfureuse avec tout ce qu'il a pu connaître dans sa carrière, que ce soit sur le terrain ou en dehors évidemment. Lionel Messi peut être entre guillemets aussi clivant parce qu'il y a tout ce débat avec Cristiano Ronaldo qui est le meilleur des deux, mais globalement qui a une personnalité quand même un petit peu plus lisse que celle de Maradona, mais qui va quand même, je l'imagine, avec tout ce qu'il a fait pour l'Argentine et pour le football de manière générale, être aussi l'objet d'un culte pendant de très nombreuses années chez les Argentins. Regardez Diego Maradona qui n'est plus là désormais, mais qui reste quand même une figure présente dans les tribunes, sur les drapeaux. C'est une autre manière de voir le football, hein, clairement. C'est ça aussi qui tranche, hein. Je l'évoquais en première mi-temps dans l'attitude de Lionel Scaloni, qui est plutôt parfois dans l'optique de se dire bon, ce n'est que du football. Mais parmi ses compatriotes et tous les fans de l'équipe argentine, il y a très peu de personnes qui peuvent penser comme ça. Paz en retrait avec Paredes. Bonne couverture de balle de la part de l'ancien parisien. Otamendi. Alvarez dans une position toujours un petit peu reculée. Oh, cette passe elle est belle. L'appel aussi est superbe. Les passements de jambes, Lautaro Martinez qui ne parvient pas à enchaîner. Le service en retrait. Et voilà le but que c'est parfaitement exécuté avec un hors-jeu par contre pour sanctionner cette action qui était encore une fois mais très très bien dessinée. C'est Lo Celso qui était à la finition. Est-ce qu'il y a hors-jeu là-dessus? Ouais, c'est bien vu. Très bien vu de la part de l'assistant de Ivan Kovacs. Mais tout est bien joué, hein, si ce n'est cette position de hors-jeu de Martinez. La passe de Paredes est superbe. Et puis la manière avec laquelle Lautaro Martinez a temporisé. Certains joueurs auraient certainement précipité les choses pour essayer de marquer absolument dans une position inconfortable. Lui, il a très rapidement pris le parti de calmer les choses, de temporiser, puis de chercher un partenaire. C'est aussi significatif, hein, de l'état d'esprit de ce groupe argentin. Un groupe dans lequel Scaloni intervient énormément. Dès qu'il y a la moindre discussion entre deux joueurs, il aime aussi jouer les intermédiaires, jouer un petit peu les pacificateurs pour garder vraiment une belle unité dans ce groupe. Et on l'a vu à la rentrée au vestiaire, hein, que ce soit entre les plus jeunes ou les plus anciens, il y a clairement une communion intéressante dans ce noyau. Est-ce que pour autant ça va leur permettre de réaliser un doublé? Rien n'est moins sûr, mais en tout cas, si on s'appuie uniquement sur la qualité de ce groupe, il est permis d'y penser, il est permis de l'évoquer. Et surtout parce que on a fréquemment l'habitude de voir des champions du monde en titre qui ont des débuts de Coupe du Monde un peu poussifs avec pas mal de difficultés et des changements dans le noyau. Ici, c'est pas forcément le cas pour Lionel Scaloni, avec une équipe qui a très très bien commencé, très concernée, avec des joueurs qui sont aussi pour la plupart au top dans leur club. Il y aura un match avec d'autres nations qui ont un petit peu le même profil aussi, mais fondamentalement il est tout à fait correct de placer cette équipe d'Argentine parmi les principales favorites à sa propre succession. Palacios. Ouais, pas mal ce ballon, Lo Celso, attention son pied gauche à l'entrée du rectangle. La petite passe elle est belle avec la frappe de Lautaro Martinez qui est devancé de toute justesse par Abdallah Nazib, je pense. Ils étaient à deux à se jeter. On nous montre Mohanad Abouta qui était aussi dans l'action. Alors voici d'ailleurs Abouta avec cette passe qui n'aboutit pas. Le tacle et la relance jordanienne. Ouf, le tacle d'Otamendi qui est un petit peu raté. Ça fait parfois partie des excès de la part d'Otamendi. La frappe d'Altamari, elle est hors cadre. course intéressante hein, de la part de l'ancien Louvaliste qui est venu chercher cette position très ouverte à l'entrée du rectangle avec une course en retrait. Et Otamendi qui nous fait du Otamendi, emporté par son enthousiasme parfois. Bien joué de la part d'Altamari. Moins bien joué au niveau du tir, mais son déplacement était intelligent en tout cas. Et rappel pour l'instant du topo au classement général avec l'Autriche et l'Algérie qui sont toujours au coude à coude avec 4 points. Lautaro. Et les Jordaniens qui réclamaient ce ballon. C'est finalement une rentrée en touche pour les Argentins avec Nicolas Tagliafico qui va se charger de ça. La rentrée vers Alvarez qui tente la passe en retrait, mais ça n'arrive pas à destination. Altamari. À gauche, Abouta. Al-Rawabde sur la droite pour aller chercher le flanc droit et Sanadad. Nazib. Ah, c'était bien tenté, hein, mais c'est chercher la complication et j'ai l'impression que c'est ce que Moussa Altamari est en train de signaler à son équipier. Jouer dans les pieds, la simplicité. Et les Jordaniens parfois qui sont un petit peu obligés d'aller chercher le geste compliqué pour déborder la formation et le bloc argentin. Ah, ça c'est une bonne récupération par contre avec Paredes qui fait la course et l'enchaînement. On sent aussi hein, que cette équipe jordanienne parfois elle essaye d'aller vite pour profiter des petites erreurs de l'Argentine, mais en allant trop vite techniquement c'est toujours compliqué. La frappe, Tagliafico avec ce ballon sur la latte. Et c'est Martinez pardon, qui était là au ballon, autant pour moi. Tentative, encore une fois, qui est pas mal du tout hein, de la part de l'attaquant de l'Inter. Ballon bien brossé, qui retombe sur le sommet du cadre. Ali Olwan. Service en retrait. Et calmement, Lo Celso qui remet le pied sur le ballon. Avec là aussi Julian Alvarez, mis légèrement sous pression. Et voilà. Le duo argentin qui va monter. Le stade se lève. Hein. Regardez là-bas dans les tribunes. Assez incroyable quand même. Je disais, je parlais de culte tout à l'heure. Nouveau centre. Oh, c'est pas mal ça par contre avec le but. Et c'est Moussa Altamari justement. Sa vitesse allait faire du bien, mais c'est surtout son déplacement, sa capacité à sentir les coups. Et le voici qui réduit l'écart, mais surtout qui va priver l'Argentine d'un triplé de clean sheet. Et ça pour Emiliano Martinez, c'est évidemment la frustration du soir, mais c'est très bien joué. Hein. Il est à l'origine de l'action, c'était lui qui était dans cette progression sur le terrain. Et ce centre en un temps, il est parfait, c'est très très bien joué. C'est Haddad qui a balancé ce ballon dans le dos de la défense en un temps. Et c'est finalement la première fois sans doute dans ce match que les Jordaniens sont justes dans ce qu'ils font en jouant vite. Je l'évoquais il y a quelques instants, la plupart du temps quand ils voulaient jouer vite, il y avait du déchet techniquement, c'était pas parfait. Et là, cette volonté d'aller vite dans le dos de l'Argentine, la passe elle était juste comme il fallait de la part de Haddad avec ce but de Moussa Altamari. Thiago Almada va monter aussi avec Lionel Messi. De quoi nous apporter un joueur de l'Atlético en plus sur la pelouse, sauf s'il remplace l'un de ses équipiers en club. Paredes. Voilà qui va sans doute réveiller la fureur des Argentins par contre. Hein, ce petit but là, c'est une manière de sauver l'honneur. Tavares. Et premier but en Coupe du Monde pour Moussa Altamari. Passé dans notre championnat entre octobre 2020 et juillet 2023. Le voilà qui va pouvoir se confronter finalement à Lionel Messi, puisque je l'évoquais dans le premier match de la Jordanie, quand il est arrivé en Belgique, on parlait, comme pour beaucoup de joueurs, les comparaisons, le Messi jordanien. Alors, c'est pas tout à fait le même style, évidemment, c'est pas le même talent. Mais en tout cas, il a marqué. Alors que l'Autriche aussi a marqué. Paredes. Service pour aller chercher Taliafico sur le flanc gauche. Nicolas Taliafico avec Lautaro Martinez en retrait. Paredes. Otamendi. À droite. Attention, cette passe n'est pas bien donnée, n'est pas suffisamment précise de la part de Giuliano Simeone. Et avec la profondeur recherchée par la Jordanie. Contrôle difficile de la part d'Alvarez. Lui aussi, qui doit faire attention parce que ce n'est pas la première fois qu'il est l'auteur de déchets techniques. Principalement au niveau de ses contrôles de balles. La passe de la part d'Altamari qui n'arrive pas à destination. Et cette destination, c'était les pieds d'Ali Olwan. Palacios, Paredes dans l'axe. Lo Celso maintenant. Et Nico Paz. Alors que Giuliano Simeone s'est retrouvé au sol. Julian Alvarez. Service à l'entrée du rectangle avec Giovanni Lo Celso. En retrait, Paredes qui peut écarter. Avec la montée en ligne d'Echeque El Pacios, la passe et la reprise de volée de Nico Paz à l'entrée du rectangle qui dévisse complètement sa tentative. Alors que Lo Celso est au tapis à l'entrée du rectangle. Il se tient le pied là, le joueur du Betis. Il y a un petit accrochage hein. C'est pas dans le rectangle pour moi. C'est une faute qui aurait pu être donnée à l'entrée du rectangle avec un coup franc. Et en l'occurrence, comme on n'est pas dans le rectangle et que ce n'est pas un pénalty, on n'y reviendra pas. On est en train de demander des comptes à hein, Monsieur Kovacs, Giovanni Lo Celso. Monsieur Kovacs qui l'invite à sortir. Donc je pense que c'est lui qui va être la cible d'un des changements de Lionel Scaloni. Triple changement avec la montée aussi d'Alexis McAllister dans un instant. Almada qui va remplacer Giovanni Lo Celso. Trois changements pour Scaloni. Parce que bah oui, dans ce type de compétition, il faut quand même donner un peu de rythme et un peu de temps de jeu à ces ténors. Lautaro qui va être remplacé par Léo Messi. Et McAllister qui va monter dans le milieu de terrain. Mais pour remplacer qui? Est-ce que c'est Paredes qui va sortir? Bon, c'est... Ouais, j'allais dire Otamendi. Non, Otamendi, il est venu donner le brassard tout simplement à Lionel Messi. Et c'est Nico Paz, j'ai l'impression, qui fait le chemin inverse, qui va sortir. Sorti effectivement de la part du jeune joueur de Côme. Bonne prestation hein, dans ce qu'il a entrepris, Nico Paz. Il n'a pas été décisif. Mais il est encore là aussi dans l'apprentissage de ce type de compétition avec une passe en retrait très très mal ajustée et le coup de coin qui va être donné rapidement par Lionel Messi. Essayer de gêner les Jordaniens dans leur replacement défensif. Thiago Almada à l'entrée du rectangle, McAllister, Messi à la poursuite donc d'un 7e match consécutif en Coupe du Monde avec un but. Il deviendrait le premier joueur à réussir cet exploit-là. Pour l'instant, avec 6 matchs consécutifs, il est à égalité avec le Français Juste Fontaine et avec le Brésilien Jair Zinho. Attention à cette petite passe, Lionel Messi qui essaye d'écarter. Messi calmement, en retrait. Une demi-heure encore hein, dans ce match. McAllister. Messi qui va retrouver sans doute un petit peu de plaisir avec cette équipe d'Argentine. Après une saison qui a été plus que délicate du côté de Liverpool. N'a pas été forcément le pire des joueurs dans cette saison, McAllister, mais dans l'ensemble, pour tous les joueurs d'Arne Slot. Ça a été une saison très difficile, avec beaucoup d'irrégularités, malgré des débuts tonitruants. Le soufflet est très vite retombé. On verra ce que ça donnera l'année prochaine, hein, avec l'arrivée à la barre de Andoni Iraola, qui était d'ailleurs cette année l'entraîneur de Marcos Senesi, le défenseur de l'Argentine. Et il va falloir gérer le départ de Mossala. Et une transition du côté de Liverpool. Un 11 dans le stade. Est-ce qu'il y a de nouveau un but qui est tombé dans Algérie ou Autriche? C'est fort possible. Mais dans ce stade de Dallas, eh bien, c'est toujours l'Argentine qui fait tourner ce ballon. La circulation et la possession qui reste pour l'Albicéleste. Thiago Almada. Avec la faute juste sous le nez de M. Kovacs. Il y revient. Il y revient. Il a mis le sifflet en bouche et il donne ce coup franc dans l'axe. C'est bien arbitré. Parce que pour moi, il y a effectivement de nouveau une intervention bien en retard avec un carton jaune d'ailleurs qui va sortir. Je pense que c'est Al Arab qui a pris ce carton. Un pied en avant, effectivement c'est Yazan Al Arab qui fait une belle semelle là sur le coup de pied de McAllister. Coup franc à bonne distance. Leandro Paredes qui est venu aux nouvelles après Lionel Messi. Sans doute pour savoir ce qui allait être préconisé sur ce coup franc. Prend quelques pas de recul, Paredes. J'ai quand même l'impression dans l'attitude que Lionel Messi va s'en charger. On est quand même loin. Il est capable de là aussi, hein, attention, mais j'ai l'impression que c'est pas toujours la piste privilégiée pour lui dans ces positions-là. Messi, ouais, ça part quand même et c'est au-dessus. Ça manque de justesse. Mais pris un petit peu trop en dessous et qui ne retombe pas suffisamment. Messi est partout, hein, les maillots en tribune. Et il n'y a pas d'âge pour être fan de Lionel Messi, pour être fan de Cristiano Ronaldo non plus, et qui que ce soit de toute façon. Encore une fois, autant profiter de la fin hein, de ces garçons, parce que on y arrive tout doucement à la fin de cette période dorée avec ce duel qui aura animé quand même les discussions et les matchs et les grandes compétitions pendant de nombreuses années. Ronaldo Messi, c'est une époque qui va bientôt tourner sa page. Et il y en a déjà une autre qui est en train de s'écrire, hein, de toute façon, avec les Kylian Mbappé, les Erling Haaland et consorts. Et c'est tant mieux, c'est tant mieux. L'histoire du football se nourrit de tout ça, de ses rivalités. Et dans ces rivalités-là, on n'est d'ailleurs pas obligé de prendre parti. Hein. Donc si on apprécie plusieurs joueurs, c'est tout aussi respectable. Thiago Almada qui est venu chercher ce ballon. Calmement, l'ancien joueur de Lyon. McAllister, hein, qui n'avait pas vu arriver dans son dos Almardi. Tagliafico. Paredes derrière avec Senesi. Otamendi. Palacios. Et c'est dingue aussi hein, en parlant d'Otamendi, de voir la manière avec laquelle il est allé lui-même au bord du terrain, mettre le brassard sur l'épaule de Lionel Messi, et à quel point je trouve c'est symbolique et significatif aussi de l'engagement que tous ces joueurs ont vis-à-vis de Lionel Messi. Quel point central hein, de cette équipe argentine. Mais il y a vraiment un dévouement et presque une dévotion totale hein, de la part de l'effectif argentin. À la pause boisson, toujours sous les sifflets des supporters argentins. Et encore une fois, eh bien ça c'est les fans qui s'expriment. On va tourner une page de pub, nous de notre côté, on revient dans un instant.
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Et nous revenons ensemble pour la dernière partie de cette rencontre entre la Jordanie et l'Autriche avec les buts, et notamment ce but de Moussa Altamari qui s'est jeté parfaitement, s'est touché par Emiliano Martinez qui n'aura pas de nouvelle clean sheet. Et regardez, hein, oui, la joie parce que pour la Jordanie qui vit sa première Coupe du Monde, marquer un petit but là contre l'Argentine qui est encore championne du monde pour l'instant en titre, l'Argentine de Lionel Messi, bah c'est quelque chose, c'est symbolique, c'est aussi ces émotions qui font vivre cette Coupe du Monde, les émotions des nations un petit peu plus petites, un peu moins ambitieuses dans ce tournoi, mais qui profitent de chaque instant et qui prennent de l'expérience aussi pour peut-être revivre ça un peu plus régulièrement dans les années qui viendront, puisque ce passage à 48 équipes évidemment va favoriser quand même l'émergence de plus petites nations de plus en plus. Hein. Ça va inspirer pas mal de monde. Changement avec Giuliano Simeone qui va céder sa place, monter au jeu de Valentin Barco, joueur de Strasbourg, qui monte donc sur la pelouse. N'a pas joué en qualification, lui, Valentin Barco, qui est un milieu de terrain, qui a 43 matchs et 3 buts à son actif pour Strasbourg cette saison. Équipier de Mike Penders, donc, dans cette formation de Strasbourg, qui reste pour l'instant toujours une espèce de succursale de Chelsea. Aussi dans la galaxie de Bluco et ce fonds qui a racheté Chelsea et qui permet finalement de faire des allers-retours entre les joueurs et même entre les entraîneurs, hein, puisque Barco ainsi que ses équipiers ont perdu leur coach Liam Rossignol en cours de saison. Transfert de Strasbourg à Chelsea qui aurait été inefficace, qui aura tourné un petit peu au vinaigre d'ailleurs pour l'ancien coach strasbourgeois. Toujours le problème, hein, de ces galaxies de clubs et ces fonds qui détiennent plusieurs clubs et qui en font finalement un réseau pas toujours payant. Donc, regardez ce qui s'est passé du côté de Molenbeek notamment, avec ce groupe Eagle détenu par John Textor qui n'aura pas forcément fait du bon boulot et qui aura été surtout semé pas mal de problèmes dans les différents clubs où il est passé, à l'Olympique Lyonnais notamment. Un petit peu moins le cas du côté de Crystal Palace qui a quand même gagné une FA Cup l'année passée, remporté une Coupe d'Europe cette année aussi, mais sur un moment où ce fameux groupe est un peu dans le déclin aussi, donc ça reste critiquable. Tout ça pour dire au final, eh bien oui, que Valentin Barco est monté dans le milieu de terrain, le voici au ballon avec ce service dans le couloir droit pour Palacios. McAllister Senesi avec de nouveau le frangin de l'unioniste Kevin McAllister. Messi, ouais, bonne feinte, bien joué de la part de Taliafico qui laisse ce ballon filer sur la gauche dans les pieds de Thiago Almada, ancien Lyonnais lui. McAllister à droite, Palacios avec Barco. La feinte de Messi qui n'a rien donné. Et Barco qui s'arrache pour essayer d'aller gratter ce ballon. C'est récupéré avec un bon travail aussi de Julian Alvarez. Messi qui ne parvient pas à écarter. Et on trouve de l'espace à droite pour les Jordaniens avec Haddad. Le capitaine qui est reparti dans son couloir. Et Sernanat avec ce changement d'aile. Et cette diagonale, elle est bonne. Vers Olwan qui doit prendre ce ballon.
bien vu avec Almardi. La possession reste jordanienne. On n'en a pas eu beaucoup, hein, des possessions un peu plus longues comme ça pour l'équipe de Selami. Nazib à l'arabe. Ouais, petit coup dans le dos de la part de Nicolas Otamendi. De quoi offrir ce coup franc. Un changement encore pour les Argentins, vous le voyez sur cette infographie. Et changement côté jordanien avec Al Rajdan qui va céder sa place à Amer Jamous. Amer Jamous. Ce sont ses premières minutes dans cette Coupe du Monde à Amer Jamous. Coup franc avec deux hommes dans le mur. Hein. Almardi vers la deuxième zone. Dégagement intéressant de la tête de la part de Taliafico avec la relance de Marcos Senesi. Almada qui essaie de tenir ce ballon, qui est obligé de revenir en retrait. Ouais, bon pressing de la part des Jordaniens, pressing un petit peu plus intense qu'on ne l'a eu en première période, mais ça finalement ne rapporte pas vraiment avec cette relance et cette reconversion qui se dessine pour les Argentins. Valentin Barco à droite avec Palacios. Et ça aussi hein, finalement je trouve qu'ils l'ont apporté tous les deux, Almardi et Tamari. À leur montée à la pause, un petit peu plus d'énergie dans le pressing, dans les courses défensives. Senesi, Paredes. Almada, retour dans l'axe chez Leandro Paredes. Callister. Otamendi, Barco, la déviation n'est pas bonne là, par contre de la part du joueur alsacien. Ah ben voilà. Nous avons vendu nos chameaux pour ces tickets, dit ce monsieur. Ah oui, je peux le comprendre au prix où se vendent les tickets de cette Coupe du Monde. J'imagine qu'il y a pas mal de supporters qui ont dû vendre beaucoup de choses hein, pour pouvoir participer à cette Coupe du Monde. Et au-delà des tickets, le voyage et parfois le droit d'entrée sur le territoire américain aura coûté énormément d'argent à hein, pas mal de monde. Oh Almada, ça c'est pas mal, les dribbles, Almada à côté de lui avec Messi qui touche légèrement ce ballon, Alvarez qui s'arrache, Barco qui revient vers Lionel Messi à l'entrée du rectangle, faute sur Lionel Messi qui va pouvoir peut-être se faire justice dans un instant parce que par rapport à tout à l'heure, ce coup franc il est un petit peu plus proche du rectangle. Et j'ai envie de dire par rapport à la technique de frappe de Lionel Messi, j'ai l'impression que ce ballon est beaucoup mieux placé que tout à l'heure. Quelques mètres un peu plus proche, un peu plus dans l'axe aussi. Et là, il va falloir choisir le bon côté pour placer son mur hein, pour Abou Laïla. Ne plus se planter non plus dans son anticipation. Messi qui replace ce ballon, Paredes est là aussi pour faire un peu illusion, mais j'ai très peu de doutes sur le fait que Lionel Messi va sans doute prendre l'initiative là-dessus.
À voir, dans un instant, c'est lui qui a placé le ballon. En tout cas, c'est souvent un signe. Messi qui s'élance. Messi, c'est dedans! Voilà ce but de Lionel Messi. Trois matchs avec des buts et sixième réalisation déjà dans cette Coupe du Monde pour l'Argentin. Le meilleur buteur de l'histoire en Coupe du Monde qui continue à creuser cet avantage. Mais surtout, je vous le disais il y a quelques instants, qui devient donc le seul joueur de l'histoire à avoir marqué dans 7 matchs de Coupe du Monde consécutivement. C'est hallucinant. C'est hallucinant parce que ça ne s'arrête jamais finalement avec ces garçons-là. Regardez comme ils contournent le mur. Encore une fois, on peut discuter aussi de Aboulaïla qui met son mur sur la partie gauche de son but et qui va se cacher derrière son mur. Ça n'a aucun sens. Mais bref, le but il est là tout de même. Et il est très bien placé avec beaucoup de tranquillité par Lionel Messi. Il est superlativement, qu'il n'y a plus de mots finalement hein, pour évoquer ce garçon. Et plutôt que de trouver des mots, il y a juste à regarder, à se taire et à apprécier ce que Lionel Messi apporte au football encore à 39 ans. Et confirmation graphique de ce que je vous disais dans cette stat. Les stats sont toujours faites pour être battues hein, et il y a des garçons qui ont encore les

joueur de Palmeiras qui dispute ses premières minutes. Et oui, la chèvre est en tribune. Rapport et jeu de mots avec cet acronyme GOAT que l'on colle évidemment à Lionel Messi, greatest of all time. Ça, c'est pas bon du tout par contre de la part des Jordaniens. Il y avait un petit espoir éventuellement de revenir et de jouer un mauvais tour aux Argentins avec ce but de Moussa Altamari. Et voici le top 3 des meilleurs buteurs de cette Coupe du Monde. Petit break fait dans ce classement par Lionel Messi. C'est peut-être pas terminé. Paredes. Avec 6 buts en 3 matchs, est-ce que Lionel Messi peut s'attaquer au record de Just Fontaine? Pourquoi pas, hein, avec cette Coupe du Monde élargie, avec les 16e de finale qui apparaissent. Ça laisse de la marge éventuellement si l'Argentine va loin dans cette compétition. Rien n'est impossible. Rien n'est impossible et surtout, je le disais, il y a ce dévouement, cette dévotion de la part de tous les joueurs pour Lionel Messi qui va sans doute être toujours mis dans les meilleures conditions par ses équipiers pour pouvoir s'exprimer, pour pouvoir aller planter ses buts. Et même par Scaloni, hein, qu'il l'a laissé sur le banc pendant une petite heure tranquillement là ici. Malgré ça, il va chercher son but. Et les Argentins présents à Dallas ce soir qui sont en train de réchauffer encore un peu plus l'atmosphère. Atmosphère texane. Tamari. Petit décalage, la passe n'est pas suffisante de la part du joueur de Rennes. Coup de sifflet d'Izvan Kovacs qui est en train de regarder sa montre. Je ne sais pas s'il s'ennuie. En tout cas, j'espère que vous à la maison, vous ne vous ennuyez pas dans ce match. Moi, en tout cas, je trouve que pour un match qui n'avait pas forcément d'enjeu, eh bien, ça a été une rencontre très intéressante avec pas mal de bonnes choses. Une équipe d'Argentine qui a joué le jeu, qui n'a pas pris le parti de jouer en marchant en permanence sans attaquer. Il y a eu des occasions, il y a eu pas mal de bonnes choses. Et de nouveau dans cette circulation, c'est propre pour aller orienter le jeu vers le flanc gauche. Taliafico

Almada. Thiago Almada. Qui revient en retrait avec McAllister. Paredes, McAllister. Solide paire hein, dans le milieu de terrain. Aussi la profondeur de banc est intéressante hein, en sachant que Rodrigo De Paul est sur le banc aujourd'hui, généralement titulaire. Almada, Messi, un décalage avec Flaco Lopez, la frappe de Flaco Lopez, ouais, c'est une frappe qui est un petit peu déviée, ça n'en est pas une passe pour autant. Belle tentative, ça prenait la direction du cadre. Cette tentative du joueur de Palmeiras, je le disais, qui n'a pas participé aux qualifications. Et qui pour l'instant n'a fait que des prestations dans des matchs amicaux. Hein. Donc ces premières minutes ici, c'est les premières minutes compétitives littéralement pour l'Argentine.

pour ce garçon. Garçon qui a planté 14 buts en 35 matchs pour Palmeiras cette saison. Messi, première zone, c'est encore dégagé. On va avoir un troisième coup de coin consécutif. Coup de coin joué différemment. Ouais, sous pression, on préfère venir derrière là dans le chef de Jaquel Palacios. Bonne relance sur le flanc. Barco. Valentin Barco, la passe est bonne là pour aller chercher de nouveau José Manuel López. Avec Barco qui passe devant, qui va chercher la faute. C'est bien joué. L'énergie de la part de Valentin Barco. Il était plus prompt tout simplement. Mais oui, c'est la vitesse d'exécution qui fait la différence. C'est pas la première fois hein, avec évidemment le coup franc qui a amené le premier but. On l'a vu. Les Argentins sont plus prompts, plus vifs. Et c'est ce qui fait la différence aussi entre les équipes de pointe et les formations un petit peu moins fortes de cette Coupe du Monde. Et par contre, dans ce contact, Abou Dahad. C'est blessé visiblement. Changement avec Salim Obaid qui va monter au jeu. On demande la civière hein, pour Monsieur Kovacs là, qui a interpellé le bord du terrain. De se tenir l'intérieur de la cuisse, il y a un souci au niveau de l'adducteur, j'ai l'impression. Le match est terminé malgré tout. Avec Lionel Messi en discussion avec Barco. Le changement, le voici. Sorti pour Osama Abou Dahad. Double changement. Avec la montée aussi. Vous l'avez vu de Mohamed Abou Zraïk. Alias Charar, Abou Zraïk, son surnom Charar, qui signifie brillant, énergique, lumineux, visiblement. C'est tout un programme. Et dans un match comme celui-ci, je ne suis pas certain qu'il va pouvoir faire honneur à son surnom compte tenu de la supériorité argentine hein, jusqu'ici. Et surtout du très peu de temps qu'il lui reste pour briller justement. Salim Obaid. C'est un garçon d'expérience qui va monter pour ses dernières secondes presque hein, de match parce que hormis les arrêts de jeu, il ne va pas jouer grand chose de plus. Un garçon de 34 ans, actif à Al Hussein pour l'instant, qui a été couronné champion de Jordanie pour la deuxième fois consécutive. Messi est derrière le ballon. Lionel Messi. Première zone, le ballon repris, c'est Nési qui avait plongé là, qui était passé devant tout le monde. Est-ce que ça a été touché par Aboulaïla? Je pense que non, ce sera un coup de pied de but en faveur du gardien jordanien avec cette relance courte dans les pieds de Al Arab. Obaid. Almada. Chassé, poursuivi par Mohamed Abou Zraïk qui est monté pour quelques secondes, quelques minutes, mais qui montre qu'il a envie d'aller gratter les ballons. C'est sa deuxième montée au jeu dans cette Coupe du Monde. 5 minutes de temps complémentaire, toujours un rappel du classement avec l'Autriche et l'Algérie qui sont toujours au coude à coude et l'Autriche qui garde l'avantage au classement général pour l'instant. Avec ce partage, Charar avec Hassan Haddad. Disponibilité dans l'axe de la part de Al Rawabdeh.
avec la course en profondeur, l'intervention de Nicolas Otamendi. À la retombée, on va retrouver Marcos Senesi au duel avec Moussa Altamari. Et ballon perdu à l'entrée du rectangle. C'est Barco qui va pouvoir dégager maintenant. Attention à la prise de risque de revenir vers l'axe, puisque c'est, semble-t-il, l'intention qu'il avait, ou la position de son corps en tout cas. Et là, il va chercher. Il va chercher quoi ? Mais il n'y aura pas de coup franc. C'est un coup de coin finalement que les Jordaniens sont allés chercher. Un peu naïf là-dessus, Valentin Barco. Qui est un jeune joueur, hein, qui a encore de la progression aussi, lui, formé à Boca Junior. Et qui est arrivé à Strasbourg définitivement cet été en provenance de Brighton. Le coup de coin, Almardi derrière ce ballon, ça file dans l'axe et dégagé par Otamendi. 2 minutes 30 encore au compteur. Almardi qui retrouve le ballon dans son duel là face à Valentin Barco. Double rideau avec McAllister et un contact du bras. C'est une faute de main signalée par Monsieur Kovacs et c'est un coup franc qui va permettre à l'Argentine de sortir de son domaine. Et on revoit ce coup franc avec encore ce mouvement de Aboulaïla qui fait quelques pas à gauche. Ça fait quand même deux fois plus ou moins la même erreur pour le gardien sur cette rencontre. Déjà la faire une fois c'était pas terrible, mais récidiver c'est évidemment à ce niveau de compétition coupable à 100%. Obaïd en ligne avec Almardi, la pression de McAllister. Almardi toujours qui s'arrache pour essayer de tenir ce ballon. C'est bien joué avec la passe à l'entrée du rectangle. Altamari. Barco, le tacle est bon de la part de Valentin Barco. Et personne pour récupérer ce ballon. Par contre, le Strasbourgeois est resté au sol. Il a pris un coup dans son tacle. Et là aussi, il y a un tacle en retard. Abou Zraïk qui va prendre éventuellement un carton. Non, je n'ai pas l'impression. Je pensais dans un premier temps que M. Kovacs allait à la poche. C'est Alexis McAllister qui est resté au tapis. Ouais. Ouais. Ça bouge encore dans l'autre match. A priori. Ouais, Barco qui s'est fait un petit peu marcher dessus là par Essan Haddad. La question c'est de savoir dans quel sens ce but est tombé. Ah, c'est l'Algérie qui passe devant. Ça change les choses évidemment. Et la dynamique, on l'a vu il y a quelques instants avec le match nul, l'Autriche gardait sa deuxième place. Ce qui va faire que l'Algérie passe devant désormais. Changement de position dans les dernières minutes de cette rencontre. Messi. Fin de Leandro Paredes. Et bon jaillissement de Nazib. Et on va pas aller plus loin. C'est terminé. Succès donc pour l'Argentine. Les supporters de ce stade de Dallas. Et nous aussi, devant la télévision, nous avons assisté à un moment d'histoire de cette Coupe du Monde, évidemment, avec ce but de Lionel Messi, qui continue son cavalier seul en tête du classement des buteurs, mais qui va pouvoir accroître encore cette fameuse série de matchs consécutifs avec des buts. Ce sera potentiellement donc, contre le Cap-Vert en 16e de finale. En tout cas, Lionel Messi reste Lionel Messi. Et la seule chose qui est prévisible avec lui, c'est qu'il y aura des buts quasi à chaque fois pour l'Argentin. L'Argentine valide donc plus encore sa première place avec un bilan parfait, si ce n'est ce petit but encaissé pour les Argentins. Et les hommes de Lionel Scaloni vont pouvoir continuer leur petit bonhomme de chemin dans cette Coupe du Monde tranquillement. Au revoir aux Jordaniens qui se sont battus comme ils ont pu avec leurs armes, mais qui étaient un petit peu courts quand même. Pour pouvoir réussir quelque chose dans cette Coupe du Monde, on aura vu des choses intéressantes. Et puis, on tiendra évidemment ce petit but de Moussa Altamari, qui a rendu un petit peu d'espoir pour les Jordaniens de manière assez brève dans cette rencontre. C'est déjà l'heure de se quitter. Merci pour votre fidélité. Il est
Il est presque 6h du matin alors qu'on m'annonce par message visiblement qu'il y a une égalisation tardive de l'Autriche dans l'autre match. Ben voilà, ça va à nouveau changer le classement. Mais pour toutes les infos, je vous renvoie évidemment vers nos émissions de demain et puis vers le site internet de la RTBF et nos réseaux sociaux. Bien entendu, pour le reste, passez une excellente journée et à très bientôt. Ciao, ciao.

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20: On démarre la semaine ensemble sur Typique avec une très bonne playlist.
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36: T'es cinglé, mec, il pleut, merde.
27: 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Ah, c'est chaud. 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
37: Turkish Airways a disparu des radars français cette nuit peu après 1h du matin.
38: L'avion a décollé de l'aéroport d'Istanbul à 23h12 et devait atterrir à Paris Roissy Charles de Gaulle à 2h15 du matin.
39: Le centre de coordination et de sauvetage vient de déclencher le plan Saturne auprès de la
37: prise. Il y aurait à bord 170 passagers. Apparemment, le pilote aurait lancé un appel de détresse au-dessus de l'Allemagne, signalant l'éclatement d'un
38: réacteur. D'après ce que nous venons d'apprendre des autorités, l'avion a perdu rapidement de l'altitude, échappant au radar.
37: Catastrophe aérienne sans précédent. La zone de recherche concerne le mont Terrible. Les secours sont sur place, mais l'espoir de retrouver les survivants s'amenuise.
40: Inspecteur Ruffo du bureau de l'inspection aérienne.
41: Bonjour.
40: Je sais bien que la balise de détresse est HS, capitaine. Mais 4 heures pour arriver sur site.
42: Volé trop bas, les radars l'ont perdu. Ça s'est passé en pleine nuit. Et en plus, vous voyez, il n'y a pas une seule route carrossable. On est obligé de monter à pied. Enfin, heureusement que les hippies nous ont aidés.
40: Les hippies?
42: Ouais, ils vivent un peu plus loin dans la vallée.
37: Et vous étiez combien sur les lieux?
40: Des survivants?
42: Non, aucun. Il y avait 160 passagers, 8 membres d'équipage.
0: La méga sont en train de compter les corps. Enfin, il en reste. Faites attention.
1: Qu'est-ce qui se passe, Lantier?
2: J'ai entendu des pleurs, mon capitaine.
1: Vous êtes sûr?
2: Affirmatif, mon capitaine.
1: Silence, tout le monde!
3: Amène le brancard!
1: Silence! Mettez-vous au travail.
2: Il y a un bébé! Il y a un bébé! Il est en vie!
1: C'est un miracle. Mais qu'est-ce que vous racontez?
5: Je vous assure, les grands-parents sont déjà là.
1: Les grands-parents? Mais les grands-parents, c'est nous. Bon, allez, laissez-moi passer.
5: Monsieur! Monsieur!
1: Qui êtes-vous? Qu'est-ce que vous faites ici?
5: Ben quoi, mais je...
1: Mais enfin, voyons, lâchez cet enfant.
6: Enfin, monsieur! C'est quoi votre problème? Nous sommes ses grands-parents.
5: Non, non, nous sommes ses grands-parents. Notre fils Pascal était dans l'avion avec sa femme Stéphanie et notre petite fille Émilie. Nos enfants aussi étaient dans l'avion.
1: Qu'est-ce que vous faites là?
7: Je suis le commandant Jacques Monod, c'est moi qui suis en charge de l'enquête sur l'accident. Qu'est-ce qui se passe ici?
1: Il se passe que cette petite fille ne s'appelle pas Émilie, elle s'appelle Lise Rose Carville. Mais dites-leur vous enfin.
7: Calmez-vous monsieur. Déjà personne n'aurait dû rentrer dans cette chambre, c'est une erreur. Une négligence. Il y avait deux bébés dans cet avion, deux petites filles. Et pour le moment, nous ne savons toujours pas laquelle a survécu. Alors je vous demande de sortir.
1: Enfin, c'est ridicule.
7: Maintenant! Tous! Allez!

0: La catastrophe du vol Turkish Airways 5403 est sans précédent. Nos pensées vont avant tout vers les familles des victimes. Nous mettons tout en œuvre pour faire la lumière sur les circonstances exactes du drame qui a eu lieu sur le Mont Terrible. Nous recherchons toujours les boîtes noires.
1: Et le bébé? Le bébé, il va bien?
0: C'est une petite fille de 3 mois. Elle a une brûlure au bras que nous soignons, mais ses jours ne sont pas en danger.
1: Comment a-t-elle pu s'en sortir avec cette chute?
0: C'est encore un peu tôt pour le dire, mais nous pensons que le siège a vraisemblablement été éjecté et que des arbres ont amorti sa chute.
1: On connaît son nom?
0: Pas encore. Seule l'enquête pourra déterminer son identité. Voilà, ce sera tout. Plus de questions. Merci.
2: S'il vous plaît.

0: sac, hein. C'est reparti. Go.
1: Bien chargé.
0: C'est reparti.
2: Allez, doucement, Lily. T'as ton concours demain.
0: Moi, ça va, c'est le dernier, hein. J'adore cette musique. Viens.

0: allez. Tire pas cette tronche, Marc. Attends, c'est normal qu'elle s'amuse un peu ta frangine, non? Surtout ce soir. Ellie!
1: Jacques! Jacques, à Paris!
0: Oui, je suis à Paris. Ça va, ma chérie?
1: Ouais, ça va.
0: Il ouais, faut bien que je fasse du rangement avant le déménagement.
1: Bah, je sais, mamie, tu n'es plus en place, là.
0: Tu pars. Bon, allez, bon anniversaire, ma chérie.
1: Mais c'est quoi?
0: Tu vas voir. Très rare.
1: Qu'est-ce que c'est? Tu sais que je ne joue pas en concours demain.
0: Je sais tout. J'espère qu'il te portera chance.
1: Merci.
0: Bon, allez, vous êtes gentils, mais là, c'est un peu trop fort pour moi. Il y a encore du rangement. Il y a des visites demain.
1: Bah, rentre bien, et puis on se voit chez mamie, de toute manière. Enfin, on se voit chez vous demain, après.
0: Je préfère. Allez.
1: Bisous.
2: Attends, je te raccompagne.
0: Merci.
1: T'aimes les vieux, toi, maintenant? C'est Jacques, c'est le mec de ma grand-mère, quoi. Jacques, mais Nina, je t'en ai parlé plein de fois. Je sais pas, moi. Mais si, il nous connaît depuis qu'on est tous.
2: Ah ouais.
1: Voilà. Ah, je vais dégueuler. Ah non. Je vais dégueuler. Retiens-toi. Non, tu vas pas dégueuler, c'est mon pas. Vas-y, maintenant. Ça va? Mais arrête, mais regarde. Non, mais t'as une tête, tu fais peur. J'ai dû manger un truc qui fait peur. Manger, bah voyons. Surtout que tu tiens pas à l'alcool.
3: Mais de quoi? Ça fait déjà deux fois que je vomis aujourd'hui, ça rien à voir.
1: D'alcool, hein. Ah bah alors là, je vois qu'une explication.
3: De quoi? Mais non, tu veux dire.
1: Mais attends, deux fois?
3: Mais arrête.
1: Arrête!
3: Je rigole!

0: Vous êtes bien enceinte, mademoiselle.
1: Vous êtes sûre?
0: Ne vous inquiétez pas, le bébé va bien. Le terme est prévu pour Noël. Ça sera un divin enfant. Ça va bien se passer. Ne vous en faites pas.
1: Je dois y aller.
0: Vous pouvez me parler, si je peux vous aider.
1: Merci. Au revoir.

0: 6 mois après le crash aérien sur le Mont Terrible, le mystère reste toujours entier pour déterminer qui est cet enfant. Lise Rose Carville ou Émilie Vitral. Le procès est tendu, chacune des parties tente le tout pour le tout pour obtenir la garde du bébé. Mais pour l'instant, aucun indice n'apporte de preuves décisives. Les deux bébés avaient des vêtements achetés au Grand Bazar d'Istanbul où les deux familles passaient leurs vacances. Lise Rose et Émilie ont le même âge et le même groupe sanguin. Les photos de famille n'ont pas pu être exploitées. Le juge va entendre à présent Hortense Carville, 7 ans, la sœur présumée de l'enfant.
1: Regarde bien la photo. Tu la reconnais?
2: Oui, c'est ma sœur, Lise Rose. Vous me la rendez quand?
1: Tu peux retourner t'asseoir, Hortense. Merci. Maître Mazerie.
3: Oh, rien à ajouter, monsieur le juge. La vérité sort de la bouche des enfants, comme le dit la sagesse populaire.
1: Maître Pasquier, c'est à vous.
4: Monsieur Carville, pourquoi nous avez-vous caché que vous aviez offert à votre petite fille une gourmette en or? C'est une carte postale que votre fils Vincent Carville vous a envoyée de Turquie, là où il était en vacances avec sa femme et leur bébé. Lise Rose ne quitte pas la jolie gourmette que vous lui avez offerte.
3: Monsieur le juge, je n'étais pas du tout au courant de cette pièce. C'est contraire au bon usage de la procédure et mon jeune confrère le sait.
1: Greffière, continuez, maître Pasquier.
4: Monsieur Carville a demandé à son employé de maison de cacher cette carte postale.
5: C'est faux.
4: Vous avez caché la vérité, monsieur Carville.
5: C'est faux.
4: Parce que le bébé miraculeusement retrouvé indemne de près de l'avion ne portait pas de gourmette.
5: Vous dites n'importe quoi!
6: Monsieur Carville, asseyez-vous.
4: Le bébé ne portait pas de gourmette pour la simple et bonne raison qu'il s'agit d'Émilie Vitral et non pas Lise Rose Carville, comme vous le prétendez.
5: Mais c'est ridicule! C'est une honte!
6: Faites asseoir votre client, s'il vous plaît.
7: Henri. Henri.
1: Très fier. Appelez un médecin, vite.
7: Henri, réponds-moi. Henri!

0: on n'est pas là.
1: On n'a pas envie de vous répondre. Alors, laissez un message après-midi.
2: Lily, c'est moi. C'est Jacques. Écoute, Lily, je viens de découvrir un truc, là, qui te concerne. Ça peut tout changer. Voilà, il faut qu'on se voit. Rappelle-moi vite. Je me suis trompé, Lily.
3: Mademoiselle Vitrale.

0: Mademoiselle Vitral ?
1: Oui. Je peux pas. Désolée.
2: Donnez-lui 2 minutes, s'il vous plaît. 2 minutes.
3: Merci. Lily.
2: Attends, t'as le trac, c'est normal.
1: De l'air !
3: Putain, ça fait 10 ans que tu bosses pour ce concours. Tu fais quoi, là ?
1: Merde. Tu t'es planté ? Je suis enceinte. T'es sûre ? T'as fait le test ? J'ai fait une échographie, ouais. Je suis sûre. T'as revu ton ex ? J'ai pas envie d'en parler. Ok. D'ailleurs, j'en ai parlé à personne, donc tu le dis pas. Ok. Qu'est-ce que tu comptes faire ? Je sais pas. Dis pas. J'ai pas réfléchi. Bon. Faut que t'ailles bosser, toi. Non, mais attends, je peux rester, je vais appeler mon boss.
4: Comment ça, tu vas appeler ton boss? Tu vas aller bosser, je vais prendre une douche, puis ça ira très bien.
1: Non, mais... T'es sûre?
4: Mais oui, je suis sûre.

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3: Vous avez un nouveau message, aujourd'hui à 8h54.
4: Lily, c'est moi, c'est Jacques. Écoute Lily, je viens de découvrir un truc là qui te concerne. Ça peut tout changer, faut qu'on se voit. Rappelle-moi vite. Je me suis trompé, Lily.

Jacques?

0: Je réponds.
1: Désolée, on est complet pour le match.
2: Merci, moi.
1: Ça va mieux?
2: Jack est mort.
1: Quoi? Qui ça?
2: Jack.
3: Tu l'as vu à mon anniversaire. Je suis allée chez lui, il était mort, on l'a tué.
1: Attends, mais t'es où, là? T'as appelé les flics?
3: Non, j'ai pas appelé les flics, je me suis barrée.
1: T'es cinglée, ils vont croire que c'est toi.
3: Mais il y avait quelqu'un dans la maison.
2: Mina, j'ai...
3: Le message. Le message sur les répondeurs, il faut que tu
2: l'effaces.
1: Quel message?
3: Le message de Jacques sur le répondeur, il faut que tu l'effaces maintenant.
1: Lui, ça craint, là.
2: Tu me crois?
1: Bien sûr que je te crois.
3: Alors tu l'effaces, s'il te plaît.
1: Ok, mais t'es où, là? Lily?
4: Bonjour, commandant.
5: Lily, la porte était ouverte, je suis rentré. J'ai vu une jeune fille partir en
6: courant. Doucement, Martinez.
5: J'ai vu que de loin, vous
4: savez. Des détails?
6: T'as moins vu le garçon d'un pote, j'ai un marteau dans le crâne.
4: C'est par là.
6: Mon identité?
4: Oui, attendez. Jacques Monod, 66 ans. C'est un ancien de la maison, commandant.
6: Ah merde. Quel service?
4: La crime, dans les années 70. Il a quitté ses fonctions il y a 20 ans.
6: Même pas l'âge de la retraite?
4: Alors, d'après le collègue des Boeufs Carottes, c'est un loup solitaire. Des bons résultats, mais des méthodes douteuses. Il se serait servi dans la cocaïne décellée pour payer ses indics.
6: Je parie qu'il a fini dans le privé?
4: Oui, détective.
6: Qu'est-ce que tu veux? L'adultère, ça paye mieux que le meurtre.
4: On dirait qu'on l'a traîné post-mortem, non?
6: Tu confirmes? Il s'est pas fait son barbecue tout seul?
7: Non, la victime a reçu une balle dans le dos là, qui lui a perforé le cœur. Pour le calibre, je dirais que c'est du 22 mm.
6: À bout portant?
7: Non, c'est tiré de loin.
4: Il n'y a pas de douille au sol.
6: Quelque chose, Martino?
4: Non, rien, commandant.

0: quoi ce style d'enfermer des libellules?
1: Bah, attendez, il y a mieux. Accident d'avion sur le Mont Terrible. Ça me dit rien, cette affaire.
0: Ouais, c'était en 77. Tous les passagers sont morts. Seul rescapé, un bébé, une miraculée. Et une guerre sans fin entre deux familles pour avoir la fillette.
1: Pourquoi?
0: Parce qu'à l'époque, les tests ADN n'existaient pas. Donc impossible de connaître l'identité du bébé avec des tests sanguins.
1: Ouais, je vois. Mono avait sûrement travaillé sur le crash.
0: Ouais. Il avait fait des heures sup aussi, apparemment.
1: Ouais. Il devait être complètement obsédé par l'affaire.
0: Ok, bon, on me ramène tout ça à la maison, dans l'ordre exact et au centimètre près, ok?
1: Ok. Et y compris le trou. Il manque quelque chose, non?
0: Un article de journal, ouais.
1: Peut-être récupéré par l'assassin?
0: Ils vont adorer au labo.

0: Hey, ce soir, les gars, moi, je ferme tôt. Hein.
1: Oh, tu rigoles?
0: Quoi? Ben, moi aussi, j'ai le droit de regarder le match.
1: Oh, elle craque sur les fesses de Lisa Radou.
0: Oh, bah, pas du tout. Moi, c'est Zizou que je préfère. Oh. Ah, Lily.
2: Mais pourquoi? Pourquoi, Roland?
3: Je sais pas. Je sais pas. Je comprends pas non plus. Mais...
0: Il faut appeler la police. Tu dois tout leur raconter. Non, je veux pas qu'il t'arrive des problèmes.
3: Attends, écoute-moi. C'est pas si simple. Je crois que j'ai mené une enquête sur moi.
0: Qu'est-ce que tu racontes?
3: Mais chez lui, j'ai vu un mur planqué derrière la bibliothèque. Il y avait des photos de moi depuis gamine, des articles. C'était horrible.
0: Je vais aller faire du thé. Hein?

0: 姐啊，tu savais?
1: Écoute, Lily, c'est du passé. Faut pas remuer tout ça. Surtout pas aujourd'hui avec Jacques.
2: Non, mais là, tu me parles là, maintenant, là.
1: Jacques avait été engagé par les Carville. C'était bien après le procès. Il était payé, très bien payé, pour continuer à trouver des indices pour prouver que t'étais bien Lise Rose Carville.
2: Putain, mais pourquoi tu m'en as jamais parlé?
1: Parce que je l'ai su à la mort de ton grand-père. Et Jacques avait déjà arrêté l'enquête. Ensuite, on s'est rapprochés, lui et moi. On s'aimait, Lily. C'était une histoire ancienne. J'avais peur que vous le rejetiez, ton frère et toi. Tu te rends compte que dans 5 jours, il devait s'installer ici? 5 jours après toutes ces années que j'attendais ça. Cette enquête l'avait rapproché de moi, de nous. Tu sais bien combien il vous adorait, Marc et toi.
0: Et toi, tu t'es jamais demandé si la justice s'était trompée, quoi? Jamais.
1: Jacques s'en serait rendu compte depuis longtemps. Il avait tout fouillé, tout cherché depuis des mois et des années. Et personne s'est trompé, Lily. Tu es bien Émilie Vitral, ma petite fille. Ça fait aucun doute. Et puis, t'as les yeux bleus, ton père.
2: Et le piano? Hein? Le piano? Mathilde Carville est concertiste, c'est le métier que j'ai choisi moi aussi. C'est un hasard, ça, peut-être.
1: Mais qu'est-ce qui se passe, Lily? Mais qu'est-ce qui te prend?
2: Mais moi, il me prend rien, moi! C'est Jacques, il m'a laissé un message, il m'a dit qu'il s'était trompé depuis le début. Comment tu veux que je réagisse, merde?
1: Je t'en prie, arrête, arrête. Tu te fais du mal. Tu nous fais du mal. Arrête, arrête.
3: Est-ce que vous savez où elle se trouve?
4: Non, je sais pas où elle est. Même si je le savais, je vous dirais rien.
3: Ok, complicité de meurtre, ça vous tente?
4: Tout homme est présumé innocent jusqu'à ce qu'il ait été déclaré coupable.
5: Oui? Bah, à votre place, j'ai un jour de profil bas, mademoiselle Passard. À vous, ça?
6: Vous n'avez pas de nouveaux messages.
3: C'est dommage d'avoir si peu d'amis.
4: Lily et moi, on suffit. C'est quoi, cette histoire de meurtre?
3: Jacques Monod, ça vous dit rien?
4: Non.
3: Il est mort assassiné. Votre amie était sur place et depuis, elle s'est volatilisée. Ce qui forcément nous semble suspect.
4: Lily a pas tué ce type.
3: Qui c'est?
4: Son frère. Marc, pas mon genre. Je préfère les hommes plus mûrs. Brun, baraqué, type méditerranéen.
5: Elle a le feu au cul, je me fais désigner quand même.
3: Jalouse? Bon, tu mets 2 gars en planque ici au cas où la libellule reviendrait.
5: Okay.
3: Et tu me préviens les collègues du Nord aussi, là, qu'ils aillent faire un tour chez sa grand-mère. Toi, tu me logeras plus de le frangin à Marc Vitral.
5: D'accord, commandant.

0: Je sais pas où elle est, je vous dis. Elle répond pas à mes appels.
1: D'accord, d'accord. Je peux voir votre téléphone, s'il vous plaît?
0: Ouais.
1: Merci.
2: Marc, Emily culpabilise d'avoir tué Jacques Monod et elle veut pas t'impliquer. C'est plutôt sympa de sa part, ça, non?
1: Commandant Boisy, tenez.
0: Jacques était comme un deuxième grand-père pour nous, ça n'a aucun sens. Je peux y retourner, j'ai quoi?
2: Non, assieds-toi.
0: J'ai un TP, là.
2: Impressionnant, non? Il faut être choqué, là, d'apprendre qu'on a été observé, épié pendant toutes ces années. T'es pas d'accord?
1: C'est carrément anxiogène.
2: Tu sais ce que je me dis? Que Jacques a peut-être découvert qui était vraiment ta sœur 20 ans après.
0: Quoi?
1: Lise Rose Carville.
2: N'importe quoi. T'as jamais douté, toi? Pendant toutes ces années.
1: Bon, Marc. Émilie est dans une situation délicate, là.
2: En gros, elle est dans la merde.

0: Là, tu l'aides pas, ta sœur. Tu comprends ou pas, ça?
1: Réfléchis, s'il te plaît. Tu peux y aller. Allô? Oui, on peut se voir. D'accord, j'y serai.
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0: Bonjour, Nicole. Vous avez trouvé facilement?
1: Vous avez dit un endroit discret.
0: L'endroit est discret, lui. Vous n'avez pas beaucoup changé depuis les dernières fois. Bonjour, Jérôme. Deux verres de votre Bourgogne, comme d'habitude.
2: Bien, mon Carville.
1: Pourquoi vous voulez me voir?
0: J'ai appris la mort de Jacques Monod.
1: Vous m'avez pas contacté pour me présenter vos condoléances.
0: J'ai été stupéfaite d'apprendre qu'il avait été assassiné. Ça m'a fait un choc. Je l'avais pas revu depuis des années, mais je...
1: Vous voulez en venir?
0: Alice Rose?
1: Émilie.
0: J'apprends la mort de Monod et soudain, Lise...
3: Émilie? Viens chez nous.
1: Lily est venue vous voir.
0: Vous n'étiez pas au courant?

0: Ça vous inquiète?
1: La mort de Jacques l'a bouleversé.
2: Je comprends. Peut-être qu'il avait enfin trouvé quelque chose.
1: Elle vous a rien dit? Vous avez même pas adressé la parole, hein? Mais y a rien à comprendre. Lily est ma petite fille. Vous avez perdu le procès. Et la mort de Jacques n'y changera rien.
3: En êtes-vous si sûr? Les disparitions, surtout brutales, font toujours ressortir les vieux secrets.
2: Ça remue la boue à mort. Vous avez l'air inquiet. Auriez-vous peur que Émilie découvre ce que vous avez fait?
1: C'est vous qui me faites la morale? Après toutes ces années à nous pourrir la vie pour récupérer Lily?
3: La vérité finit toujours par faire surface. Vous allez enfin payer pour le mal que vous nous avez fait.
1: Vous voyez, Mathilde, c'est cette haine que je vois dans vos yeux qui me fait dire que Lily est ma petite fille. Elle a vraiment rien à voir avec vous.

0: ma vieille, il y a des flics partout. À la maison, on va. Je t'ai pris des affaires.
1: Merci. Bon,
0: Marc te cherche. Pourquoi tu lui parles pas? Il est super inquiet. Je suis allée chez les Carville. Ah, carrément?
1: Ouais, carrément, ouais.
0: Et alors?
1: Et alors, j'ai vu Henri Carville dans son fauteuil. Et là-bas, il y avait une chambre, tu vois, remplie de photos de moi partout. C'était horrible, on aurait dit une sorte de mausolée.
0: Ça m'a fait pitié. Pitié? Mais ouais, pitié, t'imagines ce qu'elle a traversé, cette famille, toi? Attends, mais tu crois vraiment que les Carville sont tes grands-parents? C'est ça que Mono avait trouvé.
2: Mais je sais pas, je t'imagine, toute ma vie, on m'a répété que j'étais la petite fille de Pierre et Nicole Vitral. Toute ma vie. Et je me suis faite à cette idée. Mais c'est vrai qu'au fond, j'ai une sorte de doute, toujours.
0: De doute? Pourquoi?
2: Mais parce que... difficile à dire.
1: Je les aime, tu vois. Je les aime, mais... Nicole et Pierre, mon grand-père, il était tellement doux. Mais c'est vrai que je me suis toujours sentie un peu différente, tu vois. Différente d'eux, je veux dire.
0: Je comprends. Qui sait, t'as peut-être raison.
1: Je sais pas, je sais plus là, je suis paumée.
0: Faut que tu dormes, ma chérie. T'auras les idées plus claires demain. Bien que je ferais n'importe quoi pour toi. Allez.
3: Ici la tour de contrôle, mettez. L'avion va s'écraser.
4: Je suis là, je serai toujours là.

0: Mais Marc, mais qu'est-ce que tu fais là? Mais qui t'a dit où j'étais? C'est Nina?
1: Mais non, je les suis.
0: Mais putain, mais les flics alors?
1: Hey, calme-toi. Tu m'as fait tellement peur, Lily. Faut que t'ailles parler aux flics. Calme-toi, écoute-moi. Écoute-moi, tu peux pas continuer comme ça, tu te mets trop en danger.
0: Je peux pas.
1: Pourquoi? Parce que t'as...
0: Mais parce que... Parce que... Parce qu'il faut que je sache que Jacques a découvert. C'est... À cause de... À cause de ce qui s'est passé. Entre nous, tu sais.

0: Boué, paye son resto.
1: C'est cool.
0: Allez, viens. Allez, viens.
1: C'était con.
2: Demandez de nous suivre, s'il vous plaît.
3: Alors, la famille Vutral, on se promène? Allez, on les emmène. On y va.
2: Allez.

0: pour rigoler.
1: Mais t'es trop con, putain. Oh. J'ai cru.
0: Excuse-moi. Excuse-moi.
1: Mais t'es un con.

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3: Des survivants?
4: Aucun.
5: Et un bébé?
4: C'est un miracle.
6: Nous sommes ses grands-parents.
7: Non, nous sommes ses grands-parents.
8: Je suis le commandant Jacques Monod, c'est moi qui suis en charge de l'enquête sur l'accident. Il y avait deux bébés dans cet avion, deux petites filles.
9: Le bébé ne portait pas de gourmette pour la simple et bonne raison qu'il s'agit d'Émilie Vitral et non pas Lise Rose Carville, comme vous le prétendez.
10: Mais c'est ridicule! Faites asseoir votre client, s'il vous plaît.
4: Merde.
11: Écoute, Lily, je viens de découvrir un truc là qui te concerne. Ça peut tout changer.
12: Oh, Jacques est mort.
13: Attends, mais t'es où là? T'as appelé les flics?
14: Quelque chose, Martino?
12: Non, rien, commandant.
15: Jacques avait été engagé par les Carville. Ensuite, on s'est rapprochés, lui et moi.
16: Vous êtes bien enceinte, mademoiselle?
12: Vous êtes sûre?
14: Qui c'est?
12: Son frère, Marc.
16: Marc, il faut que je te dise quelque chose. À cause de ce qui s'est passé. Entre nous, tu sais.
12: Police?
14: Allez, on les emmène.

0: végétation a déjà tout recouvert.
1: Ça fait deux jours qu'on cherche cette foutue gourmette. Mais j'en peux plus, j'arrête. Tu
2: veux que je te rappelle combien nous paie les Carville pour retrouver cette foutue gourmette, comme tu dis?
1: Si ça se trouve, elle est emportée par la fonte de neige. Hein? Ou par un randonneur, je sais pas, moi.

0: Bien vu. Ils sont bien là, hein. Il sort ton peigne. On va aller les recoiffer, cette bande de chevelus.
1: Alors les babos, il est où votre gourou? Hein?
2: Y a pas de gourou ici, mec.
0: Mais attends, je te reconnais, toi. Tu t'appelles Pelletier. Je t'ai vu à la télévision. Ah oui, c'est ça, c'est toi qui guidais les sauveteurs dans la montagne, le jour de l'accident.
2: Un vrai feu d'artifice.
0: Après, t'en as profité pour traîner là-bas et pour faire tes courses. Hein, une montre par-ci, un baladeur, un petit bijou.
3: Oh tiens, mais voilà une jolie gourmette en or, non?
2: Y'a pas de voleur ici. C'est pas l'esprit de la communauté.
3: Vous vivez d'amour et d'eau fraîche.
2: On fait du fromage aussi. Tu veux goûter?
0: Eh. Hey.
2: Déconne pas, mec.
0: Bon alors, cette gourmette en or, ça te revient?
2: Arrête, putain.
4: Arrête! Je vais tout te dire!

0: elle est où, la gourmette?
1: Je l'ai plus.
2: C'est pas une bonne réponse, ça.
1: On me l'a piqué.
3: Bah voyons.
4: Ah, arrête! Mais je vous jure! Demandez aux autres! C'est des Polonais, des clandestins qui squattaient ici, ils nous ont piqué plein de trucs! Mais je vous jure que c'est vrai!
0: Bon alors, ils sont où, ces clandestins, là?
4: Mais j'en sais rien, moi! J'en sais rien!

0: Asseyez-vous. Allez, asseyez-vous.
1: Il est où, Marc ?
2: On dit que la nuit porte conseil. Soit j'espère que tu vas pas nous resservir le même refrain qu'hier sur Jacques Monod.
1: Je vous ai dit la vérité déjà.
0: Ah ouais ?
3: Lily, c'est moi. C'est Jacques. Écoute, Lily, je viens de découvrir un truc là qui te concerne. Ça peut tout changer. Faut qu'on se voit. Rappelle-moi vite. Je me suis trompé, Lily.
2: Alors je te rassure, hein, ta copine Nina a bien effacé le message comme tu l'as demandé. Et tu vois, on a un super labo technique ici.
0: Bon, allez, on arrête là. On arrête là, Émilie. Vous aggravez votre cas, vraiment.
1: Je suis allée chez Jacques, mais il était déjà...

0: Écoute, Émilie, t'as l'air d'être une fille intelligente. Et tu vois, quand on trouve un homme mort quelque part et qu'on prend la fuite, c'est qu'on n'a pas la conscience tranquille.
1: Il y avait quelqu'un dans la maison, d'accord? J'ai eu peur, vous comprenez ça? Avoir peur, ça vous parle?
2: Eh, oh, c'était le facteur, tu l'as pas reconnu.

0: Peut-être bien que Jacques Monod a trouvé quelque chose sur toi, il a découvert des trucs, ça t'a pas plu, tu t'es emballé, ça t'a énervé.
1: Et puis, le ton est monté. Hmm?
0: Qu'est-ce que t'as pris ici?
2: J'ai rien pris, moi.
0: Ouais. Alors pourquoi tu fuis ton frère depuis la mort de Monod? Pourquoi t'as loupé ton concours d'entrée au conservatoire? Qu'est-ce qui se passe, Émilie? Hein? Oh, je te parle!
2: J'ai le droit d'avoir un avocat.
0: Pas la peine. T'es libre.
1: Le légiste nous a confirmé l'heure du décès. C'est tué au conservatoire quand Jacques Monod a été tué.
0: Émilie? T'as peut-être pas tué Jacques Monod, mais c'est à cause de toi qu'il est mort, et je finirai bien par trouver pourquoi. À bientôt.
1: Au revoir.
0: J'ai un indic à voir, je reviens.
1: Quel indic? Hey, quel indic?
3: Notez bien vos coordonnées.

0: mamie, c'est toi? Quoi? Maintenant? Ok, ok, c'est bon, j'arrive.
1: Très bien.
2: D'accord.

0: Ouais, il faut que je refasse toute l'histoire. Il faut que je pense comme Jacques. Je pense comme Jacques. On a le camp de hippie, on a la gourmette. Il y a le procès, il y a le juge Netter, ça je me rappelle que c'était là. Pelletier, qui est Pelletier? Mais il y a plein de trous, je sais pas par où commencer quoi.
1: Jacques Monod avait bossé pour les Carville?
0: Ouais. Ouais, il l'avait engagé pour m'espionner. Tu te rappelles quand je suis allée chez les Carville? Je t'avais dit qu'il y avait des photos de moi depuis que j'étais gamine.
1: Ça veut dire qu'ils ont jamais lâché l'idée que t'étais leur petite fille. Qu'ils t'ont pas oublié.
0: Non, mais ça veut surtout dire qu'ils ont dû garder les rapports d'enquête ou un truc comme ça.
1: Non, non, tu peux pas y aller, il y a des flics partout, ils vont te suivre.
0: Ouais, c'est vrai.

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0: Salut, mamie.
1: Oh, c'est gentiment grand d'être venu aussi vite.
0: Qu'est-ce qui se passe, là? Pourquoi tu voulais me voir?
1: J'avais vraiment besoin de te parler. Avant que tu ne la prennes par quelqu'un d'autre. Puis tant que tout ça me pèse... C'était un an après la mort de tes parents.
2: Qu'est-ce que c'est?
3: 300 000 francs pour commencer.
2: N'allez pas nous acheter avec votre sale fric.
3: Non, il s'agit pas de ça. Je connais votre situation. Vous êtes endetté. Vous avez perdu votre travail depuis la fermeture de l'usine.
2: La faute à qui? Hein? À des gens comme vous. Des patrons qui se foutent de leurs ouvriers. J'avais 30 ans de maison quand on m'a viré comme un malpropre.
3: Arrêtez vos violons vitrales.
4: Écoutez-moi bien. Cet argent n'est pas pour vous. Il est pour elle. Pour qu'elle puisse mener la vie qu'elle aurait dû avoir. J'ai l'impression qu'elle va en avoir besoin, non? Alors prenez ce fric et fermez-la.

0: Vous avez bien fait de prendre l'argent des Carville. T'as pas culpabilisé. Grâce au camion, papy et toi, vous avez pu retravailler. Acheter un piano pour Lily, me payer mes études.
1: Ah, tu peux pas savoir ce que ça me fait du bien, ce que tu me dis. Et Lily, comment elle va le prendre?
0: On n'est pas obligé de lui dire tout de suite. Enfin, c'est... La période est un peu compliquée pour elle. Je me disais, je resterais bien ici ce soir. Enfin, ça te dérange pas, bien sûr.
1: Non, bien sûr. Ah, il faut que je fasse des courses. Le frigo est vide.
0: Ok.
1: Dans ce temps-là, profite.
0: Ok.
1: Va te balader.
0: À tout à l'heure.
1: Ça te changera les idées.

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0: Merci, Elisabeth. Excuse-moi. De revoir enfin après toutes ces années. Vous êtes au courant pour Jacques Monod ?
1: La police est venue me poser des questions sur lui, mais ça faisait bien longtemps que je l'avais pas vu. Je suis vraiment désolée.
0: Ah ouais ? Vraiment ?
1: Tu sais, on l'avait engagé pour qu'il nous aide à prouver que tu étais notre petite fille, mais un jour, il a décidé d'arrêter. Peut-être qu'il avait fini par s'attacher à vous plus qu'à notre argent. Tu sais, s'il avait enfin trouvé quelque chose.
0: Mais j'en sais rien, pour le moment. Je veux dire, je cherche encore. Je me demande si ça avait pas un lien avec la gourmette. Vous savez, celle que j'aurais dû porter au moment de l'accident.
1: Cette gourmette, tu savais comment s'y accrocher à l'espoir de la retrouver.
2: J'ai retrouvé les clandestins. Ils ont dans un squat à Colmar. En revanche, en ce qui concerne la gourmette, ça va être plus compliqué. C'est pas le genre de bijou qui excite les receleurs.
1: Et si Spelletier témoignait, ça pourrait convaincre le juge de rouvrir l'enquête, non ?
2: Non, personne n'écoutera un type qui gobe du LSD toute la journée.
3: Démerdez-vous, Mono. Vous avez un budget illimité pour retrouver cette gourmette, où qu'elle soit. Je veux qu'on me rende ma petite fille.
1: Et je veux tout savoir sur Lise Rose. Continuez de faire des photos chez elle. Je veux savoir si elle va jouer au parc, si elle va à la garderie.
2: Vous voulez pas que je lui change ses couches aussi, ou que je lui prépare ses petits pots ?
3: Pourquoi pas ? Vu le prix que je vous paye, nous serions en droit de l'exiger, non ?
1: J'avais besoin de te voir vivre, grandir. Je voulais être prête à t'accueillir pour le jour où tu reviendrais. Le voilà.
0: Sans tous les rapports d'enquête de Mono.
1: Il y a une bonne partie de ton histoire là-dedans. Il avait suivi des dizaines de pistes. Plusieurs fois, il a cru toucher au but. Il n'a jamais rien trouvé.
0: J'espère que j'aurai plus de chance que lui. Je vais tout faire pour, en tout cas.
1: L'ironie du sort, tu vois, c'est qu'aujourd'hui, mon plus grand espoir est entre tes mains.
4: Pour moi, si on t'a fait un garrot, c'est une prise de sang, c'est pas une injection.
5: Prise de sang pour que faire ?
4: Je sais pas, mais faut appeler les flics.
5: Non, non, surtout pas.
4: Qu'est-ce qui se passe, mamie ? Quelque chose que tu me dis pas ?
5: J'ai peur que tu me prennes pour une folle. Je crois savoir qui est venu ici. Ça ne trompe pas l'odeur de l'homme qu'on a aimé.
4: Jacques est mort. Pourtant, il est mort, mamie.
6: Et t'as compris tout de suite que c'était pas Mono ?
7: C'est la ceinture qui m'a mis la puce à l'oreille. Pas assez serrée pour sa taille. Alors, j'ai analysé les empreintes dentaires. Enfin, ce qu'il en restait.
6: Il est fiché ?
7: Non. Inconnu.
6: Alors les dents sont nickel, c'est pas un clodo, non ?
7: Ah non, non. Et j'ai aussi son rhésus. A plus, il a du diabète. Donc voilà, c'est tout ce que je peux te dire pour l'instant, mais...
8: Eh ben super, merci.
6: Bon, tu me tiens au courant ?
7: Ouais.
6: Eh. Bien joué le coup de la ceinture.
8: Merci.
4: Bon, Mono a tué ce pauvre type, il lui a foutu ses vêtements sur le dos, il l'a jeté au feu pour se faire passer pour mort.
8: Je m'occupe du fichier des disparitions inquiétantes.
4: Ouais, pourquoi il a fait ça?
8: Pour avoir les mains libres et continuer son enquête.
4: Ouais, c'est possible.
8: On diffuse sa fiche?
4: Non, non, surtout pas.
8: Mais il est armé?
4: Non, il est de la maison, on pourrait le rencarder. Lui, on va faire le morde aussi. Et la petite vitrale, des nouvelles?
8: Elle a faussé compagnie et ses anges gardiens.
4: Quoi?
8: Bah, avec la complicité de sa copine, la nympho, là.
4: Ok, t'attends quoi pour la loger, là? Vas-y, bouge-toi, là. Y'a un souci?
8: Non, y'a rien.

0: pas le grand luxe, mais au moins tu seras plus tranquille ici qu'à l'appart. T'y es allée? Comment ça s'est passé?
1: Ces gens ont vécu un enfer à cause de moi.
0: Non, pas à cause de toi. À cause du juge, tu crois pas?
1: Mais en fait, tu sais ce qui est dur? C'est de savoir que c'est moi, c'est tout ce que je suis qui est à l'origine de tout ça. Tu vois?
0: Faut pas que tu culpabilises. T'y es pour rien du tout, t'étais qu'un bébé. D'ailleurs, à ce propos, qu'est-ce que tu comptes faire pour le bébé?
1: J'ai pas envie d'en parler, Nina.
0: Quand tu voudras.
1: Pelletier. Je l'ai. Félix Pelletier. Il est agent immobilier à Boulogne.
0: T'es sûre de vouloir faire ça?

0: Voilà, donc comme vous pouvez le voir, c'est un appartement vraiment exceptionnel. Calme et lumineux, refait à neuf. Idéal vraiment pour une famille. Je vous laisse me recontacter si vous avez des questions particulières. Sachant que j'ai l'exclusivité sur
1: merci,
0: ce bien.
1: Merci beaucoup.
0: Agence Pelletier.
1: Merci,
2: on va réfléchir, monsieur.
1: Moi, je veux une maison.
0: Le salon est exposé sud-est, hein, c'est l'idéal. Vous êtes intéressé à ce que je vois ?
3: C'est marrant parce que je vous imaginais pas du tout comme ça, quoi. Et plutôt avec une petite chemise à fleurs, les cheveux longs, c'est drôle.
0: On se connaît ?
3: Ouais. Enfin, non. On a un vieil ami en commun. Jacques. Jacques Monod.
0: Qui êtes-vous ?
3: Souvenir du vol Istanbul-Paris, octobre 77. Vous êtes le seul aujourd'hui à pouvoir me dire qui je suis.
0: C'est loin tout ça. C'est très loin.
3: 21 ans.
0: J'ai changé. J'ai changé de vie.
3: 21 ans que j'attends la vérité. En revanche, ça me prendra 2 minutes pour bousiller votre réputation.
0: On se retrouve là dans 2 heures.

0: pensais que vous alliez pas venir.
1: J'ai changé, je vous ai dit.
0: Je vais récupérer quelque chose qui m'appartient. Je vais récupérer une gourmette. Vous l'avez ?
1: Tu vous savez comme j'ai attendu ce moment ? J'étais le monde de ce que j'ai fait.

0: Cela vous paraît horrible, j'ai pu faire un truc pareil, mais j'étais en galère, j'étais complètement camé.
1: Mais moi, j'ai lu le rapport. Les clandestins, c'était bidon, alors. Mais vous l'avez toujours?
0: Cette gourmette, j'ai jamais pu me résoudre à m'en débarrasser. C'était devenu comme un talisman. C'est elle qui m'a aidé à construire ma vie.

0: Mon anniversaire, c'est le 30 juin, alors.
1: Bon, maintenant, faut que je vous raconte la vérité.
0: Comment ça, quelle vérité?
1: Tout ce qui s'est vraiment passé le jour du crash.
0: Comme il s'est passé quoi?
2: Ton suré. Oh!

0: Commandant Boisier, s'il vous plaît. Pierre Grimal du Parisien. On dit que vous avez rouvert l'enquête sur la miraculée du Mont Terrible, Libellule. Cette nouvelle victime a-t-elle un lien avec l'affaire? Commandant, s'il vous plaît.
1: Commandant. Commandant Boisier, Jean-Paul Bastien, le procureur en charge du dossier.
2: Est-ce que les deux meurtres sont liés?
3: C'est trop tôt pour le dire.
1: Bah, c'est le même type d'arme qui a servi à tuer l'inconnu chez Mono. C'est pour ça que Slovak nous a appelés.
2: Attendez, quel inconnu? C'est quoi cette histoire? C'est pas Jacques Mono qui est mort?
4: Non.
3: Il s'est fait passer pour mort.
2: Ah d'accord. Merci de me prévenir.
3: Bah, on vous aura pas dérangé pendant votre déjeuner en ville pour rien.
1: D'après Ligy, il y a d'autres empreintes de pas. Il n'était pas seul. On a trouvé ça dans les poches de la victime. Félix Pelletier?
3: C'est pas un des noms qu'on a trouvé sur le mur de Jacques Mono, ça?
1: Si, c'est le hippie qui a guidé les pompiers sur place en 77.
2: Décidément, 20 ans après, le Mont Terrible n'a pas encore livré tous ses secrets.

C'est bien Pelletier qui l'avait. Mais on l'a tué au moment où il me l'a donné.

0: C'est bien la gourmette qu'on a achetée pour toi. Tu es chez toi maintenant, Lise Rose. N'aie pas peur. Henri s'est peut-être pas toujours bien comporté, mais c'est parce qu'il voulait désespérément te retrouver. La mort de notre fils dans cet avion a été un tel choc pour lui. Mais tu es là, toi, Lise Rose. Tu es enfin là.
1: Écoute.
0: Félix Pelletier est mort avant de pouvoir me dire si c'était bien sur mon poignet, la gourmette. Alors moi, pour l'instant...

0: finira donc jamais. Mais il a peut-être trouvé par terre.
1: Par terre? Par les débris d'un avion qui vient de s'écraser avec tout qui brûle autour. Il aurait trouvé cette gourmette d'enfant par terre dans ce chaos. Mais ça n'a pas de sens, elle était à ton poignet, forcément.
0: Pardon. On n'en peut plus, tu comprends? Il y a peut-être une autre manière de découvrir la vérité. Mais ça dépend que de vous.

0: T'as pas pu avoir du sang de l'autre patient?
1: Non, mais je sais que ce sera plus long, pas de problème.
0: Plus cher surtout.
1: Arrête Philippe.
0: Je vais me démerder.
1: Voilà.
0: Attends, je voulais te dire. J'ai croisé un pote qui bosse à l'Institut Médico-Légal. Les flics ont compris que t'étais pas... Enfin, tu vois ce que je veux dire?
1: Oui. Écoute, ne m'appelle plus, je te contacterai. Salut. Oui.
2: Bonjour.
1: Bonjour.
2: Il faut que je vous parle.
1: Vous voyez avec ma secrétaire, mademoiselle, je suis très en retard.
2: Non, mais c'est pas avec votre secrétaire que je parlais, c'est avec vous.
1: Où avez-vous eu cette gourmette? Qui êtes-vous?
2: Ça, c'est à vous de me le dire, monsieur le juge.
3: La cour tient d'abord à souligner qu'elle n'a pas voulu tenir compte des intimidations exercées par l'une des parties sur l'autre, même si elle considère ce type de comportement indigne. Néanmoins, la preuve ayant été faite que l'enfant dit miraculé de la catastrophe aérienne du Mont Terrible n'avait pas à son poignet la gourmette qui aurait pu l'identifier formellement comme étant Lise Rose Carville, et le témoignage de mademoiselle Hortense Carville n'ayant été jugé recevable qu'avec toutes les réserves dues à son jeune âge, la Cour a décidé, en considération d'indices physiques convergents, d'établir la filiation de l'enfant en faveur de Pierre et Nicole Vitral.
2: Oh. Oh, merci, maître. Merci.
3: Vous êtes Émilie Vitral.
2: Ou Lise Rose Carville, je sais pas très bien, en fait.
3: Je ne comprends pas.
2: Félix Pelletier a volé cette gourmette. Il n'a pas eu le temps de me dire si c'était bien sur mon poignet qu'il l'avait trouvé, puisqu'il est mort assassiné, vous savez ça?
3: Oui, je sais, j'ai lu la presse. Écoutez, soyez assurés que j'ai jugé en mon âme et conscience à l'époque.
2: À l'époque, les tests ADN n'existaient pas, monsieur le juge.
3: Où voulez-vous en venir?
2: Il n'y a qu'une seule façon de prouver mon identité, une seule, c'est de faire un test ADN. Et j'ai accordé Mathilde Carville.
3: Un test ADN? Rien que ça. Il y a des règles, mademoiselle, pour pouvoir faire une telle demande. Il faudrait rouvrir une enquête sur votre filiation.
2: Oui, j'imagine, mais vous êtes juge d'instruction maintenant, non? Bonjour.
3: Écoutez, je ne suis pas en charge du meurtre de Félix Pelletier. Et de toute façon, il faudrait des nouveaux éléments probants. Surtout sur une affaire aussi ancienne.
2: Des nouveaux éléments probants?
3: Oui.
2: D'accord. Oui, donc j'imagine que pour vous, le meurtre de deux hommes, ce ne sont pas des nouveaux éléments probants, sans doute.
3: Écoutez, je dois y aller.
2: Non, vous m'écoutez. La réalité, c'est que vous avez peur. Vous avez peur de vous être trompé à l'époque, mais ça, c'est de l'ego, monsieur le juge. Moi, ce dont je vous parle, c'est de ma vie. Et de celle de deux familles qui se déchirent depuis plus de 20 ans. C'est de ça dont je vous parle. Vous avez la chance de mettre un point final à cette histoire.

0: n'a pas envie de vous répondre. Alors laissez un message après le bip.
1: Putain, Gigi, t'es nous parle. Hein. J'ai essayé de t'appeler sur ton portable, mais il est éteint. Je sais que t'as envie d'être seul, mais c'était là, décroche. Décroche, s'il te plaît. Je suis chez mamie, là. Mais je pense à toi. Écoute, j'en peux plus, moi, de faire semblant, là, de me sentir coupable. Je vais t'aider à prouver que t'es pas ma sœur. Rappelle-moi, parce que

0: comprenez que tout tient à son identité.
1: Ce test ADN, c'est aussi le ticket pour soulager votre conscience, Jean-Louis ?
0: J'ai jugé avec les moyens dont je disposais à l'époque.
1: Mais je vous taquine. C'est sûr qu'un test ADN, ça nous permettrait d'éclaircir une enquête pour le moins complexe. Bon, d'accord, je l'ai saisi Brissot. De toute façon, il est trop jeune pour gérer tout ce bordel et je vous confie l'instruction. Bon courage, Schneider.

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0: Oui, allô?
1: Marc Jacques Monod est vivant.
2: Quoi?
1: Bon, où est votre sœur?
0: Non mais...
2: Je sais pas où elle est, moi.
0: Lily?
3: Salut, pas joignable, alors laissez-moi un message et je vous rappellerai.
0: Bon, c'est moi, là. Pourquoi tu me rappelles pas?
4: Écoute, là, je comprends rien à ce que tu fais. Jacques n'est pas mort. D'accord, je sais que c'est complètement dingue, mais les flics te cherchent partout. Putain, t'es où, bordel?
5: Marc, c'est toi?
4: Oui. Oui, c'est moi. Excuse-moi, Nina.

0: Ça va?
1: Ouais, ouais, ça va. Tu... Je cherchais Lily, tu sais pas où elle est?
0: Non, je suis pas son garde du corps.
1: Excuse-moi de t'avoir dérangé.

0: grand-mère. C'est Hortense, j'ai oublié mes clés.
1: J'entends.
2: C'est Vitral, c'est Madame Vitral, s'il vous plaît.
3: Une question.
2: S'il vous plaît. Vous sentez-vous soulagé après l'annonce de ce verdict?
4: Soulagé, oui. Et terriblement heureux.
5: Oui, on a hâte de retrouver notre petite fille et puis notre vie normale sans tout ça.
2: Et que pensez-vous de l'autre famille?
5: Ah bah ça va être dur pour eux. Bah, après le deuil de leurs enfants, ils doivent avoir le deuil de leur petite fille. Maintenant, c'est... on a beaucoup de peine pour eux.
6: Va, tu viens nous faire une petite visite.
7: Je vais voir grand-père.

0: La petite fille de Carville. La même qui a reconnu Émilie comme étant sa sœur au tribunal.
1: Quoi, vous me croyez pas? Je vous dis que je l'ai vue chez sa grand-mère. Elle a même dit son prénom.
0: Ce qui voudrait dire qu'elle s'est infiltrée dans la vie d'Émilie en jouant la super copine.
1: Mais elle la manipule depuis le début.
0: Ou alors elle essaie juste de se rapprocher de la fille qui est peut-être sa sœur, tu vois.
1: Mais elle est complètement cinglée, cette meuf. Ça se trouve, c'est elle qui a tué Pelletier. Mais moi, j'ai peur pour Lily, là. Faut l'arrêter maintenant, là.
0: Ok. Et est-ce que t'en as reparlé à... T'en as parlé à quelqu'un d'autre?
1: Non.
0: Non, vous êtes le premier, pourquoi?
1: Pourquoi on est venu ici et pas au commissariat?
2: Et Mathilde Carville, elle a accepté pour les tests ADN?
3: Ouais. On a fait les prises de sang il y a 2 jours. Eh. Je veux pas que tu le prennes mal, je le fais pas contre toi, d'accord? Je le fais parce que j'ai pas le choix, ok?
2: Je sais. Mais c'est un peu dur quand même. Et c'est fiable?
3: Maintenant, c'est fiable, ouais. Hey. Tout ce que je suis aujourd'hui, tout, c'est toi qui me l'as inculqué, d'accord? Tu m'as soutenue pour le piano, tu m'as soutenue quand j'étais une ado insupportable. Et ça, aucun test n'y changera jamais rien.
2: Ni le fait que je fais les meilleurs gaufres du Nord.
3: Bon, c'est vrai que ça joue un peu dans la balance. Et toi, tu l'as vu, Marc, au téléphone? Allô? Oui, c'est moi, oui. D'accord, j'arrive, merci. C'est le tribunal. Ils ont déjà les résultats.
2: Je viens.
3: Non, ça va, c'est pas une bonne idée.
2: Je viens. Quoi qu'il arrive, je viens. Je suis là.

0: Bonjour mademoiselle. On peut dire que vous nous faites vivre des émotions.
1: Si j'avais pu, je m'en serais bien passé.
0: Bon. Notre test ADN de filiation a été prioritaire. On l'a envoyé en Suisse pour aller plus vite. Commandant.
2: Bonjour Émilie. Ou Lise Rose. On va bientôt le savoir.
0: Les magistrats sont indépendants, certes, mais ils ne travaillent pas tout seuls, mademoiselle. C'est moi qui ai délivré au commandant Boisy une commission rogatoire pour faire le test. Bon. Je vais vous lire le résultat du laboratoire. Recherche de liens de parenté entre Émile Vitral et Mathilde Carville. Résultat négatif. Aucun lien de parenté possible avec Mathilde Carville.
1: Pardon. Quoi?
0: Voyez, je ne m'étais pas trompé, mademoiselle. Vous êtes bien Émilie Vitral.

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4: Des survivants?
5: Aucun.
6: Et un bébé?
5: C'est un miracle.
7: Nous sommes ses grands-parents.
8: Non, nous sommes ses grands-parents.
9: Je suis le commandant Jacques Monod, c'est moi qui suis en charge de l'enquête sur l'accident. Il y avait deux bébés dans cet avion, deux petites filles.
10: Le bébé ne portait pas de gourmette pour la simple et bonne raison qu'il s'agit d'Émilie Vitral et non pas Lise Rose Carville, comme vous le prétendez.
11: La cour a décidé d'établir la filiation de l'enfant en faveur de Pierre et Nicole Vitral.
3: Oh. Merde.
12: Écoute, Lise, je viens de découvrir un truc là qui te concerne. Ça peut tout changer.
13: Jacques est mort.
14: Attends, mais t'es où là? T'as appelé les flics?
15: Et t'as compris tout de suite que c'était pas Monod?
16: Monod a tué ce pauvre type. Se faire passer pour mort. Pourquoi il a fait ça?
17: Pour avoir les mains libres et continuer son enquête.
18: Vous êtes bien enceinte, mademoiselle.
19: Vous êtes sûre?
16: Qui c'est?
19: Son frère, Marc. Pas mon genre. Je préfère les hommes plus mûrs.
16: Écoute, j'en peux plus, moi, de faire semblant. Je vais t'aider à prouver que t'es pas ma sœur.
15: Tu sais ce que je me dis? Que Jacques a peut-être découvert qui était vraiment ta sœur 20 ans après.
16: Quoi?
15: T'as jamais douté, toi?
19: Il y a mon anniversaire.
15: Bon, maintenant, faut que je vous raconte la vérité. Sur ce qui s'est vraiment passé le jour du crash.
16: Alors, si je résume, t'es en train de me dire que la coloc de ta sœur, Nina Passard, est en fait Hortense Carville. La petite fille de Carville.
20: Mais elle est complètement cinglée, cette meuf. Mais moi, j'ai peur pour Lily, là. Faut l'arrêter maintenant, là.
16: On est venu ici et pour commissaire. Ça.
14: Il n'y a qu'une seule façon de prouver mon identité, c'est de faire un test ADN.
11: Aucun lien de parenté possible avec Mathilde Carville. Voyez, je ne m'étais pas trompé, mademoiselle. Vous êtes bien Émilie Vitral.

0: 7h en ce dernier dimanche du mois de juin. J'espère que vous allez bien. Votre journal dans Viva Weekend avec Hélène Remy.
1: Ça y est, la fraîcheur est là, mais à quel prix? Les orages ont une nouvelle fois été violents par endroits. Des centaines d'interventions de pompiers, malheureusement un décès du côté de la Hulpe en Brabant wallon. Un survivant a été retrouvé dans les décombres au Venezuela. Un garçon de 11 ans a été sauvé 3 jours après le double tremblement de terre. Les Diables Rouges connaissent leur adversaire pour les 16e de finale de la Coupe du Monde de football. Ce sera face au Sénégal et ce sera une première. Bonjour, de l'air plus frais dans nos maisons. La Belgique retrouve des températures plus respirables après 10 jours de forte chaleur. Mais il a fallu en passer par les orages et ils ont été violents dans plusieurs provinces. Dégâts matériels essentiellement, mais aussi un drame, Sébastien Remacle.
2: Oui, dans la commune de La Hulpe, dans le Brabant wallon. Un décès, malheureusement, ça vient de nous être confirmé par Philippe Filleul. C'est le responsable des pompiers de la province.
3: Nous devons déplorer une personne décédée, écrasée par un arbre dans un véhicule sur la commune de La Hulpe.
2: Les pompiers du Brabant wallon qui sont intervenus 200 fois cette nuit, 100 interventions en province de Namur, une petite centaine aussi en région bruxelloise. À chaque fois les mêmes dégâts, des arbres, des branches sur le sol, des routes à dégager, des avaloirs bouchés et donc de l'eau à pomper. Bref, il y a du pain sur la planche, rien que dans la zone Hainaut-Est, la région de Charleroi et Chimay. Il reste 200 interventions en attente ce matin et d'autres vont arriver avec des habitants qui se réveillent évidemment un peu plus tard le dimanche.
1: Et ces intempéries, elles ont aussi perturbé les festivités dans plusieurs localités cette
2: oui,
1: nuit.
2: Oui, comme à Courcelles, dans le Hainaut, l'événement Festa Italiana a vu ses chapiteaux et tonnelles emportés par les vents violents, ce qui a engendré 3 blessés. Quelques blessés aussi dans un autre événement, un petit festival à Frane, près de Couvain, dans le sud de la province de Namur. Et puis à Herpan, la kermesse a dû être évacuée cette nuit à cause des rafales qui soufflaient sur les chapiteaux.
1: Et soyez prudents lors de vos déplacements. Toutes les routes ne sont pas encore dégagées et des arbres tombés sur la chaussée pourraient vous surprendre. Sur le rail, le trafic des trains est interrompu sur 4 lignes, entre Bruxelles et Braine-l'Alleud, entre Halle et Sainte, mais aussi entre Carnières et Piétons et Herbizol et Mons dans le Hainaut. Des arbres sont tombés sur des voies et caténaires, rendant impossible toute circulation de train. Et plusieurs événements avaient été annulés en prévision des orages. Le festival Couleur Café à Bruxelles a fermé plus tôt hier soir et les campeurs ont passé la nuit au Palais 3 et au Palais 8 du Hezel. Werther Boutique a été interrompu également. Le concert de la chanteuse Katy Perry a été annulé. En région bruxelloise, les parcs, réserves naturelles, bois régionaux et la forêt de soigne bruxelloise ont été fermés. Ce matin, les équipes de Bruxelles Environnement procéderont à l'inspection, au nettoyage et à la sécurisation des espaces verts. Les parcs et bois rouvriront en fonction de ces observations. Il fera un peu moins chaud aujourd'hui, de 23 à 32 degrés et demain de 17 à 26 degrés. Le pays restera en avertissement jaune chaleur jusque mercredi soir. La fête nationale américaine, c'est normalement le 4 juillet, mais à Bruxelles, on la célèbre un peu plus tôt. Ce soir, les États-Unis fêteront leurs 250 ans au cinquantenaire. Concerts, nourriture made in USA, animation, mais aussi défilés et spectacles aériens de drones, discours, feux d'artifice. L'ambassadeur américain en Belgique prévoyait de faire voler des avions de combat dans le ciel du parc du cinquantenaire, mais il a dû revoir ses plans. Les festivités débuteront à 17h30 pour se terminer à 23h30. Un événement privé, 5000 invités triés sur le volet, parmi lesquels le Premier ministre Bart De Wever. Le parc du cinquantenaire sera d'ailleurs fermé aujourd'hui au public. 3 jours après le tremblement de terre au Venezuela, un garçon de 11 ans a été extrait vivant des décombres à Carabaleda, c'est dans le nord du Venezuela. Nelson Quintin est l'un des secouristes qui a retrouvé cet enfant.
4: Nous avons travaillé pendant plusieurs heures, surtout la nuit. Ce matin, lorsque nous avons repris le travail, nous avons réussi à localiser l'enfant. Nous avons commencé à travailler et au niveau de l'endroit où il était coincé, c'était un travail d'environ 5 heures jusqu'à ce que nous établissions le contact avec lui et puissions le secourir. La manière dont la structure s'est effondrée a créé une poche d'air qui l'a abrité et il n'a subi aucune blessure. C'est une source de joie immense après tant d'heures de travail, tant d'années d'efforts, d'entraînement et de préparation.
1: Le soulagement de ce pompier vénézuélien, mais le travail reste immense sur place. 50 000 personnes sont toujours portées disparues et un nouveau tremblement de terre d'une magnitude de 4,8 a été enregistré ces dernières heures. Ceux de mercredi étaient au-delà de 7. Le double tremblement de terre de mercredi a causé la mort d'au moins 1450 personnes. Les États-Unis et l'Iran ont échangé de nouvelles frappes ces dernières heures. Les deux pays s'accusent mutuellement de violation de leur fragile cessez-le-feu signé le 17 juin. Et le président américain Donald Trump a de nouveau menacé de repartir en guerre pour, je cite, « anéantir la République islamique ». Ces nouvelles hostilités sont liées au contrôle du détroit stratégique d'Ormuz, par où transitent normalement 20% du pétrole et du gaz à destination du reste du monde. Le détroit a rouvert, mais l'Iran n'a autorisé qu'un seul couloir de passage le long de ses côtes et menace de s'en prendre à tout navire qui ne respecterait pas ces règles. Les derniers matchs de poule se sont déroulés cette nuit à la Coupe du Monde de football et on connaît donc toutes les affiches des 16e de finale. Pour les Diables Rouges, ce sera face au Sénégal, un adversaire loin d'être abordable, Christophe Reculé.
5: Non, tout un paradoxe, les Belges se sont battus jusqu'au bout pour obtenir cette première place de groupe, synonyme de tableau plus ouvert, avec la possibilité de rester à Seattle et limiter les déplacements et d'affronter un 3e de groupe en 16e. Mais voilà qu'ils héritent sans doute du pire adversaire possible, puisque si 3e, c'était dans le groupe peut-être dans le plus relevé avec la France, grande favorite, et la Norvège qui s'annonce comme un outsider très solide. Et puis on rappelle que le Sénégal était finaliste de la dernière Coupe d'Afrique des Nations, 18e au classement mondial, seulement 8 places derrière les Diables. Ce match s'annonce donc très équilibré, point positif. Le Sénégal n'est pas une équipe qui s'appuie sur sa défense avec un bloc bas, ce que n'aiment pas les Diables Rouges. Elle a d'ailleurs encaissé 6 buts. Par contre, attention à son attaque, portée par sa star Sadio Mané qui a empilé 8 goals en phase de groupe. Mais point de motivation, si les Belges parviennent à passer, ce sera soit les États-Unis, soit la Bosnie-Herzégovine en 8e, avec une vraie perspective de rejoindre les quarts de finale.
1: Merci Christophe. Et le coup d'envoi, ce sera le 1er juillet à 22h. Dans les autres affiches, on notera entre autres Pays-Bas, Maroc, Angleterre, République démocratique du Congo ou encore Portugal, Croatie. Premier 16e ce soir avec Afrique du Sud, Canada dès 21h à suivre sur RTBF typique en télé. En cyclisme, c'est la course en ligne des championnats de Belgique aujourd'hui avec un parcours du côté d'Anvers taillé pour les sprinteurs et un grand favori au bout des 240 km, Tim Merlier, déjà vainqueur en 2019 et 2022. Remco Evenepoel et Wout Van Aert sont absents. Une course à suivre sur RTBF La Une en télé dès 14h05, sur Ovio aussi et en radio sur Vivacité dès 16h. Et puis en hockey, les Red Lions ont remporté la Pro League, un tournoi qui regroupe les meilleures équipes du monde. Les Belges se sont imposés face aux Pays-Bas 2-1, un titre synonyme également de ticket pour Los Angeles 2028. 2 ans à l'avance, les Red Lions sont donc déjà assurés de disputer les prochains Jeux Olympiques. C'est la fin de ces informations. Merci de passer votre matinée avec nous.
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1: Et on va bien sûr faire un point sur vos conditions de circulation. Denis Lagasse, on imagine que les routes restent dangereuses et vous nous signalez d'ailleurs un accident.
7: Oui, c'est très compliqué là ce matin et notamment cet accident là qui vient de survenir. C'est sur la Nationale 504 à hauteur de Calnel et suite à cet accident, la Nationale est fermée dans les deux sens et puis principalement les orages qui se sont abattus sur les provinces du Hainaut, Namur, Brabant Wallon, une partie de la province de Liège avec les rafales de vent surtout qui furent très violentes et des conséquences qui se constatent là ce matin, plusieurs chutes d'arbres notamment sur les routes et autoroutes, beaucoup de débris, la vigilance qui s'impose, car par endroit, tout n'a pas été encore déblayé. La vigilance aussi, car des orages sont annoncés, vous le savez, cet après-midi, principalement sur le sud-est. Et puis du côté du rail, vous l'évoquez, des soucis, des retards, des suppressions, avec notamment actuellement qu'un train entre Enghien et Hal, entre Linkenbeek et Braine-l'Alleud, ainsi que entre Arquelines et Maubeuge. J'ai tous les détails d'ailleurs que vous pouvez suivre en temps réel sur le site de la SNCB.
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1: Soyez prudents lors de vos déplacements. On est à vos côtés, à la radio, oui, à la télé, et on va parler de nuit à la belle étoile. On espère que ce sera sans orage, par contre.
0: Ah oui, ça c'est clair.
9: Ah, c'est nécessaire d'ailleurs.
0: Osonslanuit.be, oui. C'est un site internet qui vous recense 250 endroits, je pense. Pas 250. Pourquoi je dis 250? Je ne sais pas, mais en tout cas, beaucoup, beaucoup d'endroits en Wallonie pour passer une nuit à la belle étoile. Ça vous est déjà arrivé, Hélène, la nuit à la belle étoile?
1: Non, je n'ai pas encore fait
0: ça. Ah ben voilà,
1: je vous écoute.
0: Ce sera l'occasion, Je crois que c'est une trentaine, me dit-on dans mon oreillette. Voilà, merci beaucoup, monsieur le réalisateur de l'émission. Merci pour votre journal et à tout à l'heure.
1: À tout à l'heure.
9: Il y a un beau t-shirt, Hélène, avec son coquelicot. Merci, Hélène.
0: La météo, les orages sont passés, en tout cas ceux de cette nuit. Que oui, nous réserve cette journée, Denis?
7: Bon, ben retour au calme, on en profite là ce matin, hein, du soleil, en effet, accalmie là pour la matinée. Alors des températures encore assez chaudes, hein, cela étant cet après-midi, pour ce dimanche, c'est moins extrême par rapport évidemment à ce que l'on a connu, mais c'est tout de même du 28 et 32 degrés. Alors un soleil bien présent, mais on l'évoquait, un nouvel épisode orageux est à craindre durant l'après-midi. Alors ça c'est essentiellement cette fois-ci sur la moitié sud-est du pays, des orages certes moins violent que ce qui s'est abattu la nuit dernière, mais c'est donc vraiment une situation encore à déterminer et à surveiller. Zone instable donc, qui va traverser d'ailleurs tout le territoire hein, cet après-midi. Seule la région côtière restera au sec. Pour demain lundi, journée quasiment parfaite, hein, pour résumer un petit peu les choses, puisqu'il y aura certes quelques pluies encore, peut-être sur l'est du pays en tout début de journée, mais pour le reste, eh bien, soleil et chaleur tout à fait supportables, à l'image d'ailleurs aussi de la semaine qui arrive.
0: Merci beaucoup, merci Denis. Bon dimanche, en effet, et à tout à l'heure pour d'autres informations de votre part.
9: Avec Sylvie Honoré et David Jean-Mott.
0: C'est pas lui la voix des jingles.
9: Avec ma belle Sylvie, que j'adore. Hein, Sylvie, qu'on est content de passer un moment avec vous, les amis, évidemment. On se lève pour vous apporter de la bonne humeur. Et surtout, Sylvie, encore merci de mettre cette émission en place avec tous les invités. Parce qu'à chaque fois, on passe génial. Toujours des moments
0: c'est
9: extraordinaires.
0: Ce qu'on se dit, Maxence Gérard, je ne le connaissais pas. Il nous écrit spontanément. Et puis voilà, un passionné qui a juste envie. Je pense que c'est ça que j'adore, c'est que les gens passionnés ont envie de venir dans cette émission. Tout simplement parler de leur passion. On a eu ça aussi hier avec Alain Bauchemann.
9: Bien sûr.
0: Un grand monsieur qui nous a dit modestement, Sylvie, j'ai été l'un des deux restaurants au monde. Végétal, c'est un restaurant végétal au monde le plus connu. Enfin voilà. Donc c'était en Belgique.
9: On ne le savait pas.
0: Au Grand-Duché de Luxembourg, on ne le savait
9: donc,
0: pas.
9: Donc n'hésitez pas, venez nous donner vos informations, vos idées, comme ici avec Laurent qui vient de parler donc justement de partir avec sa petite trousse en vacances. Et donc n'hésitez pas si vous avez des choses.
0: Ça intéresse énormément de personnes.
9: Et on nous dit merci pour cette belle émission. Donc merci encore à vous de nous écouter. Et encore, il y a encore plein de belles choses. Évidemment, c'est pas fini.
0: On a évidemment dans quelques instants Pauline de Roubaix qui représente le crié de Moucron qui viendra nous parler donc le centre régional d'initiation à l'environnement de doser une dose nature au quotidien. C'est notre séquence La Forme. C'est le concept vitamine, la dose quotidienne de nature pour notre santé. Elle parlera aussi de doser la nuit à la belle étoile. On parlera de B.G. Scott et les Remarquables qui ont été relookés en plus. Ce groupe des Remarquables relooké par David Jean-Mott.
9: Mais surtout avec une B.J. Scott qui les a coachés et qui a fait une chanson formidable, je vous assure. N'hésitez pas d'aller voir. Donc déjà sur Ovio, il y a déjà plein de petits reportages qui ont été faits sur eux. Moi, je ne suis qu'une petite virgule dans cette belle émission, mais j'ai passé un moment délicieux avec eux. Et donc, sincèrement, vous allez écouter le titre, ça vaut le coup.
0: On aura l'occasion d'écouter tout à l'heure un extrait, bien sûr. Et puis, un passe pour 4 personnes pour le château et les jardins de Frayir. Nous sommes en province de Namur, nous sommes à Astières, précisément en bord de Meuse. Face aux impressionnants rochers de Frayir, vous allez vraiment vous surprendre à jouer le châtelain le temps d'une visite. Vous allez jouer au châtelain le temps d'une visite. Le château, richement meublé, se découvre pièce après pièces, tandis que les jardins à la française prolongent l'expérience. Ensemble, c'est un véritable château de plaisance, habité autrefois uniquement durant la saison estivale. Un domaine remarquable qui n'a jamais été mis en vente, qui s'est transmis de génération en génération au sein d'une même famille depuis plus de 600 ans et même à trois reprises par les femmes. Il y a une collection exceptionnelle d'orangers aussi vieilles de plus de 300 ans. Dans les jardins, les fontaines fonctionnent sans aucun mécanisme, uniquement grâce à la gravité naturelle et au principe des vases communicants, témoignant d'un ingénieux savoir-faire ancien. Voilà, il y a plein de choses à découvrir au château et au jardin de Fréhir. Nous sommes encore en bord de Meuse, encore une fois, en bord de Meuse, à Astières, province de Namur. Et puis, il y a aussi du jus de pomme du verger, situé derrière le château, qui vous sera, à mon avis, servi. La marmelade des orangers du château, une crème de châtaigne réalisée à partir des arbres des Drèves. Ce sont des produits qu'on peut acheter dans le domaine. Une question pour emporter un passe pour 4 personnes. Quels sont les prénoms du premier duc de Beaufort-Spontin? Vous allez trouver ça sur le site internet,
10: oui,
0: bien sûr, en tapant château de Fréhir, F-R-E-Y-R. Voilà, le château de Fréhir. Quels sont les prénoms du premier duc de Beaufort-Spontin? C'est un prénom composé. Voilà, c'est un prénom composé. Vos réponses au 60-03, 1 euro par message envoyé. Dans quelques instants, Pauline de Roubaix, Ducrier de Moucron s'installe pour parler du concept vitamine, mais aussi du concept oser la nuit à la belle étoile. Juste après, Elena, que voici avec Capuche.

0: Nina avec capuche. On met beaucoup de vitamines dans cette émission, notamment avec notre pharmacien qui est revenu, Laurence Taquet, qui est notre fil conducteur depuis le début de l'émission pour parler de la trousse à pharmacie de voyage. On a énormément de remerciements, Laurent, pour tous les conseils que vous donnez. Franchement, toutes des personnes qui ont entendu le message, qui souffrent peut-être. Vous avez parlé des diabétiques, des personnes qui ont un traitement spécial qu'ils doivent emmener en vacances. Donc voilà, on va mettre à nouveau une dose de vitamines dans la séquence La Forme. C'est parti. Avec Pauline. Pauline Deroubet, qui est chargée de communication et de projet au Criez de Moucron. Les Criez, donc en Belgique, d'une façon générale, sont les centres régionaux d'initiation à l'environnement très dynamique. Et elle est très dynamique.
1: Mais oui.
0: Dès que je contacte le Criez de Moucron, j'ai toujours une réponse positive. Et ils font des choses extraordinaires. D'abord, bravo Pauline et toute votre équipe, parce que franchement, non mais c'est vrai. Je le dis parce que c'est vrai.
1: Important.
0: Et c'est vrai que vous, c'est normal que vous soyez là dans la séquence La Forme, hein, David, parce que vous avez lancé ce concept vitamine. Et David aimerait en savoir plus.
1: Vitamine au naturel, c'est bien ça.
2: C'est ça. Vitamine N, plus précisément.
1: Vitamine N.
2: Pour nature.
1: Oui.
2: Donc voilà, c'est l'idée. Donc on propose un traitement de 8 semaines pour prendre sa dose quotidienne de nature pour la santé. Et donc la prescription, c'est 20 minutes de marche nature.
0: Le pharmacien vous écoute. Hein,
3: prescription. Ça devrait être prescrit en effet.
0: Bien sûr. Tout à fait. Donc la prescription, c'est.
2: Donc c'est 6 doses de 20 minutes de marche nature par semaine. Pendant 8 semaines. Et donc, les principes actifs, donc, c'est cette vitamine N, donc vitamine nature. Donc, c'est tous les bienfaits que la nature procure sur notre corps et notre santé, qui se met en route dès le contact avec la nature. Donc, c'est tout à fait simple. Le deuxième principe actif, c'est la marche, puisque la marche, l'oiseau, il vole, le poisson, il nage, l'humain, il marche. Donc, depuis la nuit des temps, on marche. Et donc, c'est retrouver un petit peu c'est la meilleure façon de prendre sa dose de vitamine N, en fait. Et le troisième...
0: L'effet actif.
2: Oui, le principe, le troisième.
0: Le principe actif,
2: là, c'est l'idée d'en faire une habitude. Parce qu'on pense que... la meilleure addiction pour la santé, c'est justement d'aller prendre sa petite dose de nature. Il n'y a aucun risque de surdosage.
1: Et alors, je vais me permettre de dire quelque chose, les amis, c'est que quand vous partez en forêt, essayez de partir avec des semelles en cuir, parce que le cuir, justement, va faire passer des bonnes choses, que le plastique, si vous mettez des baskets, ça ne fonctionnera pas. Donc, n'hésitez pas de mettre des semelles en cuir et qui n'ont pas été ressemelées avec du caoutchouc. Hein. Je parle vraiment du cuir. Est-ce qu'on est d'accord, Pauline? C'est important,
2: oui,
1: ça aussi.
2: Et même parfois, des semelles... plutôt très fine pour vraiment ressentir, parce que nos plantes de pieds sont un peu atrophiées à force d'être enfermées, et donc parfois d'être plus au contact encore de ce qui est en dessous de la chaussure, c'est encore mieux.
1: Et n'hésitons pas de se mettre légèrement pieds nus,
2: si on trouve un endroit
1: propre, ça va vous charger, vous décharger en ions positifs, la terre va vous recharger en ions négatifs, c'est comme une prise de terre en fait, ça va vous faire du bien.
0: Rien de tel que la nature pour retrouver en effet l'énergie, la vitalité. C'est un anti-stress par excellence. Et donc ce concept, il part d'un constat simple.
2: C'est
0: aussi.
2: Ça. Le constat, c'est que la santé humaine dépend fondamentalement de la santé des écosystèmes. Et donc, si la nature
0: nous fait... On parlait des abeilles, tout est lié
1: aujourd'hui.
2: Si la nature nous fait du bien et que... elle prend soin de nous, c'est peut-être aussi à nous de prendre soin d'elle. Donc ça, c'est... Parce que nous, on est... Alors, c'est une boîte de médicaments, j'écarte dans une boîte de médicaments, mais on n'est pas médecin.
3: Si on peut s'en passer...
1: Bien sûr, on a un pharmacien qui est cool, il est relax. Non, et même un pharmacien qui fait beaucoup aussi de phytothérapie.
3: On voit aussi maintenant qu'il y a du sport par prescription.
2: Exactement.
3: Et donc, c'est vraiment la suite logique. Et donc, quand je dis que ça pourrait être remboursé, ce n'est pas tout à fait illusoire de penser que ça pourrait être réellement le cas.
0: Je pense
3: qu'il faut continuer votre démarche
0: Comment est-ce qu'on s'approprie ces doses de vitamines. Ce sont des cartes, parce que pour ceux qui n'ont pas l'image, ce sont des cartes.
2: C'est ça.
0: Donc c'est un jeu de cartes.
2: Donc ce sont des cartes dans une boîte de médicaments. On a vraiment joué.
0: Ouais.
2: Bon voilà, c'est pour la rigolade, c'est un faux traitement. On n'est pas.
0: Oui.
3: Je ne suis pas inspecteur.
0: On l'a bien compris.
2: En fait, donc il y a un site, c'est vitami-n.be sur lequel on s'inscrit.
1: Je vais montrer les cartes.
0: Vitamite, oui.
2: N.be.
0: Oui.
2: Donc à partir de là, soit on s'inscrit et on reçoit dès demain son pilulier chaque semaine qui rappelle les doses de la
0: Génial.
2: Semaine avec la thématique santé abordée sur la semaine. Et donc là, c'est tout à fait gratuit. Ou alors, si on souhaite avoir le jeu de cartes, alors là, on demande une petite participation financière qui couvre les frais d'impression.
0: On fait la boîte,
3: Eh bien, je vais en distribuer dans mon officine, parce que je trouve l'idée super géniale.
1: Et alors, si je tombe sur la carte, justement, s'allier au vivant. Ben voilà, déjà, la première carte que je viens d'utiliser, eh bien, je crois qu'elle représente toutes les autres. C'est s'allier au vivant, et c'est le plus important. Et vous allez voir que votre corps va entendre des bruits, va sentir des choses qu'on ne sentira jamais en ville. Et pour ceux qui étaient dans les fortes chaleurs, n'hésitez pas à aller en forêt. C'est là que vous allez avoir le moins chaud, je vous le promets. J'ai encore eu l'occasion de faire ça justement à PEC dans le parc donc ce week-end, et j'ai passé un moment délicieux et pas chaud grâce à ça.
0: Ça, c'est la première dose de vitamine. Ça porte bien son nom, Pauline de Roubaix, qui représente le crier de Moucron. Mais il y a un autre concept dont elle va nous parler dans quelques instants, c'est le concept « Osons la nuit ».
4: Oui.
0: Voilà, « Osons la nuit », oser une nuit nature à la belle étoile. Ça aussi, ça vient d'eux. Et donc, à tout de suite, juste après Justice.
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0: dance. Ça aussi, c'est bon pour la santé, hein, monsieur le pharmacien.
1: Oui, il faut danser. Il faut danser ou faire du paddle.
0: Et je tiens cette boîte de vitamine N, voilà, projet piloté par le crier de Moucron qu'elle représente Pauline de Roubaix. Et c'est pas tout, autre projet piloté, on en parle tout de suite. Et on garde ça dans la séquence La Forme, osons la nuit, oser une nuit nature à la belle étoile. Cet été 2006, ça a démarré, voilà, entre fin juin et fin août, partout en Wallonie, en famille, entre amis ou en solitaire, comme l'abeille solitaire, on en a parlé tout à l'heure. On va pouvoir rejoindre l'une des nuits ou soirées encadrées par des animateurs nature. Alors ça aussi, ça mérite une attention toute particulière parce que vous pilotez ce projet, Pauline.
2: Oui, c'est ça. En fait, au Crier, on organisait déjà depuis un certain temps des nuits à la Belle Étoile pour nos propres publics. Et puis, on se dit quand même que c'est quand même une expérience vraiment génial pour ceux qui le font. Et on a eu envie d'étendre le projet. Donc en 2023, il est né avec un kit. Donc on a proposé un kit pour tous ceux qui voulaient le faire chez eux dans le jardin. Et donc, c'est un kit avec plein de conseils parce que voilà, une nuit à la Belle Étoile, ça peut être une super expérience comme un très mauvais souvenir si on n'est pas bien préparé.
0: Oui. Et après, c'est le pharmacien qui récolte en effet les bonbons.
1: Pauline, vraiment, si on n'est pas bien préparé, parce qu'on sait quand même qu'on va aller à l'extérieur, sait qu'on doit prendre des couvertures, je veux dire, qui ne vont pas rejeter l'humidité, évidemment. Et donc, c'est ça qu'il faut expliquer.
2: Exactement.
1: Surtout.
2: Et là, c'est plein de petits conseils pour le passer dans son jardin. Qu'est-ce qu'on fait sur le barbecue ce soir-là? Qu'est-ce qu'on raconte comme histoire? Les étoiles, quelles sont-elles? La lune, où en est-elle? Enfin bon, plein de petites choses. Ouais. Qu'est-ce qu'on va entendre? Qu'est-ce qu'on va ressentir? Etc. Donc, ce kit, il est toujours disponible en téléchargement pour ceux qui veulent le faire chez eux. Et puis, au fur et à mesure, depuis 2023, on s'est associé avec plein de co-organisateurs. Et notamment,
0: qui sont qui, en fait?
2: Alors, c'est déjà les autres criers de Wallonie.
0: Oui, oui.
2: Et puis, plein de structures qui font aussi de l'éducation à l'environnement.
0: Oui.
2: Et donc, qui organisent des nuits à la Belle Étoile. Donc, cet été, il y en a une trentaine réparties sur tout le territoire.
0: Génial,
1: c'est top. Il faut savoir que les scouts qui nous écoutent, eux, savent un peu comment ça fonctionne. Mais toutes les parce qu'ils ont vécu ça. On a tous vécu ça. Moi, j'ai fait le scoutisme. Et donc, vous allez passer un moment, mais extraordinaire. Contact avec la nature, contact avec des personnes que vous ne connaissez pas. Et donc, il y a l'observation du ciel, il y a les chants.
0: Et des bruits qu'on ne connaît pas.
1: Ces bruits et cette chaleur. Il y a une chaleur qui est en la nuit qu'on n'a pas d'habitude. On est d'accord, Pauline. Il y a vraiment une chaleur humaine.
2: Tout à fait, tout à fait. Et surtout, par ces températures qu'on a là pour l'instant, c'est vraiment l'endroit idéal pour dormir pour l'instant. Et cette année, on a le 12 août, il y a une éclipse solaire aussi.
0: Là, ah ouais,
2: comme il y avait eu en 99, pour ceux qui se souviennent. Et donc là, particulièrement cette nuit-là, ça vaut le coup de dormir dehors.
0: Il y a plein d'activités différentes proposées par les organisateurs. Je vois votre programme, Moment magique au coin du feu, observation des étoiles et de l'éclipse, justement, le 12 août, contes et histoires, bivouac, soirée d'orientation, survie douce, activités sensorielles, rencontres et découvertes des habitants de la nuit. C'est génial, quoi. Franchement.
2: C'est ça. Il y a la majorité des co-organisateurs organisent des nuits de ce type-là, avec souvent le petit déjeuner le matin aussi, au coin du feu, parfois. Et puis, on a aussi des structures qui font des choses différentes. Par exemple, il y a l'aquascope de Virel qui fait une boucle à vélo avec des pauses, des arrêts pour observer des étapes contemplatives. On a les cercles naturalistes de Belgique qui font des parcours nocturnes avec des pauses d'affût. On a des observations de l'éclipse, des étoiles, évidemment. Alors nous, je vous parlais un peu de nous, on fait... donc nous, ce sera le 5 juillet, on fait ça à la ferme de Avine, donc la chèvrerie bio de Avine. Donc on va dormir dans les prairies fleuries, pas très loin des chèvres, et donc avec un petit déjeuner local. Et pareil, le soir, un feu, des observations, des contes. Voilà, de manière générale, ça se... Mais alors, tout est recensé sur le site, avec chaque fois les petites particularités de chacun...
0: osonslanuit.be. Moi je dis, à l'heure où on fait peur, beaucoup peur, à des activités de ce genre qu'on faisait avant, sans trop se demander, aujourd'hui.
1: On se posait pas de questions.
0: On nous fait peur, on nous fait trop peur. Sachez qu'il y a des structures qui, en effet, ont envie de faire vivre ces choses absolument importantes à des familles.
1: Avec voilà, un bon encadrement, surtout.
0: Avec un bon encadrement, et c'est ça qui est génial.
1: C'est,
0: et
1: c'est ça qui est important.
0: Je vous félicite. Osonslanuit.be, Pauline. Bravo.
1: Et alors, voilà. ce qu'il y a aussi, Sylvie, c'est que, dans les pays, par exemple, à Montréal, ça se fait régulièrement. Il y a plein de pays où ça se fait régulièrement. Nous, en Belgique, je ne sais pas, c'était ça a un peu disparu, à part les scouts. Mais sinon, il faut reprendre ça en main, parce que c'est très... Et même pour les familles, comme tout maintenant, tout le monde est toujours connecté avec son téléphone, eh bien, je peux vous assurer que ce téléphone-là ne sera pas nécessaire cette nuit-là, je vous l'assure.
0: Sylvain Tesson a dit, c'est un écrivain, voyageur français, a dit « Éteignez tout ». Et le monde s'allume.
1: Mais oui.
0: J'adore cette phrase. Voilà. Eh ben, merci.
1: Merci Pauline.
0: Pauline de Roubaix, voilà, le pharmacien vous applaudit parce que je
1: Mais
0: pense
1: oui,
0: que
1: on peut applaudir Pauline.
3: On se voit très bientôt.
0: Il y aura dans la pharmacie de Laurent à Guilé-Piéton et à Chimay.
3: Oui.
0: Cette dose, cette
1: de vitamine N
0: de médicaments.
3: Je m'y engage.
0: Intitulé Vitamine N. Voilà, osonslanuit.be, n'oubliez pas. Dans quelques instants, on parle des remarquables.
1: Oui.
0: Et avec B.G. Scott et vous, et Adrien de Viveur aussi, font des choses remarquables, impressionnantes. Ils seront en concert au Francophone. Ils chanteront leur
1: voilà,
0: titre.
1: Je veux dire, Adrien Bon ne fait pas grand-chose. C'est surtout les remarquables et B.G.
0: Scott.
1: C'est surtout eux les plus importants.
0: Il faut leur donner leur place. Et puis on aura notre gagnant dans quelques instants de ce passe 4 personnes au château et au jardin de Fréhir en bord de Meuse d'Astière. Eh bien, c'est parti. On aura Teddy Swims aussi, côté musique.
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0: Roson la nuit, parce que sincèrement, les amis, je vais aller m'inscrire à une des 30 dates, hein, c'est bien ça, parce que c'est, ça va me rappeler des scouts.
1: Eh ben oui. Ouais, vraiment. Et si vous le faites en famille, eh ben venez nous le dire aussi. Oui. Vous pouvez toujours nous écrire, comme David vous l'a dit. En effet, on reçoit énormément de courriers. Et tant mieux. C'est comme ça, finalement, qu'on apprend des choses dont on ne parle pas assez au niveau des médias. Et c'est ça qu'on aime aussi, mettre en avant toutes ces personnes. Et donc, notre mail, c'est viva-weekend@rtbf.be. viva-weekend@rtbf.be, quelle que soit l'initiative que vous voulez mettre en avant, ou si vous avez entendu parler de quelque chose qui pourrait vous intéresser.
0: Et les amis, même si un petit anniversaire, mettez-le nous aussi le dimanche, il y a un anniversaire, on sera content de le signaler.
1: Et les personnes seules qui nous écrivent via le WhatsApp, continuez aussi à le faire. 0470 07 20 23, 0470 07 20 23. C'est le bon plan, et elle a joué par SMS au 60-03. 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Elle s'appelle Anne, elle habite Tubize. Bonjour Anne.
0: Bonjour Anne.
2: Bonjour Sylvie, bonjour David.
0: Tu vas bien ma belle?
2: Oui, chaudement.
0: Qu'est-ce que tu fais de beau le dimanche matin comme ça?
2: Ah ben ici, j'allais seulement déjeuner, puis je vais aller cueillir des fruits parce que je vais essayer, j'ai du cassis, des framboises, j'ai des groseilles grosses.
0: Ça sent la confiture, ça sent la confiture, ou tu vas aller manger frais?
2: Oui, non, on va manger frais aussi, mais j'en ai déjà mangé, mais je vais faire aussi de la glace au cassis.
0: Oh là là là là, on va s'inviter à Sylvie.
1: Sa première expérience.
0: Oui, on va venir te voir après ta cueillette. Bon, alors dis-moi un petit peu ta réponse par rapport au petit Versailles là, qui est le long de la Meuse, parce que c'est vraiment un petit Versailles avec, comme disait Sylvie, donc les jets d'eau naturels et ces fameux labyrinthes aussi, oui, avec ces haies qui sont super bien taillées.
1: Vous ne connaissiez pas, c'est ça Anne? Vous ne connaissez
2: pas? Non, non, je ne connais pas, je n'ai jamais été.
1: À découvrir donc le château, voilà, et les jardins de Fréhir. Quels sont les prénoms du premier duc de Beaufort-Spontin?
2: Ah, si j'ai bien retenu, c'est Pierre-Auguste.
1: Frédéric Auguste, mais bon.
2: Ah, Frédéric Auguste.
0: Mais elle a,
1: vous avez donné la bonne réponse.
0: Elle a dit Frédéric Auguste. Oui, moi, j'ai bien entendu, c'est Frédéric Auguste.
1: Il y a toujours un Auguste quelque part. Ça, j'imagine. C'est pas non plus quelque chose laquelle on pense au petit déjeuner, hein, que Frédéric Auguste, duc de Beaufort-Spontin, allait être cité dans l'émission. Eh ben, merci. Passez un très bon dimanche.
0: Bon week-end.
1: Vitaminé.
2: Bon dimanche.
1: Un dimanche. Vitaminé, au revoir Anne, on peut le dire, hein, monsieur le pharmacien, un dimanche vitaminé avec
0: mais
1: tous
0: c'est
1: les,
0: bien,
1: fruits,
0: les fruits
1: qu'elle va cueillir.
0: Très très bien, et c'est mieux de les manger. C'est la base, c'est plein de... Et alors ça va bien vous hydrater, comme on disait tout à l'heure, le fruit, le légume hydrate mieux que l'eau. Donc n'hésitez pas de prendre de vos fruits et vos légumes, les amis.
3: Monsieur attention, le si on prend trop d'eau, on risque de l'hyponatrémie.
1: Oui, c'est ce qu'on...
3: Et donc ce que l'on conseille en période de canicule ou de forte chaleur, c'est boire beaucoup d'eau, mais dans laquelle on va rajouter un peu de sel, par exemple. Oui. 9 grammes de NaCl, de sel de cuisine, par litre d'eau, ou des électrolytes, ou des minéraux, ou prendre de l'eau style Saint-Yorre, qui est un peu plus riche en minéraux, parce que si vous buvez trop d'eau, genre style marathonien, qui vont boire 6-7 litres d'eau en moins d'une heure...
0: On perd des vitamines.
3: Hyponatrémie, œdème cérébral, parce que le corps essaye toujours de rééquilibrer la concentration en sodium... Et donc, en fait, vos cellules vont se charger d'eau, vont gonfler, et vous pourriez avoir un œdème cérébral. Donc, c'est vraiment très important d'enrichir votre eau en sel.
1: Avec du sel, un peu de
3: 9
1: sel.
3: Grammes.
1: Bon, 9 grammes, ça correspond à combien de
3: une petite
1: de
3: cuillère, pincée, une cuillère à café.
0: Une cuillère à café, mais sur toute la journée.
3: Par bouteille d'eau.
0: Par bouteille d'eau, carrément.
3: Pour avoir une concentration de 9 grammes de sel par litre d'eau.
0: Bien
3: et donc, même chez les personnes... Après, vous pouvez rajouter de la grenadine ou autre pas avoir ce goût salé et désagréable. Mais attention, l'eau, en fait, déshydrate.
0: C'est que le légume et le fruit, c'est très important. Si vous n'aimez pas boire beaucoup d'eau, les amis, parce que je sais qu'il y en a plein qui n'aiment pas boire de l'eau, donc n'hésitez pas. Je conseille toujours les tomates cerises, concombres. C'est facile. Ça, vous croquez quelque chose, c'est sucré, et en même temps, ça va vous hydrater à l'intérieur.
3: Oui.
1: Bon, ben voilà. Les remarquables, dans quelques instants, s'invitent via David, des informations qu'on va vous donner à propos de ce super projet vitaminé. Ça, c'est clair aussi. On aura Pascal Obispo avec Il faut du temps, côté musique.
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0: Pascal Obispo avec Il faut du temps. Ben, prenez le temps, oui. Voilà, ce matin, si vous le pouvez, surtout en ce dernier dimanche du mois de juin, avec malgré tout des nouvelles pas super réjouissantes. Hein. On a vu quand même pas mal d'arbres arrachés, des branchages, avec l'orage que nous avons eu cette nuit. Donc voilà, j'espère encore une fois que de votre côté,
1: tout s'est bien
0: va
1: passé.
0: Bien. Ouais. Voilà. On veut mettre un projet à l'honneur et vous allez dans quelques secondes entendre la chanson Les Remarquables, qui est chez nous diffusé sur RTBF Vivacité depuis le mardi 16 juin, un titre chanté et joué par Les Remarquables. Ça s'intitule Autrement, c'est le résultat musical d'un groupe constitué de personnes en situation de handicap, accompagné donc de B.G. Scott et managé par Adrien De Viveur et David Jeanmotte, que l'on verra en effet dans une séquence consacrée au relooking. Donc, Les Remarquables s'installent en chanson et en musique.

0: Ah, que ça me fait plaisir.
1: Très jolie voix.
0: Oh, là, ma petite voix. Louise d'amour, je t'aime, tu sais bien, chérie, je t'aime, je t'aime, je t'aime. Je suis émue de les voir, de les revoir, parce que on a passé un moment donc délicieux. Bidji a fait un travail remarquable. Elle a su trouver le meilleur de chacun, parce qu'ils sont tous dans des situations donc différentes. Oui. Ils ont tous des styles différents aussi. Hein, ça va de la diva à la techno, à la batterie, et donc j'ai passé un moment délicieux. Et le but de cette chanson qui les rassemble, eh bien moi je devais les rassembler au niveau donc du visuel, parce qu'elles vont passer aux Francofolies de Spa. Oui. Et donc on m'a dit: David, est-ce que tu veux bien trouver un look pour chacun? Et donc quand je les ai vus pour la première fois, je me suis dit: bon, je vais premier leur demander ce qu'ils font chacun. Donc chacun m'a expliqué ce qu'ils faisaient. Je me suis dit: ah, ils sont complètement différents. Je veux dire, c'est pas un groupe de chorale, hein. Je veux dire, on peut les habiller pareil. C'est vraiment des entités complètement donc différentes, des personnalités remarquables. Et donc je suis parti sur le blanc, le rouge et le noir.
1: Ouais.
0: Parce que je me suis dit, bon, le rouge, s'ils sont sur scène, c'est une couleur qu'on va assez vite remarquer, parce que le rouge, c'est une couleur qui est assez vive. C'est le sang, c'est la vie. Donc, je suis parti là-dessus. Je suis parti aussi sur le blanc, parce que je me suis dit, bon, s'il fait chaud en Francofolie de Spa, il faut quand même que je mette du blanc pour être sûr qu'il n'est pas trop chaud. Et bien sûr, sur le noir, parce qu'on avait, donc, justement, des personnages qui

0: font du métal.
1: Ouais.
0: Et donc, je sais bien que le métal, c'est le noir la plupart du temps. Et donc, quand je suis arrivé avec cette proposition de couleurs, de ces trois couleurs, et il y a du djembé aussi, et donc je me suis dit, allez, on va partir là-dessus. Est-ce que ça vous intéresse? Parce qu'on a fait ça ensemble. Et donc, voilà, j'ai passé un moment où j'ai découvert China. Je l'avais déjà vu justement à Cap 48. J'en avais déjà vu deux, trois, parce que vous savez bien que je travaille dans le monde des personnes à mobilité réduite depuis maintenant 2005.
1: Ouais.
0: Et d'ailleurs, j'embrasse encore mon ami Franco, qu'on a enterré hier, parce que c'est avec lui que j'ai commencé, Franco Seminara.
1: Ouais.
0: C'est avec lui que j'ai commencé. Donc, je lui fais un bisou de là-haut. Et donc, voilà, donc je suis à chaque fois en admiration devant eux, par rapport à toutes les capacités qu'ils ont développées suite à leur handicap.
1: Tout à fait.
0: Et donc, quand on appelle les remarquables, eh bien, je peux vous assurer que vous n'allez pas
1: ils
0: être déçus. Ça va être
1: ils
0: formidable au niveau donc musique, évidemment, comme on l'a entendu avec notre ami Louise, qu'on a déjà vu, bien sûr, dans le 8-9, ce qui passe, bien sûr, sur notre chaîne, évidemment, sur Vivacité. Et Louise, d'ailleurs, si elle m'entend, je vais lui faire un ta-ta-da-da-la, ta-ta. Elle va comprendre. Pourquoi ? Parce que c'est son petit gimmick à elle. Et donc voilà, je les embrasse, je les aime et ils vont assurer.
1: Le 25 juillet, le samedi 25 juillet, seront Francofolie de Spa à 15h30 sur la scène Proximus. Alors, on va vous faire découvrir dans quelques instants une petite vidéo que vous n'avez pas encore vue.
0: Mais non !
1: Parce que tout ce que vous venez de nous raconter a été filmé, évidemment.
0: Ah bon ?
1: Donc, pour ceux qui nous suivent sur RTBF, la Une Télé, vous allez voir cette vidéo. Mais pour ceux qui nous suivent en radio, vous allez comprendre évidemment en entendant tout ce qui s'est passé dans les coulisses lors de cette séance relooking. Ce sera dans quelques instants.
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0: demander en effet des choses par rapport à ce qui a été dit dans l'émission. J'essaierai de vous répondre, mais c'est difficile pour moi de vous répondre.
1: Mais oui, mais c'est parce que l'émission est intéressante.
0: Oui, et surtout le poème que Marc Kayak nous a envoyé.
1: Merci,
0: très
1: Marc.
0: Très chouette. Allez, on revient encore une fois à cette vidéo, encore une fois aussi qui a été tournée avec les Remarquables, avec vous, avec B.G. Scott. Ça a été une séance de relooking. La voici donc.
1: Allons-y, qu'est-ce qu'il a encore fait?
0: Et vous allez la découvrir, David.
1: Qu'est-ce qu'il a encore fait? Est-ce qu'il a bien travaillé?
2: On va rencontrer David John Mott. Styliste.
0: C'est B.G. Scott qui parle.
3: Oui, du grand cactus.
2: Voilà. On va apprendre.

0: David Jean Motte est là avec nous aujourd'hui. Parce qu'on le rappelle quand même, vous allez bientôt être sur scène aux Francofolies de Spa. Ouais, c'est les Francofolies, ils vont être sur scène l'après-midi, ça va être un public très familial,
1: ça,
0: très
1: c'est
0: festif
1: vrai.
0: Aussi. Donc je me dis, ce qui est chouette, c'est de la couleur. Il y a beaucoup d'émotions aussi dans ce qu'ils vont faire passer comme message. Donc voilà, j'aimerais bien avoir un truc très chaleureux, très bienveillant, très accueillant.
2: Alors, chérie, le thème pour unifier donc le groupe, c'est je suis partie sur du rouge, du noir et du blanc.
1: D'accord.
3: Attention, attention.
2: Pas de manches.
3: Non.
2: Des tatouages.
3: Ouais, d'office.
2: Il va faire chaud. On reste en short ou à pantalon?
3: Short.
2: Short. Tu sais quoi? J'ai bien choisi.
4: Des inscriptions.
5: Ouais, des inscriptions.
4: Et ici, je t'ai fait un petit décolleté en V parce que je sais que t'aimes bien être dégagée au niveau du cou.
5: Oui.
2: Donc, je t'ai pris ensuite comme ceci,
3: rouge. Waouh, génial.
2: Franchement, ça te plaît?
3: Ouais, franchement, j'aime beaucoup.
2: Oh. Je t'ai pris une chemise avec le symbole des Rolling Stones.
3: Wow.
2: Est-ce que tu aimes bien?
3: Oui, bien.
2: Tu aimes bien?
3: Oui.
2: Oui. Voilà, Thibaut. Attention, attention. Est-ce qu'il va aimer son look pour les Francofolies? Est-ce que tu aimes bien le t-shirt avec les platines?
6: Oh ouais, j'adore.
2: T'adore?
1: Il aime bien quand il me coiffe. On coupe les côtés. Ouais. Et tu gardes ici ça. Ça t'aime bien.
3: Ouais.
1: Alors les gars, aujourd'hui on va faire un outfit of the day avec la star.
2: David Jean, attention. Il a mis son pantalon en cloche. Là. Ce petit chapeau, bien sûr, Lola Casademone. Bon, toi chérie, n'a rien à dire. Elle est parfaite. Elle est parfaite.
1: Je vais prier pour le français.
5: Ouais.
7: Je trouve que c'est aussi important de se sentir bien, que ça soit dans ses vêtements, mais aussi par rapport au maquillage, quoi. Et surtout aussi pour moi, c'est super important, le look et tout. J'adore associer la mode avec ma prothèse parce qu'on voit ça, on voit surtout le handicap comme quelque chose en moi.
8: Ce qu'on peut vous dire, parce qu'il reste 20 secondes, après que la vidéo se termine de toute façon, c'est que vous allez pouvoir voir ça en images, bien sûr, sur Ovio. Ces vidéos, ces capsules seront postées et vous la découvrez pour la première fois.
2: Je la découvre pour la première fois et je remercie encore Laura Di Franco qui les a coiffés et avec qui on fait les relookings dans l'émission des pigeons.
8: Le journal à suivre.
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8: Il est 9h, bon dimanche tout le monde, merci d'être là sur RTBF Vivacité, la Une Télé. Yasmina Favaro pour le journal.
10: Les violents orages de cette nuit ont bousculé une bonne partie de la Belgique et ils ont malheureusement causé un mort après la chute d'un arbre à la Hulpe dans le Brabant wallon. 250 ans, ça se fête. Les États-Unis célèbrent déjà cet anniversaire à Bruxelles aujourd'hui. Grosse fête au cinquantenaire, privatisée par l'ambassadeur américain et ça ne plaît pas à tout le monde. Un adversaire corsé pour les Diables Rouges en 16e de finale au Mondial, c'est le Sénégal qui va affronter les Belges mercredi. Bonjour. Un ciel avec effet stroboscope, la pluie et de violentes bourrasques, d'intenses orages ont secoué notre nuit. Ils ont malheureusement causé plus que des dégâts matériels. Il y a un mort à la Hulpe en Brabant wallon, une personne décédée après qu'un arbre se soit écrasé sur sa voiture. Du côté de Courcelles, il y a également 3 blessés, légers. Ça s'est passé lors d'une fête organisée dans la commune. Simon Gérard, vous êtes sur place et ce matin, on voit encore les traces des orages.
11: Oui, on voit encore des dégâts ce matin sur le site. On voit une vingtaine de tonnelles au milieu du site, des tonnelles complètement détruites. Parce que oui, il y a eu des dégâts sur le site et autour du site. J'ai à mes côtés Tony qui est patron de la Piazza, le restaurant qui se trouve juste à côté. Vous avez eu des dégâts, votre vitrine a été cassée. Comment ça s'est passé?
12: Tout à fait. Il y a un projectile qui est arrivé dans le volet, qui l'a transpercé. Et
11: c'est quoi ce projectile?
12: C'est un poids de tonnelle qui pèse dans les 10 kilos, 10-15 kilos plus ou moins.
11: Et il est arrivé comment et qu'est-ce que ça a détruit?
12: Il a détruit le volet, il l'a transpercé et il a brisé la vitrine. Heureusement que les clients étaient partis.
11: Vous étiez sur place?
12: J'étais sur place à l'intérieur, c'était l'heure de fermeture plus ou moins.
11: Voilà, et donc tout s'est déroulé en quelques minutes ici. Il y a eu 3 blessés, mais heureusement des blessés légers nous a-t-on dit.
10: Merci Simon Gérard. Depuis Courcelles dans le Hainaut, et le reste de ces festivités justement là-bas aujourd'hui sont annulées, enfin elles sont annulées. Par contre, les 3 grands festivals qui ont évacué leur site hier soir, Couleur Café à Bruxelles, Paradise City et Werchter Boutique dans le Brabant flamand, ces 3 festivals maintiennent leur programmation pour aujourd'hui. Et ce matin, après ces orages, forcément, les pompiers sont encore fort sollicités, Sébastien Remacle.
5: Oui, avec 200 interventions en Brabant-Hallon cette nuit. Une personne écrasée, on l'a dit, dans son véhicule à la Hulpe. En région bruxelloise, une petite centaine de sorties, idem en province de Namur. Des pompiers qui ont été mobilisés toute la nuit, qui n'ont pas encore fini. Patrice Liétard est le responsable de la zone d'Inafi et il ne prévoit pas de repos cette matinée.
13: Forcément, on s'attend au réveil donc ce dimanche à une accentuation du nombre d'interventions puisque les gens vont parcourir les chaussées, voiries et constater d'éventuels autres dégâts.
5: Les dégâts sont les mêmes qu'à chaque fois, des arbres et des branches qui jonchent le sol, des avaloirs bouchés, d'énormes flaques d'eau avec en cascade évidemment des risques d'aquaplanage.
10: Et la prudence de mise donc ce matin, et sur le rail il va falloir être patient à certains endroits.
5: Oui, car les orages ont causé là aussi des dégâts sur certaines voies avec des arbres sur les rails, sur des caténaires. Les lignes touchées sont Bruxelles, Braine-l'Alleud, Otigny, La Roche, Blaton, Saint-Guilain et Brugelette-Quiévrin. Actuellement, donc, perturbation sur ces lignes. Des travaux de déblaiement sont en cours.
10: Merci Sébastien. Et des orages qui ont également ramené de la fraîcheur. Mais la chaleur ne nous quitte pas encore, de 23 à 32 degrés annoncés aujourd'hui. Alors oui, le pic semble dépassé. Toutefois, l'avertissement de l'IRM, l'Institut Royal Météo, court toujours. Il descend d'un cran, jaune donc pour le pays, sauf la côte. Et conséquence de ces vagues de chaleur, le risque de surmortalité. La France annonce ce matin que environ 1000 décès au-dessus de la normale ont été recensés depuis le début de cette vague de chaleur dans l'Hexagone. Les autorités françaises comparent avec les mois précédents, un phénomène qui touche principalement les plus de 65 ans là-bas. Au Venezuela, la terre a à nouveau tremblé hier soir, un séisme moins fort que mercredi, seulement 4,8 sur l'échelle de Richter. Un tremblement de terre alors que les habitants tentent toujours de retrouver des survivants dans les décombres. Et si l'espoir est maigre, il y a aussi des petits miracles. Un jeune garçon de 11 ans vient d'être sorti d'un immeuble effondré dans le nord du pays. Le dernier bilan, lui, par contre, s'est encore alourdi. Il est à présent de 1450 morts et 50 000 disparus. Nouveau regain de tension au Moyen-Orient. L'Iran revendique des frappes au Koweït et au Bahreïn sur des positions américaines. Téhéran parle de représailles après des attaques américaines en Iran. Malgré un cessez-le-feu toujours officiellement en place et des protocoles d'accord de paix signés, les deux pays s'accusent mutuellement d'avoir violé la trêve. Les États-Unis qui vont être célébrés en grande pompe aujourd'hui à Bruxelles, dans le parc du cinquantenaire, quartier bouclé pour les 250 ans des États-Unis. Gros événement privé. Bruxelles célèbre donc le 4 juillet, une semaine à l'avance. L'ambassadeur américain en Belgique, Bill White, promet un spectacle dont on parlera des décennies. Karim Fadoul, tout le monde n'est pas convaincu par l'événement et la façon de faire.
14: Concerts live, nourriture made in US, animation mais aussi défilés et spectacles aériens de drones, discours, feux d'artifice. Les festivités débuteront à 17h30 pour se terminer à 23h30 au pied des arcades du cinquantenaire. Un événement privé auquel sont conviés 5000 invités triés sur le volet, parmi lesquels le Premier ministre Bart De Wever, Bill White, ambassadeur des États-Unis en Belgique.
15: L'ambassadeur des États-Unis en Belgique est là pour faire en sorte que les relations entre les deux pays soient plus que jamais les meilleures.
14: Et cette amitié, selon l'ambassadeur, passe par cet anniversaire au cinquantenaire financé à hauteur de 5 millions d'euros par des entreprises privées. Anniversaire qui nécessitera des mesures de sécurité et la fermeture du parc du cinquantenaire pendant 24 heures. Philippe Debouc, du groupement des associations de riverains du quartier européen.
16: Bon, il va privatiser l'espace public du cinquantenaire qui est répertorié comme une zone calme par Bruxelles Environnement pendant au moins 24 heures. Et le tunnel aussi du cinquantenaire sera fermé à la circulation. Donc on trouve que ça ne va pas.
14: Chaque année, le parc du cinquantenaire accueille jusqu'à 400 événements, petits et grands. L'anniversaire des 250 ans des USA est certainement celui qui fait le plus parler.
10: Les explications de Karim Fadoul. Et ça y est, nous connaissons l'adversaire des Diables Rouges en 16e de finale à la Coupe du Monde de football. Ce sera le Sénégal. Troisième du groupe I, sans doute l'un des plus relevés derrière la France et la Norvège. Un adversaire donc qui ne sera pas facile. Récent vainqueur d'ailleurs de la Coupe d'Afrique des Nations avant d'être déclaré forfait au profit du Maroc. Un avis que partage notre consultant Fred Wassege. Le Sénégal, ce sera compliqué.
17: On se dit aïe quoi. C'est quand même une équipe très intéressante, une équipe très athlétique, une équipe qui a connu des problèmes également hein, lors de premiers matchs, voilà, et deux défaites, et puis ils ont marqué ça avec but le troisième, comme nous. Donc je pense que ce sera quand même un adversaire compliqué à bouger, mais nous sommes la Belgique retrouvée après notre match d'hier. On a des atouts contre tout le monde, mais ce qu'il faut c'est pouvoir les exprimer. Et je pense que dans ce cadre-là, ok c'est une très bonne équipe, mais dans ce cadre-là je pense qu'on aura pas mal de possibilités d'exprimer nos qualités. C'est ça le plus important parce que c'est une équipe joueuse, c'est une équipe qui parfois oublie certains principes de grosse organisation face à un bon adversaire, ce que nous serons. Donc voilà, il y a la place pour se qualifier, mais il faut vraiment respecter cette équipe sénégalaise qui a de bons arguments.
10: Une interview réalisée par Vincent Langendries. Rendez-vous mercredi soir, 22h à Seattle, pour suivre ses 16e de finale. Quant au tableau des 16e, il est complet à présent. On note parmi les affiches Pays-Bas, Maroc, Angleterre, République démocratique du Congo et Portugal, Croatie. Et puis ce soir, c'est le début de ses 16e avec Afrique du Sud, Canada. Ce sera à 21h. Et hier soir, une belle victoire 2-1 des Red Lions face aux Pays-Bas. Les hockeyeurs belges remportent ainsi la Pro League, un tournoi qui regroupe les meilleures équipe du monde, un titre aussi synonyme de ticket pour les Jeux Olympiques de Los Angeles de 2028. Et chez nous, place à la course en ligne, messieurs des championnats de Belgique de cyclisme, avec un parcours aujourd'hui du côté d'Anvers, taillé pour les sprinteurs, avec un grand favori au bout de ses 240 km, Tim Merlier, déjà vainqueur en 2019 et 2022. Une course qui sera à suivre sur les différents médias de la RTBF. Voilà pour les infos, je vous souhaite à toutes et tous une excellente journée.
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10: Et on part tout de suite sur les routes avec vous, Denis Lagasse. Toujours les conséquences de ces intempéries.
18: Oui, exactement, Yasmina. Il faut être vigilant. Des orages, évidemment, cette nuit. Puis des rafales de vent, surtout, hein, qui furent violentes sur les provinces du Hainaut, Namur, Brabant-Wallon et une partie aussi de la province de Liège, d'Anvers. Bref, encore à l'heure actuelle, hein, des chutes d'arbres observées sur les routes et autoroutes aussi. Beaucoup de débris. Tout n'a pas été donc nettoyé. Ne soyez donc pas surpris, évidemment, au volant. Vigilance aussi car les orages sont annoncés à nouveau cet après-midi, cette fois-ci sur le sud-est du pays. Du côté du rail, vous l'évoquiez, des soucis, des retards et suppression en cascade. La liste que vous pourrez retrouver en détail sur le site de la SNCB. Et puis à l'instant, ça vient d'être annoncé en accident. Sur le 19, à hauteur de Havre, en direction de Bruxelles. La situation y est dangereuse. Et puis, toujours d'actualité, cet accident sur la nationale 504, à hauteur de Kennel. Et suite à cet accident, la nationale est fermée actuellement dans les deux sens.
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10: Et c'est reparti pour vivre un week-end avec Sylvie et David qui sont déjà bien repartis aussi.
2: Oui, on est toujours au taquet et on est content parce que j'étais en train de me dire, j'ai vu la vidéo tout à l'heure avec les remarquables, oui. Et donc on était en pleine période de chaleur, donc j'étais avec mes tongs et là j'avais l'impression d'avoir 180 kilos tellement j'avais gonflé avec la chaleur.
8: Il n'aime pas se voir, voyez.
2: Mais non, c'est drôle.
8: Il a découvert la vidéo pour la première fois. Et donc,
2: on aurait dit une dinde qu'on allait manger à Noël.
8: Ah, voyez comment il se voit. C'est n'importe quoi.
2: Donc ça me fait rire.
8: Il est beau comme
2: je ris de moi.
8: Voilà. Merci Yasmina.
2: Merci Yasmina.
8: À tout à l'heure.

0: Max extraordinaire. C'est le James Brown des années 2000.
1: C'est vraiment ça. Vraiment. Très, très bon concert. Hein. Vous avez des amis qui sont allés voir.
0: Ah oui, ils sont partis à Paris. Ils ont dit que c'était extraordinaire. D'ailleurs, avec cette chaleur, ils se demandaient comment ça se fait. Ils savaient encore respirer. Pas comme Rob Stewart qui a dû prendre de l'oxygène en plein milieu d'un concert parce qu'il avait eu un malaise. Hein.
1: Allez.
0: Ah oui, à cause de la chaleur, justement.
1: D'accord.
0: Mais bon, maintenant, on va revenir avec notre ami pharmacien, Laurence Taquet.
1: Absolument. Oh. C'est notre séquence boudoir qui se poursuit. J'aime bien ces petits jingles, voilà. On commence quelque chose d'important à nouveau parce que vous êtes nombreux à nous dire « Le pharmacien, qu'est-ce qu'il a dit ?»
0: Il a dit avec de l'eau.
1: Il a dit que l'eau déshydratée.
0: C'est quoi cette histoire ?
2: En fait, il faut attirer l'attention des spectateurs. Et donc, il faut parfois des phrases
1: repréciser, choc. Voilà, repréciser ce que vous avez dit.
2: L'eau, évidemment, hydrate le corps. Mais si vous en buvez vraiment beaucoup, c'est-à-dire plus de 5 à 6 litres par heure,
1: voilà.
2: Qu'est-ce qui se passe ? Le rein n'arrive pas à éliminer cette eau. Donc, cette eau est accumulée. Donc, votre taux de sodium au niveau de votre circulation sanguine, votre concentration va diminuer. Et comme le corps essaye de rééquilibrer, il va prendre de l'eau de la circulation sanguine pour aller mettre cette eau-là dans vos cellules, pour rééquilibrer les concentrations. Et donc là, vous pouvez avoir l'hyponatrémie, donc votre volume de cellules qui augmente, et avoir les fameux œdèmes cérébraux. Mais je vous rassure, c'est si vous en prenez plus de 5 à 6 litres par heure. C'est pour ça que l'exemple que je donnais, c'était pour les marathoniens, les grands sportifs, en période de forte chaleur.
1: Laurent, donc, buvez vous avez dit aussi que quand on transpire de trop, on a quand même
2: ce goût salé. Et donc, on perd énormément de sel, de minéraux, d'électrolytes. Et donc, prenez un petit Aquarius, on ne peut pas dire de marque, mais voilà, prenez de l'eau enrichie en électrolytes, en minéraux, en sel, parce que quand vous courez, que vous transpirez, eh bien, on perd énormément de sel.
0: Et d'ailleurs, par rapport
2: donc de sodium.
0: Voilà. Et donc, par rapport à la marque que tu viens de citer, il y a aussi, il fait noter sur ces bouteilles où il y a justement, il fait marquer sel dessus. Il y a du sel dans ces eaux-là, et c'est pour ça que vous pouvez regarder. Donc, il y a plusieurs eaux, bien sûr, qui le procurent, mais ne prenez pas des Monster et tous ces machins-là. ça ne sert à rien. C'est de la caféine, les amis. Hein. Donc c'est important, il ne faut pas prendre des boissons énergisantes, il faut prendre des boissons avec une teneur de sel à l'intérieur.
1: Et pour ceux qui veulent vraiment faire ça sérieusement, les électrolytes, ça a été cité par Frédéric, notre kiné du sport, on peut l'acheter, disait-il, en poudre et le mettre dans l'eau.
2: Exactement.
1: Pour ceux qui n'aiment pas ces boissons.
2: Pour enrichir son eau sans que l'eau devienne hypercalorique, parce que si vous devez avoir l'équivalent, je dirais, d'un soda, eh bien là, oui, vous avez l'avantage des électrolytes, mais vous avez les inconvénients de prendre 30 morceaux de sucre dans votre petite canette. Et donc là, évidemment, tous les avantages sont contrebalancés. Mais donc oui, un peu de poudre, un peu une petite pastille
0: et maintenant,
2: pour renforcer le pouvoir hydratant de l'eau, c'est ça.
0: Et maintenant, on vend justement ces fameuses pastilles effervescentes avec plein de goûts. Il y a même pour les jambes légères, il y a au goût donc avec de la vitamine C, de la vitamine D, peu importe. C'est Arco Pharma qui fait ça, je pense. Et donc, il y a plusieurs goûts, donc n'hésitez pas, les amis. Et vous pouvez même mettre ça avec de l'eau pétillante, comme ça, tout reste pétillant et c'est plus facile à avaler.
1: Bon, et que dire d'autre pour les fortes chaleurs, Laurent, par rapport aux médicaments, on l'a bien compris. Soleil et médicaments, c'est pas un duo gagnant.
2: Votre corps va réagir différemment. Et donc, pour les personnes qui prennent, je dirais, des médicaments chroniques, genre des diurétiques, par exemple, donc diurétiques, on urine plus, donc on se déshydrate plus facilement. Vous allez prendre des laxatifs, par exemple. Le laxatif, on apporte plus d'eau au niveau des selles, on se déshydrate plus facilement. Et donc, pour ces personnes-là, il va falloir veiller à s'hydrater encore plus. Parce qu'avec les fortes chaleurs, vous allez vous déshydrater encore plus. Par exemple, autre exemple de médicaments qui pourraient poser problème avec les fortes chaleurs, c'est les somnifères qui peuvent provoquer des somnolences. Mais somnolences, avec les fortes chaleurs, les somnolences sont augmentées. Et donc, vous pourriez oublier de boire, vous pourriez augmenter le risque de chute. Et donc, on voit qu'il y a toute une série de médicaments qui peuvent agir, par exemple, sur le rein, sur le foie. Et donc, le corps risque aussi de moins facilement éliminer votre médicament. Et donc, vous risquez un surdosage, une intoxication. Et donc, de temps en temps, s'il y a des fortes chaleurs, il faudra adapter la posologie. Et donc, n'hésitez pas non plus à demander à votre médecin généraliste s'il y a une adaptation de posologie à faire. On en a parlé, les patchs tout à l'heure. Ouais. Si vous transpirez, eh bien, malheureusement, l'absorption peut être augmentée ou diminuée. Donc, c'est difficile de dire à l'avance. Et donc, n'adaptez pas vous-même les posologies, mais demandez conseil à votre pharmacien, ouais, à votre médecin.
0: Et je vais encore dire quelque chose dans Merlooking, ça c'est important, parce qu'il y a beaucoup de filles que je vois et qui boivent par exemple de l'eau le matin, le midi et le soir. Et donc, la plupart du temps, il y a beaucoup de rétention d'eau au niveau des jambes. Donc, n'hésitez pas les filles, et ça je vous le dis toujours, buvez fragmenté. Donc, tous les quarts d'heure ou toutes les demi-heures, mais pas une grosse dose au matin, à midi, au soir. Sinon, le corps va se dire, ah, elle ne boit pas assez, donc je vais stocker l'eau. Et c'est pour ça que vous avez des fois des rétentions d'eau. C'est important de le dire. Donc, buvez fragmenté, les filles et les garçons.
2: Autre conseil aussi, c'est les médicaments photosensibilisants. Donc, c'est-à-dire le médicament qui sera en contact directement avec le soleil. Ouais. Et donc, par exemple, vous allez prendre du gel anti-inflammatoire à base de kétoprofène. On peut citer le Fastum parce que c'est un des seuls qui a ce principe actif-là. Interdiction d'être en contact direct avec les rayons du soleil ou de faire un banc solaire après. Donc ça, votre pharmacien va vous le dire. Ce que l'on oublie parfois de dire, c'est que même cette recommandation-là est valable jusque 15 jours après l'application. Et donc vous vous dites, je me suis tordu la cheville, je vais aller chercher mon petit médicament, je me l'applique sur la peau, une semaine après vous partez en vacances, vous vous mettez au soleil et vous avez une réaction de démangeaison, de rougeur ou même de brûlure au second degré. Et donc même 15 jours après avoir appliqué son médicament.
1: C'est dingue.
2: Ou un conseil aussi pour les jeunes qui voudraient commencer un traitement contre l'acné, on va plutôt faire ça en hiver, puisque ça assèche très fortement la peau, et donc vous allez avoir toutes les lèvres qui vont craquer. Donc si vous faites ça en été, généralement les dermatos le savent, et ne commencent pas, n'initient pas un traitement en été ou au printemps, mais les jeunes sont tellement pressés de voir, on peut le comprendre, de voir leur acné disparaître, qu'ils peuvent parfois dire, mais non, finalement, j'ai les prescriptions. Le médecin m'a dit de commencer plus tard, mais je veux absolument commencer maintenant. Et donc,
1: allez,
2: prudence.
1: Vite. On aura plus
0: quand
1: le temps.
0: On a trop de médicaments à la maison et qu'on ne sait pas quoi en faire, qu'est-ce qu'on peut faire?
1: Eh bien, on va le faire dans quelques instants. Parce que sinon, on n'aura pas le temps de faire une deuxième séquence. Donc, vous restez là. Très bonne question.
2: Il est vif.
1: Ne pas stocker des médicaments. Qu'en faire? Ce sera la réponse apportée par Laurence Paquet, notre pharmacien. Laurent.

0: bon morceau d'Oasis. Ça, on peut le dire pour ceux et celles qui nous rejoignent en cet instant précis. Bon, ben, vous arrivez presque à la fin, mais ce n'est pas encore terminé. Allez, que faire avec les médicaments qu'on a tendance à stocker, à s'accumuler dans les armoires?
1: Il y en a.
0: Et on ne fait pas assez de tri. Ouais. Et pourtant, Laurence Taquet, notre pharmacien, nous dira que il y a réponse, évidemment.
1: Il y a des solutions.
0: Il y a solution à tout, notamment à ça. À tout de suite.
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0: Bon, vous l'avez compris depuis le début de l'émission, pour ceux qui sont là, une trousse à pharmacie bien faite pour partir en vacances, c'est quelques grammes de valise pour des vacances sans stress. Donc voilà, anticipez, n'hésitez pas à demander conseil à votre pharmacien comme Laurent Taquet, qui est pharmacien à Chimay et à Guy-les-Piétons. Mais Laurent, pour ceux qui ne partent pas et qui ont du temps justement pour ranger leurs médicaments, comme la question que David vous a posée.
15: C'est extrêmement important d'avoir une trousse familiale qui est aussi bien organisée et on
0: bien
15: voit,
0: à jour.
15: Et donc
0: bien
15: on va jour. Je vais parler ici de mon petit dada qui est le fameux centre, le numéro du centre antipoison. On répète le numéro 070 245 245. Pourquoi? Parce que un des appels les plus importants pour le centre antipoison, c'est l'enfant qui va prendre dans la table de nuit de ses parents le somnifère, le Viagra ou la pilule de la maman. Et donc, le premier conseil, la première règle d'or pour le stockage des médicaments à la maison, c'est de stocker les médicaments hors de portée des enfants dans un seul endroit fermé à clé. Et donc, même votre somnifère, même votre pilule, même votre Viagra. C'est extrêmement important. Donc, une fois que vous avez stocké tout dans cette armoire, vous gardez la posologie, la notice, la boîte, vous vérifiez régulièrement, par exemple, les dates de péremption. Vous ramenez donc tout ce qui est périmé à la pharmacie. Oui. Là, vous pouvez jeter le carton, la notice, le pharmacien n'en a pas besoin, vous ramenez uniquement le blister. Mais vous allez ramener aussi tout ce que vous n'utilisez pas. Parce que avoir des médicaments qu'on n'utilise pas à la maison, ça ne sert à rien, c'est dangereux. Et ça pourrait aussi vous donner l'envie de prêter, de donner ce médicament-là au voisin, à la voisine, qui va faire de l'automédication. Et donc peut-être que ce médicament-là, pour vous, vous convient très bien, mais vous n'êtes pas au courant du dossier médical de votre voisin ou votre voisine. Et donc vous vous en voudriez à mort, je dirais, d'avoir quelque part tué votre voisin en lui donnant un petit anti-inflammatoire alors que la personne avait un ulcère à l'estomac.
16: Et donc, ça se fait beaucoup. Il y a beaucoup de personnes.
15: Et donc, ça, c'est très dangereux, l'automédication. Oui, oui, oui. Ou, par exemple, une personne qui a arrêté sa boîte d'antibiotiques après la moitié parce qu'elle pensait que ça allait mieux. Donc, ça, c'est fortement déconseillé. Donc, Première erreur. Deuxième erreur, c'est de se dire « Oh là là, je sens ma gorge qui regratouille, donc je vais prendre la deuxième moitié. » Oui. Et donc là, on cumule boulette sur boulette. Oui. Et donc ça, on va éviter au maximum de, je dirais, ce genre d'erreur.
16: Voilà, Nathalie Jeanmotte, si tu nous écoutes. Nathalie Jeanmotte, hein, donc, qui aime bien faire tout ça. Donc attention, parce que ma sœur, à chaque fois que je lui dis « J'ai ça, hop, elle me sort tout de suite un médicament. » Alors donc, non, il ne faut pas. Il faut surtout
0: pas. Moi, je vous avoue que pour des médicaments, on va dire un peu coupe-douleur, hein, voilà. Ouais. Et quand la date est passée de pas longtemps, je dis, bon, je vais quand même en prendre un, j'ai que ça sous la main.
15: Alors, sans aucun problème.
0: Oui, donc, l'effet en actif fait, est
15: alors,
0: réduit.
15: Qu'est-ce que une date de péremption, cela signifie...
0: Attention, il reste 30 secondes.
15: Cela signifie qu'à la date de péremption, vous êtes à 100% de principe actif. Donc, c'est toujours valable. Oui. Par contre, avant-hier, j'ai encore eu une dame qui m'a téléphoné pour voir si elle pouvait utiliser un suppositoire qui était périmé depuis 1994.
0: Non.
15: Et je dis, mais ça, c'est quand même pas possible, Dieu.
0: Non, ça, quand même
15: et donc,
0: pas.
15: Voilà. Donc, si c'est périmé... Et donc, tout dépend aussi du stockage. Si c'est stocké dans de bonnes conditions, même si ça dépasse de quelques mois, ce n'est pas grave.
0: Voilà, on est d'accord. Je voulais vraiment vous poser cette question-là. Laurent. Merci beaucoup, Laurent. Franchement, vous avez réponse à tout. On a fait une émission très complète. Merci,
16: merci
0: David.
16: Merci, Sylvie. C'était merci à vous,
0: génial.
16: Les amis.
0: Merci à Johanna, Mathieu et Sylvain. Merci surtout à vous. Vous êtes de plus en plus nombreux, les sondages nous le prouvent. Et ça nous fait extrêmement plaisir, autant en radio qu'en télé. Le sport s'installe.
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0: Dimanche, les programmes se poursuivent, bien entendu, puisqu'il est 9h30 sur RTBF, Vivacité, RTBF, la Une Télé.
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0: Avec Thibaut Deplanc qui vous accompagne aujourd'hui jusqu'à 10h. Bonjour Thibaut.
21: Bonjour Sylvie, bonjour à tous. La phase de groupe du Mondial est à présent terminée. Le tableau final est connu. Les 16e de finale vont débuter ce dimanche. La Belgique connaît enfin son adversaire et ce sera le Sénégal. On fait le point dans quelques instants. Brascaecht près d'Anvers, ce sera le théâtre ce dimanche des championnats de Belgique de cyclisme. Des nationaux sans quelques grands noms comme Remco Evenepoel. Des absences qui font polémique. On vous explique pourquoi. Nafi Thiam est de retour à la compétition pour la première fois depuis le fiasco des mondiaux de Tokyo. Un retour en douceur pour la triple championne olympique de l'heptathlon qui cherche à retrouver ses sensations. Et puis un gros chapitre sport moteur dans ce 100% sport. On fera le point en direct sur les 24 heures de Spa et on prendra également des nouvelles de Thierry Neuville au Rallye de Grèce.
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21: Et bien entendu, on débute ce 100% sport avec la Coupe du Monde de football, direction les États-Unis, le Canada et le Mexique, où la phase de groupe a rendu ses derniers verdicts. C'est donc le moment d'ouvrir notre journal de la Coupe du Monde.
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21: Les 6 derniers matchs de poule ont eu lieu hier soir et dans la nuit. Et voici les résultats dans le groupe L. Victoire de l'Angleterre 2-0 face au Panama. Alors que dans le même temps, la Croatie s'est imposée 2-1 face au Ghana. Dans le groupe K, Portugal-Colombie 0-0 et Congo-Ouzbékistan 3-1. Un succès qui permet aux Léopards de se qualifier pour les 16e de finale. Et enfin, dans le groupe J, victoire dans la nuit de l'Argentine 3-1 contre la Jordanie avec un nouveau but de Léo Messi, son 6e depuis le début du tournoi. Son 19e en Coupe du Monde. Messi qui devient aussi le premier joueur de l'histoire à marquer lors de 7 rencontres consécutives de Coupe du Monde. Dans l'autre match de ce groupe J, partage spectaculaire 3 buts partout entre l'Algérie et l'Autriche. Les 16e de finale sont donc connus, les affiches aussi, et ils vont débuter dès ce soir avec dès 21h la rencontre entre le Canada et l'Afrique du Sud d'un certain Hugo Broos.
22: Everybody was hoping that we should go to the second round, and then that happened.
2: Tout le monde espérait que nous nous qualifierions pour le deuxième tour, et c'est arrivé. Je pense que beaucoup d'émotions se sont libérées chez tout le monde. Vous l'avez vu, après le match, il y a eu une belle fête avec des chants et des danses. Tout le monde était heureux, tout le monde l'est toujours d'ailleurs, et désormais, chacun est concentré sur le match. Pour le moment, nous n'avons aucun problème, et c'est une très bonne situation pour aborder ce 16e de finale.
21: Et de leur côté, les Diables connaissent enfin leur adversaire en 16e. Ce sera le Sénégal. On y reviendra dans quelques instants. Mais avant cela, avec Manu Jousse, on va tirer le bilan du premier tour de la Belgique. Alors Manu, que faut-il retenir de la phase de groupe de nos Diables ?
18: Alors c'est très difficile en fait de tirer un bilan de la Belgique sur ce premier tour parce que les trois rencontres ont été très différentes. Lors de la première, on a senti beaucoup de stress, de nervosité, une Belgique qui n'arrivait pas à produire son jeu, qui finalement est revenue un petit peu par chance à hauteur de son adversaire à 25 minutes du terme suite à la montée de Romelu Lukaku, et le score de 1-0 n'était pas une mauvaise chose face à l'équipe la plus dangereuse du groupe. Le match suivant, contre l'Iran, forcément, c'est le match qu'on devait gagner à tous les coups, ce qui nous aurait permis d'être déjà qualifiés. On sait ce qu'il en est advenu. 23 tirs, pas un seul transformé. Et forcément, beaucoup d'interrogations, de critiques qui ont commencé à poindre. Et puis alors, la réponse qui a été donnée dans le troisième match, certes le plus facile hein, contre la nation quand même, la moins bien classée de toutes les participantes à la Coupe du Monde, la moins bien classée au ranking FIFA et qu'il a montré sur le terrain. Mais malgré le fait qu'il faut relativiser, on ne boude pas notre plaisir évidemment. C'était un très bon match des Diables Rouges, surtout en deuxième mi-temps. La plus large victoire des Diables dans l'histoire de la Coupe du Monde, 5-1. Et donc voilà, une qualification finalement pour les 16e de finale. Et non seulement une qualification, mais la première place du groupe qui était un petit peu inespérée. Ce qui est dommage, c'est que plutôt que de se contenter de cette victoire et de cette qualif, il y a quand même un début de climat de tension qui s'est installé avec les déclarations de Rudy Garcia qui a reproché à certains d'avoir traité de has-been des joueurs de l'ancienne génération entre guillemets, et on pense ici à ce que des confrères de la presse écrite ont dit à propos de Kevin De Bruyne. Ce sont peut-être des mots que Rudy Garcia aurait dû garder dans le vestiaire pour motiver les troupes plutôt que de les étaler sur la place publique et créer un début de climat de tension qui n'était pas vraiment nécessaire.
21: Alors Manu, on l'a dit, à la suite ce sera donc le Sénégal pour la Belgique, ce sera mercredi prochain à Seattle. Mais justement Manu, que faut-il penser du Sénégal ?
18: Oui, alors la suite c'est paradoxal parce que forcément on doit se réjouir de finir premier de groupe plutôt que deuxième, ça c'est une évidence, sauf que quand on regarde ce qui nous attend en 16e de finale, eh bien on se dit que finalement aller jouer l'Australie à Dallas ça aurait peut-être été mieux que le Sénégal ici à Seattle. Sauf que si on voit un petit peu plus loin dans l'hypothèse où on aurait battu l'Australie, on se serait heurté à l'Argentine en 8e de finale et l'aventure se serait certainement arrêtée là. Ici, avec le Sénégal, on va, je pense, aborder un match compliqué évidemment, mais ouvert, équilibré. Le Sénégal est une équipe joueuse qui a marqué beaucoup, notamment dans son dernier match contre l'Irak, remporté 5-0, mais qui a encaissé beaucoup, hein, 3 buts contre la France, 3 buts contre la Norvège. Donc ce qui ne nous convient pas trop d'habitude, ce sont les blocs bas. Le Sénégal, c'est pas ce genre d'équipe, c'est pas une équipe qui défend, c'est une équipe qui aime jouer, qui aime aller de l'avant, mais qui est également technique et athlétique à la fois, et c'est une équipe face à laquelle on n'a aucune référence. Il en va d'ailleurs de toutes les nations d'Afrique de l'Ouest en général, où l'on en a rencontré parfois certaines en matchs amicaux comme la Côte d'Ivoire ou le Burkina, mais jamais le Sénégal. Et donc voilà, en très très peu de jours, là il faudra préparer ce rendez-vous décisif, puisque maintenant on entre dans la phase à élimination directe.
21: Merci Manu Jousse pour toutes ces explications. On le rappelle, hein, donc Belgique-Sénégal, ce sera ce mercredi à 22h, et parmi les autres affiches de ces 16e de finale, eh bien, il y aura quelques chouettes rencontres à suivre. On pointera notamment Pays-Bas-Maroc, Brésil, Japon, Portugal-Croatie, Angleterre-Congo, France-Suède ou encore Norvège-Côte d'Ivoire. On marque une première petite pause dans ce 100% sport et on revient juste après avec le cyclisme et les championnats de Belgique.
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21: Et on ouvre à présent un chapitre consacré au cyclisme et aux championnats de Belgique qui se dérouleront à Brascaecte en province d'Anvers. Le parcours d'un peu plus de 240 km et qui comprendra 4 tours d'un circuit local de 20 km sera tout plat. De quoi donc convenir à un pur sprinter. Mais tout le gratin du cyclisme belge ne sera pas présent. Remco Evenepoel, Maxime Van Gils, Lennart Van Etvelt, Jarno Wieder ou encore Tiche Benoot seront absents. Le tenant du titre, Tim Wellens, est bien et bel et bien inscrit sur la liste des partants, mais il pourrait faire faux bond en dernière minute. Il faut en fait savoir qu'en Belgique, la participation à la course au maillot noir-jaune-rouge est obligatoire pour les coureurs professionnels qui doivent justifier leurs potentielles absences par un certificat médical qui s'apparente, on va le dire de temps en temps, à un certificat de complaisance. Samuel Grulois a donc enquêté sur ce sujet clairement tabou dans le petit monde du vélo belge et voici tout d'abord la réponse de Tim Wellens.
7: Je trouve la règle un peu bizarre parce que c'est pas la fédération belge qui me paye, je suis un employeur de UAE Team Emirates, c'est pour eux le plus important. C'est le Tour de France. Certes, ils disent pas que je peux pas participer, mais si je peux choisir entre les deux, je crois que le Tour de France est quand même plus important, de mieux de pas prendre de risques. Mais comme je dis, c'est une obligation, donc je peux pas dire à l'avance que je vais pas participer. Mais...
23: Il faut un certificat médical, ou alors vous aurez un certificat médical dimanche. Team. Sans certificat, c'est 9 jours de suspension, donc pas de Tour de France.
7: Oui, tout à fait. Il y a 2 ans, j'ai pas participé non plus au Championnat Belgique, mais je trouve pas que c'est la fédération qui a droit à me dire, mais et c'est mon opinion, les règles sont là pour les suivre, mais...
23: C'est un peu hypocrite.
7: Oui, tout à fait.
21: Oui, une hypocrisie dans laquelle nage un Belgian Cycling. La Fédération Belge de Cyclisme reconnaît le problème, mais on laisse faire. Nathalie Clouart est la directrice générale.
25: Par rapport à l'attestation médicale, elle peut toujours servir d'excuse, mais ce sont les médecins à ce moment-là qui ont leur responsabilité, je pense, à prendre. Mais je comprends que dans certains coureurs, le programme du championnat de Belgique n'est pas une priorité.
23: Dans la plupart des pays d'ailleurs, il n'est pas obligatoire. En France, c'est que ça, ce n'est pas au départ du championnat de France et tout le monde trouve ça normal. Finalement, si on supprimait l'obligation, il n'y aurait plus la polémique.
25: Oui, mais ça pourrait peut-être inciter d'autres coureurs qui, eux, prennent le départ maintenant, avec l'obligation à ne pas le faire aussi.
23: La peur, c'est d'avoir un peloton trop réduit.
25: Tout à fait. C'est vraiment en protection des championnats de Belgique, du produit qu'est le championnat de Belgique, qu'on veut vraiment garder cette obligation pour vraiment avoir un produit aussi qu'on peut revendre à une organisation et pour faire les bénéfices qui retournent dans le sport aussi.
23: C'est un petit côté, reconnaissons-le, un peu hypocrite de dire il y aura un certificat sans doute de l'équipe Red Bull Borens-Groué pour un Remco Evenepoel qui est, soyons clairs, pas malade.
25: Oui, c'est peut-être aussi parce que Remco roule maintenant pour une équipe et Wout aussi, dont les intérêts belges sont plus réduits aussi. Hein, donc les sponsors, peut-être que la visibilité dans une équipe comme Quick-Step est quand même plus importante sur un championnat national que Red Bull, par exemple.
23: Mais je vous arrête, souvenez-vous, il y a 2 ans, Remco avait déclaré forfait pour le championnat et le même jour... Il était censé être malade, il était en train de reconnaître une étape du Tour de France. Vous le savez, comme moi.
25: Oui, oui, je le sais. Et c'est vrai que peut-être le championnat de Belgique ne coïncide plus dans son programme professionnel. Ça, je le reconnais. Il y aura toujours des exceptions, mais ce ne sont pas les exceptions qui devraient faire la règle.
23: Il y a une sanction qui est prévue. S'il n'y a pas de certificat, c'est 9 jours de suspension. Oui. 9 jours de suspension, Remco Evenepoel ne prend pas le départ du Tour de France.
25: Hein. Oui, tout à fait. Donc je pense que l'attestation médicale va suivre prochainement.
23: Avec un petit sourire.
25: Un petit sourire, en effet.
21: Et de son côté, Wout Van Aert, blessé et opéré du coude, est lui bel et bien couvert par un certificat médical justifié. Mais dans ce cas-là, comme on dit, les absents ont toujours tort. Il y aura quand même de beaux noms au départ. Jasper Philipsen, Yves Lampaert, Arnaud Dely, mais aussi Tim Merlier qui pourrait décrocher un troisième titre de champion de Belgique. Il en a d'ailleurs fait son objectif. On écoute son équipier chez Quickstep, Louis Vervaak.
6: Tim, c'est un coureur de championnat. Quand tu vois déjà le palmarès qu'il a, même déjà dans le cyclocross, qu'il n'était pas le meilleur, il était toujours là dans le championnat. Donc, c'est sûr que sur ce jour-là, il peut toujours faire un peu plus et espérons que c'est le cas cette année aussi.
8: Ce qui est particulier, c'est que dans le championnat, on n'a pas X équipes de 7 ou de 8 coureurs. On a des proportions totalement différentes, de très grosses équipes. C'est difficile de contrôler.
6: Ouais, c'est ça. On est à 16, donc c'est 15 coéquipiers pour Tim.
21: Et ces championnats de Belgique de cyclisme seront à suivre en direct télé et radio. Rendez-vous sur Viva Sport en DAB+, de 14h à 16h, et puis sur Vivacité en FM à partir de 16h. Un résultat est déjà tombé à l'étranger. Jonathan Milan est lui sacré champion d'Italie. On ne l'avait plus vu depuis son abandon lors de la deuxième journée de l'heptathlon des championnats du monde d'athlétisme en septembre 2025. Nafisa Tutiam a fait son retour à la compétition tout ce week-end en Allemagne. La triple championne olympique de l'heptathlon participe au meeting de Ratingen près de Düsseldorf. Une reprise en douceur pour la Namuroise qui ne dispute pas un heptathlon complet mais uniquement quelques disciplines. Ce samedi, elle a pris part à la hauteur et au lancer du poids mais n'a pas terminé finalement son 200 mètres. Et à l'issue de la première journée, la Namuroise avait le sourire.
9: J'avais envie d'être de retour en compétition, ça fait longtemps que j'attends ça. L'atmosphère, elle est chouette. Juste faire ce pas-là, dire voilà, je suis revenue en compétition, c'est la première, donc j'ai plus 18 ans, j'arrive pas en pétant mes PB, c'est normal. Il me faut une première step et voilà, je suis contente de l'avoir fait ici. Je préfère ça que la pluie, mais c'est vrai que, ouais, franchement, les conditions étaient dures, mais je regrette pas du tout d'être venue. Je suis contente, pour moi, je le prends plus comme voilà, un entraînement, une mise en jambe, un démarrage et

0: S et il lui a demandé ce qu'il pensait de la saison qu'il vient de se terminer et du titre perdu par son équipe de Oklahoma City.
1: D'un point de vue personnel, quand même content juste de la progression qu'on a fait tout au long de la saison. Je pense que j'ai pu vraiment évoluer en tant que joueur. Après, point de vue collectif, évidemment, on est déçu. On voulait aller chercher un deuxième titre, mais je pense qu'on a tout donné et on doit juste se remettre au boulot et être prêt pour la saison prochaine.
2: Ça a été difficile pour vous de rater les derniers matchs avec cette blessure. Vous étiez sur une lancée incroyable. Après une série magnifique, comment est-ce que vous l'avez vécu, vous, personnellement, cet échec ?
1: Très déçu, évidemment. Je pense dès que j'ai su que j'allais être out pendant un petit moment, c'était compliqué mentalement. Évidemment, de ne pas pouvoir aider l'équipe. Et puis, même cet été, évidemment, les Lions, c'était quelque chose qui m'intéressait beaucoup. Et le fait d'avoir la blessure, c'est dommage. Mais on essaye de retenir que le positif et de se préparer au max pour la saison prochaine.
2: Vous avez quand même été nommé dans des titres pour potentiellement sixième homme. Ça vous fait quoi, vous, d'avoir cette reconnaissance aussi de la Ligue ?
1: Ça fait plaisir, franchement, juste de voir que voilà, le travail paye. Évidemment, bon, on n'a pas eu le award, mais ce n'est pas grave. On continue à travailler, à se préparer. Mais ça fait vraiment plaisir d'avoir cette reconnaissance, c'est sûr.
2: Vous avez déjà des ambitions personnelles et collectives pour la saison prochaine. Bon, collectif, j'imagine que OKC va essayer de tout faire pour rejouer et participer aux finals. Mais personnel ?
1: Personnel, juste devenir encore un meilleur joueur que je suis aujourd'hui. Chaque année, c'est l'objectif, c'est d'être meilleur que ce qu'on a fait la saison passée. Donc pour moi, c'est sur ça que je suis concentré.
2: Un petit mot aussi sur les Knicks, champion que personne ne voyait finalement, ou en tout cas très peu, avec un joueur très particulier, à l'histoire très particulière comme Jalen Brunson. Ça doit aussi vous toucher des histoires comme ça ?
1: Ouais, non, c'est sûr. Ce qu'ils ont fait cette saison, et surtout pendant les playoffs, c'était assez incroyable. C'était cool de voir ça. Et puis ouais, Brunson, c'est un des gars que j'étudiais quand j'étais à l'université et quand je suis arrivé en NBA. Donc c'est fou de voir ce qu'il a pu faire pendant ces playoffs.
2: Et puis un petit mot, vous l'avez dit, vous allez rater les matchs des Lions. Est-ce que vous serez évidemment aussi supporter des Lions comme vous l'êtes des Diables Rouges ?
1: Bien sûr, ça change pas. Évidemment déçu et c'est dommage, mais on est toujours derrière la Belgique quoi qu'il arrive, donc ça change rien.
0: Ici AJ Mitchell, le présent des Lions. Les Belgian Cats, elles, préparent déjà le futur grâce au programme Big Gold Cats. Il s'agit d'une jeune sélection composée de pépites et de promesses du basket féminin belge et renforcée par la présence de quelques Cats plus expérimentés. Le tout coaché par Mike Thibault. Et dans ce jeune groupe, on retrouve une certaine Jada Lynch, une joueuse qui fait beaucoup parler d'elle. Et pour cause, car elle a le sport dans le sang. Elle qui est la fille de Brian Lynch, ancien joueur de basket en Division 1 et aussi de Kim Claysters, ancienne numéro 1 mondiale de tennis et lauréate de 4 tournois du Grand Chelem. La rencontre est signée Pierre Lambert.
3: 31 août 2009, Kim Claysters remporte son deuxième US Open.
4: Il est 5h, il est 5h et la Belgique s'éveille grâce au grand bonheur de Kim Claysters qui remporte l'US Open 2009.
3: Mais la star ce jour-là, c'est une petite fille bouclée d'un an et demi, son nom Jada Lynch. C'est la fille de Kim Claysters et Brian Lynch, un ancien joueur de basket.
5: J'étais trop jeune, désolé, je ne m'en souviens pas. On parle davantage de jeu maintenant, on parle de basket.
3: Juillet 2025, Jada a bien changé. Excite les raquettes de tennis, place au ballon de basket. La jeune joueuse fait partie de l'équipe U18 des Belgian Cats. Cet été-là, la Belgique termine 4e de l'Euro et Jada fait partie des 5 meilleures joueuses.
5: J'ai essayé le tennis, ça ne me passionnait pas. J'ai essayé le basket parce que c'est ce que mon père pratiquait et j'ai adoré ça.
3: Son grand-père, Lake Lester, ça a été Diable Rouge. Maman a joué au tennis, papa au basket et pour Jada, les conseils de ses parents sont précieux. Le sport de haut niveau, c'est dans l'ADN de la famille.
5: C'est une grande aide de les avoir à mes côtés pour m'aider. Ma mère sait quels étirements faire pour que ça fasse du bien. Mon père peut m'aider, m'entraîner, mais je pense que si j'étais nulle en basket, je ne serais pas ici.
3: Il y a 2 ans, Jada a décidé de jouer pour la Belgique. Un choix logique pour elle, tant les Cats représentent un rêve.
5: Pourquoi est-ce que je ne pourrais pas jouer pour la Belgique ? Oui, je suis à moitié américaine, mais j'ai quand même grandi ici. J'adorerais jouer avec les Cats, c'est vraiment un de mes rêves. Et puis peut-être essayer de remporter quelque chose, ce serait génial. Mais il faut y aller petit à petit.
3: Le présent, justement, cet été, Jada fait partie d'un groupe élargi des Belgian Cats. L'occasion pour elle de se frotter aux meilleurs Belges.
5: Je trouve que c'est vraiment du basket très abouti. C'est un grand pas en avant pour moi. Je suis ravie d'apprendre plein de choses, de jouer avec ces filles. Ce sont des basketteuses géniales. J'apprends énormément en ce moment.
3: La Coupe du Monde en septembre arrive un peu tôt pour Jada. Mais les Jeux Olympiques de 2028 à Los Angeles, le pays de son père, sont une possibilité. De quoi permettre à Jada de continuer à croire en ses rêves de basket.
0: Et après une victoire 82-61 ce vendredi face à la Finlande au Dôme de Charleroi, les Big Old Cats et Jada Lynn se retrouveront à nouveau ces mêmes Finlandaises pour une nouvelle rencontre amicale. Elle aura lieu ce dimanche à Hasselt dès 15h. On marque une dernière page de pub et puis on revient.

0: vient avec un gros chapitre sport moteur.
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0: Et c'est la dernière ligne droite de ce 100% sport dominical et on va directement prendre la direction du circuit de Spa-Francorchamps où se déroulent actuellement les 24 heures de Spa. Le jour est à présent bien levé sur les Ardennes et sur place on va retrouver Pierre Capard. Pierre, on peut dire que la nuit a été particulièrement agitée à Spa.
6: Oui Thibaut, la nuit agitée, effectivement, nuit orageuse avec pas mal de sorties de route, dont celle assez violente de Sarah Bovy sur l'Aston Martin à Blanchimont. Heureusement, sans gravité pour la pilote belge qui a toutefois dû abandonner. Alors après plus de 17 heures de course, on assiste toujours à une bagarre intense. C'est désormais une Mercedes en tête, celle de l'Allemand Maro Engel, avec 3 secondes d'avance seulement sur une Porsche et 7 secondes sur la Ferrari du Danois Nielsen qui était parti en pole position avant de perdre un tour hier soir après une crevaison. La Ferrari qui a donc effectué une belle remontada et qui peut toujours prétendre à la victoire. Derrière, c'est une BMW à la quatrième place pilotée par un certain Valentino Rossi du team belge WRT à 11 secondes. Quatre marques différentes aux quatre premières places qui se tiennent donc dans un mouchoir alors que les neuf premiers sont toujours dans le même tour. Une course qui s'apparente de plus en plus à un sprint de 24 heures. Le premier belge, c'est Alessio Piccariello, le Carolo sur Porsche, deuxième l'an dernier, qui pointe à la sixième place à 15 secondes du leader. Alors que Charles Ware sur l'autre BMW RT, le team qui avait terminé deuxième aux 24 heures du Mans, est neuvième. À noter Thibaut qu'il ne reste que 50 voitures en piste après les 19 abandons recensés, soit près de 40% du plateau, c'est énorme. Côté belge, outre Sarah Bovy, Maxime Martin sur Mercedes a également dû abandonner hier soir. Alors le soleil est donc de retour ici à Spa, il fait toujours chaud mais moins qu'hier. On a quand même frôlé les 40 degrés hier, c'est plus respirable aujourd'hui, mais le soleil rasant de ce matin a posé quelques problèmes de visibilité aux pilotes. Alors que nous approchons les trois quarts de la course, l'arrivée de ce double tour d'horloge est prévue à 16h30.
0: Merci Pierre. Et la suite et la fin de ces 24 heures de Spa, c'est à suivre sur Ovio et régulièrement sur Tipeee en télé. Vous l'avez entendu, l'arrivée est prévue pour 16h30. Le circuit de Spa qui accueillera dans un peu moins d'un mois, le week-end des 18 et 19 juillet, le Grand Prix de Belgique de Formule 1. En attendant, le paddock a posé ses valises en Autriche sur le circuit de Spielberg. George Russell a signé la pole position, sa quatrième de la saison. Le pilote britannique de Mercedes s'élancera donc devant les deux Ferrari de Charles Leclerc et de Lewis Hamilton. Max Verstappen, victime d'un crash en Q3, partira lui de la cinquième place. La course sera à suivre en direct sur Tipeee dès 14h55. Direction à présent la Grèce pour le rallye de l'Acropole où l'on retrouve notre envoyé spécial Olivier Gaspard. Pour le moment, Olivier, c'est un rallye qui se passe bien pour notre compatriote Thierry Neuville qui dominait le rallye avant les premières spéciales de ce dimanche. Est-ce toujours le cas, Olivier ?
7: Ce n'est plus le cas, puisque maintenant c'est Sébastien Ogier, le champion du monde, qui est en tête pour 1,3 seconde. Imaginez 1,3 seconde de différence après autant de kilomètres, autant de spéciales sur un terrain aussi cassant, c'est fou. On assiste à un combat exceptionnel entre Thierry Neuville et Sébastien Ogier. Ils se rendent coup pour coup. Une fois c'est un qui signe le scratch, une fois c'est l'autre qui reprend quelques dixièmes, si bien qu'on se retrouve à 40 kilomètres de l'arrivée, à 2 chronos de l'arrivée, exactement à 1,3 seconde d'écart entre ces deux-là. Les autres sont beaucoup plus loin. Takamoto Katsuta est troisième à 2 minutes 30. La bagarre va être géniale. Il faudra juste éviter les crevaisons. C'était une chose de laquelle on a beaucoup parlé ce week-end, les crevaisons. Il faudra passer à travers, il faudra attaquer. Et on va voir qui va s'imposer sur ce rallye de l'Acropole. Une victoire pour Sébastien Ogier sur ce rallye, c'était en 2011. 2 victoires pour Thierry Neuville en 2022-2024. Que le meilleur gagne. On va voir qui les dieux va choisir. Parce qu'on le sait, le rallye de l'Acropole, c'est le rallye des dieux.
0: Merci Olivier, la fin de rallye s'annonce donc palpitante, ce sera bien entendu à suivre également sur Ovio. Un mot de rallye toujours et chez nous avec Stéphane Lefebvre qui a remporté hier le rallye d'Ypres, c'est la troisième victoire consécutive pour le pilote français sur le plus grand rallye de Belgique. Et puis en MotoGP, Raoul Fernandez a remporté hier la course sprint du Grand Prix des Pays-Bas. Ce dimanche, place au Grand Prix sur le circuit d'Assen, l'Espagnol Jorge Martin s'élancera en pole position, un Grand Prix à vivre en direct dès 14h sur Typique. Et pour terminer, un petit mot de hockey avec les Red Lions qui ont remporté hier la Pro League, victoire 2-1 face aux Pays-Bas, à titre synonyme également de ticket pour les prochains Jeux Olympiques qui auront lieu à Los Angeles en 2028. Les hockeyeurs belges vont donc participer à leur sixième jeu consécutif, ce qui signifie aussi un calendrier un peu allégé. Pas de tournoi qualificatif à prévoir, par exemple, l'année prochaine. Et ça, c'est une bonne nouvelle selon le médian Victor Wenier.
4: On va pouvoir créer notre propre programme aussi, avoir du repos pour certains. Qui... Voilà, vous savez sûrement, mais on n'a jamais de vacances. Parce qu'on enchaîne tout le temps entre le club et l'équipe nationale. Donc on n'a vraiment jamais un break pour se reposer. Là, le fait qu'on se qualifie pour les Jeux, l'année prochaine, on sait qu'en Pro League, en décembre, ceux qui sont là depuis un peu plus longtemps, on aura le droit de se reposer 2-3 semaines, ce qui sera exceptionnel. Donc, je suis ému d'avoir des vacances. Et surtout, alors construire aussi pour les jeunes, lancer les jeunes en Pro League l'année prochaine un peu plus parce qu'on n'aura pas la pression des résultats. Ça reste le Graal, les Jeux Olympiques. Qu'on les ait gagnés ou pas, ça reste un événement unique où quand on y est, c'est un truc magnifique.
0: Une interview de Christophe Reculé. Voilà donc pour les hockeyeurs belges qui vont participer à leur sixième jeu consécutif. Ce sera donc à Los Angeles en 2028. C'est bientôt la fin de ce journal. On va jeter un petit peu un coup d'œil sur les rendez-vous de sportifs de cet après-midi avec, bien entendu, on le rappelle, le début des 16e de finale à la Coupe du Monde de football. Ce sera à partir de 21h et la première affiche entre le Canada et l'Afrique du Sud. Rendez-vous sur Typique dès 21h. Il y aura aussi également du cyclisme avec les championnats de Belgique, hommes et dames. Ce sera à suivre en radio dès 14h sur Viva Sport et à partir de 16h sur Vivacité. Ce sera également à suivre en télé sur la Une à partir de 14h. Et puis aussi pas mal de sport moteur, hein, on l'a entendu, hein, la suite et la fin des 24 heures de Spa. Rendez-vous sur Ovio ainsi que sur Typique régulièrement. Il y aura aussi de la Formule 1 avec le Grand Prix d'Autriche dès 14h55 et le Grand Prix des Pays-Bas en MotoGP. Ce sera à retrouver tout au long de la journée. Également sur Typique, c'est la fin de ces informations sportives. Belle journée.
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17: 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Bonjour tout le monde, il est 10h.
18: Bonjour, des éclairs, beaucoup de pluie et de violentes bourrasques de vent. Une partie de la Belgique a été réveillée en pleine nuit. On les attendait, ces orages, mais par endroits, ils ont été virulents. Un homme est décédé à La Hulpe, en Brabant-Wallon. Un arbre est tombé sur sa voiture. Du côté de Courcelles, près de Charleroi, 3 festivaliers ont été légèrement blessés quand chapiteaux et tonnelles se sont envolés. Les pompiers ont déjà été sollicités des centaines de fois. Déjà 200 interventions en Brabant-Wallon, 200 dans le Hainaut. Une petite centaine de sorties en région région bruxelloise, même nombre en province de Namur et le travail continue ce matin. Prudence sur les routes encore et toujours. Des arbres, des branches pourraient encore vous surprendre. La circulation des trains est aussi perturbée sur plusieurs lignes, notamment en Brabant Wallon et dans le Hainaut. Renseignez-vous sur le site et l'application de la SNCB. Des festivals comme Couleur Café ont été interrompus hier soir. Ils reprendront aujourd'hui. Dans l'actualité internationale, un enfant a été retrouvé vivant 3 jours après le tremblement de terre au Venezuela. Un garçon de 11 ans, mais le travail des secouristes reste colossal au Venezuela. Ils recherchent 50 000 disparus et le bilan continue de s'alourdir, près de 1 500 morts. Et la terre a encore tremblé ces dernières heures au Venezuela. Les Diables Rouges connaissent leur adversaire pour les 16e de finale de la Coupe du Monde de football. Ce sera le Sénégal. Les deux équipes ne se sont jamais rencontrées. Le Sénégal était finaliste de la dernière Coupe d'Afrique des Nations. 18e au classement mondial, seulement 8 places derrière les Diables Rouges. Mais Belgique-Sénégal, ce sera mercredi soir, le 1er juillet à 22h. Premier 16e de finale ce soir avec Afrique du Sud-Canada dès 21h. En cyclisme, c'est la course en ligne des championnats de Belgique aujourd'hui avec un parcours du côté d'Anvers taillé pour les sprinteurs et un grand favori au bout des 240 km, Tim Merlier, déjà vainqueur en 2019 et 2022. Remco Evenepoel et Wout van Aert sont absents. Une course à suivre sur RTBF La Une en télé dès 14h05, sur Ovio aussi et en radio sur Vivacité dès 16h. C'est la fin de ces informations. Merci de passer votre fin de matinée avec nous.
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17: Merci, à tout à l'heure pour d'autres infos dans moins d'une heure.
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17: Bonjour à toutes et bonjour à tous. Bienvenue, nous sommes à Serein aujourd'hui pour la dernière de la saison. C'est les enfants de cœur. Dernière date de la saison. Dans quel état sont nos chroniqueurs en cette fin de saison? Elle est arrivée avec des robes fleuries et l'espoir de changer le monde. Aujourd'hui, elle boit son café au Lexomil et bonjour. Communique uniquement par soupir. Angélique Leleu.
20: Bonjour tout le monde.
17: Cette saison, il est arrivé seulement 12 fois en retard. C'est mieux que la saison dernière, bravo Christophe Bourdon.
21: C'est faux, j'étais toujours à l'heure.
17: Bonjour tout le monde, vous allez bien? Ah, c'est Liège, voilà. Il est là depuis moins longtemps que les autres et pourtant il y a plus de cheveux depuis qu'il est là qu'en 15 ans d'émission. Gaëtan Delferrière.
22: Bonjour les gens, bonjour.
17: Cette saison, ces vannes ont volé très très haut. Un exploit pour quelqu'un qui est aussi près du sol, Samuel Titz.
23: Bonjour Liège.
17: Bonjour tout le monde, comment allez-vous les amis? Comment allez-vous?
21: Bien et vous?
17: Ça va bien, ça va bien, ça va bien. Serein est en forme? Oui. Nous sommes au centre culturel de Serein. C'est vrai que traditionnellement, depuis quelques années, on a l'habitude de finir la saison ici.
20: Oui, oui.
17: Parce qu'il y a toujours une ambiance de feu. Et puis, c'est pour payer moins de frais de déplacement à Samuel Titz.
23: Ouais, ouais, c'est bien à la maison, c'est cool.
17: C'est sympa, on a
23: l'impression. C'est super chaud, hein.
17: On dirait qu'on est dans votre jardin, en fait.
23: Un grand jardin, et les gens sont sympas. Et là, j'ai fait la connaissance d'une dame.
17: Oui. Absolument.
23: Dans le coulisse qui est.
17: Qui voulait faire des choses à trois avec son mari, avec vous, je crois.
23: Non. Décontenancé, c'est rare, mais.
21: Non, elle a dit mon mari regarde.
17: Ah, mon mari regarde.
21: Elle a dit je veux bien faire des trucs avec lui, mais mon mari regarde.
23: Elle a deux et demi, elle a dit.
21: D'accord,
23: ouais,
21: très bien.
23: Deux et demi, ouais.
20: Oh là, d'accord. Là.
23: Directement, ça.
17: Eh ben, ça commence. Les gens sont cinglés ici, grosso modo, un peu comme vous, Samuel.
21: Un peu ça.
23: Ils sont pas cinglés, ils sont liégeois, Michael. Ça n'a rien à voir. Le liégeois, c'est un Belge à part.
17: Oui.
23: Tu peux le mettre partout dans le monde entier, il est à l'aise partout.
21: C'est pas faux. Mais il faut dire que niveau âge, sans être méchant, cette dame est à Samuel, ce que Brigitte est à Emmanuel Macron. Quoi. Ça vous situe un peu, vous voyez.
17: Désolé, hein, madame.
21: Allez, c'est un peu ça.
20: Il y a des claques qui vont se perdre.
17: J'ai l'impression. Vous, Angélique, vous avez fait des kilomètres, hein, parce que vous venez de Mons.
20: Ah oui, moi je viens de Mons. Donc voilà, j'ai fait quelques kilomètres, oui.
17: Bon,
20: oui.
17: Très bien. Mais on a une invitée qui vient de Mons aussi, et qui a un patronyme. Avec ce patronyme, on s'attend à une espionne du KGB ou au minimum à la gagnante d'un concours de lancer de marteau à Sofia en 1986. Mais non, notre invité, c'est le joyau d'Ornu. C'est un pur produit du Borinage, cette région merveilleuse où le soleil vient parfois passer ses vacances, généralement quand il perd un pari. Voici Livia Dujkov.
24: Bonsoir tout le monde, vous allez bien?
17: Comment ça va?
24: Bonsoir les copains.
1: beaucoup.
20: Salut. Coucou Livia.
23: Il y a deux soleils, un dehors et un ici dans les...
1: C'est ça. C'est
21: la copine. Mickaël, comment vous savez que cette perle d'or nue...
1: Pardon ?
21: Comment vous savez que cette perle d'or nue, comment vous savez ça ? C'est son activité.
1: Je ne comprends pas la question.
21: Vous avez dit c'est la perle d'or nue.
1: C'est une perle et elle vient d'or nue.
21: Ah, mais... je comprends, elle dort nue.
1: Non, bah elle ne dort pas nue.
21: C'est bien, moi, avec la chaleur.
23: Courage à tous.
2: Eh bien, oui.
21: Ah, mais voilà.
1: Ça commence bien. Bon, en tout cas, quel mélange. Un belgo-italo-hongroise né dans le Hainaut, un nom de guerre froide ou de vodka.
20: Ouais, de vodka, c'est bien.
1: Mais un accent du doudou.
20: Ah, bah oui.
1: Évidemment.
20: À la Jean Motte.
1: À la Jean Motte. C'est presque un malentendu international, et c'est tant mieux parce que votre carrière entière repose un petit peu là-dessus, non, Olivia ? Ne jamais être là où on vous attend, en fait, c'est
20: ouais,
1: ça,
20: c'est
1: non ?
20: Oui, c'est ça, je me surprends moi-même.
1: J'ai l'impression, hein ?
21: On a commencé par ce soir.
1: Oui.
20: J'ai vu de la lumière, je suis rentrée.
1: Parfait. Bon, cela dit, c'est pas la première fois qu'elle vient, Olivia.
20: Non,
1: je crois
20: que
1: c'est
20: non.
1: La 12 millionième fois, un truc comme ça.
20: On est toujours bien reçus.
1: Bon, c'est genre.
20: Il y a des jeux de mots pourris parfois, mais bon, c'est pas grave.
1: Non, mais c'est vrai parce
23: et
1: que
23: personne
1: c'est...
23: ne regarde qui sort dedans, s'il vous plaît.
21: Jamais de la vie.
1: Il est repéré.
20: Jamais de blague sur les dents. Ça,
1: jamais.
20: Jamais.
1: Jamais. Et aujourd'hui, il n'y en aura pas une seule.
20: Je pense, oui.
1: Je verrai bien.
21: Les blagues sur les dents, c'est grand cactus, ça, c'est pas nous.
1: Non, si, parce que honnêtement, par exemple, pour vos débuts, vous avez fait Miss Italia Belgio sur la RAI en 2011. Vous avez fait plein d'émissions radio et télé. Et là, maintenant, vous buvez du péqué à Chefton après avoir commenté le patinage artistique.
20: Ah ouais,
1: vous n'allez pas me dire que c'est normal quand
20: j'ai
1: même.
20: J'ai commenté le patinage artistique. Alors,
1: enfin.
20: Ça, je peux vous dire que quand on m'a dit oui, c'est le service des sports de la RTBF. Ah, ben alors je crois que vous vous trompez. Alors elles m'ont dit mais non, on veut quelqu'un qui n'y connaisse rien du tout. J'ai dit, ah, je suis la bonne personne.
1: Oui, c'est ça. Parce que vous regardiez le patinage avec
20: Non, je regardais, mais c'est vrai que tout ce qui est technique, etc., je ne comprends rien du tout. Triple axel, double lutte, machin, c'est du chinois.
1: Ouais.
20: Mais justement, on m'a dit, oh, tu voudras commenter les robes, les musiques. Ça, j'aime bien.
1: Ça, c'est sympa. Avant d'illuminer la RTB, vous étiez prof de maths.
20: Oui, j'ai fait ça aussi.
1: Voilà, c'est ça.
20: Ingénieur commercial et puis prof de maths.
1: On est d'accord que la trigonométrie, ça n'a jamais
20: servi
1: à personne depuis l'Égypte.
20: Pas beaucoup, quoi.
1: Voilà.
20: C'est vrai que, finalement...
1: Le carré de l'hypoténuse, moi, je ne sais même pas ce que c'est, pour être honnête. J'ai jamais su, d'ailleurs, en même
20: temps. Une maladie ?
1: Peut-être.
20: Un os.
1: Malade. C'est une arnaque pour torturer les jeunes.
20: C'est ça.
1: On va dire que c'est ça. Vous avez de la résilience face à des ados quand même qui sentent le déodorant dans des classes surchauffées. C'était la formation parfaite pour faire le grand cactus après avec des gens aussi dingues.
20: Ouais, prépubères, c'est ça.
1: Oui.
20: Maintenant, ils ont tous une cinquantaine d'années, mais d'âge mental, ils en ont 15. Donc, on peut dire que... Ouais. Non, mais c'est vrai qu'en plus, c'est l'année, justement, vous le disiez, où j'avais fait Miss. Donc, j'étais en photo, en bikini, dans les trucs. Et après, je devais être prise au sérieux par les élèves, autant vous dire que c'était pas simple. Mais du coup, ça donne beaucoup d'autodérision, je pense. Donc
1: évidemment.
20: Ouais, c'est une bonne école.
23: Et cette année-là, le taux de réussite en maths est monté en flèche.
1: Oui, c'est ça.
20: Pas spécialement.
1: Et cet été, Fanny Gendrin vous file les clés de Stoum Péquet Derouette à partir du 17 juillet sur la Une. C'est-à-dire qu'on a décidé de vous offrir le sanctuaire du terroir wallon, du patois, des expressions régionales et du folklore.
20: Je suis trop contente, c'est vraiment...
1: Vous avez fait des découvertes jusqu'à présent déjà ?
20: Oui, parce que c'est vrai que je connais bien le folklore du Hainaut, de Mons particulièrement. Pareil, le Borin, le patois de Mons, mais moins ailleurs. Et donc, avec des invités qui viennent un peu de partout, c'est vrai que j'ai découvert plein de choses. Notamment, une de mes invitées, ça sera Manon Le Pomme.
1: Ouais.
20: Et elle m'a invitée au 16 août en Outremeuse avec Mathilde Loé. Et elle m'a dit, on va enterrer un os.
1: Ah, ça risque d'être sympa,
20: on va boire du pig.
23: Tu vas te marrer. Moi, je l'ai fait il y a 2 ans.
20: Quand elle m'a dit, on va enterrer un os, je l'ai regardé, je me dis, mais qu'est-ce que c'est ? Et puis, elle me dit, moi, on va boire du péqué. Je dis, ça va, je suis là. Je viens. Je vais aller qu'Isabelle Aubel. Donc, si vous êtes là, on se verra.
1: Ça va être drôle. Ça va être drôle, ça. Bon, est-ce que vous êtes prête à subir les enfants de cœur ce dimanche matin ?
20: Mais évidemment.
1: Eh bien, très bien. Eh bien, écoutez, nous sommes à Serein. Livia Duschkoff est notre invitée. Et le public à chaud et est chaud, figurez-vous.
20: Merci.
1: On se retrouve dans un instant sur Viva.
20: Merci.

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0: C'est la dernière de la saison et nous sommes à Seraing aujourd'hui. Avec Livia Duschkoff et avec Samuel Titz. Mon cher Samuel, on sait tous ici que vous êtes petit, mais quand même vous êtes un grand malade. Mais là, vous avez l'air vraiment malade. Qu'est-ce qui vous arrive en fait?
1: Chronique. Quand j'ai essayé il y a deux semaines pour serrer Livia Duschkoff, j'étais super excité. Je ne sais pas si tout le monde me comprend.
0: Non.
1: Alors, je suis complètement fan. Je suis fan de Livia comme les fans de Johnny Hallyday. Je voulais trop lui ressembler. Alors, j'ai regardé une photo de Livia pour savoir quelles caractéristiques physiques on avait en commun.
2: Et
1: mon grand étonnement, aucune. Mais j'ai une idée génie.
0: Non, Samuel, pourquoi vous parlez comme ça, en fait?
1: Je vais le dire, Michael, j'installe d'abord le décor, je tiens mon public en haleine. Et l'expression est très bien choisie.
0: Oui.
1: 8h du matin, je me lève.
0: Et je te bouscule.
1: Non, je vais faire pipi dans un bidet. 9h, j'arrive avec mon examen dans le parquet de chez mon dentiste, Livia. Je stresse. Et quand je stresse, je chante du Claude François. En fait, ça vient d'un stress que j'ai eu en 3e primaire. Je suis allé voler du lait dans une ferme.
3: Alors, j'étais ça ne tient pas fort, hein, les pauses.
1: Non, j'étais en train de voler du lait dans une ferme. J'étais en train de téter le petit de la vache. Quand le fermier m'a couru après, il a lancé sa fourche qui a terminé sur la radio de son tracteur, qui passait la musique de Claude François, le Magnolia. Alors maintenant, quand je stresse, je chante du Claude François.
0: Oui, bien sûr.
1: Alors tu m'as dit que c'était un post-traumatique.
0: Pardon?
1: Un post-traumatique.
0: Un quoi?
1: C'était traumatisant. Il m'a dit, y a pire, ça aurait pu être du Laurent Fabian. Il est drôle. En fait, à l'époque, j'avais entendu dire que le lait de vache était bon pour la croissance. Mais là, dans la ferme...
3: T'en as pas bu beaucoup, alors.
1: Mais voilà, elle a volé ma vanne. J'ai chié, elle a volé ma vanne. Donc voilà, je ne dirai pas ma vanne parce qu'elle a dit ma vanne.
0: Voilà.
1: Alors...
3: Ah, tu te fous de mes dents. Ben, je vais dire toutes tes vannes.
0: Allez. Bravo, Lydia.
1: Déjà, si tu dis toutes mes vannes, c'est que t'as bon goût. Ça, c'est bien. Alors, ça fait le tour du village. J'étais devenu le petit homme qui murmurait au pied de la vache. De little man who spoke to the pea of the cow. 9h05. Putain, mais quelle idée de nerf j'ai eue. 9h05, je rentre dans la salle d'attente. C'était blindé. Je stresse, je transpire. J'ai plus de salive. Je cherche de l'eau. 9h07, je demande aux gens de cracher dans mes mains pour boire. Les minutes passent lentement, je stresse. Dis-lui

0: Tête, monsieur Tête, c'est à vous. Ah. Ah. Bonjour docteur, dites-lui que je pense à elle dans un penchant de ma lumière. Je vais vomir. Quand j'entends ces
1: musique nouvelle.
0: Les gens comme des
1: cris de combat.
0: 9h10. Je vais vomir.
2: Il a du coton dans la bouche.
3: Il y a tellement de budget qu'on lui a pas mis des vrais des fausses.
2: Non, non, mais
3: on
2: non.
3: A mis du coton.
2: Du coton.
0: Démaquillant. Il y a toujours le truc l'éther dessus là. Ah, ça fait.
2: Je savais qu'on devait faire des économies.
3: Il se démaquille à l'éther.
0: Ouais. 9h10. Tu vas la faire vivre, Claude. Bonjour docteur. J'aimerais avoir la même bouche que les gars du SCOF. Mais comment voulez-vous que je mette 64 dents dans une bouche qui va contenir 32? Il y a trop de temps pour une petite bouche. Alors
3: le gros n'est pas bon.
0: 10 heures, je sais, t'es prof de maths, j'aurais dû me méfier. 10 heures, il se dirige vers ma bouche pour l'anesthésie locale.

0: Parfois.
1: Un peu parfois.
2: 10h10, l'anesthésiste, puis je la mets dans la tronche pour effet, je ne ressens plus rien. À l'heure où je vous parle, c'est bientôt fini.
3: Toi, tu ne ressens plus rien et nous, on ne comprend plus rien.
2: J'ai 8 rangées de dents, de 4 dents. On dirait le boulevard Schumann à 17h. J'ai la mâchoire d'un requin blanc avec le corps d'un poisson roux. Alors, j'ai beau essayer d'avoir toutes les caractéristiques physiques en commun avec Livia, une chose est certaine, je n'y arrive pas à la cheville.
3: Ah, bravo Samuel. Samuel,
4: pas simple, hein.
3: C'était une super idée.
4: T'as vu, vis ma vie.
0: C'est pas simple, mais il faut pouvoir se mettre en danger. Cadeau dans 10 ans, ça vous donne l'argent.
3: Voilà, il a lancé ses dents dans le public.
5: Tu ressemblais à Freddie Mercury, je trouve.
3: Oui.
6: Moi, j'aurais dit Titoff, mais avec la diction de François de Brigode.
3: Oui, enfin là, la longueur des dents, on est à...
4: François de Brigode,
3: on aurait dit Bugs Bunny quand même, hein, pour être honnête. Hein, enfin, bon. Bravo Samuel, en tout cas, pour la performance. Hein.
0: À plaisir.
3: Est-ce que souvent, vous avez envie de vomir sur scène ou pas,
0: Aurélien? Non, mais là, réellement, j'ai la première...
3: Réellement.
0: La bouche.
3: Très bien.
4: Bizarre, cette phrase.
0: Pardon, oui.
3: Elle est bizarre.
6: Ah bon, encore sans Rocco Siffredi. Hein.
3: Applaudissements pour Samuel Tils et applaudissements pour Livia Dushkov.
4: Samuel.
3: La plupart des gens passent d'un concours de beauté à l'oubli. Elle est passée du concours de beauté au stoop et au péqué. Hein, donc, grosso modo, 17 juillet.
4: Avec Fanny Gendrin en première invitée. Comme ça, il y a un passage de relais.
3: La boucle est bouclée.
4: Ouais, c'est top.
3: Bon, je vous propose dans un instant une petite épreuve. On va voir si vous connaissez vraiment bien la Wallonie et Bruxelles.
4: Oi, oi, oi.
3: C'est pas gagné.
4: Allez, RTBF annule la diffusion du coup. On reprend Fanny Gendrin.
3: Mesdames et messieurs, tout se joue dans un instant sur Vivacité, la carrière d'Olivia.
4: Oh là là.
3: On va jouer ensemble. À tout de suite.
4: Ça va, reste avec nous. Dans les écoles. It's a kind of magic.

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0: Cet été, Livia Dushkov présente Stoum Poké et Dira Wallet à la télé sur la Une. On va voir si vous connaissez vraiment les mots en wallon.
1: Aidez-moi, j'ai peur.
0: Non, mais tu vas voir, c'est assez facile. Alors, parce que c'est trop facile juste de reconnaître les mots, c'est trop facile. Donc, je vais vous demander non seulement de m'expliquer ce que veulent dire les mots, mais en plus, vous allez devoir faire une phrase.
1: Je te calme tout de suite, Reichmann.
2: Vous allez devoir faire une phrase en wallon, en bruxellois.
1: Donc voilà. En bruxellois.
0: En wallon, en bruxellois, il y a les deux.
1: Ah oui, d'accord.
0: Stoum, Poké, Rawet, on va vous aider sur le plateau, vous allez
3: mais
0: voir.
3: Mais oui.
0: Mais donc, il faut faire une phrase. Allez, si je vous dis, par exemple, une maquerale.
1: Ah, ça, c'est une sorcière.
0: Une sorcière.
1: Oui, ouais, parce qu'il y a beaucoup de folklore où il y a des maquerales, j'adore.
0: Ouais,
3: à Warkini.
0: On brûle les sorcières.
1: Oui, il y a les maquerales. Dans, à Ellezel. D'ailleurs, il y a mon plus beau village aussi cet été. Ouais. Je participais avec David, avec David Jeanmotte, mon acolyte de toujours. Et il y a Jérémy Bèze qui est à Ellezel. Il y a un gros sabbat des sorcières et j'adore parce que moi, je suis sûre et certaine.
4: Jérémy Bèze, David Jeanmotte.
1: Non. Peut-être.
0: Dans la même phrase, c'est dangereux.
1: Pas.
0: Mettez ça dans la même phrase, c'est extrêmement
1: dangereux.
0: Non, mais
1: je suis sûr qu'il y a 400 ans, moi, j'aurais fini au bûcher.
0: Peut-être.
1: Ouais, c'est sûr.
0: Je ne sais pas. Bon, une phrase avec une maquerale.
4: Avec Georges-Louis
0: Boucher. Une phrase en wallon avec maquerale. Georges-Louis Boucher, elle est passée.
4: C'était bien parti.
0: Mais oui, c'était bien parti, c'est con.
4: Ouais, dommage.
0: Oui, je sais pas ce qui va. Non, je ne l'ai pas capté. Je suis vraiment désolé. C'est vraiment dommage.
1: Je ne sais pas une phrase avec une maquerale.
0: Vous pouvez faire une phrase avec une maquerale, vous, Samuel, par exemple. Les maquerales dans votre coin.
5: Ben ouais, à Cour, le village à côté de chez moi, c'est le pays des maquerales. Ouais.
4: Bon, une phrase avec une prof. Valérie Glartini, c'est une vraie maquerale.
5: Le pays de maquerales, c'est celle-là.
4: Voilà.
0: Bon, allez, on va dire que c'est bon.
1: Des problèmes.
4: Non, mais le prof, il peut.
0: Si je vous dis skater.
1: Ah, casser. On va skater le baraque. Eric, Eric, on va skater le baraque. Eric, Eric, on va skater le boutique. Ça, c'est mon toit, vous connaissez pas.
0: Bon, très bien, on a tout, là, on a le mot et la phrase. Si je vous dis tchafeter.
1: C'est parler.
4: Parler, papoter.
1: Chafette, c'est quelqu'un qui parle beaucoup, surtout des gens, qui veut savoir les potins et tout, qui s'est divorcé, tout ça.
0: C'est bruxellois, ça.
1: Et vous savez quoi? Ben, j'ai appris quelque chose dans Stoum Poké.
0: Quoi donc?
1: Une chafette, ça vient... À la base, c'était quelque chose pour chauffer les mains des femmes. Elles mettaient ça dans les... Vous voyez, on avait des trucs en fourrure, je ne sais pas comment on appelait
0: ça. Gueule.
1: Mais non. Et on mettait une chafette. Et en fait, c'était le truc pour chauffer. On mettait des braises.
5: Ah,
1: parce
5: dans
1: que dans les églises, il faisait très froid et donc c'était pour aller à Metz faire. Sauf qu'on allait plutôt à l'église pour avoir les potins du village plutôt que prier.
0: Oui.
1: Et c'est de là que par extension de la langue, une chafette est devenue quelqu'un qui parle beaucoup.
0: Bien, applaudissements, dis donc. C'est génial, franchement, on apprend des trucs.
1: Ah, je maîtrise mon sujet.
0: Bon,
4: si je vous dis. Coupé au montage, bien sûr.
1: Oui, j'aurai au moins deux émissions diffusées.
0: Si je vous dis la zouanze.
1: Ah, ça c'est la tchatch à la bruxelloise, non?
0: Ah non, non.
4: Pour moi, la zouanze, c'est la frime.
0: Zouanzé, c'est plutôt... C'est charrier, plutôt.
1: Ah ouais?
0: Bah oui, zouanzé.
3: C'est bruxellois,
1: non,
3: ça.
1: Non,
4: d'accord dans le public.
1: Ils disent non, vous avez raison, dites non.
0: Qui est bruxellois dans la salle?
4: La zouanzé, c'est quand on a de la tchatch.
0: Je demande à vérifier dans la régie si vous pouvez vérifier zouanzé.
3: Zouanzé, c'est un truc bruxellois pour dire qu'on s'amuse, etc. C'est ce que je pense.
0: Bon, on va vérifier.
1: On a trois définitions différentes.
4: Je pensais que c'était quand on parlait.
0: On a trois définitions différentes.
1: Ouais, mais comme on dit à mon chacun se mallette, hein, chacun fait son affaire.
0: Eh ben voilà, parfait. Merci beaucoup, ça me convient très bien. Alors, on me dit plaisanter, blaguer, me dit.
1: Ah bon
0: me dit, donc, donc charrier, c'est ce que je disais. Charrier un petit peu avec tendresse. C'est un petit peu ça, Zouanzé.
1: C'est maître des lieux avait raison.
0: Mais non, c'est Charlotte, là, c'est Charlotte, la productrice de l'émission, surtout, qui m'a donné ça. Si je vous dis pochi.
5: Ah, pochi, c'est sauter.
0: Sauter.
5: Oui, la pochi fonde des coyons. Samuel.
0: J'aime bien cette phrase. Ça veut dire quoi, ça?
5: Ça veut dire.
4: Oui, non, il n'est pas tombé très haut, alors. Hein.
5: Ouais, il est.
4: Alors, pochi de coyons.
5: Pochi de coyons, c'est. Il est sorti.
1: Et bah, dit alors, on aimerait savoir quoi.
0: Sortir d'où?
1: De cet endroit-là.
0: Sortir d'où?
1: Il faut avoir un peu plus d'hygiène, mon ami.
5: Aidez-moi, là, mais aidez-moi.
0: Et puis de quel endroit?
4: Démerde-toi, c'était ton idée de merde, c'est toi qui t'as lancé.
1: Il l'a sorti tout seul et maintenant il est là.
5: Mais ils ont rigolé, donc vous savez ce que ça veut dire. Ça veut dire quoi? Casse-couille, voilà.
0: Ah ben voilà.
4: Ah, ok, bon, ça va.
0: Tu savais pas en fait.
5: Ma grand-mère me le disait toujours, mais maintenant je comprends.
1: Ah, mais maintenant.
0: À chaque fois, tu disais écoute. Merci, mamie. Ah, t'es gentil.
5: Mamie, j'ai mamie.
0: Alors, on dit connect.
1: Ah, un gros coup, ça c'est facile. Quelqu'un qui se la raconte, quoi.
0: Un vantard, voilà.
5: C'est l'air, ça.
0: Une crompire.
4: Ah. Tout le monde souffle.
1: Une pétote.
0: Une pétote.
1: Une pétote.
0: Une pétote.
1: Une pétote.
0: En montant, on dit
1: une pétote. On des grosses pétotes pour faire des frites.
0: Ah ouais. Voilà, c'est ça, exactement.
4: Moi, j'aime bien ceux qui ne parlent pas wallon, qui écoutent. Donc, c'est pas une crompire, c'est une pétote.
0: Une pétote. Oufti Valley, ça tout le monde connaît, ouais. Ça c'est facile.
6: Oui, mais qu'est-ce que ça veut dire?
0: Oufti Valley?
6: Oui.
0: Alors Oufti.
6: Oufti garçon, quoi.
0: Oufti quoi?
1: Ouais, gamin.
0: Voilà.
6: Ouais. Oufti. Valley.
0: Ça m'a Oufti, tout le monde connaît Oufti.
4: Oh là là, quoi.
0: Samuel.
3: Mais oui. Ah ouais.
0: Il n'y a même pas de définition.
1: Il n'y a même pas de définition.
6: Mais non, le Oufti, ça veut dire, ça veut tout dire.
1: Ouf-toi, ouais. Enfin,
0: wow, ouf-toi, voilà, ouais. Ça veut dire wow, wow.
1: Wow.
0: Incroyable.
6: C'est le wow, mais à toutes les sauces, quoi.
1: Ah,
6: c'est
1: bon, ça. Oufti, on pourrait dire. Parce que nous, on dit tchuti.
0: Oui, c'est vrai. En fonction des régions, ça change. Ça change pas mal.
4: Charleroi, on dit, mais couïté.
1: Ouais,
4: c'est ça. Ah non, Ariège.
0: Non, Charleroi.
4: Non, Charleroi.
0: Non, c'est à Charleroi. Mais couïté, c'est à Charleroi. Une sakoué.
1: Quelque chose. On dit une saké, à Mons, tu vois.
4: Il y a tout d'un saké qui ne va pas.
0: Mais c'est vrai qu'on
1: fait ça. Ça ressemble, hein. Il y a des petites nuances. Et quand je fais Stumpeke Derawet pendant l'année aussi, Tamara Payne, elle est plus Carolo. Ouais. Martin Charlier, il a le côté liégeois, évidemment. Moi, c'est Mons. Et puis, on a d'autres personnes du Namurois. Et c'est vrai que souvent, on se dit, ah, ça ressemble. Des fois, je comprends rien. Et puis, je dis, ah, mais si, nous, on dit comme ça. Ah, ben oui. Et en fait, il y a des petites nuances comme ça. Mais c'est génial.
0: Bon, et ben, et alors, un dernier, Spochi.
4: Sprocci, non?
1: Tombé, non?
3: Écrasé.
0: Ouais. Écrasé, effectivement. Ouais. Eh ben, elle est douée, Livia. Elle peut faire Stumpeke Derawet. Applaudissements pour Livia. Bien joué. On revient dans un instant avec Angélique Leleu.

0: Le dites, vous partagez un point commun que notre invité Livia Duschkov, c'est que vous êtes montoise.
1: Mais évidemment, je suis montoise, je suis née à Mons, j'ai vécu à Wham toute mon adolescence.
0: À George Michael.
2: Est-ce que tu faisais la
0: pucelette?
1: J'ai pas fait la pucelette, mais je participais chaque année au folklore, à la tradition.
0: Last Christmas, I gave you... À Wham.
1: Wham, eh oui, ça y ressemble. Eh ben, comme Livia, non seulement je suis montoise, mais moi aussi, Livia. Comme vous, j'apprécie l'émission de Stéphane Bern, Secret d'Histoire. Alors, j'ai imaginé une version spécialement pour vous.
3: Oh là là. Ah, oh.
1: Bonsoir. Je me trouve aujourd'hui dans une ville de Belgique qui a un passé extraordinaire. Une ville dont les richesses culturelles sont immenses. Mons. Je me trouve devant une construction qui marque l'histoire et dont la valeur est inestimable, un véritable trésor. Il ne s'agit pas de la gare de Mons, même si les autorités n'ont pas lésiné à sortir une somme astronomique et qu'Elio Di Rupo a été formel sur le fait que la construction des pyramides a duré moins longtemps que le chantier. Alors non, je me trouve bien devant la cathédrale Sainte-Vaudru, Vaudru qui, aujourd'hui, est devenue le prénom Livia. Cette ville est tellement belle que même Danton y est passé pour ses affaires, pas loin de la Révolution. Alors Danton, qui d'ailleurs ne s'appelait pas Georges, comme le dit l'histoire, il s'appelait Quentin. Et d'ailleurs, certains montois de l'époque avaient créé une plaque commémorative avec gravé à la feuille d'or « Danton cul, merci ». Retournons dans le temps, le XIVe siècle, 1349 plus précisément, une épidémie de peste règne sur le monde. Et pas un sieur Van Lathem pour nous sauver de cette maladie qui se répand partout. Non, juste une jeune femme prénommée Vaudru, donc Livia, qui va tellement prier que la ville de Mons va être épargnée. Et ce n'est pas sans l'aide de son précieux ami surnommé à l'époque Sieur David Jean de la Motte qui l'encourageait. « Vas-y Livia, c'est génial, prie, moi je m'occupe de relooker les morts, des paillettes pour égayer tout ça et ce sera génial. » Livia avait deux solutions, devenir sourde face aux insistances de son ami ou sauver Mons par ses prières. Elle balança son ami dans les douves d'un vieux château et pria pour sauver la ville. Et c'est de ce miracle moyenâgeux, si j'arrive à le dire, que va naître la tradition du doudou. Quatre moments forts pour les Montois. La descente de la chasse de Livia de son hôtel, la procession du quart d'or qui transporte les reliques, dont les dents de Livia à travers la ville, et la montée du quart d'or. Les chevaux doivent tirer la chasse. Si, c'est possible, un cheval, ça peut tirer une chasse sur un sol en pavé très pentu. Et imaginez, vu le nombre de dents, le poids que ça représentait. Au Moyen-Âge, la précession avait lieu en automne. Mais vu la météo, ils ont préféré mai ou juin, où le soleil n'est pas là non plus. Et enfin, le fameux combat du dragon, événement reconnu par l'UNESCO.
2: Ah oui !
0: Ah voilà.
1: Ça vous

0: Les jaloux vont Paris recommencer.
1: Eh ben, tout le monde l'aura compris, nous sommes à présent sur la Grand Place. Une foule à perte de vue. Et pourtant, un silence de mort. Et attention, il arrive par la droite, fièrement, sur son cheval, avec son casque à pointe et son plumeau. Saint-Georges-Louis.
0: Oh non ! Oh non !
1: Si, qui est très étonné de voir qu'une foule pareille se déplace pour le voir. Mais il ne sait pas que c'est que... Ce qu'il ne sait pas, c'est que la foule est venue pour le voir se faire terrasser par le dragon, et non l'inverse. Et voici qu'arrive le dragon. Il est impressionnant, il est vert. Saint-Georges-Louis se dit, il est vert comme écolo, ce sera facile de le terrasser. Mais j'aurais préféré qu'il soit bleu. La foule retient son souffle. On entend au loin la voix de Van Lathem. Je recommande une distance de sécurité de 2 mètres entre la gueule de Georges-Louis et des électeurs. Sinon, ils vont attraper un égo surdimensionné. Silence ! Et on entend, allez, vas-y, gros dragon, c'est génial, tu vas nous en débarrasser, allez, vas-y, frappe-le avec ta grande queue. Le dragon se retourne et envoie son énorme queue en plein dans la figure de David Jean Motte, qui se retrouve KO, mécontent. Pendant ce temps, Georges-Louis continue de parler à la foule qui n'en peut plus et qui supplie le dragon de le faire tomber. On entend la voix de Valérie Glatini qui compte les points. 52% pour le dragon et 48% pour Georges-Louis. Personne n'a réussi, c'est le redoublement général. « Frou, mette gueule, Valérie !» crie la foule. Vous savez ce que ça veut dire, frou, mette gueule,
0: ouais.
1: C'est « Madame, veuillez vous taire, s'il vous plaît
0: oui, ». Oui.
1: Le suspense est à son comble. Saint Georges-Louis tente d'imaginer que le dragon est Paul Magnette, son ennemi juré, pour le terrasser. Il lève sa lance, et oui, Georges-Louis, c'est un puissant. Le cheval en a marre aussi. Il a hâte d'aller au café de la mer boire des pintes comme tout le monde. Et soudain, quelqu'un crie « On t'aime, Saint-Georges-Louis !» Il se retourne en disant « C'est vrai !» Le peuple lui répond « Non !» Et là, le dragon reprend son souffle parce qu'il en a marre et qu'il a envie d'aller manger une frite chez Billy. Et il lui assène un coup fatal avec sa queue en plein dans sa barbe. Saint-Georges-Louis tombe, la gueule dans le sable, et personne ne lui vient en aide. Si, quelques borins qui, faute des poils de la queue du dragon, lui ont arraché quelques poils du cul pour l'offrir à ceux qu'ils n'aiment pas et pour que ça leur porte malheur. Le dragon est vénéré parce qu'il a fait disparaître Saint-Georges-Louis du paysage montois. Enfin, pour un instant. Il y a des années comme ça où on préfère encore garder un dragon dans sa ville.
0: Oui.
1: D'ailleurs, après le combat, pendant l'interview, le dragon a avoué avoir hésité à le manger, mais il a eu peur de ne pas le digérer parce qu'avec lui, ça craint.
2: Oh, oh, joli. Bravo Angélique. Merci beaucoup Angélique. Dans un petit instant, monce le doudou, bah oui évidemment,
3: ah ouais, évidemment.
2: Il faut qu'on en dise un mot parce que ça
3: que la
2: c'est
3: la musique commence.
2: Vous avez ça dans le sang, ah
3: oui,
2: forcément.
3: Petite évidemment hein. Et j'aime bien cette revisite, pourquoi pas, c'est vrai. C'est
2: voilà.
3: Sympa. Mais oui, le doudou c'est une enfin on prend congé, on le vit à fond. Et puis, non, mais il y a tous, évidemment, parce que pour les gens à l'extérieur, ça peut paraître violent, le combat. Et puis, il y a certains qui disent, oh, c'est une grosse beuverie, comme le 15 août à Liège. Comme le... Mais non, parce que derrière, il y a toute une symbolique
1: histoire
3: de protection de la ville. Et pour les Montois, elle est quand... Bon, j'ai un petit côté catho, mais pas exagéré, mais
2: non.
3: La descente de la chasse, il y a une symbolique de protection de la ville. Et puis, bah, pour une fan d'histoire comme moi, c'est vrai que c'est lié à la peste noire, etc.
2: Oui,
3: donc,
2: absolument.
3: On apprend plein de choses et quand on est de Mons, on apprend tout le folklore. Donc, il y a toute une vraie, vraie symbolique. Et puis, le dragon, c'est le mal, Saint-Georges. Pas Louis, hein. Le vrai Saint-Georges. Ouais.
2: Dans un instant, on donne carte blanche à un artiste que vous connaissez déjà, Salva. Il sera avec nous dans un instant.

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0: Ça va, ça va, vous deux? Qu'est-ce qui se passe? On peut s'entendre quand vous parlez?
1: Je prends des nouvelles.
0: Vous prenez des nouvelles?
1: On n'entend pas un boom tout d'un coup?
0: Oui, non, parce que tout à l'heure, alors figurez-vous, parce que vous n'êtes peut-être pas au courant, mais pour son sketch tout à l'heure, notre ami Samuel avait donc du coton dans la bouche, et là, depuis, il ne se sent pas bien depuis tout à l'heure.
2: Non, c'est pas que je me sens mal, c'est que j'ai le fond de la gorge qui me gratte.
0: Où est-ce que vous avez été chercher ce coton?
2: Allez, la suite.
0: Voilà.
3: C'est
0: bien ce que je gagnais.
3: C'est peut-être l'air conditionné, c'est peut-être pas ça.
0: C'est peut-être ça. Allez, on a décidé aujourd'hui de donner carte blanche à un artiste que vous connaissez déjà. Il est déjà venu ici, vous l'avez déjà entendu aussi sur Typique et sur la première. Et en plus, il chante. Voici Salva, mesdames et messieurs.
2: Ouais. Bravo.
4: Continuez à applaudir pendant que je branche le truc. Waouh, Salva, incroyable. Hop. Bonjour, du coup je commence comme ça?
0: Oui, c'est pas mal.
4: Parfait, très bien. Eh ben bonjour à tous, moi je m'appelle Salva et je fais de l'humour avec une... Alors il n'y a pas beaucoup de gens qui l'ont vu. À la radio je comprends, mais enfin vous êtes là les amis, donc c'est un peu inquiétant, c'est l'élément central. Je suis très content d'être devant vous ce matin parce que pour vous dire la vérité, ça se passe pas très bien entre mon épouse et moi pour le moment. Et là vous faites... Mais je sais. Donc je voudrais vraiment profiter de la radio que j'ai maintenant, donc de l'espace que j'ai devant vous aujourd'hui pour lui transmettre un petit message. Mon amour, dis-moi franchement,

0: Elle n'y perdrait pas au change, je crois.
1: Moi, on ne sait pas.
2: Arrêtez,
3: c'est
2: parce
3: la
2: que
3: même chose chaque année. Tu ne peux pas t'en empêcher. Oh.

0: compromis. Ça changera pas grand chose niveau gastronomie. On coupera quand même les boulettes et le spaghetti. Tout le monde a compris cette blague ou pas?
1: Oui.
0: Ouais, je parlais de mon sexe. 2, 3, je

0: Je préférais passer toute une semaine à mettre de la crème sur le dos de Mickaël Pachen. Du coup, Mickaël, est-ce qu'on peut se préserver ça, s'il vous plaît?
1: Bien sûr, il n'y a pas de problème.
0: Moi, je peux être dispo tout juillet, tout août.
2: Moi, je suis dispo quand tu veux pour la
0: crème. Parfait, super. Mais pour les vacances, c'est...

0: Merci beaucoup. Ouais.
1: Il s'appelle Salvin, mesdames et messieurs. Merci d'être passé.
0: Merci, avec plaisir.
1: Est-ce que vous seriez d'accord, vous avez fait la dernière de la saison, est-ce que vous seriez d'accord de faire la première de la saison prochaine?
2: Écoutez, demandez comme ça, je vais vous dire oui, Mickaël.
1: Et ben voilà, pendant ce temps-là, le seul truc, tout l'été, il faut mettre de la crème dans le dos.
2: Ok, je ne savais pas qu'on irait vraiment jusque-là, mais avec plaisir.
1: Ben voilà, super, Salvin, mesdames et messieurs.
3: Il faut réfléchir à ce qu'on dit.
1: Ah oui, il faut réfléchir aux conneries qu'on raconte.
4: Est-ce qu'il faut aussi les crèmes pour les hémorroïdes?
1: Je ne sais pas pourquoi, ça vous intéresse?
5: C'est dans votre cas,
1: je sais pas. Non, pas du tout, je n'y suis.
5: Ah, pardon,
1: pas du tout, enfin, qu'est-ce qui vous arrive? Parce que vous avez entendu suppositoire dans la chanson,
5: c'est pour ça
1: que vous êtes. Les amis, on va se retrouver dans la suite des Enfants de cœur avec notre invité Livia Duchkov, avec aussi, et je vous demande de les applaudir, Angélique Leleu.
6: Bonjour tout le monde.
1: Il y a aujourd'hui Gaëtan qui est là et qui est mort de rire. Ouais. Il y a Samuel Kitz. Il y a Christophe Bourdon.
4: Je suis en train de l'épuiser.
1: Il y a le public de Serein. À tout de suite sur Vivacité avec Livia. À tout de suite.

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4: Bonjour à toutes et tous. Les orages annoncés hier en fin d'après-midi ont bien eu lieu tard dans la soirée. Le Brabant wallon a été très touché avec 200 interventions toute la nuit. Un homme est décédé à la hulpe, un arbre est tombé sur sa voiture. Plusieurs autres arbres sont tombés sur la chaussée, toujours à la hulpe, où les pompiers étaient encore débordés d'appels ce matin. Du côté de Courcelles, près de Charleroi, trois festivaliers ont été légèrement blessés quand des chapiteaux et des tonnelles se sont envolés. De leur côté, les pompiers de Bruxelles ont déjà traité 86 interventions à la suite de ces orages, la plupart pour des chaussées inondées et des infiltrations d'eau. Une dizaine d'interventions restaient encore en attente ce matin. Les orages ont provoqué beaucoup de dégâts matériels à Bruxelles, mais il n'y a aucun bilan concernant d'éventuelles victimes. Le site du festival Paradise City à Steenokerzeel a été lourdement touché vers 1h30 du matin. Heureusement, le site avait été fermé par mesure de précaution. Le festival reprend aujourd'hui. Même chose pour le festival Couleur Café à Bruxelles, qui a dû être évacué hier soir et reprend ce dimanche. Attention, la circulation des trains est aussi perturbée sur plusieurs lignes, notamment en Brabant wallon et dans le Hainaut. Renseignez-vous sur le site et l'application de la SNCB. Une nouvelle frappe aérienne israélienne ce dimanche dans le sud du Liban au surlendemain de la signature par les deux pays d'un accord cadre visant à une paix durable qui ne sera pas appliquée selon le Hezbollah. Les États-Unis et l'Iran poursuivent également leurs bombardements dans le Golfe, chacun accusant l'autre de violer un protocole d'accord de plus en plus précaire, signé il y a moins de 2 semaines et censé mettre fin à près de 4 mois de conflit entre les deux pays. Les Diables Rouges connaissent leur adversaire pour les 16e de finale, ce sera le Sénégal. Les deux équipes ne se sont jamais rencontrées. Belgique-Sénégal, ce sera mercredi soir, le 1er juillet à 22h. Premier 16e de finale ce soir avec Afrique du Sud-Canada dès 21h. Et puis en cyclisme, c'est la course en ligne des championnats de Belgique aujourd'hui avec un parcours du côté d'Anvers, favorable aux sprinteurs et un grand favori au bout des 240 km. Tim Merlier, déjà vainqueur en 2019 et 2022. Remco Evenepoel et Wout Van Aert sont absents. Une course à suivre sur RTBF, la une en télé dès 14h05, sur Ovio et en radio sur Vivacité dès 16h. Voilà pour les infos, très belle journée à notre écoute.
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3: Tout de suite, un point sur la situation sur nos routes.
6: Oui, Michael, et un accident sur le 40 à hauteur de Ognou l'a signalé. C'est en direction de Bruxelles. Ralentissez et serrez à gauche à l'approche de cet endroit car les véhicules accidentés sont immobilisés en voie de droite. Autre accident, c'est sur le 19 à hauteur de Avray en direction de Bruxelles. Là encore, il s'agit d'une voiture immobilisée dans la bretelle de sortie. Ne soyez donc pas surpris si vous passez par là. Et puis pour le reste, évidemment, la vigilance s'impose en raison des conséquences des orages de la nuit, des rafales de vent qui ont causé beaucoup de débris, des chutes d'arbres notamment, et par endroits c'est encore assez compliqué. Tout n'a pas été encore nettoyé. Du côté du rail aussi, des soucis et des retards, des suppressions en cascade. Les détails que vous pouvez retrouver d'ailleurs en temps réel sur le site de la SNCB.
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3: Nous sommes au centre culturel de Serein pour les enfants de cœur. C'est la dernière de la saison, les amis.
8: On se retrouve à la rentrée.
3: Évidemment, nous serons à la rentrée, j'en parlais dans un instant. Il est aujourd'hui Angélique Leleu.
9: Bonjour tout le monde.
3: Gaëtan Delferrière. Il y a Samuel Titz.
10: Coucou maman.
3: Il y a Christophe Bourdon.
11: Bonjour.
3: Et notre invité à ce soir aujourd'hui, Livia Duchcoff.
12: Bonjour.
3: Il y a un petit couple qui est là, les nouveaux amis de Samuel, qui sont très en forme depuis tout à l'heure. C'est incroyable, hein. Ça, vous allez bien tous les deux? Oui. Ils sont très enfants, vos amis.
10: Ils étaient au Cap d'Agde, au concert de Patrick Sébastien.
3: C'est ça.
10: Là, ils sont venus dans la foulée.
3: Et puis, ils ont rencontré Samuel. Et puis, je ne sais pas, depuis le début, là, tout à l'heure.
10: Monsieur c'est boulanger, madame rêve de montrer ses miches.
3: C'est vrai que monsieur est ancien boulanger.
11: J'ai trouvé un peu de farine avec moi, c'est bien.
10: Et Samuel est dans le pétrin. Là.
3: Absolument, un petit peu. Oui, parce que j'ai l'impression que vous n'êtes pas rentré seul, Samuel, aujourd'hui.
11: Ben non, je.
10: Bah, tu vas rentrer, mais pas seul.
3: Les amis, je voudrais vous dire que nous serons, c'est la dernière de la saison, mais nous serons de retour le 1er septembre prochain.
10: Ah non.
3: Si, à Liège, à nouveau. À Liège. Nous serons au Chirou, figurez-vous, et ça serait le spécial Chirou. Vous rire, parce que vous savez que le festival de rire revient.
11: J'y joue le 10 octobre, je fais ma pub.
3: C'est pas possible.
11: Le 10 octobre au Chirou, venez, mesdames et messieurs. Ben, je regarde en l'air.
12: Tu veux les morts?
11: C'est joué, je sais pas.
12: Petite toi, je suis parti trop tôt, viens me voir.
11: Allez, Johnny, tu viendras me voir le 10 octobre à 16h.
10: Non, c'est parce qu'il parle au public. Voilà. Parce qu'il parle au public,
12: c'est ça. Non, mais c'est parce qu'il a l'habitude de regarder en l'air. Quand il s'adresse
11: donc corps. Je répète, chers auditeurs, si vous ne faites rien le 10 octobre, venez me voir. Et maintenant, vous prenez un petit bout de papier, vous notez Samuel Tite, le futur génie de l'humour.
3: Ça t'emmerde pas de bousiller la promo de l'émission,
11: Samuel,
3: non
11: je vous dis pas, c'est promo.
3: C'est le 1er septembre qu'il faut venir au Chirou.
11: Et le 1er septembre, viendrait avant.
3: Voilà, pour le vous rire. Et l'un de nos invités sera Salim Chedi, qui sera avec nous ce soir-là. Ça va être chouette. Si vous avez envie de réserver vos places, vous pouvez déjà le faire auprès du vous rire, finalement, du centre ou de Chirou, tout simplement. Voilà, TBF Actu, si vous désirez un petit peu plus d'infos. Livia, j'ai donc interrogé votre entourage. Vous connaissez l'exercice du j'aime pas.
13: Oui.
3: Vous avez déjà fait, mais j'ai eu d'autres infos depuis.
13: Mon Dieu.
3: La dernière mission qu'on a fait ensemble. Ah oui, j'ai eu du monde là, cette fois-ci.
13: Non.
3: Ah si, j'ai eu du monde.
13: En qui?
3: Si, sur plein de gens, mais je ne dis jamais qui. On va rappeler quelque chose, c'est que vous êtes toujours de bonne humeur.
14: Il faut savoir garder toujours sa bonne humeur.
12: J'ai une grosse râleuse.
10: Non, vous êtes toujours de bonne humeur.
15: Une modernité musicale dans cette émission.
3: Mais avec vous râlez
15: et
3: pas.
15: Et tout de suite, Georgette Plana.
3: En fait, quand vous râlez, vous faites marrer.
13: Oui.
3: Et c'est pour ça qu'on croit que vous êtes toujours de bonne humeur. En fait.
13: Oui, parce que quand je râle, je fais rire.
3: Mais oui.
13: Et en fait, en vérité, je suis vraiment fâchée. Et ça m'énerve encore plus parce que les autres, ils rigolent.
15: Je rigole tous les matins, moi, Clivia.
13: Ils vont respecter. Oh, c'est tôt. Oh, j'ai raté mon maquillage. Oh, j'ai faim. Oh, le café froid.
3: Et ça fait marrer tout le monde. Vous êtes grande fan de foot? Surtout le foot italien.
13: Grande fan de foot. Oh. Ouais, mais cette année, on l'entend pas beaucoup.
3: Mais justement, j'allais vous demander, c'est comment ça va la Coupe du Monde cette année?
13: Bah écoute, mieux que les Belges, pour l'instant.
3: On ne sait pas, parce qu'on ne sait pas ce qui s'est passé hier, vu qu'on enregistre le mardi.
13: Oui,
3: je vous explique.
13: Bon.
10: Ils sont passés.
3: On est mardi soir, et le match.
15: Regardez une montre qui n'existe pas.
13: Oui,
3: elle est là, en fait, mais j'ai l'air d'un con.
11: Il regarde son poignet droit, la montre est à gauche.
3: Mais on ne sait pas s'ils sont passés ou pas.
10: Non, c'est bien, c'est que l'émission est enregistrée, mais il regarde sa montre quand même. C'était il y a 5-6 jours, enfin dans 5-6 jours.
11: Attends, et dans son personnage,
13: il est
3: je suis à fond dans le jeu. Je suis à fond dans le jeu. Voilà.
13: Non, mais on ne sait pas. Alors, à fond dans le foot, plus tellement maintenant, mais c'est vrai que j'ai été élevée comme un petit garçon, maillot de foot, etc. Donc j'ai été un peu obligée de suivre avec mon grand frère. Maintenant que j'ai de la chance, maintenant j'habite toute seule, je suis plus obligée de suivre.
3: Bon, c'est ça, c'est ça.
10: Michael aussi, il était panini, mais lui c'était les fromages.
13: C'était les panini mozza tomate.
15: Ils l'avaient tous.
10: Ils l'avaient tous.
3: Quel salope.
10: Au bout de 10 ans, c'était un peu. Ouais,
3: Péria pour attendre lui. Vous aimez boire un petit coup?
14: Boire un petit coup, c'est agréable.
13: Me faire passer pour une alcoolique, souci.
14: Non, mais. Un petit coup.
3: Non, alors, vous aimez boire du spritz.
13: Je suis montoise borraine italienne. Alors,
3: oui, spritz.
13: Le spritz, Aperol spritz, c'est ma potion magique. Il y avait Obélix, c'est la potion magique. Et moi,
3: bon, il n'y a pas que ça. Il y a moins alcoolisé, mais il y a plus dégueulasse aussi. Parce qu'il paraît que vous buvez les trucs de boissons énergisantes, sucrées, qu'on achète dans les stations-service. Il paraît que vous allez en acheter par pack de 12.
13: Non, c'est pas vrai. Je prends pas celui qui donne des ailes. Ça me dégoûte.
3: L'autre.
13: Rien que l'odeur, ça me dégoûte.
3: L'autre, celui de Lewis Hamilton.
13: Non, c'est vert.
3: Oui, bah, c'est ça.
13: Oui, parce que figurez-vous.
3: Ça commence par Mont, ça finit par Steur.
13: Ça, pas du tout. Ça, c'est Jean-Luc Font qui boit ça à 8h du matin avant de faire sa chronique.
11: Jean-Luc boit ça.
13: Alors nous, on va chercher du café dans le 8-9 et Jean-Luc Font prend ce Mont Heure.
3: Oui, je sais, il bouffe des.
13: Je prends un truc qui c'est de Sénat.
10: On comprend
13: et
10: enfin comment il compose ses chansons.
13: Ouais, voilà. Mais non.
3: Bon,
13: mais
3: bah c'est le même genre de boisson.
13: Oui, mais moins calorique.
3: Ouais. Vous supportez pas le gluten, c'est fini ça, le gluten. Donc
13: pour une Italienne, c'est compliqué.
3: Les focaccia,
13: mais
3: c'est terminé.
13: C'est vrai que j'aime bien manger les pâtes et tout ça. Et après, j'ai un gros ventre, tout gonflé. Alors, je mets des blouses larges quand je vais au restaurant italien.
3: Bien sûr.
13: Parce qu'après, c'est pas très harmonieux. Mais c'est pas grave, hein, on va pas se priver non plus.
3: Bon, il paraît que vous êtes une calamité en voiture.
13: Non, c'est David qui a dit ça, parce que lui, il a peur.
3: Catastrophe.
13: David, genre, mais arrête de dire ça, parce que lui, une fois qu'on dépasse 90 km/h, il est en panique, il se tient
3: vous
13: au
3: avez...
13: bazar. Ralentis, chérie, fais attention.
3: Vous dites la vérité, vous avez déjà bousillé 2-3 voitures.
13: Ça, c'est... Bon, non.
3: Combien d'accidents?
13: Quand j'ai... Non, mais là, j'ai 41 ans, j'ai mon permis donc depuis que j'ai mes 18 ans.
16: Combien d'accidents en 20 ans ?
13: 3.
16: Bon, oh, Olivia.
13: Oui, 3.
15: 100 ?
13: Je te jure, 3. Oui, mais après, les petits accrochages,
16: par
13: ça
16: par
13: compte
16: an.
13: Pas. Hein.
16: Et les créneaux ?
13: Ah, je maîtrise très très fort. Parce que figurez-vous que j'ai appris avec une Golf 2 sans direction assistée avec, et mon père, pour le design de la voiture, avait mis des pneus plus larges. Alors, je peux vous dire qu'il fallait faire des tours de volant incroyable. Depuis que j'ai une direction assistée, j'ai des bras coucou mamie. Avant, j'avais des bras coucou. Et c'est vrai, non, franchement, pour me garer, je suis une pro.
16: Il paraît que dès que vous mangez un truc, même un biscuit ou un chocolat, vous passez le fil dentaire tout le temps.
13: Ah, ça, bah, écoutez, quand on a des dents comme les miennes, il faut les entretenir. Mais non, ça, c'est depuis que je suis gamine. En fait, figurez-vous que quand j'ai perdu mes dents de lait, mes bonnes dents étaient là directement. Imaginez ces dents sur le visage d'un enfant de 6 ans. Le chat du Cheshire de Alice au Pays des Merveilles, la même chose.
11: Ou l'âne dans Shrek, là.
13: Et, ouais, et donc, je me suis dit, toute gamine, on s'est moqué de moi quand j'étais à l'école. Ouais. Et,
16: les enfants sont cruels.
13: Bah, j'en souffrais un peu et je me suis dit, mon Dieu, si elles deviennent jaunes, ça va être encore pire. Et donc, j'étais en obsession. Et donc, j'avais ma brosse à dents dans mon cartable et on se moquait encore plus de moi, évidemment. Mais donc, du coup, c'est vrai que j'ai toujours brossé mes dents 3 fois par jour et fil dentaire. Et du coup, mon dentiste est ruiné parce que j'ai jamais rien eu.
16: Dès que vous avalez un truc, c'est hop, petit coup de fil dentaire.
10: Dès que vous avalez un truc.
13: En fait, il y a des espaces entre mes dents. Alors parfois, il y a un morceau de roquette ou un truc. C'est la roquette.
16: Il y a un espace entre les dents, c'est pas Vanessa Paradis non plus.
13: Non,
16: hein.
13: mais.
16: Parce que elle, c'est le corde hein, qu'elle passe entre les.
13: Oui, mais c'est les dents du bonheur. Oui, ça lui apporte des chances.
16: Vous avez raison. Il paraît que vous adorez les policiers florentins.
13: Ah, oh, qui a dit ça ?
16: Qui a dit ça ?
13: Oh là là, le dossier.
16: Ah, là, j'ai un dossier là. C'est quoi l'histoire des policiers florentins ?
13: Je vais vous dire ce que vous voulez. Mal à personne. J'étais à Florence avec des copines et il y avait une manifestation Palestine-Israël et donc il y avait beaucoup de policiers en ville et on avait un beau dans son uniforme et il m'a fait un signe de tête, et puis mes copines m'ont dit allez, il est en service, qu'est-ce que tu veux que... Et donc après j'ai une copine qui lui fait signe, je vais te donner son numéro et donc on a écrit mon numéro sur un morceau de papier. Il est venu me chercher. Ouais. Et puis j'étais boire un verre avec lui au
16: mais
13: soir.
16: Mais non, waouh.
13: Ouais. Wow. C'était mon souvenir de vacances.
16: Qu'est-ce qui s'est passé à l'ING Arena ? Vous avez fait le cactus ?
13: Oui.
16: Qu'est-ce qui s'est passé ?
10: Ah ça, moi j'y étais, je peux dire.
16: Vous manquiez pas un truc ?
10: Hein ?
16: Bah, qu'est-ce que vous avez été obligé de faire ?
13: Ah ça, c'est David Jean en mode. C'est lui qui m'a dit d'enlever ma culotte.
11: Mais non.
13: Bah je m'en fous. J'avais une longue robe rouge et on voyait la trace. Et David m'a dit scellé. Et j'avais un string trop grand. Donc c'est vrai que ça boulottait. Et donc il m'a dit chérie, on s'en fout, la robe est longue, enlève ta culotte. Et donc lui, quand j'étais sur scène pour vous saluer à la fin, je n'avais pas de culotte.
16: Et ben voilà. Et ben voilà, mesdames et messieurs.
11: Google, téléchargez le spectacle du grand cactus.
16: Vous dites toujours képichat.
13: Ah oui.
16: Qu'est-ce que ça veut dire képichat ?
13: Pichade, c'est pisser sur soi. Donc, en fait, tu ris. À Mons, on dit souvent képichade parce que ça veut dire quel fou rire, mais le fou rire au point de se pisser dessus, quoi. Donc, képichade avec David, on sait.
10: Je pensais que c'est ce que vous avez dit au policier florentin. Képichade.
16: Et bien, képichade et les autres mots du patois, vous allez retrouver ça dans Stumpeke Derawed. Ça sera donc à partir du 17 juillet prochain sur la Une avec Livia Duchkov, qui est notre invitée aujourd'hui dans Les Enfants de Cœur. C'était son jeune, j'aime pas.
13: Merci.

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0: Parmi les tout nouveaux, presque, enfin un peu moins nouveaux maintenant, hein, dans l'émission, il y a Gaëtan Delferrière,
1: oui,
0: bien sûr, je vous demande de l'applaudir. C'est à vous, Gaëtan.
2: Bon, et coucou Malivia.
1: Coucou mon Gaëtan.
2: On se retrouve. D'habitude, c'est à la télé qu'on se voit, mais là, on est à Serein, aux Enfants de Cœur. Qu'est-ce qui nous est arrivé, Malivia? À quel moment ça a merdé pour qu'on se retrouve ici tous les deux? Que Livia me voit ici à côté de Christophe, ça me met mal. Hein. J'ai l'impression que ma mère entre dans la salle de bain sans frapper pendant que je suis en train d'essayer une de ses robes. C'est parce que tu crois, j'ai besoin d'argent. En plus, on se voit demain à la télévision. Comment est-ce qu'on va expliquer ça à Cyril? Bon, vous avez une excuse, Malivia. Vous êtes partout sur Vivacité, ou plutôt devrais-je dire sur Liviacité.
0: Oh.
2: Je sais, j'ai déjà fait cette vanne il y a une semaine à la télé, mais ne vous inquiétez pas, personne n'écoute cette émission ici. À part les prisonniers, mais juste parce qu'ils n'ont pas accès à la télécommande pour changer de chaîne. La nuit, ils hurlent, mettez les grosses têtes! Ah non, autant pour moi, ils hurlent, mettez les grosses tétés! Oui, je sais, Christophe. J'ai fait un jeu de mots, et non, ça veut pas dire qu'on va vivre ensemble. En plus, on est quand même bien ici. On est plus libre qu'au 8-9. Ici, c'est le cirque. Regardez autour de nous, un show. Un nain, une femme à barbe qui se rase. On est tellement plus libre. On peut même faire du privé. D'ailleurs, Malivia, Christophe, célibataire, vous êtes célibataire. Vous êtes intelligente, lui aussi. Vous êtes belle. Voilà. Donc j'ai envie de vous offrir une chance. Christophe, je vous donne un texte. Livia aussi. Christophe, c'est du velours. Hein. Samuel, Angélique, vous jouerez la bonne et la mauvaise conscience. Hein, d'accord.
1: Okay.
2: Par contre, je sais pas encore qui va jouer la bonne conscience. La madame qui s'appelle Angélique ou le monsieur qui s'appelle Nibar.
0: Oh.
2: Michael, voilà, je vous sens inquiet. Ne vous inquiétez pas. Vous jouerez les didascalies dans le texte. Malheureusement, il n'y a pas de didascalies dans le texte. Alors vous jouerez les escaliers.
0: D'accord.
2: Allez, c'est parti. Christophe, c'est parti.
3: Bonjour Livia.
1: Bonjour Christophe.
4: Oh merde, il a déjà une érection, Gourdon.
5: Calme-toi, Christophe. Demande-lui comment elle va.
3: Oui, tu vas bien?
1: Oui, ça va, et toi?
5: Oh, elle s'intéresse à nous.
4: Je le savais, demande-lui sa taille de bonnet.
5: De bonnet pour la tête?
4: Oui, je m'appelle Samuel Béret, moi, c'est bien connu.
3: En tout cas, Livia, je te trouve ravissante.
1: Merci, toi, t'es très symétrique.
4: Oh putain, on est mal.
5: J'avoue que ça sent l'écurie, cette histoire.
4: Dis-lui que t'as de l'argent.
3: Oui, j'ai gagné plein d'argent, tout le monde veut prendre sa place.
5: Il a encore de l'argent?
4: Non, il a tout cramé en dictionnaire des synonymes pour ses jeux de pourris.
1: Bah, c'est super pour toi, ça. Tu pourras te payer un voyage en Turquie, comme ça.
2: Ça, c'était pas dans le texte, hein. Livia improvise, mais pas...
3: Tu as un vrai dîner avec moi un de ces soirs? Lilia, tu as entendu ce que je viens de te dire?
1: Oui, pardon, excuse-moi, je vomissais dans ma bouche.
3: Et ça va mieux? Tu vas aller aux toilettes?
1: Non, tracasse, j'ai avalé.
4: Ah, enfin.
1: Ta gueule passe partout.
5: Intéresse-toi à qui elle est.
3: Quoi? Attends.
5: Intéresse-toi à qui elle est.
3: Mais comment je fais?
5: Ben, lis les renseignements de Gaëtan.
3: Ah oui, tu sais, Livia, moi aussi j'aime ta mère.
1: Pardon?
3: J'aime ma mère.
2: Si tu dis Noël, ma mère, je te casse un bras, par contre.
3: Oh, j'aime Mons.
1: Ah!
3: J'adore les documentaires historiques.
1: Moi aussi.
3: J'aime l'histoire de manière générale.
1: Moi aussi.
3: Et moi non plus, je ne suis pas qu'un physique.
4: Mais de quoi il parle? T'as aucun physique?
5: Chut!
3: Livia, tu sais c'est quoi mon rêve?
1: Mais non, c'est quoi?
3: Adopter un bébé chèvre.
1: Moi aussi! Oh. C'est vrai en plus!
3: Ça te dirait...
1: Aïe, j'en lui en ai parlé un matin! Saloperie!
3: Ça te dirait comment te boire un verre?
1: Pourquoi pas? Mais comment on va faire? Il n'y a pas d'ascenseur.
3: Bah, tu sais quoi? Prenons l'escalier.
0: Bravo! Ouais.
1: Quel talent d'acteur!
0: Il a trop bien fait l'escalier.
6: Je fais super bien.
1: Oui,
6: je fais super bien l'escalier.
0: Mais sans les mains.
1: Il faut savoir que Gaëtan, le matin, il me montre des photos de son petit bébé qui est trop mignonne. Et moi, je lui montre des photos de bébé chef.
0: C'est l'aventure.
1: C'est pathétique. Il y a des vieilles jeunes filles avec des chats. Ben, moi, je serais une vieille jeune fille avec des
6: chèvres.
1: Avec
6: des chèvres. Et ben pourquoi pas?
5: La Brigitte Bardot. Dornu.
1: Mais oui.
6: C'est un peu ça.
3: En plus, alors l'autre, elle pourra mettre les photos sur Facebook.
6: Oui, pourquoi pas. Ah ben, je connais un autre type, genre lui-là, il vous a raconté qu'il avait des...
4: Ouais, je viens de l'avoir, ouais.
6: Non, c'est pas grave, ça m'a fait penser au Guanaco.
3: Tu parles comme si j'étais dans un petit truc en plus.
6: Non, mais ça m'a fait penser au Guanaco de genre lui-là, la semaine dernière.
3: Oui, rappelez, ça,
6: c'était pour ça. Allez voir sur Facebook l'histoire des Guanaco de genre lui-là, c'est vraiment très drôle. C'est vraiment
3: délirant.
6: Dans un instant, news, fake news, les amis, restez avec nous, à tout de suite.
3: Pardon, j'ai tout à l'heure.

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6: Oh, oh,
7: les enfants de cœur sont à Serein aujourd'hui au Centre culturel. Allez, on va jouer, c'est l'heure de News Fake News.
8: Oui.
7: Allons-y. Vous connaissez le principe, Vivien, les infos des chroniqueurs. Il y en a 3 vraies, 1 fausse. Il faut trouver la fake news. On va commencer avec Angélique, tiens.
8: Absolument. D'ailleurs, on parlait d'animaux, de chèvres, etc. Alors, Livia, il y a eu un procès d'un cochon assassin. Alors, au Moyen-Âge, les animaux pouvaient être jugés. Il y a une truie qui a été accusée d'avoir tué un enfant. Elle a été condamnée et exécutée publiquement. Elle avait même un avocat. Donc oui, un avocat pour un cochon. Alors aujourd'hui, certains ministres rêveraient d'avoir la même défense.
7: Pas mal. Gaëtan ?
9: Oui, en plus, je l'ai préparé depuis très longtemps. C'est vraiment...
10: C'est-à-dire, il y a 5 minutes.
8: Moins.
9: C'est vrai que ça. Un poisson rouge a survécu dans un lac pendant des années. Les propriétaires ont relâché leur poisson rouge dans un lac canadien. Quelques années plus tard, il avait atteint la taille d'un ballon de rugby. Et bientôt, ce sera une montgolfière, qui sait.
7: Peut-être. Samuel ?
11: Alors, moi, c'est direction l'Allemagne, où une grand-mère a réussi un exploit que peu de conducteurs osent tenter. Se faire flasher par un radar en déambulateur.
7: C'est pas mal, ça. Le radar déambulateur. Et enfin, Christophe.
12: Oui, moi, c'est une info cactus, forcément. En 1998, lors du tournage du film Le Masque de Zorro avec Antonio Banderas, l'équipe de tournage a reconstitué un décor de désert mexicain en studio en créant notamment de faux cactus en plastique. Antonio a voulu faire une blague à sa partenaire Catherine Zeta-Jones, qui ne savait pas que c'était des faux cactus. Il est tombé en arrière sur un des cactus. Le problème, c'est que l'équipe avait mis des vraies aiguilles de cactus. Le tournage a dû être interrompu une journée entière, le temps que le personnel médical enlève une à une les aiguilles qui étaient plantées dans le derrière d'Antonio. Notez qu'en se jetant en avant, Antonio Banderas un peu moins.
7: Alors, à votre avis, quelle est la fausse info dans tout ce qui a été donné?
13: Angélique, je suis sûre que c'est vrai.
7: Alors, Angélique, donc, c'est le cochon.
13: J'en avais fait une chronique, ouais, j'en avais fait une chronique.
7: Ok. Alors, Gaëtan, c'est le poisson rouge. Samuel, c'était le radar en déambulateur. Et le cactus de Christophe.
13: Ouais, mais déambulateur ou tu sais, petite voiturette, là, peut-être, non?
14: Ah oui.
13: Parce que des fois, il y a des petites voiturettes, c'est déambulateur. Parce que déambulateur, elle doit marcher avec.
7: Ben oui, mais si ça trouve, elle marche très très vite. Attends, jamais.
13: Vous avez une idée, vous? Alors, là, c'est faux.
7: J'entends poisson rouge, ce serait la fausse info?
13: Oui.
14: Non, c'est-à-dire qu'ils ont oublié les infos, si c'est des poissons rouges.
7: Le poisson rouge de Gaëtan. En même temps, il l'a sorti il y a 2 minutes.
13: Mais le truc d'Antonio Banderas, ça peut être vrai. Hein, c'est...
14: Pas très seulement, elles sont toutes vraies.
13: Je vous suis, je vais dire Gaëtan.
7: Gaëtan, ce serait la fake news.
14: Ah, le public est très fort hein, quand même.
9: C'est vrai.
7: C'est vrai.
14: C'est une vraie info.
7: C'était une vraie info.
13: Ah.
7: Alors, il nous reste...
13: Alors,
7: le cochon, ou alors le radar déambulateur, ou bien l'histoire du cactus.
13: J'ai une logique inversée. Je me dis, le truc est tellement gros que c'est sûrement vrai, et le truc-là est tellement probable de tomber dans un décor.
9: Le truc s'appelle Gaëtan, par contre.
13: Eh non, toi, t'es déjà éliminé.
7: Mais
13: je
7: oui,
13: parle de Christophe.
14: Et le truc un peu gros, c'est Samuel. Hein.
13: Lift.
9: Oui.
13: Allez, l'info fausse. Cactus.
7: Ce serait l'histoire du cactus, ce serait la fausse info, Christophe.
14: C'est la fausse info.
7: C'est la fausse info, bravo.
13: Bravo
7: Olivia, applaudissements.
9: Bravo. Bravo pour ce News Fake News, Livia, bravo. Alors, c'est vrai que il faut expliquer un peu l'histoire de la mamie déambulateur.
11: Oui, en fait, et donc c'est la suite. Le plus drôle, c'est qu'elle elle n'a pas été forcément flashée à 42 km/h avec son déambulateur. En réalité, le radar avait flashé une camionnette en excès de vitesse au même moment où la grand-mère est passée.
9: Derrière, en fait.
11: Ouais, oui, c'est elle qui a été prise en photo. La photo a fait le buzz.
14: Non, en fait, elle est passée devant.
11: Elle est passée devant, elle
14: a caché la plaque d'immatriculation.
9: Ouais. Oui. Mais
13: avoir une mamie en déambulateur. Toujours.
11: Ouais, donc elle a caché la plaque, du coup.
14: Ils n'ont pas su verbaliser la bagnole.
9: Mais il y avait une histoire comme ça d'un pigeon qui avait été immortalisé un peu dans la même veine, parce qu'il y a une voiture qui passait très vite. Et juste à ce moment-là, le pigeon passe devant l'objectif.
13: Vous voyez, ça s'appelle un ange gardien.
9: Mais c'est incroyable. La précision de ces appareils photos, quoi. Je ne sais pas comment ils font. Mais
11: je pense sur je ne sais pas combien de millions.
9: Oui, non, c'est impressionnant.
6: Michael, vous voulez plus d'infos sur le poisson rouge?
9: Oui, s'il vous plaît.
6: J'en ai pas.
9: Voilà, merci. Il est temps pour cette intervention épatante. C'était News Fake News. On va se rappeler d'un truc dans un instant dans notre séquence best-of.
14: Ah.
9: Oui, à tout de suite, vous restez avec nous. À Serein, au Centre culturel, le public nous accueille pour la dernière de la saison des Enfants de cœur. À tout de suite.

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0: Bouchkoff. Livia, vous êtes venue souvent avec David, hein, avec David Jean-Motte.
1: Ouais,
0: on a fait beaucoup d'émissions.
1: C'est tic-tac.
0: Oui, c'est un peu ça. On a fait beaucoup d'émissions ensemble. Est-ce que vous vous rappelez d'une émission en particulier qu'on a fait à Mons avec un certain Julien Lepers qui était là?
1: Oui, bien sûr. Vous vous rappelez de cette émission? Avec le vrai, hein, pas un du cactus.
0: Non, non, le vrai Julien Lepers.
2: Ouais, je me souviens,
0: le voir.
2: C'est le vrai, ouais.
1: Souvent, quand je dis, ah, j'ai rencontré, je sais pas, Olivier Mine et tout. Enfin, ah oui, c'est qui l'a fait? Martin, Cody? Ben non, c'était
0: c'est
1: le vrai.
0: C'est le vrai. Ben là, le vrai Julien Lepers est venu nous voir ce jour-là. Et on s'était dit, tiens, on va pas jouer à question pour un champion parce que ce serait un peu.
1: Mais moi, David n'avait rien compris.
0: Non, j'avais imaginé Julien Lepers animer l'émission Les Amours. Vous vous rappelez l'émission Les Amours de Tex? Et ben, souvenez-vous, il est temps de réécouter ce grand moment. Donc, moi et notre ami, on pose des questions à Livia et à David. Écoutez ce que ça donne.
1: Oula, aïe, aïe.
0: Oh là là là. Ils sont là. Ils sont beaux. Oh là là. Comme ils sont sexy.
3: Vous allez bien, les amis? Les femmes! Les femmes! Vous êtes merveilleux.
4: C'est génial.
0: Mon
4: génial.
0: Dieu, mon Dieu, mon Dieu.
5: David, il y a ta barbe qui a glissé.
0: Ah bon? Générique des amours, s'il vous plaît.
5: Allez, générique.
0: On s'en fait un. Des amours. En fait, j'ai envoyé un petit questionnaire à Livia et à David. Vous avez répondu aux mêmes questions.
3: Et on a répondu les mêmes?
0: Ah non, justement, on va voir.
6: C'est ce qu'on va voir.
0: On va essayer de voir si David, vous êtes capable de dire quelles sont les réponses de Livia.
1: Ah.
0: Et Livia va voir si vous êtes capable de donner les réponses qu'a donné David.
3: C'est ça, les amours.
0: C'est ça, les amours, ouais, en fait.
3: Bien sûr, qui commence?
0: Alors, bon, allez-y, avec la première question.
3: Attention. Question, c'est dimanche. On fait un pique-nique avec quoi? Tu viens avec quoi? Tu vas avec des bières, de la nourriture, ou tes fesses, c'est déjà bien.
0: Facile. Alors, à votre avis, Livia, qu'a répondu David?
1: Moi, c'est fesses et c'est déjà bien.
3: Oui, c'est ce que j'avais dit,
0: c'est une bonne réponse, bien joué.
3: Ah
0: bravo.
3: Oui, hey. J'ai dit
0: avec David,
3: ma fesse.
0: Et David, ouais. À votre avis,
3: Livia, qu'est-ce qu'elle a répondu? Livia, c'était quoi? Des bières, de la nourriture ou tes fesses?
7: Ah non, de la nourriture, elle mange tout le temps.
3: Oui,
7: ah,
3: bien sûr.
0: Ouais,
3: ouais,
0: ça s'applaudit, bravo.
7: Ah non, elle mange tout le temps.
0: Deuxième question.
1: Il faut manger quand même.
7: Normalement.
1: C'est le côté rital, ça.
0: Deuxième question, si votre couple amical était une ville, ce serait Ibiza, une fête continuelle.
7: Ben oui.
0: Pyongyang, un régime autoritaire. Ou bien Venise, plein de tendresse et de romantisme. Non, à votre avis, Livia, qu'a répondu
3: Ibiza.
0: David?
7: Bah oui, bizarre. Et elle aussi, bizarre.
0: Eh bien, bizarre. Vous avez tous les deux donné la même réponse.
7: Ah bah oui, bah oui, bizarre. Oui, bah oui.
0: Troisième question.
1: On rigole beaucoup.
3: Mais oui.
8: Oh là là, il y a une dispute entre vous.
3: Ah.
8: Alors ça c'est rare parce que vous entendez bien depuis
3: oui.
8: 7 ans, vous êtes ensemble depuis combien de temps?
3: Mais nous on se connaît, j'ai connu Livia là mais 6 ans.
8: Vous connaissez
1: non,
8: depuis
1: moins
8: combien de temps?
1: J'avais 4 ans, ans. Ouais, oui. Il y a 35 ans.
3: Donc j'ai alors, vu...
8: Il y a une dispute qui arrive.
3: Oui.
1: Ça peut.
8: C'est plutôt un western qui aura le dernier mot. C'est une tragédie grecque, c'est trop tragique.
3: Non.
8: Ou c'est un Disney, ça finit toujours bien.
3: Disney.
0: Alors, vous pensez que Livia a répondu Disney?
3: Moi, je dis Disney.
0: Oui, mais qu'est-ce que vous pensez qu'elle a répondu, Livia?
6: Mais David, le but, c'est pas de redire les réponses que t'as déjà données. Hein.
3: Disney. Non, mais Disney.
1: Le mec dit.
6: Moi, je crois que j'ai répondu Disney. Ben, ensuite. Disney.
1: Non, mais je dois dire ce que moi j'ai dit. Hein.
6: T'as pas compris.
3: Disney. Disney parce que de un elle aime bien les voiles. Disney,
8: elle est toujours
3: là-bas et en même temps on se prend le bec mais à chaque fois ça finit
8: d'accord.
3: Toujours bien.
8: Livia, qu'est-ce qu'il a répondu?
1: Il a dit Disney.
0: Disney.
3: Exactement.
0: Ouais.
3: Ah,
9: ah oui. C'est moi.
1: C'est... Mais oui, avec
9: je suis ton ami.
1: Oui. Et ça a duré 5 minutes. On avait les larmes aux yeux. On était dans un garage en plus où je faisais réparer ma voiture. Je vous dis pas, les mécaniciens se sont dit c'est quoi, c'est du fou qui pleure dans les bras l'un de l'autre.
3: Non, mais de furie, hein. De
0: c'est
3: furie,
0: mignon, hein. Je trouve.
3: Une italienne et une italienne.
0: Ah. Alors, quatrième question.
8: Au lit.
1: Non.
3: Ah.
7: Le lit.
8: Oui.
0: Au lit.
8: Le lit. Un lit, voilà. Au lit. Tu es plutôt un lapin, 5 secondes et puis dodo.
1: Attends.
8: Un guépard rapide et sensuel. Un manchot. À quoi servent les mains?
0: Ben oui. Alors, Livia, à votre avis, qu'a répondu David?
1: Oh, il est guépard, c'est sûr.
6: En deux lettres?
0: Aucun.
6: En deux
0: mots.
1: Il est guépard.
3: Ouais,
1: il est guépard.
8: C'est sûr, c'est oui.
0: Rapide,
8: bien joué.
0: Rapide
8: bravo.
0: Et sensuel.
3: Et Livia aussi.
0: Et Livia aussi?
3: Oh, oui.
0: Eh ben si, c'est une bonne réponse. Oh, vous avez dit guépard tous les deux.
4: Mais ils se connaissent trop. Hein.
1: Mais on se raconte tout, donc...
3: Non, mais c'est drôle, ça. Il y a bien un truc qui va couaquer.
8: Mais bien sûr.
0: Allez,
8: vous
0: allez.
8: Parce que
0: ben
8: vous connaissez tellement bien.
0: J'en fais une dernière. C'est vraiment la dernière. Si, celle-là, elle est bien, oui. Le soir.
8: Le soir.
0: Attends. Tu es plutôt
2: lecture sous la couette, série et film en grignotant, ou soirée massage qui dérape.
1: C'est trop facile.
10: Moi, je le sais.
2: Alors, Livia, qu'a répondu David ?
1: David, lui, forcément, il est massage qui dérape.
10: Sûr.
1: C'est sûr.
10: C'est sûr.
2: Mais qu'appelez-vous déraper exactement, David ?
10: Mais le massage, et ce sont les préliminaires.
2: Oui.
10: Donc, quand on masse bien, il y a un aboutissement.
2: Oui.
10: Mais oui, direct. Julien,
8: bien sûr, bah, y a
10: on est d'accord.
8: Il faut qu'il y ait une fin
10: à tout.
8: Une
10: fin à tout.
8: Oui,
10: donc, moi, c'est le massage. Ah.
2: D'accord.
10: Pour moi.
2: Très bien.
1: Et Livia, c'était quoi ?
2: C'était une bonne réponse, effectivement.
1: Il faut toujours répéter, nom de Dieu.
10: Non, mais je ne me souviens plus.
1: Soit je lis, soit je regarde des séries en grignotant.
10: Tu fais les deux.
1: Je masse et je dérape.
10: Non, tu ne masses pas, tu ne dérapes pas parce que tu es célibataire. Mais par contre.
2: On peut se masser tout seul.
10: C'est les deux premières.
2: Il a raison, Christophe, on peut se masser tout seul.
10: Je vais vous montrer. Les deux premières.
2: Les deux premières.
8: Alors, série, film en grignotant, lecture sous la couette.
2: Si, faut choisir. C'est l'une ou l'autre.
10: Tu manges des chips tout le temps.
1: Tu manges des chips.
10: Mais oui, c'est la première.
8: Alors, lecture sous la couette.
10: Non.
8: Ou série et film en grignotant.
10: C'est les chips.
8: C'est série et film ?
10: Oui, c'est les chips. C'est les chips.
1: C'est série et film.
2: C'est une bonne réponse. Eh ben, vous vous connaissez pas
1: mais
2: si mal que ça,
1: bravo.
2: J'ai
1: hésité.
2: Livia Duschkoff, David Jean-Marc qui est avec nous aujourd'hui.
10: Merci
2: pour les enfants
10: à vous.
2: De cœur. Merci les amis.
10: Bravo.
2: Merci beaucoup. Ouais,

0: Et Livia, qui était...
1: Mais oui.
0: Dès qu'il y avait un animateur malade, tac, Livia, elle était
1: joker.
0: Sur le coup.
1: Ouais, j'étais joker, ouais. Et je travaillais à côté dans un autre boulot. Donc
0: ce qui permet de beaucoup apprendre aussi.
1: Oui, bien sûr. Voilà, bah oui, parce que j'ai fait plein d'exercices différents.
0: Parce que vous n'avez pas fait votre première émission de radio avec moi.
1: Avec vous.
0: Oui,
1: c'était pendant le Covid.
0: Oui.
1: Camille Delay avait le Covid.
0: Oui,
1: et on m'a appelé
0: vrai.
1: En dernière minute en me disant, est-ce que tu peux venir jouer?
0: Bon, c'était bien amusé.
1: Ah, on est en direct. Ah, je dois préparer des choses.
0: Non, c'était bien amusé.
1: Et puis on s'était bien amusé.
0: Elle a même dû animer l'émission avant d'être toute seule. Et moi j'étais en direct de ma voiture.
1: C'est vrai. Peut-être le deuxième jour, troisième jour, j'ai jamais fait de radio, je me voulais en direct et lui il arrive pas.
0: Ouais, j'étais dans les bouchons, dans la voiture, la pauvre était toute seule.
1: Tu prends l'antenne. Ah, oui.
2: Non, dis-lui que t'étais dans le parking.
1: Panique.
0: Non, c'était pas,
1: il
0: j'ai pas fait de
1: blague. En visio, c'est vrai. Mais voilà,
2: c'est blague.
0: C'est les aléas du direct, comme on dit dans ces cas-là. Bon, nous avons une dernière surprise pour vous, mais est-ce vraiment une surprise? Car ici, nous avons l'habitude, évidemment, de tuer la chanson. Ah et oui. En général, de tuer la chanson française.
1: C'est ce que je fais souvent dans ma douche.
0: Oui, c'est vrai.
1: Ah ouais, catastrophe, mes voisins.
0: Eh bien, nous, on le fait devant 150 personnes. Donc, c'est un peu le principe. Voici donc le medley du jour de Stump Peke Derawet. Allons-y.
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0: merci beaucoup.
1: C'est même émouvant.
0: Oui, c'est vrai. Mais vous avez versé une petite larme.
2: C'est la première fois qu'on dit de nos...
1: Mais non, mais vos dernières phrases, là, c'est pour ça qu'on les aime bien, on rit tout le temps. Mais c'est vrai, c'est ça la Wallonie.
0: Et ben voilà, c'est à l'image de tout le pays
1: d'Arouette. On mange des trucs au lapin, il n'y en a pas dedans. Enfin, l'absurdité de la Belgique.
0: Absolument. Et bravo au public qui a été très très chaud sur ce coup-là.
1: Oui,
0: merci au
1: parfait.
0: Centre culturel de Sora.

0: Olivia Duschkoff.
1: Et merci. Bravo. C'était super chouette.
0: Est-ce que vous êtes bien amusée?
1: Ben oui, toujours.
0: Stoupé Kederawet, ça c'est dans votre actualité. Un petit peu de radio aussi cet été, j'imagine.
1: Oui,
0: c'est
1: toujours.
0: Normal.
1: Il y aura les deux fonds la paire avec
0: Absolument.
1: Martin Charlier.
0: Avec Martin
1: ça,
0: Charlier.
1: Ça, je vais pas pendant 15 jours. Puis le 8-9 continue.
0: Bien sûr.
1: Après, en télé, il y a Stoupé Kederawet, il y a Mon plus beau village aussi.
0: Oui, absolument.
1: Donc il y a plein de choses. Et puis on se retrouve à la rentrée. Évidemment.
0: Absolument. Ben, bien entendu. Ben, merci en tout cas d'être passé.
1: Merci
0: une fois
1: à vous
0: plus,
1: en tout cas. Merci.
0: Dans les enfants de cœur, merci au public de Serein. Juste un petit mot pour vous dire, et c'est important, que le prochain enregistrement aura lieu le 1er septembre. Nous serons au Chirou à Liège. Évidemment, tout le monde connaît les Chirou.
1: Très loin. Bah.
0: Voilà, Samuel, non, on ne dira pas que vous jouez au mois d'octobre, le 10, je crois.
2: 10 octobre à 16h, voilà. dans cette même salle.
0: Ne parlons pas de...
2: C'est magnifique festival.
0: Exactement, donc on ne le dira pas. En revanche, si vous avez envie de venir nous voir, on sera avec... Salim Chedi, voilà, exactement, le 1er septembre, et d'autres, évidemment, pour la reprise des enregistrements. Donc n'hésitez pas à réserver sur RTB Factu. Vous pouvez passer sur le site du Vous Rire, parce qu'on sera là pour le spécial Vous Rire, qui s'appelle à nouveau Vous Rire, mais ça, sauf que ça s'écrit plus pareil.
2: V-O-U-S,
0: Rire,
3: c'est
0: évidemment.
3: Vous,
0: c'est toujours le festival du Rire de Liège qui s'appelle désormais le Vous Rire. Donc voilà, ça va être sympa, venez nous voir. Ça sera pour la déjà 16e saison des Enfants de Cœur. Je ne sais pas si vous rendez compte. C'est un truc de fou.
1: De fou aussi.
3: J'allais dire celle de trop, mais on disait déjà ça à la 13e.
0: Oui, c'est ça. Bah, à chaque fin de saison.
3: C'est ça, en fait. À chaque saison, on dit que c'est celle de trop.
0: À chaque fin de saison, on dit est-ce qu'on n'aurait pas fait celle de trop, finalement.
3: Et c'est là qu'on remercie les directeurs qui n'écoutent plus, les enfants de cœur le dimanche.
0: Voilà, c'est ça.
3: Qui ne savent plus qu'on est à l'antenne.
2: Ils ne savent même pas qu'il y a l'émission.
1: Hein. Ils ont oublié.
3: Mais c'est ça.
0: Non, par contre, ce qu'il faut qu'on vous dise, quand même, et les personnes qu'il faut vraiment remercier, moi, j'insiste vraiment là-dessus, c'est d'une part l'équipe de production, Charlotte Piette en tête, qui est notre productrice.
2: Évidemment.
0: Qui, avec Annick notamment.
2: Bravo, Chacha,
1: productrice de Stoumpé.
0: Chacha, absolument, Chacha. Merci à Charlotte qui est toujours à qui je peux même envoyer des messages la nuit à la rigueur.
3: Elle ça la fait chier. Hein.
0: Elle me répond la semaine d'après. Elle me répond dans la foulée. Et il y a surtout une équipe technique que je vous demande d'applaudir très
2: Incroyable.
0: Fort.
2: Incroyable.
0: Voilà, parce qu'ils sont une bonne dizaine derrière. Vous devez savoir que pour ces enregistrements, on enregistre le mardi soir. En général, et donc ils arrivent déjà ici vers midi, 13h au minimum. Ils ont déjà chargé tout le matériel. Ils viennent, ils installent le décor, ils installent le matos. Et nous, quand on a fini de faire les couillons, pareil.
3: Donc, ils arrivent à midi, ils sont au bar jusqu'à 15h.
0: Non, pas du tout. C'est pas trop comme ça que ça se passe. Non, mais voilà, la direction de Vivacité, évidemment, que j'embrasse et qu'on
1: toute
0: remercie.
1: Et puis toute l'équipe qui se charge de booker les invités, de donner comme Annick.
0: Absolument,
1: Annick
0: qui est là aussi. Vous pouvez applaudir. Voilà, toute l'équipe. Applaudissements pour l'équipe des Enfants de Cœur. C'est un vrai boulot.
1: Bravo.
2: Merci l'équipe. Merci.
0: On se retrouve pour la 16e saison des Enfants de cœur dès le mois de septembre.
1: Oui.
0: C'était les Enfants de cœur à Serein, mesdames
1: Merci
0: et messieurs.
1: Vraiment,
0: Merci à Angélique Leleux.
4: Bisous à tous.
0: Merci à Gaëtan Delferrière. Merci à Samuel Titz.
2: Et bonnes vacances à tout le monde.
0: Merci à Christophe Bourdon.
2: Merci.
0: Bonnes vacances tout le monde. Merci à tous les autres. Merci. Merci à tous les autres chroniqueurs qui sont venus durant la saison. Merci aux délices de Serein. On vous embrasse. Ciao tout le monde. Bel été. Salut. Rendez-vous en septembre. Ciao.

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5: Bonjour à toutes et tous. Après les orages de la nuit, le grand travail de cette matinée a été de déblayer les routes où des arbres ou des branches sont tombées. Prudence donc si vous prenez le volant. Certaines lignes de la SNCB sont également perturbées par les dégâts causés par les orages. Si vous devez prendre le train, il vaut mieux consulter le site ou l'appli de la SNCB. Les orages ont surtout touché le Brabant wallon avec 200 interventions de pompiers et un décès. Celui d'un homme dont la voiture a été percutée par un arbre. 200 interventions aussi dans le Hainaut et en province de Namur. Une petite centaine à Bruxelles. L'Institut Royal Météo a recensé 8800 éclairs cette nuit sur l'ensemble du pays et des rafales de vent entre 80 et 90 km par heure avec une pointe à 108 à Gosselies. En Flandre, c'est la province d'Anvers qui a essuyé l'essentiel des bourrasques et des pluies violentes. La tension redouble au Moyen-Orient. L'Iran a mené des frappes visant le Koweït et Bahreïn au lendemain d'attaques américaines contre son territoire. Téhéran prévient toute contestation de son contrôle sur le détroit d'Hormuz va accroître les tensions dans la région. Peu avant cette déclaration, le président américain avait affirmé que les États-Unis pourraient terminer le travail militairement. Israël a de son côté déclaré avoir frappé des membres du Hezbollah au sud Liban, malgré l'accord cadre distinct, tout juste signé pour mettre fin aux combats dans ce secteur. L'Iran lie le respect de son protocole d'accord avec les États-Unis à l'arrêt de la campagne militaire d'Israël au Liban. Mercredi, en 16e de finale de la Coupe du Monde de football, la Belgique affrontera le Sénégal à 22h. Les deux équipes ne se sont jamais rencontrées. Le Sénégal ne sera pas un adversaire facile pour les Diables. Les Lions de la Teranga ont remporté sur le terrain la dernière Coupe d'Afrique des Nations. Premier 16e de finale ce soir avec l'Afrique du Sud qui affronte le Canada dès 21h. Dans trois quarts d'heure, le départ sera donné à Anvers de la course en ligne des championnats de Belgique de cyclisme. Une course favorable aux sprinteurs. Tous les regards seront rivés sur Tim Merlier et Jasper Philipsen, deux coureurs qui se sont échangés le titre de meilleur sprinter du monde à plusieurs reprises au cours des dernières saisons. Une course à suivre sur RTBF La Une en télé dès 14h05, sur Ovio et en radio, sur Vivacité dès 16h et dans tous nos journaux d'information à partir de 13h. Voilà pour les infos, merci d'être à l'écoute.
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4: Et on va voir comment ça se passe sur nos routes.
7: Oui, un accident survenu il y a quelques instants sur le 25 à hauteur de Longchamp, direction de Luxembourg. Un accident assez conséquent survenu sur la bande de gauche. Soyez donc d'autant plus vigilants. Et puis pour le reste, justement, la vigilance s'impose toujours en raison des conséquences des orages de la nuit, des rafales de vent qui ont été très violentes. Et donc, du coup, il y a encore beaucoup de débris, de chutes d'arbres, de branches sur la chaussée. Par endroits, c'est donc très compliqué. Tout n'a pas encore été nettoyé. De même que sur le rail, des soucis avec des retards et des suppressions en cascade. Les détails pour cela que vous pouvez retrouver en temps réel sur le site de la SNCB.
3: Partagez vos alertes mobilité 0800 48 400. 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
4: Et nous sommes ravis d'être avec vous pour la dernière émission dont on en rit encore de cette saison. En tout cas, du dimanche, car durant l'été, vous aurez la chance de découvrir, durant tous vos après-midi d'été sur Vivacité, entre 14h et 17h, les meilleurs moments de la saison. Mais pas que, parce que c'est 3 heures de rire. Donc, pour prolonger le plaisir, vous allez rire et rire encore avec des sketchs inédits, avec des moments improbables. Mais on reviendra également sur tous les beaux classiques. On devrait appeler cette émission « On en rit encore ». Encore et encore et encore et encore et encore et toujours. Pour ce dimanche, nous sommes ensemble jusqu'à 14h. Avec vous tous qui nous écoutez, en cuisinant, en vous baladant, en jardinant, en mangeant, en roulant en voiture, en papotant. Et vous vous dites, oh tiens, j'ai envie de rire. Une fois que la conversation va se dégrader, je vais mettre le son un petit peu plus fort pour rire ensemble. C'est le bon choix, les amis. Passez un bon dimanche avec nous. Alors, qui sera là pour nous faire rire aujourd'hui? On retrouvera Danny Boo, Nino Arial, Cody, Coluche, Sarah Lélé ou encore Guillaume. Et côté invité, on aura la chance d'avoir Renaud Rutten par téléphone dans quelques instants, et puis Zidani également en studio.
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4: Et comme c'est la fin de cette saison, comme on a envie de rire avec vous, on va partir en vacances avec cette chanson, une chanson de Marcel Amont de 1987 qui nous dit combien tout est mieux après le 15 août. Marcel Amont à la mi-août.

0: C'était Marcel Amon sur Vivacité. Dans quelques instants, le classique du jour avec Danny Boone et puis une découverte également. Ne bougez pas.
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0: Dans quelques secondes, c'est Danny Boone que l'on retrouvera pour le classique du jour qui nous emmène en vacances. Mais quand on s'appelle Danny Boone, on part en vacances dans le Nord.
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2: Ah, ça, c'est la question qu'on se pose. Fin juin, les examens sont passés, on pense aux vacances et c'est la question que tout le monde vous pose. Tu pars où cet été? Des vacances de prévues? Eh bien, si vous écoutez Danny Boone, eh bien, si vous avez envie de partir en vacances, on a décidé de partir dans le Nord. Danny Boone est de bons conseils, comme s'il travaillait à l'Office du tourisme du Nord Pas-de-Calais, parce qu'il va tenter de nous convaincre de choisir Berg et ses alentours. Et il est convaincant, enfin, peut-être moins convaincant que drôle. Vous voyez, il est beaucoup plus drôle que convaincant. Je ne sais pas si vous me suivez. Vacances dans le Nord, c'est Danny Boone.
3: Il faut aider le Nord-Pas-de-Calais, s'il vous plaît. Je vous en supplie, aidez ma région. S'il vous plaît, il faut aider le Nord-Pas-de-Calais. Il y a des ch'timis dans la salle. Aux places les moins chères, évidemment.
4: Ah non, il y en a devant. Il y en a devant des ch'timis au premier rang.
3: Oh, des invitations. Faut aider le Nord-Pas-de-Calais, je vous en supplie. Aidez notre région. S'il vous plaît, l'été prochain, partez en vacances dans le Nord-Pas-de-Calais. C'est génial, vous verrez, juillet-août, il n'y a personne. Même nous, on s'en va.
4: Mais c'est extraordinaire, les vacances dans le Nord-Pas-de-Calais. Moi, quand j'étais petit, mes parents, ils avaient un budget tellement élevé pour tout l'été qu'on partait en vacances dans le jardin. Quand on a eu un jardin, sinon avant, on campait dans le salon, on était en vacances chez l'habitant, chez nous, quoi. Mais on a découvert la région l'été. C'est extraordinaire. Juillet, août, dans le Nord-Pas-de-Calais, on peut faire plein de trucs. On peut faire... Enfin... Du bus. Oh, vous apprendrez à parler ch'timi.
3: Hein, parler comme chaud. Oui, il est gentil. Oui, mais il est gentil, il est comme chaud. Ah, il est gentil, ben c'est vrai, il parle comme chaud, tu sais. Vous parlez comme chaud, puis nous, on marche comme chaud aussi, tu sais, dans l'heure. On marche comme chaud, parce qu'on n'a rien, mais on est fiers quand même.
4: Mais c'est une langue magnifique, le ch'timi. Par exemple, en ch'timi, on ne dit pas, pardonnez-moi, je n'ai pas bien saisi le sens de votre question. On dit, ah. Ah, ouais. Sur le plan grammatical, c'est déjà les vacances, non? On vous appellera Bilout. Tout le monde s'appelle Bilout dans le Nord-Pas-de-Calais, c'est le surnom de tout le monde. Hein, que c'est du convivial, tout le monde se connaît, tu fais « Oh, toi, Bilout, ouais, toi, Bilout, ça va, ouais. Et Bilout, comment tu vas? Bah, c'est vrai, c'est mieux que Bilout, t'entends mieux pour Bilout et Bilout. » C'est convivial, Bilout, c'est du vieux ch'timi, ça veut dire... ça va rien dire. Ça veut dire petite quéquette. Mais c'est du vieux ch'timi, on sait plus, on regarde même plus, hein. Bilout, en vieux ch'timi, c'est petite quéquette et Birout, c'est une grosse. Je vais vous dire pourquoi il n'y a pas beaucoup de touristes qui vont dans le Nord-Pas-de-Calais. C'est parce qu'il y a une seule agence de voyage qui a le courage de proposer le Nord-Pas-de-Calais. Et elle est à Tourcoing. À côté de chez Mercedes. C'est une agence de voyage. Ils ont le même installateur. Mais ils ont un produit phare. C'est un voyage inoubliable, faites-le cet été, vous en rappellerez toute votre vie. C'est Tourcoing-Berck en autocar. C'est un visa pour l'aventure, hein. Vous partez de Tourcoing-Centre, direction Berck. Vous descendez à Berck-Plage. Oui, il y a la mer à Berck. Il y a la mer à Berck. Vous n'en avez pas marre des mers bleues turquoises? Ça vous dit pas une belle mer gris-marron à perte de vue? Ah, Grémarron, mer de Nord, Grémarron. Notre mer, c'est la couleur naturelle, c'est Dieu, il l'a fait comme ça. Hein. Ah oui, c'est pas pollué, hein, c'est Grémarron. Moi, quand j'étais petit, j'ai toujours vu la mer Grémarron. La première fois que j'en ai vu une bleue à 20 ans, ils ont mis du produit à chiotte dedans, quoi. Ah. Ah non, ouais, je veux pas me baigner, du canard fessé, ouais. Je veux partir avec la chasse d'eau. Mais oui, c'est plus naturel, gris-marron comme couleur, hein, c'est bio. Et alors, ce qui est génial, c'est que cet été, vous allez voir, vous allez descendre comme ça, juillet-août, sur la plage de Berck, la plage pour vous tout seul. Personne à moins de 500 mètres, c'est génial, du coup, pas de problème de place, vous posez la serviette où vous voulez, allez hop, face au soleil. Bah, au début, vous la poserez surtout sur vos épaules, hein, la serviette. Ça caille un petit peu à Berck, hein. Faut pas se le cacher. Juillet-août, dans le Nord, on appelle ça l'hiver indien. Quand on rentre de Berck le soir, qu'on est rouge, c'est pas le soleil, c'est le froid. Donc après, vous allongez la serviette dans le sable chaud, hein, vous allongez dans le... Et vous faites des jeux. Quand j'étais petit, on faisait des jeux avec mes frangins, on cherchait à trouver le soleil. Et d'où qu'il est, le soleil, et d'où qu'il est. Et quand il apparaissait, on le reconnaissait pas, on l'avait jamais vu. Il dit, c'est pas ça le soleil, hein? Non, c'est un avion en plein phare, ça, non? Après, le plus courageux d'entre vous, cet été, va faire, allez, qu'est-ce qui vient se baigner avec moi? Allez. Ah, je comprends pas pourquoi je demande, il n'y a plus personne. C'est génial qu'il n'y ait personne, du coup. Tu sais, pas besoin de mettre la serviette autour pour changer le maillot, enfin mettre le slip ou quoi. Allez hop, Bilou t'as l'air, et vas-y, allez. Pardon, Birou t'as l'air, et vas-y, allez. Donc après, tu vas te baigner comme ça. Alors, faut pas plonger tout de suite, hein.
5: Parce qu'elle est un petit peu fraîche.
4: Déjà, pour éviter l'hydrocution, faut arrêter de bouffer 2 mois avant. Et après, faut se mouiller le torse et la nuque pour s'habituer à la température de l'eau. C'est fait. Ah, tu nageras déjà dans l'air. Hein. Puis après, hop, t'iras te coucher avec de la fièvre. Vous allez connaître la fièvre du Nord-Pas-de-Calais.

0: Les découvertes du jour, on va vous parler d'un humoriste qui remplit de grandes salles dans un instant.
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0: Et ce dimanche, on vous fait découvrir Nino Arial. Vous l'avez peut-être déjà vu sur YouTube avec ses vidéos qui cartonnent. Il sera le 8 novembre et le 4 décembre au Forum de Liège avec son spectacle Pas comme eux. Et on a la chance de le découvrir et de l'écouter avec J'arrête les blagues sur les femmes.
3: Les amis, je suis ravi d'être là. Ça y est, moi j'ai décidé, c'est officiel cette année, j'arrête de faire des blagues sur les femmes. Voilà, c'est officiel. Parce que j'ai compris un truc, mesdames, votre vie elle est plus dure que la nôtre et c'est pas la peine d'en rajouter une couche. Donc voilà, terminé pour moi, fini. Merci, bonsoir. Merci. J'ai arrêté à partir du moment où j'ai appris un concept qui s'appelle la charge mentale. Incroyable comme concept. Messieurs, si vous n'avez pas suivi, je vous explique. En gros, la charge mentale, c'est que les meufs, dans leur journée, elles doivent penser à tout ce qu'elles ont à penser pour elles. Et en plus, elles doivent penser à tout ce que nous, on pense pas. C'est ça, la charge mentale. Et nous, les gars, notre charge mentale, c'est juste de se dire « Putain, j'espère ma meuf, elle a pensé à tout. » Voilà, ça s'arrête là. C'est une charge mentale déséquilibrée. C'est comme ça que ça marche. Et puis, il y a un autre truc que je trouve très bizarre, les filles. Dites-moi si je me trompe, mais j'ai l'impression que, comment dire, les femmes, vous vous auto-jugez trop mal physiquement par rapport à ce que vous êtes, et nous, les gars, on se voit trop beau par rapport à ce qu'on est. Je te jure, j'ai vraiment l'impression de ça. Et je crois que c'est sociétal. Je pense que la société l'a mis dans la tête des femmes comme une petite fille qui n'a pas confiance en elle et qui vous dit en permanence, oui, on n'est pas assez belle, on n'est pas assez intelligente, on n'est pas assez drôle, pas assez ceci, pas assez cela. Alors que nous, les gars, la petite fille, elle s'est pendue il y a bien longtemps, les mecs, hein. Et pas avec une corde, hein, avec des phrases du genre « Mais c'est pas une calvitie, j'ai des petits trous. Regarde, c'est juste des petits trous sur la tête. » Tiens-toi bien, j'ai un pote à moi, il a plus qu'une mèche devant comme ça, il croit qu'il a des cheveux. D'ailleurs, c'est un pote arabe, je l'appelle Salam Mèche. Ça me fait beaucoup rire, mais c'est un autre sujet. Mais bref, je pense que les filles, il faut reprendre confiance en vous. Et on le verra. Si vous avez confiance en vous en un, je pense, vous déjà vous arrêterez de coucher avec nous. Je pense que vous resterez entre vous. Pour moi, les lesbiennes, c'est juste des meufs qui ont compris. Ça y est. Du coup, les gays, comprends pas. Alors là. Ça doit avoir goût de fraise, j'en sais rien, j'ai jamais essayé. Et puis il y a un autre truc qui est délirant, je trouve. Mesdames, mais ça aussi vous me direz, mais j'ai l'impression que la société vous a fait croire que si vous sortez pas un peu maquillé, coiffé, habillé, vous êtes pas normal. Il faut à chaque fois être un peu pimpé, c'est bizarre ça comme truc. D'ailleurs vous êtes dans un cercle vicieux, j'ai capté. Regardez, si vous sortez de chez vous maquillé, coiffé, habillé, toute jolie, vous vous faites emmerder par des mecs dans la rue, ok? Et si vous sortez de chez vous pas habillé, pas maquillé, pas coiffé, éclaté au sol, vous vous faites quand même emmerder par des mecs dans la rue. Et en plus, quand vous arrivez au taf, il y a toujours un connard pour vous dire « Eh mais... t'es fatigué, ma grande, je sais pas ce que t'as fait, mais faut dormir, hein. » Donc pareil, je pense un truc. Si visiblement c'est la société, les meufs, qui vous oblige à être toujours maquillée, coiffée, habillée pour pas avoir de réflexion, eh ben ça devrait être à la société de payer pour votre maquillage, votre coiffure et votre habillage. Tous les mois. Tous les mois, on devrait mettre en place une cagnotte, qu'on appellerait, je sais pas, une cagnotte de beauté. Voilà, on met 50€ à l'intérieur et c'est fait pour que vous habillez, vous coiffez, vous habillez. Ça serait bien. C'est un bon concept. Après, bien évidemment, voilà, en fonction des problèmes de chacune, on reverra la cagnotte à la hausse, bien évidemment. Mais on devrait le faire parce que nous, les gars, on se rend pas compte. Nous, quand on s'habille le matin, personne nous fait de réflexion. Tu vois, voilà, toi, t'en bats les couilles, t'es venu, t'en as rien à foutre, ça se voit. Non, mais tu vois ce que je veux dire, tu t'habilles au pif, t'en fous. Pas au pif au hasard, au pif au nez, toi t'as fait. Ouais, ça c'est bien, ça c'est super, tranquille. Tranquille. Tu vois, même monsieur derrière, il a même pas mis les cheveux. Alors là, vraiment, c'est la détente absolue. Lui, il a vu un peu de soleil, cabriolet. Il est parti tout droit, nickel. Et ça, c'est nous, les gars. Alors que vous, les meufs, quand vous vous préparez le matin, il y a toujours un travail qui est fait, c'est vrai. Il y a toujours une direction artistique qui est prise, ça que je veux dire. Il y a une seule mauvaise direction, les meufs, on en parle une bonne fois pour toutes, c'est les grands faux ongles en plastique. Ça, faut arrêter, c'est dégueulasse. T'as déjà vu ces meufs avec l'arc-en-ciel au bout des doigts, là? Maman, t'as l'impression de sortir avec le Grinch. T'as déjà vu ce truc? Écoute-moi, j'ai sorti avec une meuf comme ça, elle arrivait plus à ouvrir les canettes, elle s'ouvrait comme les gitans. Elle était là, fais-moi! Tiens, je te la rends, ça non! Tu veux t'amuser avec ces meufs? Jette une pièce de 2€ par terre, dis-lui ramasse. Pendant une heure, tu t'éclates. Comme le grappin, la fête foraine qui arrive pas à attraper les nounours, là. Pendant 2 heures, que galère. Et j'ai demandé à ma pote au grand zon, j'ai dit, pourquoi tu fais ça? C'est moche. Elle me dit, ouais, mais tu te rends pas compte, mais au lit, c'est sexy. Alors on va se le dire tout de suite, les meufs, aucun mec n'a envie de se faire tripoter par une branche, d'accord? Il y a aucun mec qui kiffe que t'arrives à son oreille et que tu lui fasses, je s'appelle Groot. Il y a aucun mec qui kiffe ça. On en

0: Dans quelques instants, c'est Cody qu'on aura la chance de retrouver et qui va incarner Fabrice Lucchini.
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0: Juste avant d'écouter Renaud Rutten, qu'on aura au téléphone, hein, il a décidé de nous laisser un petit créneau dans son dimanche après-midi chargé pour nous parler de son été. On a la chance de réécouter Cody. Alors vous le savez, Cody, on le retrouve en compagnie de Jérôme et d'Adrien dans le Grand Cactus. Et Cody, il se lance dans la réincarnation de Fabrice Lucchini. Il n'oublie pas de se foutre de la tête de Jérôme et d'Adrien pour votre plus grand plaisir. Cody en Fabrice Lucchini dans le Grand Cactus, ça donne ça.
8: Fabrice Lucchini, bonsoir. Tout va bien ? Tout va bien, Fabrice ?
9: C'est énorme ! Je regarde les éclairages ici et je me dis, c'est énorme. On m'avait dit, tu vas voir, tu vas arriver sur le service public belge. C'est pas comme en France, les types ici, ils s'éclairent à la bougie.
8: Oui, écoutez.
9: C'est des troglodytes. Et là, qu'est-ce que je vois ? Qu'il y a du pognon, ça sent le flouze. J'ai une passion pour la télévision belge, une véritable passion pour la télévision belge. Tu prends Jardin et Loisirs. Jardin et Loisirs !
8: Oui, ça va, oui. Bon, écoutez, Fabrice, oui, on va...
9: Jardin et Loisirs, la volupté du crocus et du bricolage qui sert à rien. Là, on est dans un rapport de l'homme à la nature qui est hors du temps.
8: Oui.
9: Quand le barbu jovial enfonce sa grosse bêche dans la terre, oui. Meuble avec une écoutez, sérénité, mesdames et messieurs.
8: Écoutez, merci Fabrice, mais on aimerait parler de vous, en fait, Fabrice.
9: Et là, tu vois, tu sens la détresse dans l'animateur, il est là, il sait pas quoi faire, il panique. Hein? Le Jérôme de Warzé, le mec, la quarantaine bien tapée, tu vois, il est là, bien tassé. Le mec, il a une vie de merde, le mec. Il a été moniteur d'auto-école, il a fait du Scrabble, le gars.
8: Bon, d'accord.
9: Et là, tout explose, il explose l'audimat avec son grand cactus.
8: Oui, bon, on va pas parler de moi, parce qu'en fait, je crois que tout le monde s'en fout, Fabrice.
9: Hein. Et tout le monde le désire, les femmes le désirent, les femmes en sont folles, pas vrai, les filles.
10: Oui.
9: Y a pas vrai, les filles. Les femmes le désirent, le mec est un sexe symbole. Aujourd'hui, tu dis, Jérôme de Warzé, les femmes tombent enceintes.
8: Mais attendez.
9: J'étais dans les coulisses, j'ai dit, Jérôme de Warzé, il y a une meuf, elle a accouché de triplés devant moi alors qu'elle n'attendait pas d'enfant, c'est énorme. Il faut le dire, c'est ça de Warzé, il faut le dire, c'est lui qui a écrit le texte.
8: Oui, d'accord. Et vous avez... Non, ça, c'était pas drôle, ça. Et vous avez... Alors, vous avez annoncé dans une interview qu'on vous avait sollicité pour rejoindre l'Académie française et que cela vous tentait, Fabrice.
9: Mais on s'en fout de l'Académie française, on s'en fout. Moi, ce que je suis en train de te dire, de Warzé,
8: oui.
9: C'est que je veux rejoindre l'équipe du Grand Cactus. C'est ça que je veux faire, les gars. C'est ici que ça se passe.
8: Ah, parce que vous connaissez notre émission.
9: Le mec me demande si je connais son émission. Il me fait venir ici, il me demande si je connais son émission. Le mec, il est énorme. Tout le monde, je l'adore, cette émission. Regarde le Devis Vert, il est là, le Devis Vert. Le beau gosse par excellence, sûr de lui, il est là, tu vois. A l'air de dire, je me la pète pas trop, mais je sais que je vais toutes les baiser. Ah. Regarde-le, il est là. Le mec, le Devis Vert, tu vois, c'est le James Brown des animateurs télé, tu vois. T'as déjà vu James Brown quand il se déhanche devant Sex Machine ? C'est Adrien Devis Vert qui présente l'émission Vitamine. C'est énorme, c'est hallucinant.
8: T'es
9: passé en régie, t'as du Sex Machine.
8: Pardon ?
9: T'as du Sex Machine en régie ?
8: Ah ben sûrement,
9: fais péter,
8: oui.
9: Vas-y, je te montre, directement.
8: Ah, non,
9: faut savoir, faut le voir directement. Attention, il est là. Il est là, Adrien. Et il sort tout le monde. Il vient du Béoué, mais il est en arrière à foutre.
8: Voilà, c'est, oui, Fabrice.

0: Nous sortons notre téléphone portable, notre cellulaire pour tenter d'appeler Renaud Ritaine qu'on va avoir en ligne dans un instant.
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0: Il y a quand même des dimanches qui sont plus beaux que tous les autres. Hein. Et quand on a Renaud Ritaine au téléphone, bonjour mon Renaud.
2: Fanny Gendrin, mais si je m'attendais, écoutez, il y a des dimanches qui sont beaux, mais il y a des dimanches qui sont plus beaux que d'autres. Quand vous m'appelez, Fanny, quelle nouvelle ?
0: Mais ça va, Renaud. Et vous, comment ça va ?
2: Écoutez, ça va. Cet été va mieux. Hein. On a commencé dans le dur hein, quand même. Et puis là, ça commence à être assez sympa. Ouais.
0: Renaud, vous êtes connu de tout le monde du grand public et vous savez à quel point les humoristes parlent souvent de vous sur ce plateau. Il y a beaucoup d'humoristes qui nous disent « Oh, Renaud Ritaine, quel artiste incroyable. Oh, Renaud Ritaine, c'est le mec le plus drôle de la Terre. » Vous en avez conscience de ça ?
2: Bah, écoutez, je l'apprends, Fanny. Vous savez, je suis d'une humilité crasse, donc je ne sais pas qui sont ces gens, mais sans doute ont-ils très bon goût.
0: Non, mais par exemple, un mec comme Ahmed Boudrouz, il dit Renaud Ritaine est le mec le plus drôle de la Terre.
2: Ben voilà. Ahmed Boudrouz, qui lui aussi me fait beaucoup rire.
0: Oui, et c'est ça qui est chouette. Bon, Renaud, on va parler un petit peu de votre été, ok ?
2: Oui, parce que vous
0: allez nous parler de votre spectacle intitulé « Quand tu seras petite ».
2: Ça, c'est un très beau spectacle.
0: Expliquez-nous, un spectacle autobiographique ?
2: Oui, autobiographique, mais pas que auto, parce que c'est en fait un spectacle qui était dédié à ma première fille.
0: Oui.
2: Et donc, c'est un spectacle que je retravaille tous les 3 ans au fur et à mesure que celle-ci grandit, parce que j'ai commencé à l'écrire quand elle n'était pas encore née, donc ma femme en était enceinte, et donc comme chacun fait son petit bébé comme il peut, et elle a fait un bébé vivant, et moi j'ai fait un spectacle.
0: C'est dingue donc, ça, donc attendez, donc votre femme était enceinte de votre fille aînée, vous avez dit je vais écrire un spectacle, et plus tard quand elle sera grande... Je monterai sur scène et je pourrais lui dédier ce spectacle.
2: Voilà.
0: C'est dingue.
2: C'est pas mal ça. Hein.
0: Mais c'est génial.
2: C'est mon petit côté féminin. Vous savez, derrière ce corps superbe, je cache quand même.
0: Mais donc c'est quoi ? On voit une facette remplie de tendresse de Renaud Ritaine alors ?
2: Oui. Et oui, on voit plus. Il y a plus de blagues. Si, il reste de l'humour.
0: Mais oui.
2: Mais c'est de l'humour tendre. C'est de l'humour de papa, quoi. C'est de l'humour d'un père qui aime sa descendance. Et donc il y a plein de les gens, les femmes enceintes qui viennent, les nouveaux papas qui viennent, mais même tout le monde, hein, tous ceux qui ont des enfants, même ceux qui vont en avoir, ils se reconnaissent là-dedans parce que c'est toutes des bêtises. Voilà, j'apprends par exemple comment langer un enfant et pour vous. Qu'il avait fait
0: oui.
2: assez fréquemment et assez. vous avez quand même aussi un petit peu progénifié.
0: Oui, donc, j'ai langé mes enfants, j'ai pas langé d'autres personnes hein, que mes enfants.
2: Oui, mais enfin, Fanny, je ne veux pas connaître votre vie sexuelle personnelle, mais j'imagine qu'il y a des tordus. Hein,
0: donc sur scène, vous expliquez comment langer ?
2: Je vous vois bien dans ce petit déguisement d'infirmière. Quand bien vous allez. Non. C'est-à-dire que je viens de la langer et ça ne s'est pas du tout bien passé. Donc, le principe du sketch, c'est que je reprends, vous voyez, ce magazine Parents qu'il y avait à l'époque,
0: oui.
2: Ça existe toujours, où, soi-disant, ils expliquaient comment faire, mais j'ai eu tout faux. Donc, je rentre sur scène avec une espèce de cape remplie de merde en disant, écoutez, c'est pas du tout juste. Tout ce que vous avez dit, ça ne se passe pas comme vous le dites. Et voilà, donc ce sont des sketchs. Il y en a un autre où elle est, vous voyez, sur un petit carrousel, un petit manège, et je gueule dessus parce qu'elle ne réussit pas à attraper la floche. Vous voyez, c'est toutes des bêtises qu'on a vécues, mais que, voilà, vous voyez que moi, je...
0: Mais c'est génial parce que c'est des événements que vous avez vécus, mais que vous expliquez avec le recul, et c'est ça qui est magique. On pourra vous voir sur scène du 8 au 11 juillet à la Comédie en Île à Liège,
2: oui.
0: Du 19 au 22 août à la Comédie Centrale de Charleroi. Mais c'est pas tout. Au mois de novembre, il y a aussi un événement qui va se passer.
2: Oui. Au mois de novembre, j'ai l'immense chance de refouler les planches du Forum. Mm-hmm. Avec un spectacle qui va être assez sympa, ça s'appelle Ritaine fait son cinéma, et j'aurai l'immense chance d'avoir derrière moi un orchestre philharmonique.
0: Dingue.
2: Qui va jouer toutes ces musiques de films, et moi évidemment pendant que eux sont sérieusement en train de jouer, je ferai comme d'habitude, l'imbécile devant en me moquant et en faisant le crétin. Je commencerai par imiter, vous voyez, cette fameuse scène de Funès. C'était très bien. Vous c'était pas très bien, mais là oui. Et finalement, c'était très mauvais.
0: Ah, c'est génial. Ouais. Donc, vous allez reprendre des moments incontournables des grands films du cinéma. Pendant qu'il le joue, voilà. Vous rejouerez des scènes.
2: Je rejouerai pas vraiment des scènes parce que vous voyez, moi je suis pas non plus ni Indiana Jones ni Top Gun, mais ça me donnera une occasion de m'en moquer, de faire des petits clins d'œil. Mais ce seront les gens auront l'immense chance de retrouver tous ces standards qu'il y avait dans le cinéma et qui ont bercé tous les gens qui aiment bien le cinéma et les gens qui aiment bien la musique. Donc ça va être assez gai, ça va être assez sympa ça.
0: À bloquer au mois de novembre pour suivre toutes vos dates, Renaud, on vous retrouve où?
2: Alors, pour suivre toutes mes dates, je crois qu'on peut me retrouver sur mon site, qui doit être renaud-rutten.be.
0: Oui, c'est bien.
2: Voilà, et donc les gens y vont là. Maintenant, je sais que j'ai la chance pour le moment que les gens m'aiment bien, donc il faut pas trop tarder. Je me demande s'il reste encore des places d'ailleurs pour juillet. J'espère qu'il en reste et que les gens se précipitent parce que c'est une petite salle, c'est mignon, vous voyez, c'est une comédie en île, il n'y a pas beaucoup de places. Et voilà, c'est un spectacle que je recommande parce que les gens ils me connaissent comme blagueur, comme raconteur de blagues, etc. Et puis là, c'est vraiment autre chose, quoi. C'est un truc plus bon enfant, plus j'ai pas mal de gens qui versent une petite larme.
0: Oh, magnifique.
2: Mais oui, vous viendrez.
0: Mais avec plaisir, Renaud, avec plaisir, évidemment. Voir notre ami Renaud rempli de tendresse, je pense que c'est le vœu de beaucoup de gens.
2: Mais oui, mais c'est ça qui est bien, c'est d'un peu les surprendre et de se dire, ah oui, ce n'est pas qu'un gros con de blagueur.
0: Eh bien, Renaud, c'est le rendez-vous, il est pris, on ira noter vos dates un petit peu partout, aussi sur nos réseaux sociaux, pour ne pas oublier d'aller vous voir, du 8 au 11 juillet à Liège, du 19 au 22 au Comédie Centrale de Charleroi, et puis le mois de novembre, si vous voulez voir Renaud nous parler de cinéma avec un orchestre derrière lui, n'hésitez pas. Merci Renaud d'être venu ce dimanche.
2: Merci beaucoup. Un très bon dimanche à vous et à tous les auditeurs de RT de Belle.

0: Le petit, il a 4 ans et demi, il vient de sortir de maternelle, il est là en première année primaire, je vais m'occuper du gamin. Et donc, le papa, tu sais, il sait qu'à 7h, il se lève, il va réveiller le gamin, 7h15, ils prennent une petite douche, un petit déjeuner, il fait les petites tartines pour midi, et à 7h30 pétante, il sait qu'il doit partir, parce qu'il a 10 minutes pour conduire le gamin à l'école, et il lui reste exactement 18 minutes pour arriver à l'usine. L'usine, il pointe à 8h et comme ça, c'est bon. Et ce jour-là, tout s'est bien passé, magnifique. À 7h30 pétante, il met sa ceinture de sécurité et il démarre. Et il fait, ça va bonhomme? T'es prêt pour l'école, fille? Ben, en fait, on est jeudi.
1: Ben oui, chou.
0: Et alors? Ben, en fait, on a gymnastique. Et? Ben, en fait, aujourd'hui, c'est piscine.
1: Oui.
0: Et ben, en fait, j'ai pris ça, je sais pas, touf. Et ben, je vais couler.
1: Chou, sais-tu bien que je ne comprends rien de ce que...
0: En fait, on est jeudi. Jeudi, c'est jour de tétastique. Une fois, c'est tétastique. Une fois, c'est piscine. Cette fois-ci, c'est piscine. Je mets trop au pied. J'ai pris sa chape en touffe. Si je l'aimais, je vais couler. OK. Donc, tu vois bien qu'on est recherché le sachet piscine. Ben, oui. Oui, mais, ben, oui, gamin de merde. Il ne sait pas, lui, évidemment, que cette rue-là est à sens unique. Tu vois? Que tu dois faire le tour du rond-point, tu vas avoir deux gilets jaunes qui vont te casser les couillons pendant 3/4 d'heure, et puis tu vas passer devant le tech qui font grève, qui vont t'emmerder. Le temps que tu rentres chez toi, il est -20, le temps de retrouver le sachet piscine d'il y a 15 jours, où t'as encore ton maillot qui est entouré dans l'essuie, qui pue le chlore, avec le chacha écrasé et la pêche pétée. Eh ben, il est -10, et le gars, il repart à -10, il accélère comme une pièce, tu vois, en se disant, peut-être que j'aurai le temps d'arriver. Il jette son gamin devant l'école, et là, il accélère encore, et là, de derrière un abribus, il y a un flic qui sort, qui fait, tête! Hey! C'est 30 à IC! Et le gars, il fait, oui, excusez-moi, monsieur, je sais, je conduis le gamin tous les matins à l'école, donc je sais, c'est 30. Ouais, mais non! Ici, c'est 30! Je sais que c'est 30, mais c'est-à-dire que le petit avait gymnastique. Et aujourd'hui, c'est piscine. Il avait pris ses pantoufles. S'il l'aimait, il va couler. Mais non, hein? Ici, c'est 30! Ça va, écoute, ferme ta gueule parce que tu n'y comprends rien. En fait, je suis pressé parce que je vais à l'hôpital. J'ai un cas très, très urgent, je dois aller à l'hôpital. Là-bas, j'ai une urgence. Ah ah! Mais qu'est-ce que vous faites comme métier? Je suis réalaiseur d'anus.
2: C'est quoi?
0: Qu'est-ce que c'est donc ça? Ben, c'est un métier assez compliqué, je vous passe les détails, mais si vous voulez, il y a des personnes, soit c'est l'âge, soit c'est la vieillesse, mais si vous voulez, l'anus se referme. Et donc, moi, mon métier, c'est de réaliser les anus. Ça, je l'ai... Ah, ouais. Mais vous n'avez pas un exemple, vous n'avez pas un exemple. Si. Si, j'ai un très très bon exemple. La semaine passée, par exemple, on a réalisé un anus de 176 centimètres. C'était énorme, hein, ça. Mais je suis en train de réfléchir, moi. Qu'est-ce qu'on peut faire, donc, avec un trou de cul de 1m76? Eh ben, on lui met un képi, on le cache derrière l'abribus, et tout...
1: On a routine.

0: Après les infos de 13h, on recevra Zidani dans ce studio.
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9: Les tronçonneuses sollicitées en de nombreux endroits ces dernières heures. Les orages ont fait se plier de nombreux arbres. Des tirs et des ripostes au Moyen-Orient. L'Iran et les États-Unis s'accusent mutuellement de violer le cessez-le-feu. La course en ligne au championnat de Belgique de cyclisme et les regards sont rivés sur Tim Merlier et Jasper Philipsen. Bonjour, les pompiers en ont encore pour des heures. Il faut nettoyer les dégâts provoqués par les orages de la nuit dernière. Arbres et câbles arrachés, routes et autoroutes coupées ou jonchées de débris, toitures envolées. Les appels se comptent en centaines. Dans les deux Brabants, Wallon et Flamand, en région bruxelloise, en province de Namur, dans le Hainaut, les pompiers sont fortement sollicités. Près de 9000 éclairs ont été comptabilisés la nuit dernière à travers le pays. Les bourrasques de vent ont été très violentes et meurtrières. Un homme est décédé à la Hulpe, en Brabant-Wallon. Un arbre est tombé sur sa voiture. Quelques blessés aussi à Courcelles, près de Charleroi, lors d'un festival consacré à l'Italie. À Honnel, toujours dans le Hainaut, de nombreux arbres centenaires sont tombés sur la route. Un des villages, en gros, était totalement inaccessible la nuit dernière. Les ouvriers communaux ont commencé à déblayer à 1h du matin, avec l'aide des pompiers de Quiévrain. Mais face à l'ampleur de la tâche, le bourgmestre a fait appel à la protection civile. Charlotte Le Grand s'est rendu sur place.
10: Christelle a de la famille sur la place de Montigny-sur-Roc. Elle aimerait les aider à déblayer.
11: Il y a beaucoup de dégâts. Ma belle-fille m'avait envoyé des photos sur la place. Là, c'était vraiment horrible. Elle m'a dit qu'il y avait des toitures qui s'étaient envolées. Voilà.
10: Mais Christelle doit faire demi-tour. Des arbres barrent le passage.
11: C'est vraiment bloqué. Les arbres sont vraiment arrachés. On ne s'est pas passé du tout. Donc, je vais faire demi-tour et essayer de passer par un autre endroit.
10: Grégory est bûcheron et lagueur, il habite tout près. Il est venu prêter main forte aux pompiers et à la protection civile pour évacuer les arbres.
12: C'est une drève qui a au moins 80 bonnes années, donc c'est des arbres qui sont ancrés depuis déjà pas mal d'années. Et ça a vraiment été très très violent pour coucher des arbres comme ça de 80 cm, voire 1 mètre de diamètre au pied.
10: Personne n'a été blessé, c'est un miracle, estime Christophe, le papa de Grégory.
13: J'ai des amis qui ont passé ici entre minuit et demi, 1h. Comme ils ont passé, les arbres se couchaient derrière eux. Ils ont échappé à la catastrophe, quoi. Non, franchement, une vraie apocalypse.
10: Pour lui, la nuit dernière, ce n'était pas une tempête.
13: Pour faire des dégâts ainsi, c'est pas une tempête. On a eu des tempêtes à 120. Hein. On a déjà eu des tempêtes à 120, 130. Ça, c'est pas une tempête. Ça, c'est une tornade.
9: Et à Honnel, dans le Hainaut, les pompiers en ont encore pour toute la journée, voire au-delà. Ces orages, plus une vague de chaleur de 10 jours, ça fait beaucoup pour les pompiers. Les épisodes qui étaient exceptionnels se multiplient maintenant et mettent à rude épreuve les services de secours qui cumulent interventions et fatigue. Stéphane Thierry est le commandant de la zone de secours de la province de Luxembourg.
14: Hier sur la journée, on est sorti toutes les 5 minutes, 24 heures sur 24, tout le temps.
15: C'est quoi ? C'est l'extraordinaire qui devient de plus en plus ordinaire ?
14: Penser que c'est encore exceptionnel, je pense que c'est là l'erreur. Il faut maintenant réagir de manière très concrète à la situation que l'on connaît au quotidien, qui ne s'arrête plus.
15: Qu'est-ce qui pourrait être fait concrètement pour améliorer les réponses des pompiers ?
14: Aujourd'hui, 14 zones de secours en Wallonie, il n'existe pas une structure de coordination entre ces 14 zones. Je pense que la mise en place d'une structure qui va réellement coordonner les moyens humains et matériels sur l'ensemble du territoire wallon, c'est une priorité absolue.
9: Une priorité absolue, des propos au micro d'Anaïs Tasse, des pompiers qui ont donc encore beaucoup de travail, des câbles électriques ont aussi été arrachés, les équipes d'ORES sont en intervention. Sur le rail, quelques lignes sont encore perturbées ou complètement à l'arrêt, comme la ligne Linkebeek-Nivelles ou encore Herculine-Maubeuge. Entre Otigny et Fleurus, une seule voie est praticable. Quelques orages pourraient encore éclater aujourd'hui. Aujourd'hui, le mercure pourrait encore grimper jusque 32 degrés, maximum 26 demain. Le pays reste en avertissement jaune pour la chaleur. Cette vague de chaleur devrait prendre fin mercredi avec des températures maximales légèrement inférieures à 25 degrés dans le centre du pays. On l'a appris peu avant ce journal. En France, un avion s'est écrasé ce matin, un petit avion dans la banlieue de Nancy. C'est ce que rapporte l'Est républicain. Selon le journal régional, le bilan pourrait atteindre une dizaine de morts. Il pourrait s'agir d'un groupe de personnes à bord de l'avion pour un baptême de parachutisme. 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Une banderole de 600 mètres de long déroulée sur la Grand Place de Bruxelles. Ça s'est passé ce matin. Une action de Greenpeace Belgique pour dénoncer les festivités prévues ce soir au cinquantenaire pour les 250 ans des États-Unis. Sur cette banderole, Donald Trump, et puis je vous traduis le reste, guerre, cupidité, crise énergétique, qui a-t-il à fêter, s'interroge l'organisation. Nadia Cornejo est la porte-parole de Greenpeace Belgique.
16: On déroule finalement le tapis rouge à Trump, alors que c'est une administration climato-sceptique, une administration qui déclenche des guerres et une administration qui a fait exploser les prix des énergies jusqu'ici. Et donc, on ne comprend vraiment pas pourquoi est-ce qu'on déroule finalement le tapis rouge à Trump plutôt qu'en fait de se détourner de son agenda climato-sceptique.
9: Une interview réalisée par Thomas Destreille. Les festivités au cinquantenaire font polémique depuis des semaines. L'ambassadeur américain en Belgique prévoyait de faire voler des avions de combat dans le ciel bruxellois, mais ça lui a été refusé. Les festivités débuteront à 17h30 pour se terminer à 23h30. Un événement privé, 5000 invités triés sur le volet, parmi lesquels le Premier ministre Bart De Wever. Le parc du cinquantenaire est d'ailleurs fermé au public. Le tunnel du cinquantenaire le sera aussi durant l'événement. Le cessez-le-feu est-il menacé au Moyen-Orient ? La nuit dernière, les États-Unis ont bombardé l'Iran. Washington parle de riposte à une attaque iranienne contre un bateau, un pétrolier, dans le détroit d'Ormuz. Le président américain Donald Trump a une nouvelle fois menacé, je cite, « d'anéantir l'Iran ». François Corbiot, cette nouvelle escalade menace-t-elle le processus de paix ?
17: Eh bien, en tout cas, les deux pays s'accusent mutuellement de violer le cessez-le-feu signé il y a 10 jours. Et depuis 48 heures, la tension est à nouveau montée d'un cran. Hier, l'aviation américaine a visé plusieurs sites en Iran en réaction à l'attaque par un drone iranien d'un pétrolier dans le détroit d'Ormuz. Et ce matin, à l'aube, les gardiens de la Révolution ont annoncé avoir tiré en représailles plusieurs missiles et drones en direction des bases américaines au Koweït et à Bahreïn. Ce nouveau regain de tension menace-t-il pour autant le cessez-le-feu. Pour le général Trinquant, ancien chef de la mission militaire française à l'ONU, il est encore trop tôt pour parler d'une nouvelle escalade.
18: Ces frappes ponctuelles permettent peut-être aux Américains de compléter les destructions qu'ils voulaient imposer à l'Iran. Et donc, on assiste à ces résurgences de violence d'un côté comme de l'autre, puisque les Iraniens marquent leur capacité de réplique et donc de nuisance. On verra dans les jours qui viennent s'il y a vraiment escalade.
17: Sur son réseau social, Donald Trump affirme que l'Iran cessera d'exister si les États-Unis décident de repartir en guerre. De son côté, l'Iran s'est dit déterminé à défendre sa souveraineté et prévient que toute ingérence dans sa gestion du détroit d'Ormuz ne fera qu'accroître les tensions dans la région.
9: Les explications de François Corbiot avec une interview de Radio France. 240 km à parcourir, c'est la course en ligne au championnat de Belgique de cyclisme. Samuel Grulois, les coureurs viennent de quitter Anvers, sous le soleil et avec un paquet de sprinteurs très motivés.
19: Mais attention, Hélène, ce n'est pas parce que le parcours du jour est plat comme la main qu'on assistera à coup sûr à un sprint massif. Les 18 secteurs pavés pourraient provoquer d'autres scénarios de course, mais soyons clairs, vu les forces en présence, les sprinteurs ont une très belle carte à jouer, d'autant plus que le niveau belge dans cet exercice particulier est exceptionnel, avec au départ Merlier, Philipsen, Delhi, Frotin, Meus, Crabbe, De Schuytener, liste non exhaustive, on pourrait bien insister, non pas un championnat de Belgique, mais plutôt un mini championnat du monde des sprinteurs. Ce n'est d'ailleurs pas un hasard si de nombreux coureurs type grimpeurs brillent par leur absence. Evenepoel, Van Gils, Widar, Huid de Broeks, Van Etfelt, Le Serre notamment ont remis un certificat, sans doute de complaisance à Belgian Cycling, la fédération belge, consciente de l'hypocrisie du système, mais prise à son propre piège, puisque participer est une obligation sous peine d'être suspendu 9 jours, sauf présentation donc d'un certificat. En revanche, malgré les doutes, le tenant du titre, Tim Wellens, a bien pris le départ.
9: Samuel Grulois qui nous fera vivre cette course dans nos prochains journaux et sur le canal Viva Sport en DAB+. Le début des 16e de finale à la Coupe du Monde de football avec Afrique du Sud-Canada dès 21h. Un match à suivre sur RTBF typique en télé. Les Diables Rouges joueront leur 16e de finale mercredi à 22h et ce sera face au Sénégal. C'est la fin de ces informations. Bel après-midi à notre écoute.
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21: On fait le point sur la situation sur nos routes.
22: Oui, il s'agit de rouler prudemment. Encore des conséquences, évidemment, des orages de la nuit, des rafales de vent qui ont été très violentes et du coup, des débris encore sur la chaussée. Par endroits, c'est assez compliqué, hein, puisque tout n'a pas été nettoyé. On parle surtout des provinces du Hainaut, Namur, Brabant Wallon et provinces de Liège. Et puis, du côté du rail, encore là, des soucis pour les mêmes raisons, hein, des retards, des suppressions, notamment qu'un train entre Linkebe et Quenivelle, des embarras entre Otigny, Fleurus, aucun train également entre Herculine et Maubeuge.
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0: Théo, quel temps fait-il ce dimanche ?
1: Et la chaleur qui sera encore au rendez-vous cet après-midi. Des températures qui iront de 24 degrés au littoral et de 28 à 32 degrés ailleurs pour les maxima. Des orages sont attendus également dans le sud-est du pays. Ce sera donc plutôt fin d'après-midi. Orages qui pourront une nouvelle fois être assez violents. Situation donc à confirmer, à suivre. Ailleurs, ciel voilé, mais plutôt agréable comme temps. Ce soir, des averses encore orageuses dans le même secteur. Et puis après, en retour au calme, eh bien une seconde vague orageuse est possible. Toujours sur le même axe, ce sera donc en seconde partie de nuit. Et puis demain, lundi, belle journée dans une ambiance estivale. Quelques pluies certes en tout début de journée sur le sud-est. Une semaine qui s'annonce agréable et ensoleillée.
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0: Et nous sommes ravis de vous retrouver pour cette deuxième heure d'émission avec Zidanie, notre invitée. Merci Zidanie d'être là.
3: Merci de m'avoir invitée.
0: Zidanie, avec vous, on va avoir la chance d'écouter des artistes que vous aimez. On va écouter Coluche, Sarah Lélé ou encore Guillaume. Comment se passe votre été? Quels seront les projets pour l'été?
3: Alors, je commence par une création au théâtre public qui s'appelle Marie-Jeanne.
0: Génial.
3: Il sera du 18 août au 5 septembre.
0: Ah oui, donc ça va être un été rempli de répétitions.
3: Un été qui est déjà bien rempli de répétitions. Donc mon été commence tôt, ça tombe bien, ça va avec le temps.
0: Oui.
3: Et voilà, et donc j'ai une année vraiment très chargée. Donc oui. Voilà, j'attends le 5 septembre, après je prendrai des vacances.
0: Voilà, Zidanie, elle est en mode décalé et ça nous fait ça fait nos affaires parce que pendant que nous on pourra se reposer, on pourra aller vous voir jouer, voilà. Et vous découvrir sur scène. C'est le bon plan. On démarre toujours la deuxième heure d'émission en chanson et on vous a demandé ce qui vous ferait plaisir et vous nous avez proposé Coluche. Quelle chanson? J'y ai dit viens. Ouais. Qu'est-ce que c'est que ça?
3: Alors, c'est bon, Coluche a comme ça une série de chansons. On connaît la fameuse chanson Misère, oui, misère. Et alors, ça, c'est une chanson canadienne et c'est, chaque fois que je la vois, je meurs de rire.
0: Eh ben, on va pouvoir.
3: C'est très formidable.
0: Rire ensemble avec Coluche, j'y ai dit viens.
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0: Zidani va nous parler dans un instant de ses habitudes du dimanche. Ne bougez pas.
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0: Et c'est vrai qu'on secoue un petit peu l'organisation de nos invités. C'est ce qu'on a fait durant toute cette saison. Leur demander de venir le dimanche, changer leurs habitudes. D'habitude, le dimanche, vous faites quoi, Zidani?
13: Alors, le dimanche, anciennement, c'était un jour que je détestais parce que j'avais le cours de couture qui démarrait le lundi. Et ouais. Donc, je détestais la couture, je n'étais pas douée. Donc, tous les dimanches, j'étais habituellement un peu de la couture.
0: Et on pense à tous les étudiants qui n'aiment pas le dimanche parce qu'ils savent aussi que le dimanche... Oh ouais. Demain, ça reprend.
13: Vous savez ce que je trouvais bizarre, Fanny? C'est d'avoir des mauvaises notes à l'école pour quelque chose qu'on ne comprend pas ou qu'on ne sait pas faire.
0: Ah oui, ça oui.
13: Et je trouve que ce n'est pas le rôle de l'école, donc voilà. Mais depuis, je me suis rattrapée. Et donc, le dimanche, si je n'ai rien, si je ne travaille pas, eh bien, j'aime bien aller voir un musée ou bruncher ou téléphoner à des amis. Enfin, faire une petite halte et me dire, voilà, j'ai envie de profiter d'une balade ou de faire des choses.
0: Et le théâtre, le dimanche, vous aimez? Parce qu'il y a des gens qui n'aiment pas aller au théâtre le dimanche. Il y a des gens qui adorent et il y a des gens qui n'aiment pas du tout. Le fameux théâtre en matinée où on joue à 15-16 heures.
13: Moi, c'est rare que j'y vais, mais en même temps, si je dois aller voir un spectacle, c'est souvent le dimanche que je peux y aller parce que souvent, je suis sur scène. Parfois, je joue aussi le dimanche. Et en général, c'est des chouettes scènes aussi.
0: Oui, moi, j'aime bien aussi le public du dimanche au théâtre. On partage différentes choses. Alors, on le sait, c'est très vite que vous avez eu cette petite fibre artistique. C'est dès l'école primaire. Et puis, on connaît aussi votre carrière, tout ce que vous avez pu faire, tout ce qui vous a donné envie d'avancer. Est-ce qu'il y a un événement ou une rencontre qui a été plus décisive que d'autres? Un truc que vous avez vu où vous vous êtes dit « Ah ça, c'est ce que je veux faire quand je serai grande ».
13: Ah, je pense que c'est Yolande Moreau.
0: Oui.
13: Ça, c'est vraiment la personne... je l'ai vue à la télé lors du Festival du Rire de Rochefort qu'elle avait gagné. Oui. Et ça, ça a été vraiment pour moi un choc énorme parce que c'est vrai que moi, je n'ai pas un humour à vanne. Donc, ce n'est pas des blagues. Dans mes spectacles, c'est vraiment basé aussi sur les personnages, sur l'humanité, sur... je trouve que les gens, dans la vie de tous les jours, sont drôles et amusants. Et donc, Yolande Moreau, avec son personnage, est trempée dans un crime. C'est moche, hein. Ça m'a vraiment je trouvais ça génial de rire avec une criminelle finalement elle avait tué son mari et ça a été pour moi un grand choc et là je pense qu'il y a des gens parfois quand ils viennent voir mes spectacles c'était Hervé Méon d'ailleurs dans un de mes sketchs Oui Médite, il me disait ça c'est vraiment du Yolande Moreau, ça n'a même rien à voir mais c'est vrai qu'il y a une filiation par rapport à Yolande Moreau.
0: C'est le genre d'humour que vous aimez, c'est le genre de travail que vous aimez opérer, que ce soit sur scène, dans le sketch.
13: Moi, j'aime bien les gens, quoi.
0: Oui. On va vous retrouver dans un extrait d'un de vos personnages, Mireille Soleil. Elle est prof, Mireille?
13: Mireille Soleil, c'est une prof qui dit tout le temps « Je suis fatiguée », qui est devenue un peu ma marque de fabrique.
0: Et
13: Mireille Soleil existe.
0: Ah, c'est vrai?
13: Oui.
0: Et elle sait que c'est elle que vous imitez?
13: Oui, elle sait. Alors, c'est pas le contenu, mais dans le personnage. Je pensais qu'elle ne savait pas, mais un jour, elle était venue voir un de mes spectacles et elle avait laissé une note dans le carnet d'or et elle avait mis Mireille, entre parenthèses, fatiguée. Et mes collègues qui étaient venus voir à l'époque m'avaient dit, mais c'est Mireille! Et donc, c'était rigolo, quoi.
0: Ah, c'est rigolo. Oui. Ben, on l'embrasse si elle nous écoute.
13: Oui, parce que c'est un personnage qui est croqué avec beaucoup de tendresse et les contenus de ces personnages sont différents, évidemment.
0: Oui. Ben,
13: mais le fatigué, c'est Mireille.
0: Elle le disait, Mireille. Mireille Soleil, on écoute Zidani.
14: Parce que j'en ai marre! On tape toujours sur les catholiques par-ci, les catholiques par-là! Moi, je vais vous vous dire une chose, les enfants. Tous les prêtres ne sont pas pédophiles. Ce n'est pas la fonction première du prêtre.

0: En plus, moi j'ai vu cet effet Cabru, je parlais à la télévision. C'était un homme très touchant, très touchant. Et le cardinal de Lyon. Mais on voit bien que ces gens n'ont rien à se reprocher. Qu'est-ce qu'il y a, Sylvia? Ah oui, c'est vrai, tu as raison. Parlons maintenant de la bonne nouvelle. J'avais presque oublié, je te remercie de me l'avoir rappelé. Alors, la bonne nouvelle, les enfants, c'est qu'il va venir. Qui ça? Qui ça? Oh, Saint-Nicolas, les enfants. Allons, un peu de sérieux. Non, le roi, non. La reine, non. Oui, celle va venir, mais après. Mais dans l'immédiat, on a une grande nouvelle pour vous.
1: Une remplaçante.
0: Je ne répondrai pas à cette question, mais je l'ai entendue. Mais oui, le pape, Marie-Louise. Mais oui, le pape, qui va venir nous rendre une jolie visite dans la très belle coquelite de Baselberg. Hein? Le pape qui va venir et auquel nous allons poser des questions et nous allons les préparer ensemble. Alors, qui se jette à l'eau? Allez, Rachel. Est-ce que le pape était dans les jeunesses hitlériennes? Non, celui-là pas, je crois. Non, il faudrait vérifier sur Wikipédia, mais je ne pense pas. Et puis, de toute façon, tu sais, à l'époque, ils allaient tous là-dedans. Hein, c'était un petit peu comme quand on allait chez les scouts. Hein, non, et puis je pense que même si c'était vrai, ce serait un détail dans son histoire. Non. Merci en tout cas de ton investissement, Rachel. Quelqu'un d'autre? Jean-Jacques. Je t'écoute. Ton père n'est pas d'accord. Et avec quoi, s'il te plaît? Avec la venue du pape. Et je peux savoir pourquoi? Oh, parce que ça coûte cher. Eh bien, moi, je vais te dire ce qui coûte cher. La 4x4 de ton père, ça chère. Et pas très économique. Et tu pourras lui dire de ma part plutôt que de t'acheter des Game Boy.

0: Dans quelques instants, on écoutera Sarah Lélé. C'est un choix de notre invité Zidane.
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0: On a parlé tout à l'heure en début d'émission de Yolande Moreau, qui vous a inspiré. Qui vous fait rire aujourd'hui dans la nouvelle génération, dans les artistes qui montent sur scène et qui cartonnent, qui ont parfois même des carrières où on apprend à les découvrir chez nous en Belgique et puis la France nous les vole, mon Dieu Zidane, ces voleurs de français. Quel artiste vous plaît aujourd'hui ?
2: Oh, il y en a beaucoup. Alors, je vais parler beaucoup de Belges parce que on a quand même une sacrée brochette de talents en Belgique. Donc, dans les grands classiques, et c'était quand même aussi pour moi une belle découverte quand je l'ai vue pour les premières fois sur scène. C'était Laurence Bibeau, donc qui reste toujours d'actualité, qui tout continue ses spectacles. C'est un grand classique belge. La France nous l'a pas encore volé.
0: Non. Elle a fait quelques petites capsules sur sur Canal+. Elle a tourné aussi.
2: Oui, c'est vrai, plutôt dans le cadre de chroniques et des choses comme ça. Mais je dirais que ça reste quand même plus une identité belge. Mais bon, c'est pas grave, on n'est pas à l'abri de bonnes surprises en Belgique. Et puis il y a aussi, il y a dans les classiques, il y a Laura Laune, il y a Guillermo Guis qui vient d'Anderlecht. J'aime bien dire ça parce qu'il y a plein d'artistes qui viennent d'Anderlecht. Nawel Madani, André de Marteau, moi. Oui. Donc moi, je dis toujours aux humoristes, si tu n'as pas d'Anderlecht, tu n'as pas de chance d'être humoriste. La bonne blague. Donc, il y a aussi Guillaume, qui est assez formidable, qui est un trubillon quand même, parce que Guillaume, tout est fête et tout est jeu. Et
0: on va l'écouter dans un instant, mais je voulais aussi vous lancer sur une fille, sur Sarah Lélé.
2: Sarah Lélé, qui est donc de la jeune génération stand-upeuse. J'aime bien Sarah, j'ai eu l'occasion de la croiser plusieurs fois. On avait fait des photos ensemble pour Paris Match pour l'année passée lors d'une édition gala de la FBPH, la Fédération des humoristes belges. Et donc Sarah aussi, elle a du contenu aussi dans ce qu'elle raconte. Elle parle beaucoup aussi de la colonisation, de son vécu. C'est une fille intelligente qui va déjà très loin. Et j'ai eu l'occasion de la croiser il n'y a pas si longtemps dans l'Eurostar. Et elle reste toujours aussi simple et ça fait plaisir. Pas du tout la grosse tête. Il y a mon ami Richard Rubel, qui est aussi un grand classique dans Les Imitateurs. On avait entendu donc Renaud Rutten. On a Claude François,
0: On a beaucoup de chance.
2: La semaine passée.
0: On a beaucoup de chance parce que c'est vrai qu'il y a des artistes belges qui font un boulot fantastique avec à chaque fois des univers différents. On va écouter Sarah Lélé avec une contrainte, puisque c'est un extrait de Comme à la maison, l'émission de Guillaume. On reste dans le monde et l'univers de Guillaume, où sa contrainte, c'était des mots bizarres. Donc son défi était de placer des mots bizarres dans sa prestation. Et chaque fois, la petite sonnette retentissait. On écoute Sarah Lélé.
3: Comme il l'a dit, moi je m'appelle Sarah Lélé, enchantée. Pour ceux qui me cherchent sur Instagram, ça s'écrit Sarah, SARAH.LELE. Sarah Lélé, ça s'écrit vraiment comme ukulélé sans le Sarah.
4: Olé !
3: Sans le ukulélé. Voilà, ça fait un. Non, je suis un peu en décalage horaire. Ok, je reviens de voyage. J'étais en France et tu te prends une baffe quand t'arrives là-bas. Et vous savez, moi, je suis belge. Ok, ma famille est française, donc j'ai toujours le seum contre eux depuis 2018, d'accord. Et j'ai compris ce qui nous a saoulé avec cette Coupe du Monde. Vous savez quoi? Avec le temps, j'ai commencé à comprendre. C'est le problème, c'est que nous, les Belges, on n'est pas passé loin. On était à deux doigts d'avoir cette Coupe du Monde. Tu vois, si seulement on avait eu une meilleure conquête coloniale, je crois qu'on y serait arrivé. Je crois qu'on aurait eu deux, trois trucs à... Ok. Non, t'inquiète. Blague coloniale, pas du tout. D'accord, pas de souci. C'est pas grave. Mais je suis partie. Sinon, je suis partie aussi à Dakar. À Dakar, je suis allée à Dakar pour jouer un peu comme devant vous. Et ce qui est bien avec les publics africains, je trouve, c'est qu'ils sont cool. Mais le problème, c'est qu'ils sont trop honnêtes. Ok, trop honnête. Il t'aime bien, tu vas le savoir. Il t'aime pas, tu le sauras aussi. Tu vois, moi je passe, tu vois. Et juste avant moi, il y a un gars qui fait son truc et tout. Et tu sais, il était nul. Il était pas drôle. C'était comme avoir Guillaume. Si, il était nul. Il était vraiment nul. Et tu sais, en Europe, c'est pas grave. On rigole et on fait bien. Continue, mon ami. Mais tu sais, là-bas, c'est pas comme ça. En plein milieu de son sketch, il y a un gars qui se lève dans le public. Il a fait, c'est ça que tu appelles la comédie? J'ai dit, je ne monte pas sur cette scène. Je ne suis pas prête pour ça. Mais j'ai beaucoup voyagé ces temps-ci. Et avant de voyager, il faut se vacciner pour le Covid-19. Qui se rappelle du Covid-19 vous vous rappelez du Covid-19? Vous avez remarqué comment ça a disparu tout d'un coup maintenant? Vous avez vu comment maintenant les gens qui mettent des masques, on les juge? Tu vu, tu les regardes un peu mal comme ça. Arrête tes conneries, frérot, arrêtez. Et tu sais, lui-même, il se sent mal parce qu'ils sont obligés de se justifier. Tu sais, il est là. Non, mais ma sœur a eu un problème respiratoire. Ouais, ta gueule, frérot, ta gueule. On est tout gêné par rapport à ça. Hein? Ouais, moi, j'ai dû. Mais c'est la vérité, c'est la vérité. J'ai dû donc aller me vacciner pour le Covid-19 à un centre de vaccination Covid-19 à Braine-l'Alleud. Okay, j'arrive, et c'est écrit centre de vaccination Covid-19. J'arrive, et il y a une vieille infirmière qui vient vers moi. J'ai rien contre les vieilles infirmières, d'accord? Mais je savais qu'à l'époque, il n'y en avait pas assez. Donc on a pris des vieilles infirmières, on les a mis dans les hôpitaux. Je ne savais pas si elles avaient encore toute leur tête, d'accord? Moi, j'arrive, elle me dit, c'est pour le sida. J'ai fait, oula, oulala. Non, madame, c'est pour le Covid-19. Elle a fait, oui, je sais, c'est une blague. J'ai fait, top. T'as gardé le sens de l'humour et ça, j'en suis fière, OK? J'arrive et, tu sais, elle me pique. Elle enlève mes habits, elle dit, vas-y, on va te piquer. Elle me pique. Et tu sais, en tant que bonne infirmière, normalement, tu as toujours le pansement pour le mettre directement sur la piqûre. Bizarrement, elle avait oublié, OK? Elle me dit, prends ton doigt, tu tiens. J'ai dit, waouh, c'est sournois tout ça. OK, vas-y. Oh, oh. Vas-y, je tiens, elle va chercher le pansement, elle revient, et je vous jure, c'est vrai, elle met le pansement ici. On a eu un eye contact pendant 3 minutes, comme ça. Je lui ai dit, t'as mis quoi dans la seringue, sale folle? T'as mis quoi? Elle m'a dit, vaccin Covid. J'ai dit, Covid combien? Parce que t'as pas l'air à jour, c'est ça le problème. C'est ça le truc avec toi. Oh, beaucoup voyagé.

0: On parlait de Guillaume il y a quelques minutes. On va continuer à en parler dans un instant.
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0: Zidani, on le sait, hein, quand on reçoit des humoristes qui ont de la bouteille, qui sont quand même dans le milieu depuis des années, c'est important d'avoir votre avis sur la nouvelle génération. Parce que des humoristes, vous en avez vu passer beaucoup, vous avez joué et partagé avec beaucoup. Quelle est votre vision à vous, qui faites de la scène depuis des années, quand vous voyez cette nouvelle génération qui est différente, qui est remplie d'entrains différents, les réseaux sociaux aussi, comment vous abordez tout ça?
2: Bah, je l'aborde avec curiosité et avec humour, si j'ai envie de dire. Je les vois souvent. J'ai eu la chance pendant le Covid d'être souvent invitée par cette génération de stand-uppers et c'est sympa parce que...
0: Parce que ouais. C'est pas du tout votre univers, le stand-up.
2: Alors, j'ai appris beaucoup d'eux parce que comme c'est une écriture stand-up qui est pas forcément mon univers et que moi, je reste toujours passionnée par tout ce qui peut être nouveau dans l'humour, bah, j'ai adapté des spectacles. Donc, j'ai Mamie Georgette en mode stand-up pour I Will Survive qui sont des stand-up mais en personnage. Donc, ce sont mes personnages, mais c'est l'écriture stand-up. Donc ça, j'ai appris de cette nouvelle génération.
0: C'est utiliser votre patte qui est de construire des personnages et les transformer avec ce qui se passe aujourd'hui.
2: Voilà.
0: C'est magique.
2: Oui, c'est magique. Et puis ça me permet surtout de créer beaucoup de spectacles. C'est vrai que Marie-Jeanne est mon 18e spectacle.
0: Oui.
2: Et Will Survive, c'est le 17e. Et donc, ça me permet d'en avoir beaucoup parce que le problème avec le stand-up, c'est que souvent les stand-up racontent leur vie. Donc, ça va sur un spectacle, deuxième spectacle, troisième, ça devient plus compliqué parce que ce n'est pas thématique. Et avec les thématiques, on peut faire beaucoup plus de spectacles et ça reste plus longtemps dans le temps. On est moins sur l'actualité. La seule chose que je trouve dommage aujourd'hui, et ce n'est pas la jeune génération, mais ce qui est dommage, c'est que Internet a créé une sorte de rupture et a créé une forme d'Alzheimer, j'ai envie de dire, d'aujourd'hui. Donc, quand j'étais plus jeune, souvent, on allait voir les plus anciens, il y avait une filiation. On avait un parrain, donc il nous parrainait, on faisait... Si on pouvait les premières parties, éventuellement, des choses comme ça. Et donc, il y avait une filiation, on se réclamait de tel ou de tel artiste, il y avait un lien. Et aujourd'hui, avec Internet, Internet a créé une sorte de rupture, c'est-à-dire que Raymond Devos s'est ressorti parce qu'il y a eu des anniversaires, tout à coup, on a fait une émission spéciale à la télévision. Coluche est devenu parfois un peu inconnu. Il est resté beaucoup avec les Restos du Cœur. Les jeunes, aujourd'hui, ne savent pas forcément qui est Eli Kaku. Ou des proches.
0: Oui.
2: Et ça, c'est dommage. Oui. Et ça, c'est vraiment le côté du net qui a créé cette rupture. Et d'ailleurs, parfois, quand des plus jeunes, parce que moi, j'ai un très bon contact avec la jeune génération, il n'y a pas de raison que ça ne le soit pas, et ils découvrent les sketchs. Ils me disent, ah, mais c'est super, c'est génial.
0: Oui.
2: Mais on n'a plus cette culture du sketch. Je pense qu'on va y revenir.
0: Mais c'est pour ça que cette émission existe, pour essayer de remettre au bout du jour aussi les sketchs et les écouter ensemble. On abordait Guillaume et l'évolution de Guillaume, qui a été aussi dingue, parce qu'il commence sur le net, sur les réseaux sociaux avec ses vidéos, et puis il cartonne sur scène, et puis il se met sa casquette de producteur, et puis en France, ça marche super bien pour lui. Vous avez beaucoup de tendresse pour Guillaume.
2: Oui, oui, j'ai eu l'occasion de le rencontrer, parce que j'ai travaillé avec lui sur Messieurs Pipi.
0: Oui.
2: Donc,
0: avec Pablo Andrés.
2: Avec Pablo, et donc c'est comme ça que j'ai eu l'occasion de les rencontrer tous les deux. Pablo est vraiment formidable aussi. Et donc ça, c'était gai de les croiser. C'est vrai que Guillaume était un personnage comme ça, très tendre, et qui joue tout le temps. Et son festival, il joue tout le temps. Il a une équipe où il joue, et son émission, il joue. Ça, c'était chouette d'avoir... J'ai eu l'occasion de faire plusieurs fois son émission.
0: Comme à la maison.
2: Voilà. Et ce qui, pour moi, est chouette, parce que ça me permet aussi de rajeunir, entre guillemets, mon public, d'être tout à coup sur Instagram. Je n'y suis pas collée, mais enfin, voilà. Comme j'avais été, par exemple, invitée par Guillermo Guis à Montreux, bah aussi, ça développe un peu mes Instagram, parce que moi, c'est pas du tout mon univers, et TikTok encore moins, donc c'est le réseau aussi, je le découvre.
0: Oui, et c'est sympa aussi. Toutes ces plateformes qui s'ouvrent à vous. On va donc écouter Guillaume dans ses phobies administratives.
3: Amour, t'es sûr que tu veux que j'ouvre le courrier? Tu préfères qu'on reste dans le déni?
4: Ben c'est comme tu veux, moi, mais à chaque fois que j'ouvre le courrier, notre compte en banque se vide de moitié.
3: Facture, gaz, électricité, eh ben voilà, qu'est-ce que je disais? Rappel avant mise en demeure.
4: Ça veut dire quoi, mise en demeure? Ils nous mettent dans une autre maison?
3: Ben c'est gentil, ça.
4: Assurance habitation, ah, ça c'est important.
3: Ça veut dire que si on brûle la maison, ils la réparent gratos.
4: Ah ben, s'ils peuvent ajouter une véranda, ce serait top.
3: Assurance hospitalisation.
4: Ben, on a déjà payé, ça. T'es sûr qu'il n'y a pas des doublons?
3: Ben oui, mais bon, je parie que toi et moi, on est tellement assurés que si on meurt, on aura une deuxième chance.
4: On ira au paradis et ils nous diront « Salut les pigeons, faites demi-tour, vous avez un tour gratuit. »
3: C'est quoi la différence entre l'assurance vie et l'assurance décès? Pff,
4: comprends rien, moi.
3: Et c'est vrai que si l'un de nous deux meurt, le crédit est remboursé?
4: Ouais. Eh ben, hésite pas à trébucher.
3: Quoi? Non, rien.
4: Ah, un procès verbal pour excès de vitesse. Qu'est-ce que t'as encore foutu, mamour?
3: Mais ralenti au volant, bon sang de bonsoir. Ah non, c'est moi.
4: Eh ben, je devais sûrement être en train de penser à toi.
3: J'ai pensé à toi, ça m'a stressé. Pouf, accélération, dodane, vol plané, flashé par le policier. CQFD.
4: SPF Finance. Non, ça j'ouvre pas. C'est direct à la poubelle à papier.
3: Mais je vais pas ouvrir une enveloppe annonciatrice de drame horrible. Un bébé, je protège mon foyer.
4: Ben, ils ont qu'à envoyer les huissiers. C'est pas avec notre table Ikea qu'ils vont renflouer leur caisse.
3: Hein. Ben, je suis en colère, je suis en colère. Oui et non,
4: oui et non.
3: Disons qu'à l'époque, on recevait des courriers tous les jours de la part de nos proches qui voyageaient. Aujourd'hui, tu ouvres ta boîte aux lettres, t'es sûr qu'il y a une chance sur deux que tu finisses en prison.
4: Et hop là, encore une facture, télé, téléphone, internet, eux aussi ils me font rire, hein.
3: Ben quoi, on a un wifi qui a deux tensions, mais on doit payer dans les temps, sinon ils coupent tout.
4: D'ailleurs, on a tellement pas de wifi que quand ils coupent la connexion, je vois pas la différence.
3: Ben oui, mais c'est débile.
4: Oh purée de bordel de pète, un courrier recommandé. Non, je n'y vais pas, j'appelle un avocat, je me dédouane de tout ce qui est écrit dedans.
3: Ah. Voilà, mamour, je viens d'arracher la boîte aux lettres, comme ça on n'aura plus de problème. Mais quand je te dis que je suis un génie, allez, qu'est-ce qu'on mange ce soir, dis?
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0: Prenez note, prenez votre bic et votre papier, l'agenda arrive dans un instant.
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0: Et justement, Zidanie, en parlant d'agenda, il y a des notes à prendre parce qu'il y a des dates à inscrire. On va parler de votre nouvelle création, Marie-Jeanne. Qui est-elle, Marie-Jeanne ?
2: Marie-Jeanne, c'est une cabaretière du siècle passé. Et Marie-Jeanne, c'est aussi le nom de son cabaret. Ça se passe à Bruxelles. On est entre 1913 et 1950. Donc c'est un sacré challenge, un sacré pari. Mais ça fait depuis le Covid que je m'intéresse beaucoup à ce Bruxelles du temps passé qui a un peu disparu, où il y avait un nombre de cabarets et de cafés-concerts qui étaient ouverts et où la scène belge était très importante. En fait, pour tous les artistes français connus, Damien Fréhel, les grandes chanteuses réalistes, Bruxelles était vraiment le passage obligé.
0: Ah oui.
2: Il y avait beaucoup de scènes de music-hall qui ont toutes quasi disparu. Beaucoup de lieux ont même été détruits. Vous savez ce que c'est à Bruxelles. Ouais. Et on parle déjà dans le spectacle des problèmes de travaux à Bruxelles.
0: Ah,
2: parce qu'en
0: Dieu.
2: Fait, depuis le voûtement de la Seine, donc on doit être en 1872, eh bien, en fait, les problèmes de travaux et de destruction bruxelloise ne font que continuer. Donc ça fait 200 ans, j'ai envie de dire. 1872, vous vous rendez compte?
0: C'est dingue.
2: Et les gens se plaignent toujours des travaux, de la destruction et de cette reconstruction de Bruxelles qui n'en finit pas. Et donc j'ai eu envie de partir, j'ai un grand amour pour tout ce qui est chansons réalistes, j'utilise beaucoup de chansons dans mes spectacles, et c'est vrai que j'ai eu envie, je l'avais déjà un peu abordé dans Mamie Georgette en mode stand-up, où Mamie Georgette fait la comparaison entre Georgette Plana qui est un Florence et Diams,
0: oui.
2: Et où je parle de ça, et donc là je vais beaucoup, beaucoup plus loin dans cet univers, j'avais envie de parler de ces premières scènes, d'aller aux sources vraiment de ce qui fait les humoristes d'aujourd'hui.
0: Ah, c'est magique. Et donc, ça se passe au Théâtre Le Public du 18 août au 5 septembre, donc un été chargé pour Zidanie. C'est génial, en fait, de créer ce genre de choses.
2: Ah, c'est un challenge. J'ai pris comme angle les droits des femmes, plutôt le nom droits des femmes.
0: Oui.
2: Parce que toutes ces femmes, il y avait beaucoup de femmes à la tête des cabarets et elles n'avaient aucun droit. Et c'était des personnages. Et toutes ces femmes de chanteuses réalistes...
0: Elles tenaient le cabaret d'une main de fer.
2: D'une main de fer et toutes ces femmes, elles chantent, elles n'ont aucun tabou, quoi. On chante la cocaïne, on chante le tango stupéfiant, la coco, on parle d'homosexualité. Elles sont toutes beaucoup plus amoureuses de femmes que d'hommes.
0: Oui.
2: Damien, elle dit, moi, je couche utile. Donc, elle a Roberti avec qui elle couche parce que c'est un producteur. Et puis, elle couche utile avec une femme à l'époque, je crois que c'était une antiquaire, parce que voilà, elle en a envie. Il y a Suzy Solidor. Enfin, c'est tous des personnages très, très hauts en couleur qui brisent tous les tabous et qui rendent la vie extrêmement moderne. Et puis j'ai eu beaucoup de tendresse pour toute cette époque, pour toutes ces chansons où c'est la fête, où c'est le plaisir, où on chante aussi les vies dramatiques, parce que ce sont aussi comme les Roses Blanches de Bertie Wright ou l'Enfant de la Misère.
0: Tu n'as plus de maman.
2: Voilà,
0: moi, ce passage-là me fait à chaque fois.
2: Ça fait plaisir, mais vous vous en souvenez encore.
0: Ah oui,
2: ce sont des chansons qui datent des années 20.
0: Évidemment. Et oui, voilà. C'est dingue. Hein.
2: Donc, par exemple,

0: Hirondelle des Faubourgs.
1: Les Hirondelles des Faubourgs, c'est en 1912.
0: Oui.
1: Donc, on est dans des chansons très anciennes qui sont toujours connues aujourd'hui. C'est bien écrit, il y a des arrangements. Et ça fait partie de notre mémoire collective. Et c'est tout ça que j'avais envie de raviver. C'est un challenge parce qu'il y a une dimension historique. Que, bon, de toute façon, moi, je n'ai pas d'humour à vanne, entre guillemets. Tout est aussi joué sur les personnages. Mais il me semblait que j'avais besoin, en tout cas, dans toute ma galerie de spectacles, d'aller vers ce spectacle, de construire un petit peu ça qui était un peu comme pour moi une sorte de testament. Je me suis toujours demandé depuis l'enfance d'où me venait cet amour pour la vieille chanson française et j'ai découvert il y a très peu que j'ai une arrière-grand-mère qui était cabaretière.
0: Ah, génial.
1: Donc du coup,
0: comme quoi,
1: je me suis dit, ça vient pas de nulle part.
0: Eh bien écoutez, ça donne vraiment envie. Moi, je suis une grande fan de Cora Vauquer et ça date aussi. Voilà, voilà.
1: Vous êtes la bienvenue alors.
0: Eh bien, avec grand plaisir. Merci Zidani. Il y a d'autres spectacles à aller voir cet été un petit peu partout. En Belgique, on parlait de Laurence Bibeau. Eh ben, son Bobonne Star continue à tourner du côté de l'abbaye de Stavelot le 4 juillet. Le 21 août, elle sera au château du Carvelt et aussi au mois d'Oufin ou le 29 au lac de Genneval. What the Fun, le meilleur de la nouvelle génération du stand-up belge, vous propose aussi des rendez-vous au mois d'août du côté du lac de Genneval. Et puis, les comédies centrales de Liège, de Charleroi, la comédie en île à Liège ont également plusieurs humoristes à l'affiche. Pierre Tenis, André Lamy, Albert Cougnet, on a eu Renaud Rutten, ainsi que la pièce intitulée « La descente aux emmerdes ». Toutes les dates se trouvent sur comédiecentrale.com ou comédieenile.be. Merci Zidani pour ce rendez-vous.
1: Je voulais encore dire que donc, mon spectacle, c'est au Théâtre Public du 18 août au 5 septembre, mais c'est le festival Retrouve entre guillemets, il y a trois spectacles et dans les trois spectacles, il y a les Azous où c'est un spectacle qui parle aussi d'une époque surtout pendant l'occupation mais donc on est un petit peu aussi à la première moitié du 20e siècle donc peut-être faire du pierre deux coups donc si on a envie de compléter
0: aller voir les deux
1: son instruction.
0: Voilà. Allez-y, ça fait du bien d'aller au théâtre. Et puis quand il fait chaud au dehors, il y a la clim à l'intérieur. Donc ça fait toujours plaisir.
1: Ouais, ça fait toujours plaisir.
0: Ça fait toujours plaisir. Allez voir les artistes sur scène. Bon sang, on vous l'a répété presque tous les dimanches sur Vivacité. Ça fait plaisir, ça fait du bien. Vive la culture, c'est là qu'on apprend, c'est là qu'on grandit, c'est là qu'on partage, c'est là qu'on a toutes les émotions du monde. Passez un bon été les amis, j'aurai le plaisir de vous retrouver cet été avec les deux Font la Peur. Mais on en rit encore, continuera tous les jours de la semaine.

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6: Bonjour à toutes et tous. Un avion civil s'est écrasé ce matin à Tomblaine, dans la banlieue de Nancy, en France. L'accident a fait 11 morts. Selon l'Est républicain, l'avion aurait transporté un groupe de personnes pour un baptême de parachutisme. Des orages violents ont balayé la Belgique la nuit dernière, et en particulier le Brabant wallon, la province de Namur et une partie du Hainaut. Il y a eu un millier d'interventions de pompiers dans l'ensemble du pays. Un jeune homme est mort à La Hulpe, un arbre est tombé sur sa voiture. Il y a eu des blessés légers dans un festival du côté de Courcelles, près de Charleroi. Plusieurs autres festivals, dont Couleur Café à Bruxelles, avaient été annulés par mesure de précaution. Ils reprennent aujourd'hui. Par contre, les parcs bruxellois restent fermés le temps des contrôles de sécurité. Les activistes de Greenpeace Belgique ont déployé ce matin une immense banderole de 600 mètres carrés sur la Grand Place de Bruxelles, en marge des célébrations du 250e anniversaire des États-Unis, prévu au parc du cinquantenaire cet après-midi. L'action visait à dénoncer la politique de l'administration Trump. Greenpeace pointe le fait que Bart De Wever, le secrétaire général de l'OTAN Mark Rutte, ainsi que de nombreux invités de marque, doivent notamment participer à ces célébrations et jugent scandaleux le fait qu'ils déroulent le tapis rouge à un gouvernement climato-sceptique en pleine canicule meurtrière. En sport, on suit aujourd'hui la course en ligne au championnat de Belgique de cyclisme. Le départ a été donné à Anvers à 12h45. Samuel Grulois, vous suivez la course pour nous.
7: Et une cinquantaine de kilomètres ont été parcourus par les participants à ce championnat de Belgique. De nombreuses attaques à vous signaler. Une quinzaine de coureurs viennent de sortir du peloton. Ils comptent quelques secondes d'avance. Difficile évidemment de vous donner la composition de ce groupe sans savoir d'ailleurs si cette échappée est la bonne. Mais en tout cas, ça flingue, comme on dit dans le jargon, dans tous les sens, avec dans le peloton les principaux favoris que sont Merlier, Philipsen, Fretin, Meus et consorts. Les sprinteurs en l'absence de grands noms comme Remco Evenepoel ou d'autres qui ont déclaré forfait sur un circuit qui ne convient pas à leur qualité. Dans le journal de 13h, on évoquait la présence du tenant du titre Tim Wellens, qui avait lui-même émis le doute sur sa participation vendredi. Eh bien, il n'est pas là, finalement. Il n'a pas pris le départ, Tim Wellens. Le tenant du titre n'est donc pas dans la course aujourd'hui.
6: Samuel Grulois, merci. Vous nous ferez suivre cette course dans nos prochains journaux et sur le canal Viva Sport en DAB+. Voilà pour les infos. Merci d'être avec nous.
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5: Très bel après-midi, nous sommes très très heureux de vous retrouver en ce dimanche avec, on vient d'en parler dans le Flash Info de Marie-Laure, les championnats de Belgique à Brascat, au nord-est d'Anvers, on n'est pas loin de la frontière avec les Pays-Bas, 127e édition, 240,4 km au total, et la course qu'on va suivre bien sûr cet après-midi, la course en ligne avec Samuel Grulois et son consultant Christophe De Tillou. Bonjour à vous deux, les amis.
7: Bonjour Jean-Marc.
9: Bonjour Jean-Marc.
5: Bonjour, bonjour. Tout va bien ?
7: Tillou, qui va très bien. Je vais le laisser répondre. Toto, vous allez bien ?
9: Je vais très bien, évidemment.
7: Écoutez, on est en forme. On est en préparation Tour de France dans la dernière ligne droite, comme de nombreux coureurs. Et Toto De Tillou sera à nos côtés lors de la troisième semaine de ce Tour de France, puisque Rick Verbrugg assumera les deux premières semaines dans ce rôle ô combien important de consultant pour décrypter la course. Et sur le Tour de France qui vient, vu les candidats au podium, les noms qui aimeraient en tout cas faire tomber Tadej Pogacar ou figurer évidemment pas au propre, on se dit qu'il y aura des choses à vous raconter sur le canal Viva Sport tous les jours dès 15h à partir de samedi prochain, dès 17h en FM, avec dans la foulée le débrief complètement tour en compagnie de David Oudret, horaire un petit peu adapté cette année évidemment avec la Coupe du Monde de foot et un complètement foot quotidien, en espérant évidemment que les Belges seront toujours en lice lorsque le Tour de France débutera le 4 juillet. On vous rappelle que ils joueront leur place en huitième de finale. Ce sera mercredi soir contre le Sénégal. On referme la parenthèse football, évidemment. On va se concentrer principalement sur ces championnats de Belgique. Première édition en 1894. On dispute aujourd'hui la 127e édition de ces championnats de Belgique. Et ça va faire plaisir à Toto de Tillou. Visez-toi, Liégeois. Le Grand Liège, en tout cas. Attention aux subtilités locales. Le premier champion de Belgique était Liégeois, Toto. Connaissez-vous son nom?
9: Non, pas du tout.
7: Il n'y a rien à gagner.
9: Non.
7: Léon Houat, dont on parle souvent quand on feuillette les livres d'archives du cyclisme, puisque c'est aussi le premier vainqueur de Liège-Bastogne-Liège.
9: Ah bon ?
7: Il a donc inauguré le palmarès de la doyenne, en remportant d'ailleurs les trois premières éditions, 92, 1893, 1894, et en étant le premier champion de Belgique en 1894. Ce n'est pas lui le recordman des victoires, mais c'est lui le premier vainqueur. Le recordman des victoires, vous le connaissez, c'est un directeur sportif comme vous. De nouveau, il n'y a rien à gagner, mais faites un effort, oui.
9: Bravo.
7: Ah, il y est arrivé. Tom Staes, quatre fois champion de Belgique, 1997, 98, 2002, 2004. Vous avez d'ailleurs participé à de nombreux championnats de Belgique remportés par Tom Staes, et notamment en 1998, lors du deuxième sacre de Tom Staes, vous avez réalisé, Christophe, votre meilleure performance dans un championnat de Belgique. C'était à Knokke. Vous avez terminé ce jour-là 14e, Christophe de Tillou, d'un sprint massif. Pas mal.
9: Oui, j'aimais bien les sprints massifs. Je savais me positionner, je savais être un peu filou. Je manquais évidemment de puissance, mais c'était le genre de truc que j'aimais bien.
7: Et vous alignez aujourd'hui trois coureurs de votre équipe Color Code à l'U-Center, Julien Desmarais, Lucas Jacques, Théo Demarsin, qui aujourd'hui participe à un championnat de Belgique qui, par rapport à leur modeste niveau, ça n'a rien de péjoratif, hein, fait figure un peu de championnat du monde. Hein. On se retrouve au départ à côté de Philipsen, Merlier, Dely et consorts. Pour eux, c'est compliqué. Mais oui, c'est une belle expérience.
9: C'est une belle expérience, c'est un honneur pour eux d'être au départ du championnat de Belgique. C'est pas forcément leur meilleur parcours pour tous les trois. Ils sont plus un peu grimpeurs. Donc c'est un peu trop sinueux, il faut un peu trop frotter pour Julien Desmarais, par exemple. Mais pour eux, c'est une belle expérience et j'espère qu'ils vont prendre beaucoup de plaisir aujourd'hui, évidemment.
7: Et vous entendez la cloche retentir derrière nous parce que se déroule en ce moment sur le circuit local de Brascat, où on se trouve donc au nord-est d'Anvers, la course dame. Et on connaîtra donc dans une vingtaine de kilomètres le nom, et ce sera peut-être elle, hein, puisqu'elle est toujours en course, de la fille qui succédera à Justine Guéquière. On sait que Lotte Kopecky est revancharde après son échec, et je mets des guillemets, après sa contre-performance dans le contre-la-montre de vendredi. C'est une Lotte Kopecky donc qui va utiliser dans le final ses armes, et son arme numéro une, évidemment, c'est son sprint, hein, puisque sur ce parcours-ci, même si ça ne veut pas dire charrette, on a mis sur la table un parcours idéal pour les sprinteurs, et on pense particulièrement à un Tim Merlier qui a déjà remporté deux fois ce titre en 2022. En 2019, il fait partie de la longue liste de 18 coureurs ayant remporté deux titres de champion de Belgique, et il pourrait s'isoler, Merlier, en cas de succès tout à l'heure, en rejoignant les triples vainqueurs. Il n'y en a que deux dans l'histoire, Rick Van Steenbergen et Stijn De Volder, 2007, 2010, 2013 pour De Volder, 1943, 45 et 54 pour Rick Van Steenbergen, et encore à une longueur donc ces deux-là du quadruple vainqueur Tom Staes. Mais donc Tim Merlier pourrait quand même venir se placer en ordre utile dans ses statistiques du championnat de Belgique. Et l'autre grand favori à ses côtés, évidemment, c'est son meilleur ennemi Jasper Philipsen, qui lui, c'est presque une erreur pour l'instant de l'histoire, hein, n'a pas encore été champion de Belgique.
9: Professionnel.
7: Oui, chez les bien jeunes, sûr. Bien, ouais. Professionnel,
9: oui. Ouais. Ouais, c'est bizarre avec un palmarès comme le sien de ne pas encore avoir été champion de Belgique. Surtout qu'il y a quand même souvent des parcours qui lui conviennent. En plus, il grimpe de mieux en mieux. Donc voilà, est-ce que ça sera pour cette année ou pas? Moi, j'ai un petit peu des... Je pense que Merlier est plus à même de gagner aujourd'hui, donc c'est peut-être pas encore cette année que Philipsen va devenir champion de Belgique.
7: Et il y a aussi un peu du psychologique, hein, Teto, à une semaine du départ du Tour, à 6 jours, les deux seront au départ du Tour, de déjà un peu entrer dans la tête de l'adversaire, comme on dit, hein, si Merlier bat Philipsen ou Philipsen bat Merlier, lors du premier sprint massif du Tour, ça peut jouer.
9: Évidemment, ça joue, la confiance joue beaucoup, évidemment, aussi pour les sprinters. Donc on a vu sur le récent Tour... Tour Baloise de Tour de Belgique que Mirlier était très bien. Philipsen aussi a bien fini, mais je pense que sur un parcours rapide comme aujourd'hui, Mirlier a toutes ses chances.
7: Alors, une grande boucle de 159 km 200 autour de Brascate. Et c'est vraiment autour de Brascate, puisqu'on passe au nord, à l'est, à l'ouest, au sud, dans le désordre. Mais on fait effectivement tout le tour de Brascate. Et puis après cette grande boucle de 159 km, 4 tours d'un circuit local de 20 km 300. Avec lors de chaque tour, 3 secteurs pavés. Et c'est là aussi que la course pourrait jouer. Et pourrait faire en sorte que l'on n'assiste pas à un sprint massif. Au total, nous aurons donc 18 secteurs pavés. Ça fait beaucoup, hein, 6 secteurs dans la grande boucle, plus 12 secteurs, 4 x 3 sur les circuits locaux. Ça pourrait effectivement avoir un rôle à jouer. Alors vous les avez repérés, vous les avez regardés, ces secteurs. Ce ne sont pas des secteurs de Paris-Roubaix, c'est sûr, mais le dernier est situé à 1 km de l'arrivée.
9: Oui, les pavés ne sont pas très durs, sont assez roulants. Mais chaque fois sur un secteur pavé, ça accélère avant, il faut prendre une bonne position. Le peloton se met en file indienne, il y a des cassures. Il y a des équipes qui peuvent rouler en tête et laisser justement des cassures pour provoquer, parce qu'il y a énormément évidemment de relance après ces secteurs. C'est un circuit très sinueux, donc ça va créer de la nervosité, ça va créer des cassures et sûrement des groupes qui vont essayer de sortir, comme on le voit à l'instant chez les filles. Elles sont sorties sur un secteur pavé, il y a 7-8 filles qui se sont isolées donc c'est ce qui pourrait faire la différence aujourd'hui, c'est les secteurs pavés, pas par la dureté mais par le fait qu'il faut accélérer, qu'il faut se positionner et qu'on peut prendre des cassures comme ça.
7: Alors, le nom de ces secteurs pavés, ça va nous changer du carrefour de l'Arbre ou du secteur de Gruson. La Eikenstraat, 1300 mètres, celui-là est déjà franchi. La Hollegem-Bahn, 1200 mètres. La Broekstraat, la rue du Pantalon. 1700 mètres. Ces secteurs-là sont franchis à une seule reprise. Et puis, les trois secteurs du circuit local, 4 tours plus un passage sur ces 3 secteurs avant le premier passage sur la ligne. On aura donc 5 passages par ces secteurs pavés. La Seeonklosterlaan, 500 mètres, la Frillinglay, 1100 mètres et la Zegersdrif, 300 mètres. C'est court, mais c'est le secteur peut-être le plus difficile, je mets des guillemets, mais le plus bombé. Et donc, dans la stabilité, une fois que vous êtes dans le secteur, c'est étroit, c'est bombé. Si vous êtes mal placé, effectivement, à 1 km de l'arrivée, cela pourrait avoir des conséquences sur le sprint final. Alors, il y aura sans doute sprint, parce que des gars comme Philipsen, comme Mirlier passent très très bien les pavés, mais on ne parlera sans doute pas de sprint massif.
9: Non, plutôt des sprints de un groupe de 30-40 coureurs sûrement, avec de nombreuses cassures, et puis des garçons qui auront compris que la course est finie parce qu'ils sont trop loin dans le dernier tour, et puis la nervosité. C'est un parcours vraiment très très très sinueux, beaucoup de virages, beaucoup de relances évidemment, et de nombreux passages aussi sur le circuit assez étroit où on ne passe que 2-3 coureurs de front. Donc voilà, je ne vois pas non plus, comme vous, je ne vois pas un sprint de 100 coureurs, mais un sprint d'un petit groupe. Et comme vous l'avez dit, Mirlier, Philipsen font partie des coureurs qui peuvent être favoris aujourd'hui, car ils passent très bien ce genre de pavé, ils savent rouler en vélo, il n'y a pas de surprise pour eux aujourd'hui évidemment.
7: Et la liste est longue évidemment des candidats à la victoire en cas d'arrivée groupée, gros groupe ou petit groupe. Mirlier, Philipsen, vous les avez cités. Arnaud Delis, évidemment. Berkmous, De Schuytener, ce sont les équipiers de Delis. Meus et Marit, les deux sprinteurs de la Bora. Teuns, même s'il n'est plus tout jeune, Edouard Teuns, mais les pavés pourraient être un avantage pour lui. Thibaut Neys dans un groupe réduit. Van Mechelen, surprenant troisième du contre-la-montre vendredi. Tom Krabbe, Floris Van Trich, qui a une bonne pointe de vitesse. Milan Fretin, qui prépare le Tour de France. Jop et Romans, qui a gagné en début de saison. Ou encore Timothy Dupont, mais le quasi-quadra, s'il venait à s'imposer, ce serait une grosse surprise. Mais j'aime le citer parce qu'il est toujours là, toujours présent et parfois de façon surprenante. Voilà les hommes les plus rapides recensé au départ de ce championnat de Belgique. Et quel bonheur d'avoir une telle liste de sprinteurs. Ça n'a pas toujours été le cas en Belgique.
9: Oui, il y a une fameuse liste.
7: C'est du niveau mondial. Hein.
9: Exactement, oui. C'est quasiment le top mondial. Et oui, aujourd'hui, un garçon comme Fretin, plus qu'un outsider, il est vraiment favori aussi. Il peut vraiment, vraiment s'imposer aujourd'hui. Donc voilà, c'est une course assez ouverte avec de nombreux vainqueur potentiel, un mec comme Meus qui est déçu à mon avis de ne pas être pris pour le Tour de France, a peut-être envie de prouver aujourd'hui qu'il est en condition et qu'il va toujours très vite. Donc voilà, le championnat assez ouvert.
7: Ouais, et dans les gars que nous on aimerait égoïstement, et je dis ça évidemment avec un énorme sourire et un gros clin d'œil, qu'on aimerait voir en noir, jaune, rouge au départ du Tour de France, c'est Merlier, Philipsen, Delis, Frotin, parce que ces gars-là justement participeront au Tour de France et que c'est toujours beaucoup plus facile, Toto, vous n'allez pas me dire le contraire, de commenter un sprint massif avec des maillots distinctifs. Mmh. Et donc si l'un de ces gars-là porte le maillot noir, jaune, rouge et dispute les sprints du Tour de France, ce sera bonus pour les commentateurs du monde entier. Vous avez vu qu'en Italie, c'est Milan qui est devenu champion d'Italie, sauf que lui ne sera pas sur le Tour.
9: C'est ce que j'allais vous dire, que c'est beaucoup plus facile et qu'un mec comme Milan allait faciliter le travail, mais s'il ne va pas au Tour, ça n'arrange rien. Et aussi le fait aussi que certains coureurs veulent se mettre aujourd'hui en évidence pour aller chercher encore une sélection au Tour de France, parce qu'il y a des équipes
7: Dernier examen,
9: qui n'ont pas encore donné leur équipe complète, donc pourquoi pas aller chercher in extremis une sélection, c'est important pour beaucoup de coureurs.
7: Et en Pays-Bas, on connaît également le nom du champion. Et là, on a un profil plus grimpeur. Wilco Kelderman sur un championnat disputé sur à peine 160 km. C'est quand même 80 km de moins qu'en Belgique. Et je rappelle qu'ici, on est vraiment à la frontière néerlandaise, hein, quelques kilomètres des Pays-Bas. Et puis, on a le nom du vainqueur également en République tchèque, Mathias Vacek, qui n'est pas champion pour la première fois. Il a l'habitude. Milan, Kelderman, Vacek. Et durant l'après-midi, évidemment, on sera attentif aux autres résultats qui pourraient tomber. On vous tiendra informé, alors que les coureurs auront la chance, et c'est le cas des coureuses pour le moment, de passer sur le territoire militaire de Brascat. Et c'est assez particulier, hein. Vous avez accès en tant que manager d'équipe à des programmes qui vous permettent d'analyser vraiment au kilomètre chaque parcours, chaque moment du parcours pour transmettre les informations à vos coureurs, Christophe. Et là, vous m'avez dit, le premier secteur pavé du circuit local, même nous, sur notre document, on n'y a pas accès.
9: Oui, il n'y avait pas du tout d'accès. Donc, tous les alentours l'aérodrome, je vais dire, de la base militaire, sont inaccessibles pour des raisons de sécurité, à mon avis, évidemment. Et donc, même nous, on n'avait pas accès. Donc, je n'ai pas pu décortiquer le premier secteur pavé du circuit local.
7: Mais ils le découvriront quand ils y seront, vos coureurs. Alors, on a quelques interviews évidemment à vous proposer dans le début de l'émission avant que la course messieurs ne s'ouvre vraiment. On vous donnera évidemment le nom de la lauréate dame des camps Laura, l'arrivée dans une douzaine de kilomètres. L'interview que l'on vous propose, la première, c'est celle de Nathalie Clouart. Nathalie Clouart, ce n'est pas un nom qui vous dit sans doute quelque chose, sauf si vous êtes vraiment au fait de l'actualité cycliste. Nathalie Clouart, c'est la directrice générale de Belgian Cycling. Belgian Cycling, c'est la fédération belge de cyclisme. On a évoqué avec elle ce parcours finalement particulier du jour, mélange de routes larges en début d'épreuve et de routes plus sinueuses avec des secteurs pavés en fin d'épreuve. On a tous envie de pronostiquer évidemment un sprinter, mais Nathalie Clouart aussi, c'est aussi une manière de vendre le produit, hein, va nous expliquer que il y a moyen sur ce type de circuit d'assister à un autre spectacle. Voici l'interview de Nathalie Clouart à propos du parcours de ce championnat 2026.
10: C'est souvent le raisonnement derrière un circuit plat, mais on voit souvent que le championnat est quand même une épreuve assez particulière, différente aussi, avec les équipes qui sont parfois très nombreuses ou plutôt réduites en certains cas aussi. Donc il faudra attendre, mais je dirais pas que d'office ce sera un sprint à Brascat.
7: Puis il y a une quinzaine de kilomètres au total, une quinzaine de kilomètres pavés. Est-ce que ça peut faire la différence?
10: Oui, peut-être bien que ça peut quand même mettre un peu de l'huile sur le feu, disons. On verra, j'espère quand même avoir un peu de spectacle.
7: C'est un maillot qui, dans l'imaginaire cycliste, représente beaucoup. Et certains disent, en termes de couleur, c'est le plus beau maillot du monde.
10: C'est certainement le plus beau maillot du monde, oui. Pour moi aussi, c'est vrai. Et on voit quand même aussi que beaucoup ont quand même envie de remporter le maillot. Donc, je pense que ça restera encore pendant plusieurs années.
7: Mais c'est vrai que ces couleurs, c'est l'agencement des couleurs, hein. Le noir, le jaune, le rouge, c'est quand même un contraste qui fonctionne très bien. Je me souviens, lors de mes cours de graphisme, Quand j'allais encore à l'école, Toto, il y a très longtemps, les cours de graphisme lors de mes études de journalisme à l'IEX à Bruxelles, je me souviens très bien, et pourtant je suis daltonien, qu'on nous avait expliqué que le meilleur contraste visuel au monde, c'est le noir et le jaune. C'est vraiment ce qui fonctionne le mieux. Et en effet, sur ce maillot noir, jaune et rouge, on a une visibilité assez exceptionnelle et ça fait de ce maillot l'un des plus visibles et oui, sans doute l'un des plus chauds et les plus beaux du peloton. Oui, on ne dit pas ça par chauvinisme, hein, mais...
9: Non, il est super beau, il est très voyant, donc c'est important évidemment pour... Peut-être moins pour les équipes, parce que publicitairement, on ne reconnaît pas forcément l'équipe quand on a un maillot de...
7: Mais on reconnaît le champion de Belgique.
9: Mais on reconnaît très bien le champion de Belgique et la beauté du maillot, évidemment. De toute façon, je ne connais pas un Belge qui n'aurait pas envie de mettre ce maillot.
7: Et d'ailleurs, Justine Guéquière est toujours dans la course aux dames, en train de se battre pour conserver ce maillot qu'elle ne porte pas aujourd'hui. Elle l'a remporté l'an dernier à Binche. Le jour de la remise en jeu du maillot, on ne porte plus le maillot, mais elle aimerait évidemment... le reprendre et l'endosser à nouveau pour une saison supplémentaire. Ce ne sera pas le cas chez les messieurs, puisque Tim Wellens, tenant du titre, finalement, et contrairement à ce qu'on vous avait annoncé dans le journal de 13h, n'a pas pris le départ de la course messieurs. Ce n'est pas du tout une surprise et on aura, lors d'une prochaine intervention, l'occasion d'en reparler, d'en débattre avec Christophe, parce que ça fait débat. Il n'a pas pris le départ puisqu'il est annoncé malade. Mais croyez-moi, et on en reparlera, Tim Wellens va très bien, il n'est pas malade, il n'est pas enrhumé, il a simplement demandé au médecin de l'équipe UAE de lui fournir un certificat qu'on peut appelez-le comme vous voulez, mais qu'on peut appeler certificat de complaisance pour ne pas participer à ce championnat, à l'instar, et il n'est pas le seul, d'autres coureurs forfaits, Evenepoel, Van Gils, Widar, Van Etfelt, Le Serre, Benoît, Kian Heuvelbroux également, que l'on pensait voir ce matin, qui n'a pas pris le départ. Ces gars-là sont en bonne santé. Ils sont d'ailleurs un paquet à préparer de prochaines échéances, et notamment le Tour de France, mais ils n'ont pas pris le départ parce que ce circuit ne convient pas à leur qualité. D'autres, comme Van Aert évidemment, lui on sait qu'il est blessé au coude, comme Ludovic Robet, que l'on salue, qui se remet d'un AVC. Ces gars-là évidemment ont un certificat bien plus crédible que les autres coureurs. On en fera débat donc tout à l'heure. Dans moins de 10 km, la course dames sera terminée. Et la course messieurs, évidemment, dans la foulée. On doit jusque-là, évidemment, Toto, jouer avec nos cerveaux. Et c'est assez compliqué de se pencher, de se concentrer sur deux courses. Mais dès que la course dames sera terminée, qu'on vous donnera évidemment le nom de la nouvelle championne de Belgique, si c'est une nouvelle championne de Belgique, on se concentrera définitivement sur la course messieurs, avec également d'autres interviews à vous donner. Je reviens sur les favoris, notamment sur ce Jasper Philipsen, et on le disait, qui n'a jamais été champion de Belgique, même s'il est déjà monté trois fois sur le podium chez les pros, hein. Deuxième en 2024, troisième en 2022 et en 2025. Donc sur les quatre dernières éditions, Philipsen est monté trois fois sur le podium. Franchement, même si c'est vrai qu'on a un peu d'affection pour Tim, parce qu'effectivement on collabore avec Cameron, sa compagne, parce qu'on est habitué à voir Tim dans ce maillot de champion de Belgique. On a commenté pas mal de courses lorsqu'il portait ce maillot noir, jaune, rouge. Que ce serait beau aussi si Jasper Philipsen allait chercher ce maillot, eu égard à sa carrière et à ses trois podiums en quatre éditions. Et puis il y a un autre gars qu'il faudra surveiller dans le final. Et je mets une piécette dessus. Même s'il est censé aussi bosser pour Merlier. C'est un équipier de Merlier. Si ce gars-là sort dans le dernier secteur, il faudra aller le chercher. Il a déjà terminé troisième à trois reprises. 2017, 2018, 2023. Il porte le maillot de la Soudal. Gars d'expérience. Vainqueur d'un monument. Vainqueur d'une étape sur la Vuelta. Stuyven. Attention, bonne condition, Jasper Stuyven. On l'a encore vu récemment sur le Tour de Belgique. Sauf si, évidemment, dans le final, on lui donne un rôle très précis dans le train de Merlier. Mais si ce gars-là sort dans le final, dans le dernier secteur, Stuyven serait un beau champion de Belgique.
9: Ça serait un beau champion de Belgique, et le final se prête à des cassures, se prête à des attaques avec le secteur pavé, enfin les deux secteurs pavés qui sont vraiment pas loin de l'arrivée. Donc pourquoi pas un garçon comme Stuyven, oui, qui pourrait essayer ce genre de truc, un mec comme Wellens aussi, ou des... Il y a plusieurs coureurs qui sont capables de sortir comme ça dans le final.
7: Et puis, dans les gars qui sont déjà montés sur le podium, qui vont vite, qui aiment bien les pavés et qui pourraient donc s'illustrer, et vous l'avez cité aussi, puisqu'il est revanchard suite à sa non-sélection pour le Tour, un certain Jordi Meus, deuxième en 2022, troisième en 2024. Voilà des gars qui mériteraient, eu égard à leurs prestations passées sur ce championnat de Belgique, d'aller chercher la première place. Mais un gars comme Greg Van Avermaet, par exemple, n'a jamais été champion de Belgique chez les pros, malgré deux deuxièmes places, il n'a jamais été premier. Et puis, dans l'histoire du cyclisme, la grande histoire du cyclisme, un certain Eddy Merckx n'a été qu'une seule fois champion de Belgique.
9: Ah bon ?
7: Ouais. On croirait qu'il avait gagné tous les ans le championnat, mais non, une seule fois en 1970. Et puis alors, ces 40 dernières années, je ne suis pas remonté jusqu'à la création de l'épreuve en 1894, on a aussi assisté, et sur un circuit comme aujourd'hui, c'est possible, à quelques grosses surprises. Dries de Bont en 2020, Preben van Eck en 2015, Nico Eekhout en 2006, Gert Omloop en 2003, Alain van den Bosch qui s'en souvient en 1993, ou encore Benjamin van Niterbeek en 1991. Ça, ce sont des gars qui, le jour où ils sont devenus champions de Belgique, ont surpris la galerie. Et sur un parcours comme aujourd'hui, pourquoi pas ?
9: Ouais, pourquoi pas, parce que c'est un parcours un peu, on peut le dire, c'est un peu grande kermesse. Il faut être un peu spécialiste, il faut savoir relancer, il faut savoir virer, il faut savoir se positionner tout le temps et être ne pas trop sensible à aller au positionnement, ne pas avoir peur, en tout cas en peloton. Donc c'est assez spécifique et c'est pour ça qu'un garçon comme Nico Eekhout est devenu champion de Belgique. C'était vraiment le spécialiste de la kermesse et cette année-là, donc il est devenu champion de Belgique sur un parcours hyper plat avec beaucoup de relances. Et aujourd'hui, ça s'apparente un peu à ça, oui.
7: Alors Jean-Marc, on est à 6 km 400 de l'arrivée de la course dames. On aimerait évidemment vous donner le nom de la lauréate. Et donc, alors que trois filles sont en tête avec 19 secondes sur le peloton, je vous propose d'aller faire un petit tour du côté de Francorchamps, retrouver Pierre Capard, puisqu'on fera quelques interventions depuis là-bas également cet après-midi. Ça vaut le coup avec les 24 heures. Et puis, on vit le final de la course dames avec notamment dans ce triathlète, la tenante du titre, Justine Guéquière, qui pourrait doubler la mise aujourd'hui.
5: Merci Samuel et Christophe.
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5: Et direction donc le circuit de Spa-Francorchamps pour les 24 heures du même nom. Et Pierre Capard qui se trouve sur place depuis hier, je pense, quasiment.
11: Oui, même depuis mercredi aussi, il y avait la parade et puis les qualifications, les essais, les qualifs, la Super Pole vendredi et hier le grand départ. Donc à 16h30, on passe pas mal de temps ici sur ce circuit qu'on apprécie particulièrement, même s'il fait très chaud comme partout en Belgique. Hier, c'était vraiment la canicule, pratiquement 40 degrés. Aujourd'hui, c'est plus supportable. On a 8-9 degrés en moins, un peu plus d'air et ce ne sont pas les spectateurs ni les pilotes surtout qui vont s'en plaindre. Alors après 22 heures de course, eh bien on a assiste toujours à une bagarre intense ici à Francorchamps et pour l'instant, eh bien, en tête, on retrouve une Porsche pilotée par le Suisse Feller. Mais les écarts sont minimes puisque juste derrière, il y a une Mercedes, la Mercedes de l'Allemand Maro Engel à 14 secondes, suivie de la Porsche de Makowiecki, le Français, à 15 secondes. Quatrième, une Ferrari, la Ferrari qui était partie en pole position vendredi, pilotée par le Danois Niklas Nielsen, qui avait rétrogradé à la 45e place après une crevaison hier soir. Et puis il y a eu une remontada et cette Ferrari est donc revenue dans le top 5 à 18 secondes seulement. Cinquième, c'est une autre Ferrari, la Ferrari pilotée par Arthur Leclerc. Et pas Charles forcément, mais c'est un monégasque aussi. Et c'est son frère, le petit frère Arthur Leclerc, qui a intégré également la Scuderia Academy et il est cinquième à 36 secondes. Et puis juste derrière, c'est la BMW pilotée par Valentino Rossi, l'ancien champion du monde de MotoGP qui s'est reconverti avec brio dans la course endurance voiture. Il est sixième, ce n'est pas lui qui est au volant. Pour l'instant, ce n'est pas Valet, mais c'est le Britannique Daniel Harper. Septième, une Aston Martin. Huitième, la Porsche du premier Belge, Alessio Picariello, le Carolo, deuxième l'an dernier. Il est huitième, neuvième, le deuxième belge, c'est Charles Wertz, qui a déjà terminé deuxième et troisième de ses 24 heures. Il ne les a jamais gagnés. Le pilote de l'équipe WRT, l'équipe liégeoise, le team qui avait terminé deuxième lors des 24 heures du Mans. Pour l'instant, c'est le Sud-Africain Kelvin van der Linde, l'équipier de Charles Wertz, qui est au volant. Et dixième, c'est la BM d'Augusto Farfus, le Brésilien. 10 voitures dans le même tour, c'est assez incroyable. 10 voitures qui peuvent encore prétendre à la victoire. Il reste 2 heures de course. On annonce de la pluie vers 16h. Ça pourrait aussi redistribuer les cartes également. À noter qu'il ne reste que 50 voitures en piste après les 19 abandons, même pas 50, 48 voitures en piste après donc les 21 abandons recensés, près d'un tiers du plateau qui a dû arrêter les frais. C'est une course très exigeante, on le sait, avec beaucoup de sorties, beaucoup d'accrochages aussi vu le trafic sur la piste. On déplorera aussi les abandons de Sarah Bovy qui était victime d'un gros crash cette nuit. Il y avait de la pluie aussi hein, et elle a dû abandonner avec son Aston Martin. Maxime Martin également a dû abandonner hier soir sur Mercedes après avoir été victime collatérale d'un crash survenu à la chicane. Et puis tout à l'heure, c'est Armand Fumal au volant de la Porsche. C'était pas lui, hein, c'était Tobias Müller qui pilotait, qui s'est crashé dans le raidillon. Donc voilà pas mal de faits de course. Et toujours cette indécision qui plane ici. Il reste 2 heures, mais c'est vraiment un sprint de 24 heures. Ça va se jouer à coups de secondes. C'est une certitude. En tout cas, on s'amuse beaucoup ici parce qu'il y a pas mal de dépassements. C'est une course hyper spectaculaire, bien sûr. Et le public ne s'est pas trompé. Il y a pratiquement, je dis bien pratiquement, 120 000 personnes ici qui assistent à ces 24 heures. C'est pratiquement comme pour le Grand Prix de Belgique de Formule 1.
5: Merci Pierre, on vous retrouve bien sûr dans la suite de l'émission.
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5: Et on retourne du côté de Brasquette, au nord-est d'Anvers, pour les championnats de Belgique, la course en ligne. Samuel Grulois et Christophe De Tillot, on vous retrouve.
7: À 3 km de l'arrivée de la course dame, les trois filles en tête depuis plusieurs kilomètres sont reprises à l'instant par le peloton. Il y avait là du beau monde, je vous l'ai dit, la tenante du titre, Justine Guéquer, qui font honneur à son dossard numéro 1. Ce n'est pas un circuit pour elle, évidemment, mais elle se bat avec ses armes pour tomber, en tout cas, avec les armes au combat, puisqu'elle portait, elle a porté fièrement ce maillot noir, jaune, rouge pendant un an, le maillot décroché à Binche l'an dernier sur le sol wallon. Flore Mors également accompagnait Justine Guéquer, et la révélation de ces dernières semaines, Sandrine Tasse, l'ancienne patineuse de vitesse qui s'est mise au vélo avec succès. Elle porte le maillot de l'équipe Lotto Intermarché Ladies. Elles sont reprises par le peloton contrôlé par l'équipage Insurance, où on peut aussi compter sur la rapide Shari Bosseut en cas d'arrivée plus groupée. Et puis on reconnaît également, et il n'y a qu'un seul maillot SD Works dans le peloton aujourd'hui, Lotte Kopecky, déçu après sa 4e place au championnat du contre-la-montre vendredi. C'était à Marquedal, remporté par Lotte Klaas devant Sandrine Tasse, dont on vient de parler, et Margot van Pachtenbeck. Lotte Kopecky qui aimerait aller chercher un nouveau titre de championne de Belgique sur route, en ligne, elle qui s'est déjà imposée en 2020, 2021, 2023, 2024, mais sur ce circuit sinueux. Et c'est l'occasion pour nous aussi de repérer ce circuit avant la course, messieurs. Il y a vraiment moyen pour un coureur ou une coureuse ici en l'occasion costaude de sortir dans le final.
9: Oui, il y a vraiment l'occasion. Beaucoup d'endroits où on n'est pas vu très longtemps par le peloton, donc quand on prend 100-200 mètres d'avance, on est vite caché. Et puis c'est pas des boulevards, donc difficile pour un peloton de se regrouper, de s'organiser pour faire une poursuite. Et donc ça c'est ce qui permet de nombreuses attaques et d'essayer de s'isoler dans le final.
7: Ouais, et on a eu l'occasion de repérer donc ce dernier secteur pavé, hein. Ça n'a rien de méchant. Ça peut aussi, au-delà de l'aspect gestion tactique, gestion physique de ce secteur, après, voilà, on y est dans le dernier secteur, après 240 km pour les messieurs, un petit peu moins pour les dames, 145, ça permet aussi, ça pourrait permettre à certains coureurs de profiter de situations malheureuses chez les adversaires, puisque qui dit pavé dit aussi risque de crevaison, même si sur des pavés propres comme ceci, et je rappelle qu'il fait très bon, il fait très sec, le risque de crevaison est limité. Ce dernier secteur ne fait que 300 mètres.
9: Oui, le dernier secteur ne fait que 300 mètres, mais c'est plus le fait qu'on va pouvoir le prendre qu'il y a un ou deux de front, et qu'il est vraiment très très proche, de l'arrivée.
7: La dernière ligne droite déjà, la flamme rouge. Hein. Quand on sort de ce secteur pavé, juste à la sortie, eh bien les coureuses sont passées sous la banderole de la flamme rouge. Un kilomètre avec une Lotte Kopecky superbement placée en deuxième position. Le souci, c'est qu'elle est toute seule. Personne pour la lancer.
9: Personne pour la lancer, mais elle est déjà bien mise en deuxième position. Là, elle regarde derrière elle.
7: Il y a Bosseut. Hein.
9: Ça s'est un peu isolé, en fait. Elles sont des cassures dans les pavés. Elles sortent des pavés avec quelques mètres d'avance. 5 coureuses avec quelques mètres d'avance.
7: Ouais, je crois qu'il y a Julie Browers aussi. Browers, Bosseut, Lotte Kopecky, quand Kopecky va lancer son sprint et elle le lance en même temps que Shari Bosseut, c'est là que l'on va voir rapidement si elle a les jambes pour aller s'imposer. Shari Bosseut est à droite de Shari Bosseut, Lotte Kopecky qui ne donne pas l'impression de pouvoir passer Shari Bosseut, et Shari Bosseut va sans doute aller chercher, voilà, c'est fait, son premier titre national chez les élites, battu une fois de plus. Lotte Kopecky après la quatrième place de vendredi, Shari Bosseut, tiens, on connaît les qualités évidemment, on l'avait pointé, hein, mais il fallait encore dominer, ce qu'elle a fait sans réel souci, Lotte Kopecky.
9: Oui, elles sont parties quasiment en même temps sur la même ligne et elle était plus forte, et bon, c'est vraiment la plus forte qui s'est imposée aujourd'hui, et Kopecky était un peu moins forte que Bosseut, Shari, et voilà, donc c'est la plus forte qui a gagné aujourd'hui.
7: Ouais, Shari Bosseut, parcours un peu compliqué, une carrière bosselée, suspension pour dopage, retour à la compétition, se refaire une virginité, ce n'est pas évident, hein, mais le maillot reste dans l'équipe AG Insurance, et on voit Justine Guéquière, la désormais ex-championne de Belgique, qui vient féliciter Shari Bosseut, qui effectivement a dû se refaire une virginité dans le peloton. Il faut toujours laisser une deuxième chance, pas 3, pas 4, d'autant plus quand on parle de cyclisme et de dopage. Mais bravo à Shari Bosseut, parce qu'il fallait sortir de cette passe difficile. Elle est revenue sur la piste notamment, où elle a aussi roulé avec Lotte Kopecky. Ce sont deux habitués de la piste, mais ce titre-là, eu égard évidemment aux difficultés qu'elle a endurées, eh bien, il a quelque chose évidemment de beau dans la résilience. Voilà, il fallait passer au-dessus et elle était responsable et elle a purgé sa peine évidemment des difficultés qu'elle a connues. Et là, elle va pouvoir profiter de ce moment en endossant et en portant surtout pendant un an le maillot noir, jaune, rouge. C'est toute la particularité d'un championnat national, c'est que vous portez pendant un an un maillot distinctif grâce à une victoire. Quand vous gagnez Liège-Bastogne-Liège ou Paris-Roubaix, c'est un grand moment, mais le lendemain c'est terminé, il n'y a pas de preuve. Si, vous avez un pavé sur votre cheminée, mais il n'y a pas de preuve tangible au quotidien. Là, vous vous levez tous les matins, vous allez vous entraîner, il y a la preuve tangible sur vos épaules.
9: Oui, comme un maillot de champion du monde aussi, au champion de Liège aussi, chez les jeunes.
7: On n'est pas liégeois pour rien. Un champion du Hainaut, c'est la même chose, hein, gamin. Hey, hey. Mais c'est vraiment particulier, c'est ça aussi là. La joie particulière que l'on ressent quand on gagne un championnat comme celui-là.
9: Exactement, oui. Oui, c'est parce qu'on sait très bien qu'on va porter le maillot toute l'année, qu'on va être fier d'avoir ce maillot toute l'année. Donc voilà, beaucoup d'émotions chez la vainqueur aujourd'hui. Et voilà, ça fait plaisir à voir.
7: Ouais, beaucoup de larmes. Shari Bosseut de l'équipe AG Insurance Soudal Team, championne de Belgique devant Lotte Kopecky pour le team SD Works. C'est la troisième, c'est encore la surprise, l'ex-patineuse qui était sortie quand même dans le final et qui a encore eu les jambes pour sprinter, Sandrine Tasse de l'équipe Lotto Intermarché Ladies, troisième du chrono, troisième également de la course en ligne. Ben, c'est finalement elle, la fille du week-end. Hein.
9: Oui, c'est une belle révélation et une belle trouvaille pour l'équipe Lotto.
7: Ouais, Sandrine Tasse qui participait encore au championnat, aux Jeux Olympiques l'hiver dernier, avant de se lancer dans le cyclisme. Et je redeviens plus précis parce qu'on aime la précision. Deuxième du championnat contre la montre, troisième de la course en ligne, Sandrine Tasse, quatrième Van der Harden, cinquième Droit, sixième Verkreus, septième Van Goutem, huitième Van Pachtenbeck, neuvième de Kersmacher, dixième à Sigers Bosseut, championne de Belgique chez les dames, après 3h15 d'effort sous le soleil de Brascat. On a vécu ça en direct et on est très heureux de vous avoir permis de vivre cela en direct pour Lotte Kopecky. Et puis après, on va basculer sur la course, messieurs. Psychologiquement, c'est peut-être pas évident. Hein, on a compris sa déception après le contre-la-montre. Battue aujourd'hui dans un exercice qu'elle est censée bien maîtriser. Il n'y a pas péril en la demeure, mais voilà, il faut travailler aussi sur le psychologique.
9: Oui, il faut travailler sur le psychologique. Aujourd'hui, elle était un peu seule. Elle a peut-être dû travailler beaucoup pendant la course. On n'a pas vu toute la course. Elle a peut-être dû des efforts qu'elle a dû faire pendant la course. Et donc voilà, ça reste une déception parce qu'elle est vraiment battue contre plus forte qu'elle au sprint. Donc voilà, il faudra qu'elle s'en remette et qu'elle nous fasse un bon Tour de France.
7: Ouais, Tour de France auquel elle participera évidemment, Lotte Kopecky, même si avant ça il y aura encore d'autres objectifs, d'autres participations, notamment une participation au Tour de Belgique, si je ne dis pas de bêtises, féminin dans le chef de Lotte Kopecky avant le Tour de France qui démarre un petit peu plus tard pour les dames cette année. Il n'y aura plus de juxtaposition avec la course messieurs, le Tour de France féminin qui débutera le 1er août. Et effectivement, Lotte Kopecky est annoncée sur le Tour de Belgique féminin le 15 juillet, sur le Tour de Pologne le 24 juillet et sur le Tour de France le 1er août. Quant à la nouvelle championne de Belgique, Shari Bosseuit, alors qu'il est, on ne connaît rien de son programme. Elle n'est pas annoncée, en tout cas pour le moment, sur le Tour de Belgique. Mais ce maillot pourrait évidemment, pour la course 13e, changer un peu le cours des choses. Elle qui s'est imposée cette année sur une étape de la Vuelta. Elle est en forme et on le savait. Elle a également remporté l'an dernier le Grand Prix de Wallonie. Et elle avait déjà été championne de Belgique. Elle est championne de Belgique. Elle l'avait été dans des catégories d'âge. Mais pour la première fois donc chez les élites, elle qui a un contrat jusque 2029 chez AG Insurance Soudal Team. Et ça aussi, évidemment, quand on a un contrat à long terme, ça vous ouvre des perspectives. Vous êtes libéré, délivré, hein, pour reprendre les paroles d'une chanson un peu entêtante que les enfants adorent. Victoire donc de Shari Bosseuit devant Lotte Kopecky et Sandrine Tasse. On revient dans quelques instants, Jean-Marc, avec la course messieurs dans le viseur.
12: Merci, on va s'écouter un petit peu de musique, tenez, avec Charlotte Cardin, voici The Way We Touch.

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0: Et les championnats de Belgique, cyclisme, la course en ligne. On retrouve Samuel Grulois avec votre consultant Christophe Detilloux.
2: Et on vous rappelle, pour celles et ceux qui nous rejoignent maintenant, la victoire de Charlie Bosseut dans la course féminine, nouvelle championne de Belgique. Elle s'impose sans discussion dans un sprint devant Lotte Kopecky, deuxième, battue Lotte Kopecky, et Sandrine Tasse, troisième, la révélation, je le disais, de ces dernières semaines. Sandrine Tasse qui participait encore aux derniers Jeux Olympiques d'hiver en patinage de vitesse et qui s'est donc reconvertie avec succès, c'est le cas de le dire, dans le cyclisme, deuxième carrière sportive pour Sandrine Tasse. Voilà donc pour le podium féminin. La course masculine, on va se pencher progressivement et de plus en plus sur elle avec la composition de l'échappée, et c'était pas une petite échappée. 28 coureurs à l'avant, de nombreuses équipes représentées. Je vous donne la composition et on fait réagir évidemment Christophe Detilloux. L'Auto-Intermarché a placé à l'avant 4 coureurs. Tone Arts, Vito Bratt, Robin Orins, Lionel Tamigno. 4 coureurs également pour Soudal Quickstep, Steph Kras, Gilles Helders, Ilan Van Wilder, Louis Vervaeke. Pour Alpecin Première Tech, 3 coureurs. Edouard Plankaert, Jonas Rickaert, Emil Verstring. Pour Decathlon, Sejama, CGM, Rob Gaes, un seul coureur. Un seul coureur aussi pour Red Bull, Borans Groe, mais il n'était que 3 au départ. Gianni Vermeersch, 2 coureurs pour Lidl Trek sur 3 également au départ, Edouard Teuns, Otto Vergaert. Pour Jake Walula, Dries De Bont, l'ancien champion de Belgique, c'était en 2020. Pour Flanders Baloise, 3 coureurs, Brem De Man, Mikkel Lambrecht, Wart Van Hoof. Pour Cofidis, Jente Biermans. Pour Pinarello, c'est quasi du 100% de réussite. 6 coureurs au départ, 5 coureurs au départ, 4 devant. Aimé De Gendt, Quinten Hermans, Zandro Meuris, Brent Van Moor. 1 coureur pour Tartelletto Isorex et Jelvermoot. 1 coureur pour Alpecin, Devo, c'est Lorenz Sweek, le cyclo-crossman. Baloise, Verzekeringen, 1 coureur, Olivier Godefroy. Et puis enfin, le dernier homme porte le maillot de l'équipe Soudal Quickstep Devo, Stan Van Tricht. Énormément de coureurs représentés. Et donc, cette question, sachant que les grosses structures sont toutes représentées, 28 coureurs à l'avant, 14 équipes différentes, mais qui va rouler?
3: Ben là, oui, c'est vrai qu'à part UAE qui n'a pas vraiment de coureurs devant, mais bon, ils ne sont plus que deux UAE, ils ne vont pas rouler à deux non plus. Donc c'est difficile à dire qui va prendre la course en main derrière. C'est peut-être l'équipe la moins bien représentée devant, en tout cas avec le mec peut-être le moins rapide qui va devoir, qui va mettre un peu le bordel, comme on dit, qui ne va pas rouler devant, donc ça va un petit peu freiner l'échappée, parce que 28 coureurs, c'est beaucoup. C'est peut-être ce qui va pénaliser l'échappée, c'est le fait que tout le monde ne passe pas, ça agace certains. Ici, ils ont une petite minute d'avance, donc rien n'est fait, évidemment. Mais c'est plus, c'est plus tactiquement que l'échappée peut saboter d'elle-même plutôt que de revenir derrière. Et derrière, à mon avis, ça attaque toujours les nombreuses petites équipes, comme la mienne d'ailleurs, pour le code, qui ont été piégées, attaquent sûrement derrière. Et les nombreuses équipes de cyclocross. Donc c'est ce qui va permettre, à mon avis, de revenir sur l'échappée.
2: 20% du peloton à l'avant.
3: Ouais,
2: c'était 139 au départ, il y en a 28 devant, 20% du peloton. Et c'est la particularité d'un peloton d'un championnat de Belgique très bigarré. 140 coureurs au départ, 37 équipes au départ. En général, on a entre 20 et 25 équipes. 37 équipes au départ, dont 12 World Tour. Mais alors, on a de nombreuses équipes qui se sont présentées avec un seul coureur. Arco, Johan Mintz. L'équipe Azerion, Villa Valkenburg, Mathis Avant. L'équipe Beat Cycling, Mikkel Koppens. Je cite celle-là, évidemment, au hasard. Il y en a d'autres. Mais donc, des équipes avec un seul coureur. Et puis, d'autres grosses structures avec, et c'est le maximum, 17 coureurs. L'Auto-Intermarché, pourquoi je dis 17? Parce que l'Auto-Intermarché aligne 14 coureurs, plus 3 coureurs de son équipe Devo. Et ces coureurs-là, évidemment, de l'équipe développement, vont rouler pour l'équipe Intermarché, l'Auto-Intermarché aujourd'hui. Et donc 17 coureurs, 14 plus 3 pour l'Auto. 17 coureurs aussi pour Alpecin, avec une proportion différente. 10 coureurs du noyau World Tour, et 7 coureurs de l'équipe développement. 10 plus 7, 17 coureurs. Et puis on a également, et là c'est vraiment le noyau, 17 coureurs de l'équipe Flanders-Balloise, qui elle n'a pas d'équipe des Vaux, donc ce sont bel et bien 17 coureurs de l'équipe 1 finalement de Flanders-Balloise. Ce sont les trois équipes les mieux représentées, et puis derrière on retrouve l'équipe Soudal Quick-Step avec 15 coureurs, 13 plus deux coureurs de l'équipe Devo, en l'occurrence Cyril De Salle et Stan Van Tricht, qui se trouve d'ailleurs, Van Tricht, dans l'échappée. Donc quand je vous dis qu'il y a 14 équipes différentes représentées dans l'échappée, il faut encore refaire le calcul avec les équipes Devo, et notamment fusionner la Soudal Devo et la Soudal World Tour, et donc on se retrouve avec 13 équipes, si je ne dis pas de bêtises, et même 12, puisqu'il y a un coureur de l'équipe Alpecine qui va donc rejoindre les échappés Plancart, Ricard et Verstring, qui eux représentent l'équipe Alpecin Première Tech World Tour. Si vous m'avez suivi, c'est vraiment très particulier, ça rend la course chaque année, hein, le championnat de Belgique, beaucoup plus difficile à lire pour nous de l'extérieur, et sans doute beaucoup plus difficile tactiquement à préparer quand on est directeur sportif.
3: Oui, il faut toujours avoir un coup d'avance, il faut toujours avoir des mecs dans les échappés pour ne pas devoir rouler derrière.

0: Quand Stills chez Mapace ou après ils étaient que 5 6 Belges, ça ne l'empêchait pas de gagner. Donc je pense que la qualité du sprinter joue beaucoup sur ce genre de course. Néanmoins ici, bah oui, ça permet à l'Auto-Intermarché d'être en surnom par exemple aujourd'hui aussi, oui. Et c'est très difficile pour une équipe comme l'équipe Pinarello aujourd'hui de battre des groupes pareils avec autant de coureurs. Surtout si on n'a pas de sprinter dans l'équipe.
1: Alors, on évoquait les équipes d'Evo, et notamment l'équipe d'Evo de l'Auto Groupe Wanty. On a une courte interview à vous proposer, c'est celle de Thibaut Bernard, le coureur qui porte donc pendant la saison le maillot de l'équipe Lotto Groupe Wanty, l'équipe de développement de la Soudal Quick-Step. Thibaut Bernard, c'est un pistier hein, qui a d'ailleurs porté le maillot national sur piste, mais qui aujourd'hui se retrouve équipier d'Arnaud Delis. Il sait qu'il est là pour bosser pour Arnaud Delis. C'est un Wallon, Thibaut Bernard, et on lui a donc demandé si ce titre national, puisqu'il sait ce que c'est, représente vraiment quelque chose d'important dans une carrière.
2: Bien sûr, ça fait plaisir. Sur le vélo, un mauvais moment à passer, mais après, c'est chouette. C'est toujours sympathique de représenter le pays, les couleurs.
3: Je me souviens de Philippe Gilbert qui disait, pourtant il a été champion du monde, le maillot noir, jaune, rouge, les couleurs, l'association des couleurs, ça fait ce maillot le plus beau maillot du monde. C'est votre avis aussi?
2: Ben, lui est mieux placé pour moi que pour le dire, mais oui, je suppose que oui. Ça me ferait plaisir aussi.
1: Oui, effectivement, le sourire de Thibaut Bernard, ça lui ferait plaisir d'être champion de Belgique sur route. C'est de l'ordre du quasi impossible, évidemment, mais c'est un chouette coureur qui a bien compris son rôle et c'est une occasion, finalement, pour lui, une belle occasion de pouvoir rouler pour un leader comme Arnaud Delis. Et ce qui est particulier, vous pouvez nous l'expliquer, Toto, puisque c'est le cas de votre équipe, l'équipe Lotto Groupe Wanty, à l'instar de l'équipe Color Code Alu Center, votre équipe, ce sont des équipes non professionnelles, ce sont des équipes U23, des équipes de développement, des équipes de division 3, comme on le dit souvent. Mais vous avez le droit d'aligner aujourd'hui des coureurs dans une course professionnelle, mais des coureurs qui ne sont pas professionnels, puisque vous avez le droit aussi dans votre équipe U23 d'aligner des coureurs de plus de 23 ans. Et donc, ces coureurs de plus de 23 ans ne peuvent pas participer au championnat des moins de 23 ans. Il n'y a pas de championnat pour les... On devrait faire un championnat à part alors. Hein, pour les plus de 23 ans des équipes de Division 3, on deviendrait fou. Et donc, ces quelques coureurs-là, dont trois coureurs de votre équipe, dont Thibaut Bernard chez Lotto, peuvent participer à ce championnat aujourd'hui.
0: Oui, donc ils doivent participer.
1: Oui.
0: C'est une obligation. Parce qu'ils ne sont plus espoir et parce que, oui, c'est leur catégorie, on va dire... professionnels, sans contrat évidemment, mais ils sont contents d'être au départ, c'est un honneur, ils sont motivés et ça leur permet de mesurer encore le travail qui reste à faire pour essayer de passer et d'aller chercher un contrat professionnel et d'essayer aussi de se mettre en évidence par rapport aux équipes qui sont au départ aujourd'hui. Et donc voilà, oui, c'est un petit peu la particularité, je pense que ça se fait dans tous les pays. Et au Luxembourg, là, tout le monde peut participer. Je pense que c'est pour un peu avoir un peloton un peu plus compact, un peu plus gros, quoi, je veux dire. Donc voilà, oui, il y a quelques équipes continentales, comme Arco aussi, avec Johan Mainz, qui n'a, à mon avis, plus de contrat professionnel, mais qui est quand même au départ, puisqu'il a plus de 23 ans.
1: Oui, ouais, c'est une équipe qui est du même niveau que la vôtre, et on peut donc comparer de la sorte. Voilà pour cette précision importante, même si ces coureurs-là, dans le final, ne devraient pas peser sur la course, et bien certains d'entre eux se retrouvent dans la bonne échappée aujourd'hui, comme Stan Van Tricht dans ce groupe de 28 coureurs à l'avant, 14 équipes. On n'a pas encore ici sur la ligne toutes les images de la course, mais si on est encore un petit peu dans le flou, évidemment, mais on sera un peu plus précis au fur et à mesure de l'après-midi. On vous proposera l'une ou l'autre interview encore, dont celle, et on va le faire avant 15h, et je fais un petit clin d'œil évidemment à la technique. Ils sont toujours très, très attentifs, alors qu'on va baisser peut-être dans le retour l'interview que l'on entend. Voilà, ce sera un petit peu plus facile. On n'a qu'un seul cerveau. Je remercie donc Denis Piron et Jean-Christophe Olivier qui seront là également sur le Tour de France pour faire en sorte que ça se passe bien, et c'est du live et c'est du direct et on est sans filet en général. Interview avant 15h et c'est maintenant l'interview de Louis Vervaak. Alors pourquoi Louis Vervaak? Louis Vervaak, c'est un équipier de Team Merlier, champion de Belgique en 2019, en 2022. C'est donc l'un, Team Merlier, des grands favoris du jour, l'un des meilleurs sprinteurs de la planète. C'est un homme de championnat hein, puisqu'il a aussi été champion d'Europe en 2024.

0: Mais on me fait un petit signe comme quoi l'interview n'est peut-être pas prête maintenant. Ce sera donc peut-être après 15h, hein, quand je vous disais qu'on était sans filet. Je mets à rude épreuve Denis et Jean-Christophe aujourd'hui. C'est la répétition générale, hein, quand on est coach. C'est comme ça, Toto, hein ?
1: Oui, il faut être prêt. Hein. Faut être
0: voilà, prêt. Voilà. Alors, on va plutôt aller faire un petit tour sur le circuit de Francorchamps. Et je les taquine, évidemment, et on reviendra avec cette interview parce qu'elle est intéressante, de Louis Vervac dans la foulée du Flash de 15h.
2: À tout à l'heure.
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2: Et direction donc le circuit de Spa-Francorchamps pour les 24 heures de Spa-Francorchamps avec Pierre Capard. Comment ça se passe, Pierre ?
4: Eh bien, un peu plus d'une heure et demie de l'arrivée, c'est toujours l'incertitude la plus totale. Hein. Je vous le disais tout à l'heure, 9 voire 10 voitures peuvent encore gagner. Elles sont dans le même tour, évidemment. Mais on s'oriente plutôt vers un duel entre la BMW, pilotée pour l'instant par Harper, et également celle il y a un petit changement. Voilà, c'est cela. Et la Porsche et la Mercedes, mais la BMW n'est pas très loin. Il y a une poignée de secondes, 14 secondes en faveur de la Porsche. La Mercedes suit juste après à 15 secondes. Bref, tout reste possible. Il va y avoir encore un changement, donc un relais à moins d'un fait de course, évidemment. Eh bien, la victoire devrait se jouer plutôt entre ces trois voitures-là. Et puis, en regardant les statistiques, eh bien, on constate que sur les 6 dernières éditions ici à Spa-Francorchamps, eh bien, 6 vainqueurs différents, forcément. Ça, c'est pas une surprise. Mais en tout cas, 6 constructeurs, 6 marques différentes. En 2020, Porsche, 2021, Ferrari, 2022, Mercedes, 2023 BMW, 2024 Aston Martin et 2025 Lamborghini. C'est dire l'indécision. On se dit, eh bien, est-ce qu'il y aurait dans les candidats, les potentiels vainqueurs, une marque qui n'a pas gagné les dernières années ? Eh bien, je n'en vois pas. Peut-être Ferrari, mais c'était il y a 5 ans. En tout cas, les Ferrari sont également en embuscade. Il y aura peut-être des regrets, hein, concernant la Scuderia qui avait les cartes en main, mais des erreurs stratégiques aussi, des crevaisons, un peu de malchance. Ferrari qui n'est plus pour l'instant dans le top 3. La première Ferrari est 4e. Je vous le disais tout à l'heure, et 5e également, donc 2 Ferrari qui suivent les 3 constructeurs allemands, Porsche, Mercedes et BMW. Voilà, Porsche, Mercedes, BMW. J'arrivais, c'est un peu confus ici parce que on essaie d'être attentif sur les différents écrans, forcément avec le nombre de pilotes engagés. Il en reste quand même encore 48 en course ici à 1h30 de l'arrivée.
2: Merci Pierre, on vous retrouve bien sûr dans la suite de l'émission.
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2: Et on retourne 3 minutes avant le flash info de 15h du côté de Brasket pour les championnats de Belgique. On retrouve Samuel et Christophe.
0: Alors que la ligne d'arrivée s'est un peu vidée ici, il y avait pas mal de spectateurs, de spectatrices, on assistait à la course dames. Il y aura le podium évidemment féminin dans les prochaines minutes, et le podium étant installé sur la place derrière l'église ici de Brascat, le public s'est déplacé pour assister à ce podium. C'est ici que s'étaient déroulés l'an dernier les championnats de Belgique du chrono comme répétition, et je me souviens que sur la place là juste à côté de l'église il y avait les bus d'équipe, mais lors d'un contre-la-montre les bus sont plus petits, on déplace moins de personnel. Aujourd'hui c'est un peu différent, mais c'était l'occasion de répéter ces gammes il y a un an avant le championnat en ligne d'aujourd'hui. L'an prochain, on ne sera pas très loin d'ici. On sera du côté de Putte, encore plus à la frontière là, avec les Pays-Bas, encore un tout petit peu plus au nord, même si on est déjà quasi au bout de la Belgique aujourd'hui. Et puis on sera à Guingolom dans 2 ans, c'est dans le Limbourg. En 2029, il n'y a pas encore eu de désignation. Et en 2030, on sera chez nous de retour à Binche pour un nouveau championnat de Belgique en ligne. En 2029, à Binche pour le chrono. Et en 2030, à Binche pour la course en ligne. Il faut des candidats et ce n'est pas évident de trouver des candidats. Hein.
1: C'est surtout cher.
0: Ah bah oui, mais c'est pour ça que ce n'est pas évident. C'est QFD, hein, tout est lié.
1: C'est un peu dommage d'avoir 2 années d'affilée, quasiment le même parcours, la même région. L'année prochaine, à Putte, c'est la même chose qu'ici. Donc, il ne faut pas s'étonner alors de ne pas avoir tout le monde au départ et de ne pas avoir nos meilleurs grimpeurs au départ et du peu d'intérêt que certains ont pour la course.
0: Ouais, c'est un petit coup de gueule à la Toto de Tillou, mais en effet, et sans jeter la pierre aux organisateurs de Brascat ou de Putte, loin de là, mais clairement, au sud du pays, on a quand même quelques parcours qui pourraient nous offrir un peu plus de spectacle que ce à quoi on risque d'assister aujourd'hui ou l'année prochaine. Celui de Bain, c'était déjà plus compliqué, mais souvenez-vous notamment du circuit il y a 10 ans, tiens, au lac de l'Oder. Ouais, notamment, quand Gilbert s'était imposé devant Wellens et Evan Avermaet de mémoire, dans cet ordre-là ou à peu près. On avait un podium assez incroyable, une course assez incroyable. Alors on peut très bien s'amuser sur un parcours comme aujourd'hui, mais clairement c'est plus compliqué d'assister à un grand spectacle, même si les organisateurs ont notamment placé ces pavés hein, pour durcir un petit peu la course. On va ici assister aussi à plusieurs podiums, puisque dans la course dames, il y avait trois courses dans la course. La course Elite 1, la course Elite 2 et la course U23. Il y a évidemment moins de... évidemment pour le moment de filles qui participent, hein, ça ne peut que grandir et donc on a profité de cette course pour décerner trois titres.
2: Merci Samuel et Christophe, on vous retrouve bien sûr après le flash info de 15h qui arrive d'ici quelques toutes petites

0: Très bon dimanche après-midi, vous écoutez Viva Sport, il est 15h, on s'informe avec Marie-Laure de Kerkov.
1: Bonjour à toutes et tous. Le festival Couleur Café rouvre ses portes à l'instant même à Bruxelles. Les festivaliers avaient dû évacuer le site dans le parc d'Oseghem hier soir en raison des menaces d'orages, menaces qui se sont concrétisées. Les orages ont frappé principalement les provinces du Brabant Wallon, de Namur et du Hainaut. Bruxelles aussi, mais dans une moindre mesure. Ils ont fait un mort à la Hulpe et de nombreux dégâts. Objets arrachés, chaussées inondées, arbres déracinés. Les pompiers sont intervenus plus de 1000 fois sur l'ensemble du territoire. Le nord de la France a aussi été touché par de violents orages dans la nuit. La France où le prix humain de la canicule commence à se préciser. Selon la ministre de la Santé, les 5 derniers jours de chaleur extrême ont fait au moins 1000 morts dans l'Hexagone. Le bilan total de cette canicule de 11 jours sera plus élevé, mais sans atteindre le bilan très important de la canicule de 2003, qui avait fait 15 000 morts en France, essentiellement des personnes âgées. Selon l'OMS, la vague de chaleur actuelle a déjà fait 1300 morts en Europe. En tennis, Zizou Bergs gagne le tournoi ATP d'Isbourne. Il a remporté la finale contre le français Hugo Humbert, 3-6, 6-1, 6-4, ce qui lui permet de décrocher son premier titre ATP sur le circuit principal. En cyclisme, on suit la course en ligne des championnats de Belgique. Le départ a été donné à Anvers à 12h45. En l'absence de Wout van Aert, de Remco Evenepoel et du tenant du titre Tim Wellens, les favoris sont Tim Merlier et Jasper Philipsen, deux excellents sprinteurs. Samuel Grulois, vous suivez la course pour nous.
2: Marie-Laure, avec un gros groupe, énorme groupe de 28 coureurs à l'avant. On retrouve de nombreuses grosses équipes représentées, notamment l'Auto Intermarché avec 4 coureurs, Arts, Brat, Orin, Staminio, Soudal, Quickstep avec 4 coureurs, Kras, Gelders, Van Wilder, Vervaak ou encore Alpecin, Première Tech avec 3 coureurs, Plancart, Ricard, Verstring. Qui va rouler? C'est le gros point d'interrogation. En tout cas, les équipes frustrées pour l'instant de ne pas se retrouver à l'avant ou pas se retrouver à l'avant en nombre ont décidé de réagir derrière avec un nouveau groupe en formation dans lequel on retrouve notamment Weezer, Fretin, Van Lerberg, Oliver Nassen, Van Mechelen ou encore Ramsès De Bruyne. Cette course est loin, très loin d'être terminée.
1: Merci Samuel. Vous pouvez suivre cette course dans nos prochains journaux et sur le canal Viva Sport en DAB+. Voilà pour les infos. Merci d'être avec nous.
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0: Et on retourne près de Samuel Grulois et son consultant Toto De Tillou, Christophe De Tillou, du côté de Brascat où on vient d'entendre la Brabançonne, Samuel.
2: Oui, pour le podium, les podiums féminins, je vous l'ai dit, différents maillots sont décernés aujourd'hui dans la course dames. Il n'y en aura qu'un dans la course messieurs, la course élite aujourd'hui, même si on vous l'a expliqué avec Christophe De Tillou avant le flash de 15h. Les coureurs des équipes de développement qui ont plus de 23 ans mais qui ne sont pas professionnels peuvent et même doivent participer à cette course aujourd'hui. Course qui se décante de plus en plus. 28 coureurs en tête. On vous les a cités tout à l'heure et on vous les citera à nouveau évidemment s'il n'y a pas de regroupement entre temps. Et puis derrière, à une quarantaine de secondes, un groupe de poursuite dans lequel on retrouve notamment, difficile de vous dire si le groupe est complet, mais on retrouve notamment Oliver Nassen, Vlad Van Mechelen, Rune Ergots, Liam Sock, Bert Van Lerberg, Ramsès De Bruyne, Joran Visser, Milan Fretin. On a donc dans ce groupe, alors que le peloton est à 3,40, des coureurs de structure représentés en moindre nombre. On pense à Oliver Nassen, l'ancien champion de Belgique d'ailleurs pour l'équipe Décathlon qui n'alignait que 4 coureurs au départ. On pense à Milan Fretin pour l'équipe Cofidis qui n'alignait également que 4 coureurs. Ces gars-là ont été, ou encore Ergots pour l'équipe UAE qui n'alignait que 2 coureurs. Ces gars-là ont été piégés tout à l'heure, ils réagissent.
4: Oui, ils réagissent comme je l'avais dit tout à l'heure, ça allait être des attaques derrière. Il y a Johan Mintz aussi qui devrait être dans la contre-attaque et Cyril Dessalle que j'ai entendu à Radio Tour. Et ces coureurs, à mon avis, s'entendent vraiment bien et ils vont essayer de revenir sur le groupe de 28.
2: On pourrait se retrouver avec un groupe de 35.
4: Hein. Exactement. Et alors, oui, ça ferait un groupe de 35, 40 coureurs.
2: Mais la course est
4: finie. Et le peloton est à 3 minutes 40. Ouais. Donc, qui va
2: rouler
4: derrière?
2: Dans ce cas-là, et si ce groupe-là revient, raison de plus, ça devient compliqué. pour Merlier et pour Philippe Sen de demander à leurs équipiers de rouler, sachant qu'ils ont déjà à l'avant plusieurs équipiers.
4: Ouais, c'est au directeur sportif de choisir à ce moment-là, ouais. Qui est le plus rapide maintenant devant, est-ce qu'on doit rouler. Et ça serait pas étonnant d'avoir une équipe comme Soudal qui commence à rouler derrière, parce que même s'ils ont 4-5 coureurs devant, ils se sentent battus, donc ça serait pas étonnant de voir ce scénario.
2: Surtout, hein, si Frotin revient. Hein.
4: Ouais, exactement. Ouais.
2: Parce que là, effectivement, compliqué pour un Tamigno qui est rapide chez Lotto, Plancart qui est rapide, Ricard chez Alpecine, même Verstring a une bonne pointe de vitesse, Robbe-Gay chez Decathlon a une bonne pointe de vitesse, mais si Frotin revient, ça pourrait évidemment changer le déroulement de cette course. C'est un peu Frotin qui a les cartes en main finalement.
4: C'est Frotin qui va peut-être relancer la donne derrière, mais pour le moment ça ne bouge pas du tout derrière. Ils avaient 3 minutes, maintenant 3:40, donc pas d'entente derrière et pas de prise de décision dans le groupe derrière, mais il reste quand même plus de 100 km, donc on a encore un peu le temps.
2: Alors on va se poser, puisqu'on a encore un peu le temps, et on va vous diffuser les interviews. On vous a vendu du rêve avant 15h, maintenant on va vraiment vous offrir le rêve avec ces interviews réalisées, petit clin d'œil évidemment, hein. Avant la course, c'est l'interview d'abord de Louis Vervaeke, qui est donc un équipier de Team Merlier, je vous le disais juste avant le flash de 15h, donc qui aujourd'hui nous a bien expliqué que le job devait être fait pour Team Merlier, même si pour l'instant on a donc un déroulement de course un peu particulier. Bosser pour Team Merlier et pour mener Merlier à un troisième titre national, lui qui est un habitué des maillots, que ce soit maillot champion de Belgique ou maillot de champion d'Europe ou maillot distinctif sur certains grands tours, ça a déjà été le cas évidemment pour Team Merlier, qui a d'ailleurs remporté la première étape, je ne dis pas de bêtises, du Tour de Belgique et qui a endossé ce maillot de leader, ou la deuxième étape avec le maillot de leader, bref, il a porté le maillot de leader récemment sur le Tour de Belgique. Est-ce le seul et unique grand favori Team Merlier? La réponse de Louis Vervaeke.
5: Philipsen, il montre que la forme est là juste avant le tour. Il a gagné le Tour de Belgique, c'est quand même pas rien. Donc, et je supporte très bien aussi Philipsen le chaleur, je crois. Donc, c'est jamais gagné, mais voilà, on a une bonne carte à jouer. On va jouer ces cartes-là, je crois. Pas de question.
6: On m'a dit que Merlier, depuis l'hiver, il ne pensait presque qu'à ça. D'autant plus qu'il a dû décaler le début de sa saison. Vu le parcours à Brashcat, il y pense beaucoup.
5: Ouais, Tim, c'est un coureur des championnats. Quand tu vois déjà le palmarès qu'il a, même déjà dans le cyclocross, qu'il n'était pas le meilleur, il était toujours là dans les championnats. Donc, c'est sûr que sur ce jour-là, il peut toujours faire un peu plus, et espérons que c'est le cas cette année aussi.
6: Ce qui est particulier, c'est que dans le championnat, on n'a pas X équipes de 7 ou de 8 coureurs. On a des proportions totalement différentes, de très grosses équipes. C'est difficile de contrôler.
5: Ouais, c'est ça. On est à 16, donc c'est 15 coéquipiers pour team.
2: Voilà, c'est résumé. Hein. On est à 16, c'est 15 équipiers pour team. Ils sont même 15 et 14 équipiers pour team, mais c'est de la précision. Mais effectivement, les données, du moins au départ, étaient claires chez Soudal.
4: Les données étaient claires au départ. Maintenant, ils ont dû s'adapter un petit peu à la course parce qu'on ne peut pas rouler 240 km en tête de peloton. Oui, clairement, un favori, un leader désigné chez Soudal. C'est peut-être moins clair dans les autres équipes, chez Lotto notamment, où on a beaucoup de coureurs rapides, mais pas un coureur qui est au-dessus des autres. Donc, c'est plus difficile de faire une tactique plus précise. Mais néanmoins, ouais, Vervaeke dit ça, mais on dirait que Merlier n'est pas en position de force pour le moment. Donc voilà, va falloir encore attendre un peu et voir comment ça va tourner dans les prochains kilomètres.
2: Ouais, Merlier qui avait donc, j'apporte la correction, mais au moment où je vous l'ai dit tout à l'heure, je sentais que je vous disais une erreur, remporté la deuxième étape du Tour de Belgique, et c'est ce jour-là qu'il a endossé le maillot de leader de ce Baloise Belgium Tour, finalement remporté par son grand adversaire, Jasper Philipsen, lors de la dernière étape. Ces deux gars-là restent malgré tout à 100 km de l'arrivée, les grands favoris du jour, mais il faudra revenir sur cet énorme groupe en formation à l'avant. Alors, le débat que l'on voulait faire aujourd'hui, d'abord sur base interview et puis après en écoutant notre consultant, c'est le fameux débat des certificats. Débat que l'on ouvre chaque année, mais on l'ouvre un peu plus cette année-ci parce que la liste est quand même assez incroyable. La liste des forfaits de coureurs qui sont donc officiellement malades, puisque la fédération Belgian Cycling a reçu un certificat des médecins d'équipe des coureurs suivants, et je ne les cite pas tous, hein. Je vais vous citer les grands absents: Remco Evenepoel, Maxime Van Gils, Jarno Widar, Lennart Van Etfelt, Junior Le Serre, Tijs Benoot, le tenant du titre Timo Hellens. Ces gars-là ne sont pas là. Et était pourtant, à commencer par Timo Hellens, en grande forme ces derniers jours. Hellens, qui a terminé deuxième du championnat de Belgique du contre-la-montre vendredi. D'autres coureurs, je l'expliquais tout à l'heure, comme Van Aert, comme Robert, sont bel et bien blessés ou malades. Et eux, il ne fait aucun doute qu'ils ont envoyé un certificat en bonne et due forme. Certificat qui est, qu'on ne devrait même pas leur demander parce qu'on sait qu'ils sont bel et bien malades. Mais le règlement, il est là. Participer à ce championnat de Belgique est une obligation. Si vous ne participez pas à ce championnat de Belgique sans justificatif, vous êtes suspendu 9 jours. Et donc, 9 jours à partir d'aujourd'hui, ben ça nous ramène à après le départ du Tour de France. Ce qui veut donc dire que sans certificat, Remco Evenepoel, pour citer le nom le plus emblématique, Timo Hellens aussi, qui est un équipier important de Tadej Pogacar, ces gars-là ne pourraient pas prendre le départ du Tour de France. Et donc, pour éviter que l'on se retrouve dans ce scénario qui serait quand même totalement surréaliste, mais on n'est pas en Belgique pour rien, on demande, les coureurs demandent, s'arrange avec leur équipe de marque. Hein. On rappelle que l'équipe de marque, c'est celle qui paye le coureur, hein, qui verse le salaire chaque mois. On demande un certificat médical, mais qui est clairement, et on ne va pas jouer à l'hypocrisie ici, un certificat de complaisance. On se retrouve donc dans des situations un petit peu malaisantes pour les coureurs, pour les équipes, pour la fédération. On a mis les pieds dans le plat, on n'a jamais peur de dire les choses sur Vivasport, sur Vivacité, sur la RTBF, entendant notre micro, interview qui date de vendredi, comme ça vous avez le contexte, entendant notre micro d'abord à Timo Hellens. Et on avait bien compris vendredi que Timo Hellens ne serait pas là aujourd'hui, même s'il ne pouvait pas le dire à ce moment-là. Hellens a bel et bien déclaré forfait, annoncé officiellement malade aujourd'hui. Mais cette maladie, on avait pu déjà la deviner il y a 48 heures. On va donc d'abord écouter Timo Hellens.
5: C'est une obligation de faire le championnat de Belgique, mais je trouve la règle un peu bizarre parce que c'est pas la fédération belge qui me paye, je suis un employeur de UAE Team Emirates, c'est pour eux le plus important. C'est le Tour de France, certes ils disent pas que je peux pas participer, mais si je peux choisir, l'année passée c'était différent parce que ben, je savais que c'était un parcours très difficile, ça va être très difficile de répéter ce que j'ai fait l'année passée, et puis alors pour choisir entre les deux, je crois que le Tour de France est quand même plus important, de mieux de pas prendre le risque, mais comme je dis c'est une obligation, donc je peux pas dire à l'avance que je ne vais pas participer. Mais
6: il faut un certificat médical, ou alors vous aurez un certificat médical dimanche, Tim.
5: On verra ce que ça va donner.
6: La règle est bizarre, mais effectivement, sans certificat, c'est 9 jours de suspension, donc pas de Tour de France.
5: Oui, tout à fait. Il y a 2 ans, je n'ai pas participé non plus au championnat Belgique. Mais comme je dis, pour moi, c'est mon employeur que je trouve qu'eux, ils ont le droit de dire ce que je dois faire. Comme je répète, ils n'ont pas dit que je ne peux pas faire le championnat national, mais je ne trouve pas que c'est la fédération qui a beaucoup de droit à me dire, mais c'est mon opinion. Les règles sont les règles sont là pour les suivre, mais
6: c'est un peu hypocrite comme situation.
5: Oui, tout à fait. J'habite à l'étranger. Est-ce qu'ils vont repayer mon vol pour revenir en Belgique? Je ne sais pas, mais c'est comme ça.
2: Alors, j'aime beaucoup Timo Hellens. C'est un garçon que je côtoie depuis de très longues années, toujours professionnel aux interviews, grand palmarès, rien à dire. Mais ces derniers mots sont quand même énormes. On sait que Timo Hellens habite à Monaco, qu'il ne doit pas se plaindre à la fin du mois. Et cet argument de même dire, oser aller jusque-là dans cette interview, qui est quand même un peu surréaliste, hein, il faut le concéder, c'était il y a 48 heures, on avait compris qu'il ne participerait pas. Oser dire, et qui va payer mon avion retour, on est quand même dans du surréalisme.
4: Voilà, c'est un peu dommage de s'aventurer sur ce genre de terrain, d'autant plus qu'il était là vendredi pour le chrono qui l'intéresse et qui il avait envie de participer au chrono. On a compris qu'il n'avait pas du tout envie de participer aujourd'hui. Je pense que c'est l'hypocrisie sur toute la ligne. Maintenant, et voilà, il joue avec le règlement, avec le certificat. Mais moi, j'ai mémoire que dans le passé, quand on ne participait pas au championnat, même chez les jeunes, on était automatiquement suspendu pour 8 jours. Donc, on ne pouvait pas prendre avec.
2: Malade ou pas malade ?
4: Malade ou pas malade. Il ne fallait même pas rendre un certificat, c'était clair. On ne pouvait pas s'aligner 8 jours parce que c'était le championnat et qu'il fallait être au championnat provincial de Liège, qui était quand même le plus important. et je pense qu'on était suspendu comme ça. Et maintenant, ben voilà, ils ont fait une autre règle. Je pense qu'on est aussi un des seuls pays au monde européen où c'est obligatoire. Donc, c'est pas non plus très par rapport aux autres pays, c'est pas égal, quoi. Mais oui, je pense que c'est quand même toujours un honneur de participer au championnat national, que c'est, ça doit être une obligation et que c'est normal pour l'organisateur ici à Brascade. Ils auraient bien voulu avoir Remco au départ, ils auraient bien voulu avoir Ouellens.
2: Comme vous dites, hein, ça coûte cher.
4: Exactement.
2: D'accueillir
4: très
2: un championnat. Cher. Et donc quand une municipalité met de l'argent public, ben c'est aussi pour offrir un spectacle aux concitoyens, en résumant évidemment les volontés politiques, et sans faire de politique, on conçoit bien. Si on attend au départ les meilleurs Belges, et que finalement on n'a ni Uijtdebroeks, ni Van Aert qui lui est blessé, ni Evenepoel, ni Van Gils, etc., etc., on est un peu, on a le droit en tant qu'autorité politique de se sentir un peu floué. Je me souviens d'un coup de gueule de Laurent Devin, le bourgmestre de Binche, lors de l'organisation du championnat de Belgique du contre-la-montre il y a 2 ans dans la cité du Gilles, où on avait appris le forfait de Remco Evenepoel, de Wout Van Aert, alors que lui s'attendait à avoir les meilleurs rouleurs contre la montre. Il était fâché, frustré. Ça se comprend. Je ne dis pas qu'il faut pour autant donner raison, mais ça se comprend.
4: Oui, c'est vraiment frustrant pour l'organisation. Et ben voilà, ils n'ont peut-être pas non plus tous eu un certificat. Si je prends Widard aujourd'hui, il ne va pas aller au Tour de France. Je pense qu'il va juste prendre la suspension et qu'il n'a pas forcément fait un faux certificat ou un truc. Donc il n'y a que les coureurs qui sont susceptibles d'aller au Tour de France.
2: Précision importante.
4: Ben voilà, donc il n'y a pas que. C'est juste qu'ils ne sont pas intéressés, que ce n'est pas leur parcours. Ils préfèrent aller s'entraîner à l'étranger, peut-être dans les Alpes ou en altitude, que sais-je. Tout ce qui se fait maintenant pour l'entraînement. Donc voilà, ça devrait être un règlement, en tout cas mondial ou européen, et une obligation. Mais moi, je suis plutôt pour l'obligation. Oui, et s'il n'y a pas de championnat, ben, il n'y a pas de Tour de France.
2: Parce que, pour reprendre un autre argument, et puis je vous propose l'interview d'une responsable de la fédération, un gars comme Evenepoel, qui est quand même la star du cyclisme belge, évidemment avec Wout Van Aert, cette année il a participé à 2 courses sur le sol belge, et c'est déjà pas mal hein, en ce qui le concerne. Le Tour des Flandres et Liège-Bastogne-Liège, c'est vrai que le public belge a envie aussi de voir ses champions. Evenepoel, on ne l'a vu qu'à 2 reprises, on ne le verra peut-être plus avant la fin de la saison sur le sol belge, et là c'était une occasion aussi. C'est important que ces coureurs-là, que nos vedettes évoluent devant leur public. Et normalement, c'est un plaisir pour eux.
4: Ben oui, normalement, c'est toujours un plaisir de faire une course quand on est coureur professionnel. Je pense que Remco, en plus, c'est un mec qui aime bien faire la course. Et il a changé toute sa méthode de préparation. Il n'a pas couru beaucoup. Il espère que ça va porter ses fruits au Tour de France. Mais je pense qu'un petit peu de rythme aujourd'hui n'aurait pas pu lui faire de tort. Et bon, non, c'est bien dommage, les nouvelles méthodes de préparation. Et quand Willens dit qu'il peut risquer une chute aujourd'hui, ben je pense qu'il a plus de chances de risquer à rouler toute l'année à Monaco que de faire une chute aujourd'hui. Donc voilà, je pense que c'est des excuses qui n'en sont pas. Et voilà, c'est clairement pour l'entraînement. C'est clairement les entraîneurs d'équipe ou leur entraîneur perso qui définissent une stratégie. Et la course d'aujourd'hui n'en fait pas partie. Et c'est pour ça qu'ils ne veulent pas participer, c'est clair.
2: Alors, l'interview que je vous propose, on l'a entendu en début d'émission, on va l'entendre à nouveau dans un autre contexte, c'est Nathalie Clouart, la directrice générale de Belgian Cycling, la Fédération Belge de Cyclisme donc, à propos de cette règle, à propos de ce flou, à propos de cette hypocrisie. On a donc mis une deuxième fois les pieds dans le plat. C'est une interview un petit peu plus longue, qui s'écoute sur la longueur, mais c'est important quand on fait un débat d'aller dans le détail et de ne pas oublier les différents aspects, ce que l'on fait avec Christophe depuis 5 minutes. Après donc, le coureur Tim Wellens, grand absent du jour, parmi les grands absents du jour, mais lui, les tenants du titre, l'interview, les justifications, les explications de Nathalie Clouart.
7: L'obligation de participer au championnat de Belgique, justement parce que le championnat de Belgique est très important et que la fédération essaye aussi de trouver toujours des organisateurs qui, eux, méritent un champ de participants important. Donc c'est vrai que les forfaits de Remco et de Wout sont difficiles pour la fédération. D'autre part, les fonds que rapporte le championnat de Belgique élite soient réinvestis dans le sport, entre autres les équipes nationales où Wout et Remco sont quand même toujours représentés. C'est quand même important de comprendre le système derrière le championnat de Belgique. Les économies qu'on fait sur le championnat de Belgique sont en faveur du développement des jeunes et des équipes nationales. L'écosystème en fait derrière, et c'est la raison pour laquelle on tient absolument à cette réglementation. Par rapport à l'attestation médicale, elle peut toujours servir d'excuse, mais ce sont les médecins à ce moment-là qui ont leur responsabilité, je pense, à prendre. Mais je comprends que dans certains coureurs, le programme programme du championnat de Belgique n'est pas une priorité.
6: Dans la plupart des pays d'ailleurs, il n'est pas obligatoire. En France, c'est que ça, ce n'est pas au départ du championnat de France et tout le monde trouve ça normal. Ici, comme il est obligatoire, ben, on trouve anormal de ne pas voir les vedettes au départ. C'est vrai qu'en Belgique, on reste attaché à cette obligation. Pourquoi ? Finalement, si on supprimait l'obligation, il n'y aurait plus la polémique.
7: Oui, mais ça pourrait peut-être inciter d'autres coureurs qui, eux, prennent le départ maintenant, avec l'obligation à ne pas le faire aussi.
6: La peur, c'est d'avoir un peloton trop réduit.
7: Voilà, tout à fait. C'est vraiment en protection des championnats de Belgique, du produit qu'est le championnat de Belgique, qu'on veut vraiment garder cette obligation pour vraiment avoir un produit aussi qu'on peut revendre à une organisation et pour faire, comme j'ai dit, les bénéfices qui retournent dans le sport aussi.
6: C'est un petit côté, reconnaissons-le, un peu hypocrite de dire il y aura un certificat sans doute de l'équipe Red Bull Borans-Groé pour un Remco Evenepoel qui est, soyons clairs, pas malade.
7: Oui, c'est peut-être aussi parce que Remco roule maintenant pour une équipe et Wout aussi, dont les intérêts belges sont plus réduits aussi. Hein, donc les sponsors, peut-être que la visibilité dans une équipe comme Quick-Step est quand même plus importante sur un championnat national que Red Bull, par exemple.
6: Mais je vous arrête, souvenez-vous, il y a 2 ans, Remco avait déclaré forfait pour le championnat et le même jour, il était censé être malade, il était en train de reconnaître une étape du Tour de France. Vous le savez, comme moi.
7: Oui, oui, je le sais. Et c'est vrai que peut-être le championnat de Belgique ne coïncide plus dans son programme professionnel. Ça, je le reconnais. Il y aura toujours des exceptions, mais ce ne sont pas les exceptions qui devraient faire la règle.
6: Mais il y a une sanction qui est prévue. S'il n'y a pas de certificat, c'est 9 jours de suspension.
7: Oui.
6: 9 jours de suspension, Remco Evenepoel ne prend pas le départ du Tour de France.
7: Hein. Oui, tout à fait. Donc je pense que l'attestation médicale va suivre prochainement.
6: Avec un petit sourire.
7: Un petit sourire, en effet.
2: Voilà, le petit sourire de circonstance. Bon, elle a répondu avec le sourire Nathalie Clouart et on la remercie de nous avoir répondu sur un dossier délicat, de ne pas avoir fui les responsabilités. Moi, ce que je retiens surtout dans cette interview, Toto, c'est quand elle dit c'est la responsabilité des médecins. Nous, on établit une règle qui est claire. Si le coureur envoie un certificat, qui sommes-nous pour remettre en cause, même si on sait très bien que Remco Evenepoel, que Maxime Van Gils, que Tim Wellens ne sont pas malades aujourd'hui, qui sommes-nous pour remettre en cause la décision d'un médecin qui a prêté serment, hein?
4: Ouais, c'est sûr qu'ils n'ont aucun pouvoir là-dessus, si ce n'est de changer peut-être le règlement. Mais alors, à mon avis, ce n'est plus un règlement Belgium Cycling, ce serait un règlement UCI, ce serait adapté à tous les pays, comme on disait tout à l'heure. Donc je pense que la Belgium Cycling fait le maximum pour avoir les meilleurs coureurs belges au départ, mais qui n'ont pas tous les pouvoirs non plus, et que ça va être difficile pour eux de continuer à vendre leur produit, parce qu'on a bien compris aussi
2: qu'elle a parlé de produit.
4: Oui, exactement. Ouais. C'était un produit de... Ça fait rentrer beaucoup, beaucoup d'argent à la Ligue. Donc voilà, ils n'ont pas envie de perdre cette rentrée financière. Mais malheureusement, oui, les organisateurs ne vont pas être dupes non plus pendant... Voilà, il ne faudrait pas que ça diminue encore et que ce soit encore pire. Maintenant, ça va toujours avoir... Il y aura toujours un attrait, évidemment, pour certains coureurs, comme elle lui disait, pour l'équipe Lotto, l'équipe Soudal, ça restera toujours très, très important. Mais pour les équipes étrangères, ça l'est moins. Maintenant, sur Van Aert, elle parle beaucoup de Van Aert, mais Van Aert, il en parlait, il aurait bien voulu
2: tout
4: être
2: fait.
4: Là.
2: Tout à fait. Mais c'est intéressant et je suis assez... professionnellement content d'avoir fait ce débat parce qu'on ne le fait pas souvent, on ne le fait pas tous les ans, on ne va pas le refaire tous les ans, mais cette année-ci, la liste des absents est tellement longue qu'il fallait mettre les pieds dans le plat. Je ne pense pas que ça fera évoluer le dossier, le fait que Samuel Grelot et Toto de Tillou en aient parlé à la radio, mais c'est de notre rôle aussi de mettre ce qui ne va pas sur la table, et je trouve vraiment cette situation tellement hypocrite. C'est un petit côté insupportable de devoir dire sur antenne que Tim Wellens est malade. Moi, je me refuse de dire que Wellens et Evenepoel sont malades parce qu'ils ne le sont pas. Et pour avoir fait l'interview de Tim Wellens vendredi, les yeux dans les yeux, j'ai bien compris dans son regard qu'il était embêté par ma question. Je comprends qu'il le soit et il ne m'a pas arrêté et il a répondu. Donc merci aussi pour ça, mais il m'a répondu comme employé de l'équipe UAE. Avec toutes les précautions d'usage, et on a bien compris son discours. Voilà pour ce petit débat sur les absents du jour, et on va se concentrer maintenant sur les présents, parce que les absents ont toujours tort, les présents sont là. Il y a donc un gars tout à l'heure, comme Charlie Bossoit chez les dames, qui va endosser le maillot noir-jaune-rouge. Ce sera un vainqueur différent de l'an dernier, puisque le tenant du titre n'est pas là, mais ce pourrait être un gars qui a déjà endossé le maillot, puisque quelques anciens vainqueurs sont au départ, à commencer évidemment par ce grand favori qui est Tim Merlier, le champion de Belgique déjà à 2 reprises, qui rêve de l'endosser une 3e fois, ce maillot noir, jaune, rouge. Et on pourrait aussi assister à quelque chose qui n'est pas arrivé souvent depuis la création du championnat de Belgique du chrono. Et ce gars-là, il faudra le surveiller dans le final. Christophe, on pourrait assister à un doublé championnat de Belgique du chrono, championnat de Belgique de la course en ligne. C'est arrivé à deux reprises. On a créé le championnat de Belgique du chrono en 97 seulement, en 1997. Et depuis lors, deux coureurs ont remporté la même année, à deux ou trois jours d'intervalle, désormais c'est deux jours, le championnat de Belgique du chrono et la course en ligne. Stijn De Volder en 2010, c'était aussi un homme de championnat celui-là. Et Philippe Gilbert, évidemment, en 2011. Celui auquel je pense cette année-ci, c'est Alex Aigart,
4: évidemment, oui.
2: Champion de Belgique du contre-la-montre vendredi, et qui franchement, s'il sort sur les derniers pavés, peut tromper tous les sprinteurs. En cas d'arrivée massive, on revient sur la situation de la course dans quelques instants, mais dans un scénario classique, il pourrait faire mal dans le final.
4: Ben ouais, comme vous l'aviez dit tout à l'heure avec Stuyven, c'est le même, même style de coureur qui pourrait sortir comme ça dans le final. Maintenant, il faudra vraiment voir la situation de course à ce moment-là. On voit que la course est très disputée avec deux groupes, un groupe de 28 et un groupe de 33 qui suit à 35, à une trentaine de secondes. Donc il faudra vraiment voir comment ça va se dérouler. Mais c'est vrai que sur ce genre de parcours, on pourrait sortir en costaud dans le final.
2: Et Aigart, c'est un costaud, le coureur qui nous a impressionné ces derniers mois et qui a vraiment bien progressé, qui en sortant 1 km, 2 km, est capable lui de résister au peloton. Les anciens vainqueurs au départ, je vous les cite. Et puis on va reprendre la direction de Francorchamps. Arnaud Delis, vainqueur en 2024. Tim Merlier, vainqueur en 2019 et en 2022. Dries De Bont, vainqueur en 2020. Et puis on remonte un petit peu plus loin. Yves Lampaert, vainqueur en 2018. Et Oliver Nasson, vainqueur en 2017. J'ai l'impression que c'était il y a plus longtemps que ça, hein, Oliver Nasson. Est-ce que je n'ai pas écrit une bêtise? En tout cas, il a été champion de Belgique. Ça, c'est une certitude. Mais j'aurais dit 2015. Peut-être que j'ai... mon stylo a fourché lors de la préparation de ce championnat. On va évidemment vérifier ça. Oliver Nasson, je fais une vérification en direct, hein, parce que je n'ai pas de vous dire des bêtises. Oliver Nasson qui a été champion de Belgique en 2017. Ben voilà, mon stylo n'a donc pas fourché. Et c'est bel et bien en 2017 que le sympathique Oliver était sacré champion de Belgique du côté d'Anvers, si je me rappelle bien. Il évoluait avec le maillot AG2R. Il y avait deux coureurs belges au départ dans cette équipe. Lui et Baclans. Ils étaient deux au départ et l'un des deux est devenu champion. Comme quoi, la loi du nombre n'est pas toujours la loi qui s'impose sur un championnat de Belgique. Et comme le disait Toto il y a quelques instants, ça bouge encore dans cette course avec la formation à l'avant. On en a déjà parlé d'un groupe de 28 et derrière 33 poursuivants. 28 plus 33, 61 coureurs, quasi la moitié du peloton, se retrouvent en échappée ou en contre-attaque. Et dans ce groupe de 33, on ne retrouve pas Philipsen et Merlier a priori. Et donc les deux grands favoris, même les trois grands favoris, si on rajoute Delis, sont pour l'instant piégés à 3 minutes 40 des échappés et des contre-attaquants.
0: Merci Samuel et Christophe.
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0: Et direction les 24 heures de Spa-Francorchamps. Il reste un peu plus d'une heure hein, avant l'arrivée, Pierre Capard.
8: Oui Jean-Marc, exactement, un peu plus d'une heure, 1 h 03 pour être précis, et c'est toujours aussi indécis en tête de la course alors que les pilotes vont effectuer un dernier relais. En tête toujours une Porsche, celle du team allemand Lionspeed, pilotée pour l'instant par l'Autrichien Thomas Prenning, 13 secondes d'avance sur la Mercedes du team Mannfilter avec l'Allemand Lukas Stoll, c'est 14 secondes sur une autre Porsche, celle du team français Schumacher, mais c'est un team français avec Makowiecki et derrière ce trio, deux Ferrari en embuscade toujours. Le premier belge à présent, eh bien, c'est Charles Wertz, 8e sur la BMW du team WRT, team liégeois, et juste devant le Carolo Alessio Picariello sur la Porsche du team Boutsen VDS. Donc deux pilotes belges quand même dans le top 10, on espérait un top 5, c'est pas fini, ça va être compliqué quand même pour les deux hommes et leurs teams respectifs. Bien sûr, à noter qu'on attend de la pluie, j'en ai parlé tout à l'heure, manifestement elle est annoncée ici dans les prochaines minutes, en tout cas sur le coup de 16h. Ça va peut-être, je le disais, redistribuer les cartes, même s'il ne faut pas s'attendre à une grosse averse. L'orage, c'est pour plus tard dans la journée, mais un peu de pluie quand même pour pimenter cette fin de course ici aux 24 heures de Spa-Francorchamps.
0: Merci Pierre.
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0: Et on retourne du côté d'Anvers, le nord-est d'Anvers, à Brascate pour les championnats de Belgique, à moins d'une semaine de l'entame du Tour de France, qui sera à suivre également en direct sur Vivasport à partir de 15h et Vivacité à partir de 17h. Samuel Grulois et Christophe, pour vous, c'est un petit peu l'entraînement aujourd'hui.
2: Répétition générale, même voilà. Si Christophe il aura droit à 2 semaines de vacances avant de nous rejoindre sur le tour, puisque c'est Rick Verbruggen qui assumera les 2 premières semaines. Il arrivera donc tout bronzé, mais il est déjà tout bronzé, Christophe de Tillou, après la 2e journée de repos pour le final de ce Tour de France qui promet. C'est vrai qu'on a envie d'y être, avec évidemment Tadej Pogacar annoncé grand favori, déjà vainqueur pour certains, mais on a un Vingegaard affûté, on a un Paul Sexas évidemment qu'on a envie de découvrir sur un grand tour, et puis on a le duo Red Bull Remco Evenepoel, Florian Lipovits qui aimerait s'illustrer. Et puis côté belge, évidemment, il y a aussi un Kian Uytdebroeks que l'on attend de voir avec les meilleurs du monde en haute montagne. Ce Tour de France donne envie.
4: Oui, ça donne envie. Moi, j'ai envie de voir un peu Remco, la préparation, la nouvelle préparation de Remco, voir un peu où il en est et si ses entraînements vont porter...
2: Et l'absence de course ces dernières semaines aussi. C'est quand même le seul qui n'a pris part à aucune course depuis les classiques.
4: Oui, mais il avait roulé beaucoup, beaucoup, beaucoup au début de l'année, au contraire des autres. Donc, je pense qu'il a, voilà, il a bien profité de son début de saison. Il s'est fait plaisir et là, il a voulu recharger toutes les batteries un maximum, aller en altitude. Je ne sais pas tout ce que... Enfin, je n'ai pas tout suivi de toute sa préparation, mais je pense qu'il l'a vraiment fait à fond, jusqu'à aujourd'hui où on laisse tomber le championnat comme on vient d'en parler pour continuer la préparation à 100%. J'ai lu aussi qu'il avait perdu un peu de poids pour le Tour. Donc voilà, je me réjouis de voir Remco avec une nouvelle préparation, avec une nouvelle équipe à 100% au départ du Tour et voir ce que ça va donner.
2: Alors, j'ai encore quelques noms de champions à vous donner, des championnats qui s'achèvent, et notamment la victoire, et c'est son 3e titre consécutif, de l'ami de Gérard Bullens. Je le taquine évidemment régulièrement, mais Gérard nous avait dit très vite « Attention à ce gars-là », et effectivement, il confirme, c'est Lukas Kubis, triple champion désormais de Slovaquie, ce qui nous permettra, le coureur d'Unibet Rose Rocket, de toujours bien l'identifier lors des sprints, puisque c'est un sprinter. En revanche, grosse surprise en Espagne, avec le succès de Marcel Camarubi, le coureur de Pinarello Q36.5, Pinarello Q36.5, qui a donc endossé le maillot de champion d'Espagne il y a quelques minutes. Il est en forme, il avait terminé notamment 2e de la 2e étape du Tour de Suisse, 10e du Grand Prix de Giepingen, un coureur en France, en force, non pas en France, mais en forme, mais que l'on attendait peut-être pas à Paris-Fête aujourd'hui. Il y a donc des vainqueurs confirmés comme Matteo Milan, champion d'Italie, comme Kelderman, champion des Pays-Bas, comme Vacek, champion de République tchèque, et puis des surprises comme Camrubi, champion d'Espagne. Lui, il a été champion de Belgique. C'est Arnaud Delis qui, aujourd'hui, même si on a encore quelques doutes sur sa réelle condition du moment, fait partie, quoi qu'on dise, des favoris. Peut-être pas, si on met des étoiles. Le grand favori, on en mettrait peut-être 4 ou 5, Amerlir et Philipsen, et juste en dessous, alors 3 étoiles à Arnaud Delis.
4: Oui, si c'était pour une arrivée au sprint, mais on voit que ça va peut-être pas une arrivée en sprint massif, je vais dire. Ça aurait pu être bien pour lui avec les nombreuses attaques qu'il y a, avec les groupes, les nombreux groupes en tête de course. Donc, il n'est pas encore dans les bons groupes, mais rien n'est fait aujourd'hui parce que ça explose de tous les côtés. Donc, il faudra voir à la fin qui est encore là.
2: Arnaud Delis, qui a terminé, je vous le rappelle, 3e du classement final du Tour de Wallonie, dans la foulée de ce Tour d'Italie où il a été malade, contraint l'abandon à la 4e étape. Il n'a pas terminé la 4e étape et puis il s'est donc aligné sur ce Tour de Wallonie où il a terminé 6e à Libramont et où il s'est surtout imposé sur la difficile arrivée de peine avant d'en terminer avec une 3e place à Obel et de monter sur la 3e marche du podium final. Dans la foulée, le circuit franco-belge où il n'était pas au top, où il a roulé, où il s'est sacrifié pour Bergmus, et puis il y a eu le sprint de Copenhague, le Copenhagen sprint qu'il a terminé à la 29e place. Mais donc pas encore convaincu par la condition du moment d'Arnaud Delis. Mais lorsqu'il s'était imposé il y a 2 ans sur le championnat de Belgique, il sortait d'un printemps également compliqué. compliqué. Il avait retrouvé beaucoup de motivation au moment du championnat de Belgique et ça avait été un regain de confiance évidemment dans le Tour de France qui avait suivi. On va donc l'écouter. Interview réalisée par Jérôme Elguers. C'était au départ à Anvers tout à l'heure.
9: Très beau parcours ici près d'Anvers, Brascat. Allez, on va dire c'est d'arriver au sprint, mais je pense que ça reste un championnat, ça peut beaucoup de possibilités peuvent arriver. Voilà, on se souvient que là, 3 ans, Remco a gagné sur un parcours tout plat, quasi tout plat. Donc il faut rester très attentif avec l'équipe et voilà, il y a moi, mais il y a d'autres coureurs aussi de l'équipe qui peuvent faire des belles choses. Donc je pense que tout est possible.
10: Où en êtes-vous au niveau de la condition physique? Est-ce que vous arrivez à 100%? Est-ce que vous êtes là où vous voulez être juste avant le Tour de France au niveau de la forme?
9: Non, franchement, je suis très, très heureux. À Copenhague, il y a eu une petite chute, mais rien sans gravité. Après, j'ai fait une semaine, 8 jours au Luxembourg, j'ai su faire 30 heures. Et là, je me sens quand même assez bien sur le vélo. Je sens aussi que mon corps a bien réagi à la chaleur. C'est aussi un point très important aujourd'hui. Donc voilà, aujourd'hui, je pense... j'ai pas grand chose à perdre. Je suis déjà devenu champion de Belgique, mais voilà, je pense que pouvoir avoir encore une chance de pouvoir y être, je pense qu'il faut essayer de la saisir.
10: Parce que c'est vrai qu'on pointe Philipsen et Merlier comme les coureurs les plus rapides, mais ce sont des coureurs que vous avez déjà battus en étant champion de Belgique il y a 2 ans. Sur une autre arrivée, c'est vrai, mais c'est possible de les battre.
9: Oui, exactement, c'est possible. Je pense surtout Merlier qui a vraiment il a vraiment le sprint dans le sang, donc c'est très difficile de le battre, mais je sais que je peux le faire et voilà, je pense que le battre une ou deux fois par an, mais bien choisir son jour, ça peut être bien.
2: Ah, c'est un bon résumé ça, hein. Il a le sprint dans le sang, mais il a totalement qualifié, hein. C'est sans doute, même par rapport à Philipsen, le gars qui a le plus le sprint dans le sang, Tim Merlier. Et puis effectivement, il ne faut pas le battre à chaque fois, mais le battre aujourd'hui, ça permet d'avoir un maillot pendant 365 jours.
4: Évidemment, oui, c'est la particularité des championnats, c'est qu'on a le maillot pendant un an, on se fait plaisir pendant un an, et on voit qu'il était très motivé avant la course, et il va essayer de se mettre évidemment en évidence aujourd'hui.
2: Et on n'a pas encore la composition de l'équipe pour l'auto Intermarché sur le Tour de France. On a quelques certitudes et on a aussi quelques infos qui nous parviennent, des vents favorables qui nous ramènent des infos. Alors écoutez bien, Arnaud Dely, Lennart Van Etfelt, Georg Zimmermann et Hobe Arts sont annoncés sur le Tour de France au sein de l'équipe Intermarché. 4 coureurs sur 8. On s'attendait à avoir une structure autour d'Arnaud. Et notamment Belens et Grignard, 2 coureurs qui a priori ne sont pas retenus pour le Tour de France. C'est une surprise et on se demande avec quelle équipe Arnaud Dely va se retrouver sur les routes du Tour de France, Christophe.
4: Oui, c'est tard pour donner une sélection. On voit que beaucoup d'équipes ont déjà quasiment communiqué la totalité de leur groupe. Et ici, l'auto n'a que quelques noms, on n'a pas vraiment de communication. Ça serait dommage de ne pas faire une équipe autour d'Arnaud, qui est quand même le grand leader de cette équipe, le mec qui peut aller chercher le plus de victoires ou éventuellement des victoires d'étape. On voit que ça ne va pas être difficile, pas facile sur un Tour de France d'aller chercher des... Donc si on met pas le leader dans les meilleures conditions, ben c'est un peu particulier. Maintenant, oui, attendons, parce qu'il n'y a que 5 noms, et en course, c'est même pas des certitudes sur la totalité de l'équipe.
2: 4 noms même.
4: Ouais.
2: 4 noms, mais sans Belens, sans Grignard, qui sont de fidèles équipiers, c'est important aussi pour le moral d'Arnaud, hein, d'être encadré par des gars à qui il peut se confier. Ça risque d'être un peu particulier. Moi, j'ai cette impression, et on en reparlera demain, je vous donne rendez-vous dans notre émission Connais nos classiques. On revient évidemment juste avant le Tour de France, en soirée sur Tipeee, et puis évidemment sur toutes les plateformes de téléchargement, sur YouTube, sur Ovio. On va reparler de ce dossier-ci, de l'absence annoncée de Grignard et de Belens, et de cette impression un peu de punition. Alors le mot est fort peut-être, hein, Christophe, mais on sait qu'Arnaud va quitter l'équipe Lotto Intermarché sans doute, même si ça n'est pas confirmé, vers Tudor l'hiver prochain, l'automne prochain même, hein, puisque la fin de saison c'est au mois d'octobre. Ce changement-là peut-être vexer les dirigeants de l'équipe qui... Et je mets des guillemets, hein, ont décidé de le punir en lui disant tu vas sur le tour, mais on t'entoure de coureurs que nous on choisit et pas spécialement des gars avec qui tu veux être. Ça n'a aucun intérêt, hein, parce qu'évidemment il sera dans de mauvaises conditions et donc moins performant, mais voilà, c'est une déduction.
4: pense que ça serait dommage de se séparer. Enfin, ouais, à un moment donné, ça fait, c'est le lot de tout le monde. Changer d'équipe et ça va lui faire du bien. Ça va faire du bien à l'auto aussi. Ça va faire de la place pour d'autres jeunes coureurs et ils en ont tellement des talentueux. Donc voilà, ils vont passer à autre chose. Mais je pense qu'il faut faire un maximum pour continuer la collaboration au maximum, le mieux qu'on peut jusqu'à la fin. Et ici, bon, c'est un Tour de France, c'est pas comme si c'est au Saling au Grand Prix de Grammont. Et donc, c'est important pour l'équipe. Et je pense que c'est très important de le mettre dans les meilleures conditions. Maintenant, voilà, je pense qu'en plus, Sébastien Grignard est en super condition pour l'instant encore, comme toujours. Et c'est un super équipier. Donc, je vois pas pourquoi on punirait Grignard, tout ça pour embêter Arnaud. Donc c'est un peu. Si c'est ça, c'est vraiment dommage et c'est pas très professionnel.
2: On a évidemment ici ouvert un débat. On en redébattra demain et on en redébattra surtout quand on aura la composition complète et on ira chercher des explications, le cas échéant, parce qu'il y a peut-être de bonnes explications dans le chef des dirigeants de l'équipe Lotto Intermarché. On n'a donc pas plus d'infos concernant l'équipe Lotto pour le prochain tour, mais on voulait vous évoquer évidemment ces quelques infos qui nous sont parvenues. Arnaud Delis, qu'on a entendu motivé aujourd'hui aux côtés des Philipsen d'Armerlire qui sont pour l'instant tous piégés, puisqu'on vous rappelle la formation à l'avant d'un groupe de 28 avec notamment 4 coureurs de l'équipe Lotto, Arts, Brat, Orins, Tamigno, avec 4 coureurs de l'équipe Soudal Quickstep, Kras, Helders, Van Wilder, Vervaak, qu'on a également entendu à l'interview tout à l'heure, 3 coureurs de l'équipe Alpecin Première Tech, Plankaert, Ricard, Verstring, un coureur de l'équipe Decathlon, Case, un coureur de l'équipe Red Bull Vermeersch, 2 coureurs pour Lidl Trek, Teuns et Vergaart, 2 bandes pour Jayco, Demann, Lambrecht, Van Hoof pour Flanders, Biermans pour Cofidis, De Gendt, Hermans, Meurice, Van Moor pour Pinarello, Yael Vermoot pour Tarteletto, Sueck pour Alpecin Devo, Godefroy pour Baloise Verzekeringen et Van Tricht pour Soudal Devo. Voilà les 28 coureurs à l'avant. On nous annonce un groupe de 33 coureurs un peu plus loin, sous la minute, où l'on retrouve notamment les deux gars dont on vient de parler, Belens et Grignard, où l'on retrouve également Van Lerberg, c'est le poisson pilote de Tim Merlier. On retrouve Oliver Nassen, ancien champion de Belgique, on le disait tout à l'heure, en 2017. On retrouve là aussi Frotin, qui est globalement sur les 61 coureurs, 28 plus 33 à l'avant, le plus rapide intrinsèquement. Et puis également dans ce groupe, Weezer, Van de Bos, les cyclo-crossmen qui se retrouvent à la poursuite de ce groupe de 28, avec aussi Mins et De Salle. Le peloton est toujours annoncé entre 3 et 4 minutes, mais on va être honnête avec vous, les infos qui nous parviennent sont un peu légères pour le moment. Le début du direct télé devrait changer un peu les choses, puisqu'à ce moment-là, on a un peu plus d'infos et on aura aussi et surtout dans la course Jérôme Elguer sur la moto qui pourra être plus précis sur cette course qui va donc se dérouler en circuit très bientôt, puisqu'on attend les coureurs sur la ligne d'arrivée. Et une fois qu'ils seront sur la ligne, ils entameront 4 tours d'un circuit de 20 km avec à chaque tour, on vous le rappelle, 3 secteurs pavés. La Sion Klosterlan 500 mètres, la Frillingley 1100 mètres et la Zegersreef 300 mètres.
11: Merci Samuel et Christophe. On va s'écouter un peu de musique. Voici Pierre Demar avec Je pense à vous.
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0: Pierre Demar sur Viva Sport, je pense à vous.
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0: Et on retourne du côté de Brasquette pour les championnats de Belgique cycliste. Et on retrouve Samuel Grulois et Christophe Detillou. Rebonjour les amis.
2: Il est 15h45. On se salue donc à nouveau.
3: Oui, bonjour, bonjour.
2: Très bien, mais
0: soyons après 16h d'ailleurs.
2: Poli et bien élevé évidemment. Et on salue celles et ceux qui nous rejoignent peut-être à l'instant sur ce canal Viva Sport. On était en train, pendant que Pierre Demar s'est poumonné, de faire la liste des coureurs présents dans cette contre-attaque, de faire les comptes. Et on se retrouve évidemment, si ce groupe de 33 revient sur le groupe de 28, on se retrouvera avec des structures impressionnantes. Lotto Intermarché a déjà 4 coureurs devant, pour en rajouter 4. Ça donnerait 8 coureurs dans le groupe de tête pour Lotto Intermarché. Soudal Quick-Step a déjà 4 coureurs. On pourrait aussi en rajouter 4, ce qui nous donnerait 8 coureurs pour Soudal. Du côté d'Alpecin, 3 coureurs plus 2 potentiellement, 5 coureurs. Voilà des structures qui sont déjà grosses au départ et qui seront encore un peu mieux représentées, à l'instar de Flanders, qui compte déjà l'avant de Mann et Lambrecht et qui pourrait voir revenir Esters, Huismans, Lanove, Torné, Van Ottegem. Quand je vois notamment cette composition-ci, les gars de Flanders qui se trouvent à l'avant, je me dis plus que jamais aujourd'hui, si le peloton ne revient pas, on pourrait assister à une victoire surprise d'un mec du genre de ceux que je viens de citer.
4: Oui, oui, c'est encore très long, mais ils sont en surnombre, ils ont des très bons coureurs. Et je pense que ce ne serait pas le premier champion de Belgique chez eux, puisque Preben Van Eck avait été champion
2: de Belgique. À Tervuren, et ça avait été une grosse surprise. Ouais, tout à fait, c'est à lui que je pensais en vous citant la situation de l'équipe baloise aujourd'hui.
4: Donc oui, pourquoi pas, mais bon, on voit que la course est quand même très animée. Les mecs de derrière, les 33, n'arrivent pas à rentrer. Ils avaient 35 secondes, 30 secondes, 25, maintenant 17. Mais ils n'arrivent pas à boucher le trou. Tout ça pourquoi ? Parce que il y a de nombreux coureurs dans de nombreuses équipes représentées dans cette contre-attaque et qui, à mon avis, laissent tout le travail à des coureurs comme Allegaert, Fretin, qui eux ne sont pas représentés devant. Donc c'est un peu la guerre des nerfs. Et c'est pour ça qu'ils tardent à rentrer sur le premier groupe.
2: Preben Van Eck, vainqueur en 2015, il y a donc 11 ans, j'évoquais tout à l'heure ce championnat, en pensant que c'était Nassen qui s'était imposé. Nassen en 2017 à Anvers, Preben Van Eck en 2015 à Tervuren, devant, je me souviens du sprint à 2, devant Jürgen Roulans. Et là, tout le monde avait dit, mais pour Roulans, c'est du pain béni. Roulans est champion de Belgique à coup sûr, et un sprint à 2 n'est jamais un sprint normal. Et Preben Van Eck s'était imposé devant Jürgen Roulans. Le troisième, c'était Greg Van Avermaet. On voit Roulans et Van Avermaet sur le podium, mais c'est Van Eck qui avait endossé ce maillot pour l'équipe qui s'appelait à l'époque Top Sport Vlaanderen, qui s'appelle désormais Flanders Baloise, et qui pourrait donc se retrouver avec un paquet de coureurs à l'avant et donc jouer, regarder les yeux dans les yeux Lotto Intermarché, Soudal Quick-Step ou encore Alpecin Première Tech, en rappelant aussi qu'il y a des coureurs à l'avant, membres des équipes de développement qui pourront rejoindre évidemment le quota des coureurs des équipes World Tour. Je pense notamment aux deux coureurs de Soudal Quick-Step, Devo, De Salle, Van Tricht, qui pourront s'ajouter s'il y a regroupement aux coureurs de l'équipe Soudal Quick-Step que je vous ai déjà cité. Ça pourrait donc donner vraiment une course très particulière avec de nombreuses grosses équipes retrouvées, mais avec donc l'absence des grands favoris à l'avant, Merlier, Philipsen ou encore Arnaud Delis. Et quand bien même les directeurs sportifs décideraient à un moment de privilégier Merlier, Philipsen, Delis en faisant rouler derrière, oui, mais faire rouler qui quand vous avez déjà 8 coureurs à l'avant?
4: Ça fait beaucoup de coureurs à l'avant, hein. Donc il faudrait les faire s'arrêter et

0: des distances plus courtes.
1: Non, c'est clairement pas les meilleurs équipiers pour ce genre
0: d'équipe. L'inverse serait mieux.
1: Oui, évidemment. C'était peut-être à eux, normalement, d'aller dans les échappées du début. Mais avoir les noms qui devant, c'est, ouais, ça a roulé très fort. C'était une guerre d'hommes forts, comme on dit. Et c'est vraiment de très bons coureurs devant. Donc c'est pour ça que ça ne m'étonnerait pas que les carottes soient cuites et que ce soit une victoire, enfin que la victoire se joue avec les 61 coureurs qui sont devant pour l'instant.
0: Ouais, c'est pas ce qu'on disait il y a encore une demi-heure, mais là ça devient quand même un petit peu plus intriguant comme scénario avec 61 coureurs à l'avant, 28 plus 33 à une trentaine de secondes, 61 sur 140 coureurs, 139 même qui ont pris le départ, puisque Kian De Bruce et Wellens, c'est même 138, hein, Kian De Bruce et Wellens qui étaient encore sur la liste des partants ne sont pas partis. C'est quand même énorme, hein, 61 coureurs sur 138, et donc peut-être un champion qui sera un champion particulier aujourd'hui, inattendu, alors qu'on nous annonce que le deuxième groupe se rapproche maintenant une dizaine de secondes du premier. On va donc se retrouver avec deux pelotons. Vraiment deux pelotons, un peloton de 61 et le reste des coureurs derrière à plus de 3 minutes. Et on est impatient évidemment de retrouver, quand la technique nous le permettra après le flash de 16h, Jérôme sur la moto et des temps un petit peu plus précis, même si on est très attentif à ce que nous raconte Radio Tour évidemment depuis le départ de la course donnée du côté d'Anvers tout à l'heure. À vol d'oiseau, on n'est pas très loin d'Anvers, mais évidemment la grande boucle effectuée jusqu'à la frontière néerlandaise a déjà fatiguer les organismes avant l'entrée sur le circuit local, et on annonce le passage des coureurs bientôt devant nous sur la ligne d'arrivée pour entamer les 4 tours d'une vingtaine de kilomètres, avec à chaque tour, je le rappelle, 3 secteurs pavés. Départ donné sur le quai Ernest van Dijk à Anvers. C'est là qu'est donné un an sur deux désormais le départ du Tour des Flandres, puisqu'on a opté pour l'alternance entre Anvers et Bruges. Je vous avoue que j'ai un faible, et plus qu'un faible, pour son cadre, pour la Grand Place de Bruges, mais il y a aussi là des intérêts évidemment financiers, politiques aussi, et financiers que l'on doit comprendre et accepter. Plus difficile évidemment d'accueillir chaque année pour les communes le départ d'une grande course comme le Tour des Flandres, et donc on a opté pour l'alternance entre Anvers et Bruges. Et quand on parlait de politique, eh bien le président de la communauté flamande, le président de la Flandre, Yann Jambon, était sur le podium tout à l'heure lors de la remise des maillots du côté féminin. C'est lui qui a donné le départ de la course messieurs tout à l'heure. Les personnalités politiques évidemment, et on connaît l'impact du cyclisme en Flandre, sont bel et bien présentes aujourd'hui pour ce championnat de Belgique, même si pour certains entendre la Brabançonne fait mal. Ben oui, mais c'est comme ça. Ça reste un championnat de Belgique avec évidemment la médiatisation de l'événement. Et Brascat aujourd'hui sera une découverte sans doute pour pas mal de téléspectatrices du sud du pays. Je suis pas convaincu que c'est ici qu'on a envie de venir en vacances, mais ça reste évidemment un endroit relativement agréable, pas loin des Pays-Bas, pas très loin de la mer non plus, et il y a moyen de voir de jolies choses dans la région, et on espère voir une jolie course et un joli vainqueur tout à l'heure.
2: Merci Samuel et Christophe.
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2: Et on retourne du côté de Spa-Francorchamps pour les 24 heures, Pierre Capard.
4: Oui, et les parapluies sont de sortie. Ah. Il pleut pas beaucoup, hein, mais quelques gouttes quand même sur le circuit. Et on voit des spectateurs qui ont sorti donc leur parapluie, qui a surtout servi pour se protéger du soleil, hein, tout au long du week-end. Ça va donc un petit peu pimenter cette fin de course, mais bon, il ne pleut pas beaucoup, hein, il faut relativiser. Alors en tête, toujours la Porsche, avec cette fois-ci Prening, l'Autrichien, qui est au volant de cette Porsche numéro 80, la Porsche du team Lionspeed, la plus régulière en tout cas ces dernières heures, et qui eh bien, a les plus fortes chances de remporter cette épreuve, même si juste derrière c'est la Ferrari 50 de Arthur Leclerc, le frère de Charles Leclerc, qui a donc dépassé la Mercedes. Troisième, la BMW de Daniel Harper, qui a pour équipier notamment, avec 46, vous vous en doutez, Valentino Rossi, mais c'est pas lui qui va terminer cette course. Donc trois marques différentes aux trois premières places, et même quatre marques différentes aux quatre premières places, parce que c'est désormais une Aston Martin, celle du portugais Chaves, qui est quatrième côté belge. Charles Wirtz, toujours huitième sur la BMW, et Alessio Picariello, toujours neuvième également au volant, lui, de la Porsche. Donc deux Belges dans le top 10, et onzième, il y a Hugo de Wilde aussi sur la BMW, qui est vraiment aux portes.

0: du top 10. Un chiffre aussi pour terminer cette intervention. 132 000 spectateurs, record battu pour les 24 heures de Spa. Ce sont les organisateurs qui viennent de diffuser l'information et cela malgré cette chaleur accablante qu'on a connue ici tout au long du week-end. Voilà, il reste un peu plus d'une demi-heure, 35 minutes ici de course et c'est donc toujours la Porsche qui est en tête et qui pourrait peut-être remporter l'épreuve 6 ans après sa dernière victoire.
1: Merci Pierre. On vous retrouve bien sûr dans la suite de l'émission après le Flash Info de 16h. Et pour nous conduire justement jusqu'à ce Flash Info, voici Florent Pagny avec les murs porteurs.

0: 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Il est 16h, on s'informe avec Marie-Laure Dokekov.
1: Bonjour à tous, à 16h, les informations essentielles de la journée. Un avion civil s'est écrasé ce matin à Tomblaine, près de Nancy, dans le nord-ouest de la France. L'accident a fait 11 morts, selon le préfet local. Selon le journal L'Est Républicain, l'avion transportait un groupe de personnes pour un baptême de parachutisme et n'a fait aucune autre victime collatérale. Les victimes sont 5 moniteurs, 5 élèves et le pilote de l'avion, selon le préfet local. Le ministre de l'Intérieur, Laurent Nunez, est descendu sur place. L'appareil est tombé subitement aux abords de l'aérodrome de Nancy-Essey. Une enquête va être ouverte sur les circonstances de cet accident. L'Organisation mondiale de la santé annonce 1300 morts imputables à la canicule qui frappe l'Europe depuis le 21 juin. Aujourd'hui encore, 150 millions de personnes vivent sous une chaleur extrême. Des centaines de personnes sont décédées, des écoles sont fermées et les réseaux électriques sont mis à rude épreuve. Les conditions climatiques seront meilleures à partir de demain, mais les organismes mettront du temps à récupérer. En province de Liège, le gouverneur appelle la population à faire preuve de responsabilité pour préserver les services d'urgence confrontés à une activité exceptionnellement élevée en raison de la canicule. Cette vague de chaleur s'estompe, les températures seront plus respirables à partir de demain, mais les orages sont encore prévus ce soir. Les orages d'hier soir ont provoqué la mort d'une personne à La Hulpe dans le Brabant wallon. Plusieurs blessés ont été dénombrés à Courcelles en Hainaut et en Couvin en province de Namur. Et l'on ne compte pas les dégâts matériels. Plus de 8800 éclairs sont tombés sur notre territoire cette nuit. Les pompiers sont toujours sur le pont pour des interventions encore en attente. En cyclisme, on suit la course en ligne des championnats de Belgique avec Tim Merlier et Jasper Philipsen en grand favori et Arnaud Delis, très motivé. Samuel Grulois, vous suivez cette course pour nous.
2: Ouais, mais ce sera peut-être compliqué, Marie-Laure. Sans doute compliqué pour Merlier, Philipsen, Delis, piégé par la formation à l'avant d'une grosse échappée de 61 coureurs. Il y avait deux groupes, un groupe de 28 et un groupe de 33. Réunification il y a quelques kilomètres. 4 minutes 40 d'avance pour ces 61 coureurs sur le peloton. On retrouve donc les noms que l'on a précités et qui auront de grandes difficultés d'aller batailler dans le final pour chercher ce maillot noir, jaune, rouge. On ne va pas s'avancer à 100% et vous dire que le futur champion de Belgique se trouve dans ce groupe de 61, mais on peut quand même émettre déjà de sérieux pronostics. Et parmi les hommes rapides qui se trouvent là devant, il y a le plus rapide du lot, Milan Frotin, le coureur belge par la force des choses, championnat de Belgique de l'équipe Cofidis.
1: Merci beaucoup Samuel Grulois. Chez les femmes, Shari Bosseut s'est imposée devant Lotte Kopecky. Sandrine Tasse complète le podium. Voilà pour l'essentiel de l'info. Merci d'être à l'écoute.
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0: 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Bonjour Pascal.
4: Bonjour Jean-Marc.
0: Et il pleut par endroits apparemment.
4: Oui, du côté de Namur, autour de Namur, au nord aussi de la Meuse, entre Namur et Liège, comme ça c'est assez visuel. À l'est de Wavre, je suis assez précis quand même aujourd'hui. Et puis on a quelques cellules orageuses qui sont en train de se promener le long de la frontière française et qui vont en direction de Tintigny. Pas encore les orages annoncés sur l'est pour le moment, mais de la pluie. Faites attention, redoublez de prudence. Sinon, ben justement, on a pour le moment, en termes de ce qui se passe sur les routes, on a une rupture de canalisation sur la N93 à hauteur de Sombref. Dans les deux sens, évidemment, la circulation se fait sur une seule bande, Sombref. Un soulèvement de chaussée sur le 42 Baptiste vers Prume à hauteur de Sarre-l'Espa, direction l'Allemagne. La bande d'arrêt d'urgence et la bande de droite sont obstruées. Situation dangereuse. Un trou dans la chaussée. Alors on est de l'autre côté sur la N5, la Nationale 5, Couvain-Philippeville vers Charleroi à hauteur de Jamagne sur la bande de gauche, situation dangereuse. Là aussi, pas de réparation avant mardi, normalement. Et puis, soulèvement de chaussée sur la N25 également. Leuven en direction de Nivelles, donc entre Wavre et Nivelles, en fait, à hauteur de Cours-Saint-Étienne. La circulation se fait sur la bande d'arrêt d'urgence. Situation dangereuse. Et maintenant, sur le trafic SNCB, ça roule un petit peu mieux que tout à l'heure. On avait eu plusieurs problèmes ce matin. Alors, le problème est résolu entre Otigny et Fleurus. Donc là, ça circule au niveau des trains. Par contre, entre Herculines et Maubeuge, il n'y a toujours aucun train. Pour le moment, la circulation des trains est interrompue. Soyez prudents sur la route et à tout à l'heure.
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0: Très bel après-midi, très bon dimanche avec nous sur Vivacité. Bonjour ou rebonjour, hein, si vous nous écoutiez auparavant, via le canal DAB+, via les applications sur Vivasport. La suite de ces championnats de Belgique du côté de Brascat du cyclisme. On va retrouver dans un instant Samuel Grulois et Christophe de Tillou. Un mot également des 24 heures de Spa-Francorchamps. Hein. L'arrivée, ce sera à 16h30. On va la vivre en direct sur Vivacité avec Pierre Capard qui est du côté de l'Anneau Ardennais. Mais avant cela donc, direction le nord-est d'Anvers pour retrouver Samuel Grulois et Christophe de Tillou. Bonjour ou rebonjour à vous deux.
2: Bonjour et rebonjour. Rebonjour à celles et ceux qui étaient avec nous sur Vivasport depuis 14h. Et puis bonjour à celles et ceux qui nous retrouvent pour le final de ce championnat de Belgique. Nous sommes à 84 km de l'arrivée. Dans quelques instants, les coureurs passeront pour la première fois devant nous sur la ligne d'arrivée de Brascat. Et une certaine ou quasi certaine, Tim Merlier, Jasper Philipsen, Arnaud Dely, Jordi Meus, les grands favoris du jour, les sprinteurs, Arne-Marit aligné sur ce championnat, Edouard Teuns, Tom Van Asbroek, Tom Krabbe ne seront pas champions de Belgique cette année, puisqu'on se retrouve dans une situation de course très particulière. 61 coureurs à l'avant, avec désormais 6 minutes d'avance sur le peloton. 61 coureurs, 6 minutes. Alors on va pas se prononcer à 1000% et on voit que ça s'organise en tête du peloton, avec notamment l'équipe Alpecin de Jasper Philipsen, mais il faudra vraiment cravacher et espérer que ça s'organise ou ça se désorganise à l'avant plutôt, pour voir un sprint qui permettra à Philipsen d'aller chercher le maillot.
6: Ouais, c'est énorme, c'est étonnant qu'on a laissé aller autant les choses pour l'équipe de Philipsen et l'équipe de Merlier. Maintenant, les équipes sont sûrement décidées, choisies, qu'il y avait d'autres gens tout devant pour l'équipe.
7: Vraiment compliqué de boucher le trou. J'espère pour eux que l'équipe Bora notamment par exemple, ou l'équipe Visma et Kampenaerts avec le petit frère Rex vont pouvoir collaborer pour essayer de boucher le trou, mais ça me semble énorme.
2: 61 coureurs, dont 8 coureurs de l'Auto Intermarché, 8 coureurs de Soudal Quickstep, 5 coureurs d'Alpecin. Alors il y a du nombre, mais il faut évidemment voir s'il y a des gars rapides devant. C'est ça la question. C'est bien beau d'avoir 8 coureurs devant, mais s'il n'y en a aucun qui peut gagner au sprint, ça complique la tâche, parce qu'à l'avant il y a des hommes rapides, et notamment Milan Fretin, Vlad Van Mechelen, qui sont des gars très rapides, qui se retrouvent dans ce groupe de 61. Et d'ailleurs ils sont ces deux gars là sortis du groupe de 61 en compagnie de Quinten Hermans, de Cyril Dessal, de Cédric Bollens il y a quelques instants. Voilà pour la situation de course à 80 km de l'arrivée, situation de course que l'on va vivre de l'intérieur aujourd'hui, puisque Vivacité met les petits plats dans les grands, l'RTBF met les petits plats dans les grands, avec dans la course la moto, et sur la moto comme d'habitude évidemment Jérôme Elguers, que l'on rejoint tout de suite. Bonjour Jérôme.
8: Bonjour Samuel, bonjour tout le monde.
2: Alors, ce début de course de folie, très particulier évidemment, hein, ce groupe de 61 qui passe devant nous, sous nos yeux. Est-ce que vous avez vu la formation de ce groupe de 61?
8: Oui, ben en fait, le départ de course a été très rapide. Hein. On a fait les deux premières heures de course à plus de 50 km/h de moyenne sur un parcours, il est vrai, très plat, à part un pont pour passer au-dessus d'une autoroute ou d'un chemin de fer. Il n'y avait aucune difficulté. Et finalement, ce gros groupe de 60, il s'est formé en deux temps. Il y a d'abord eu un groupe d'une vingtaine de coureurs qui s'est détaché, et puis un groupe d'une quarantaine qui a mis énormément de temps à revenir. Hein. Ils ont vraiment dû cravacher et s'arracher pour faire la jonction. Et effectivement, maintenant, on se retrouve avec un très gros groupe de 60 coureurs. Où, pour info, Gianni Vermeersch vient de chuter il y a quelques kilomètres dans un virage. Une chute un peu anodine, hein, tout seul. Il avait son maillot assez bien déchiré. Mais Gianni Vermeersch a déjà pu rejoindre le groupe de tête. Et puis, je vous entendais pointer le nom de Milan Fretin. Et c'est vrai qu'on a essayé d'analyser ce groupe. Et on se rend compte qu'en fait, le seul coureur avec une vraie pointe de vitesse, alors c'est sur papier, évidemment. Mais dans ce groupe de 60, c'est clair que Milan Fretin est sans doute le plus rapide, d'autant qu'il a avec lui deux équipiers qui peuvent parfaitement l'emmener et faire le travail, Jente Biermans et Allegaert.
2: Merci Jérôme pour ce premier point très complet sur la formation de ce groupe, puisque vous étiez aux côtés des coureurs dès le départ à Anvers. Et ce groupe de 61, évidemment, a du mal à s'organiser. Ça flingue dans tous les sens. Les cinq coureurs qu'on vous a cités, Frotin, Hermans, Van Mechelen, De Sal, Bellens, ont été récupérés. Ça sort à nouveau avec un coureur de l'équipe Soudal Quick-Step. On va vous donner la composition. On ne va pas le faire 10 fois, hein, parce que ça va prendre un tout petit peu de temps. La composition de cette échappée de 61, les coureurs qui peuvent potentiellement, alors que Mikkels a perdu du temps et franchit seulement la ligne maintenant derrière le groupe de 60, donc 60 plus 1 avec Mikkels, la composition de ce groupe. Pour UAE, Rune Ergots, pour l'Auto Intermarché, Arts, Bellens, Brat, Grignard, Orins, Slok, Tamino, Van Boven. Pour Soudal Quickstep, Kras, Gelders, Van de Bosch, Van Gestel, Van Lerberg, Van Wilder, Verwaag, Verven. Pour Alpecin Première Tech, De Bruyne, Gaines, Plancart, Ricard, Verstring. Pour Decathlon, CMA CGM, Keys et Oliver Nasson. Pour Red Bull, Gianni Vermeersch qui est tombé, vous l'avez entendu, mais il est revenu dans le groupe. Pour Lidl Trek, Teuns et Vergaard. Pour Jayco, Driss, De Bont. On a donc deux ex-champions de Belgique devant, De Bont et Nasson. Pour Bahrain Victorious, Vlad Van Mechelen, qui est donc rapide et qui est en forme, troisième du championnat de Belgique du chrono vendredi. C'était une surprise. Pour Flanders Valoise, Demann, Esters, Huismans, Lambrecht, Lanov, Torné, Van Otegem, Van Hoof. Pour Cofidis, Algaert, Biermans et donc Milan Frotin. Pour Pinarello, De Gendt, Hermans, Meurice. Pour Tartelletto, Sterk, Tegels, Vermoot. Pour Alpecin Développement, Mikkels, Swick, Van de Bos, Wieser. Pour Baloise, Verzekeringen, Bellens, Godefroy. Pour l'équipe Bénédiction, Banafrica, Brits. Pour l'équipe Lotto U23, l'équipe Développement de Lotto, Van de Winkele. Pour l'équipe Soudal, Devo, De Sal, Van Tricht. Et puis de façon individuelle, pour Arco, Mainz. Pour Azerion, Avance. Pour Beat Cycling, Coppens. Ouf, je respire.
7: Si je peux me permettre...
2: J'ai oublié Lampard.
7: Lampard, on ne ouais. l'a jamais
2: voilà.
7: annoncé.
2: Voilà.
7: On
2: ne l'avait pas annoncé, mais je le rajoute.
7: Berkmoos aussi.
2: Ok.
7: Berkmoos, qui va très vite, lui, au sprint, ouais. par contre, pour ouais. l'auto.
2: Ça change un peu la donne. Hein. Ça change un peu la
7: et
2: donne.
7: Lorsqu'ils sont passés devant nous, moi, j'ai aperçu Noah Britz, un peu inconnu de l'équipe Bénédiction. Ouais. Et lui, ouais, il n'était pas annoncé non plus.
2: Imaginez donc. Noah Britz, champion de Belgique.
7: Ce serait chouette.
2: Donc, on est même au-delà des 60 coureurs. Hein,
7: ouais,
2: c'est
7: exactement.
2: Compliqué, évidemment, pour les personnes qui bossent pour Radio Tour de comptabiliser une échappée quand il y a autant de coureurs. Donc on va rajouter peut-être des coureurs au fur et à mesure, mais vous avez déjà eu un aperçu très large des coureurs qui se trouvent dans cette échappée, et les principaux favoris sont donc dupés derrière, mais ce qui ne veut pas dire que l'on n'aura pas un beau champion de Belgique à l'avant, puisqu'on a quelques sérieux noms sur ce circuit qu'on nous avait annoncé évidemment favorable aux sprinteurs, mais un circuit particulier que je vous décris. On a d'abord effectué, ça s'est terminé depuis quelques minutes, une grande boucle de 159 km 200 entre Anvers et Brachkat, et puis on vient d'entamer le premier des 4 tours de circuit local de 20 km 300 avec sur chaque tour 3 secteurs pavés. Alors ce ne sont pas des secteurs pavés très difficiles ni très longs, mais évidemment ça peut avantager un attaquant, un coureur offensif, un gars qui aime les pavés. La Sion Klosterland 500 mètres, la Frillinglay 1100 mètres, et puis surtout parce qu'elle se situe juste avant la flamme rouge, la Zegersdrift 300 mètres à la sortie de ce dernier secteur pavé. Virage en angle droit sur la gauche et on entame le dernier kilomètre et potentiellement le sprint, si sprint il y a. Voilà pour la situation de course et pour ce parcours qui est plat comme la main. Il n'y a même pas un pont d'autoroute.
7: Oui, c'est tout plat, mais c'est très sinueux, quelques secteurs pavés. Et pas beaucoup de vues. Bon, quand on prend quelques mètres pour les attaquants, ben on est directement pas vu. On est vraiment et c'est propice aux attaques. Donc évidemment, bon, on le voit déjà avec un groupe de 60 devant, de nombreuses attaques dans le groupe de tête aussi. Donc toujours maintenant. Donc on n'est pas au bout de nos surprises aujourd'hui et il peut encore se passer beaucoup, beaucoup, beaucoup de choses.
2: Et le peloton va se présenter devant nous, peloton dans lequel on aperçoit aux alentours de la 15e place. Arnaud Delis, peloton emmené par l'équipe Alpecin, qui contrairement à l'équipe Soudal ou à l'équipe Lotto ne collabore pas vraiment cette poursuite. Seule l'équipe Alpecin bosse pour le moment pour réduire l'écart, mais sincèrement ça sent mauvais pour Jasper Philipsen qui voulait absolument aujourd'hui aller chercher ce titre national chez les élites, titre qu'il n'a jamais décroché, au contraire d'Arnaud Delis, au contraire de Tim Merlier qui en cas d'échec aujourd'hui peuvent déjà se dire nous on l'a déjà porté ce maillot. C'est plus compliqué pour Philipsen qui voit les années défiler et les scénarios défiler aussi sans pouvoir enfiler ce maillot.
7: Oui évidemment, mais là il est un peu, je pense qu'il est vraiment un peu tard pour commencer la poursuite maintenant. Plus de 6 minutes encore à boucher et il reste 80, plus ou moins 80 km donc, et d'autant plus que devant ça attaque donc ça va vraiment pas être facile pour l'équipe Alpecin et je pense que c'est plus une course perdue qu'autre chose.
2: On aperçoit aussi dans ce peloton un certain Victor Campenaerts qui aurait été un vrai danger s'il se trouvait devant sur le circuit final très sinueux, mais qui se trouve derrière le coureur de l'équipe Visma qui s'aligne aujourd'hui avec seulement deux coureurs, Victor Campenaerts, Team Rex, puisque Van Aert et Kilic sont absents. On a eu l'occasion lors de notre émission sur Viva Sport entre 14 et 16 heures d'évoquer les absences, d'évoquer les certificats dits de complaisance. On ne va pas revenir là-dessus, mais je vais quand même vous citer les grands absents du jour, réellement malades ou pas. Evenepoel, Van Gils, les deux coureurs de l'équipe Red Bull Bora, Widar, Van Etfelt, les deux coureurs de l'équipe Lotto Intermarché, Le Serre pour l'équipe Soudal, Benoît pour l'équipe Decathlon, et puis donc des garçons comme Van Aert ou encore Robet qui eux, Van Aert et Robet sont deux cas à part puisque l'un est vraiment blessé, Van Aert, et que Robet revient, vous savez, courageusement d'un AVC. Ces gars-là ont donc un certificat tout à fait crédible, contrairement sans doute aux autres. Et je vous renvoie aussi vers notre site internet pour retrouver l'un ou l'autre article qui évoquait ce souci de l'obligation de participer au championnat de Belgique et des certificats médicaux qui circulent pour éviter de participer à ce championnat de Belgique et surtout éviter de prendre une suspension de 9 jours qui empêcherait le cas échéant des garçons comme Van Gils ou Evenepoel de participer au prochain Tour de France. 75 km de l'arrivée, le peloton annoncé à 6:39 et un homme est sorti du groupe de 60, c'est Fabio Van den Bos pour l'équipe Soudal Quick-Step, le médaillé olympique de l'Omnium. C'était il y a déjà bientôt 12 ans, hein, Paris 2024.
4: Merci Samuel et Christophe, on vous retrouve dans quelques instants. On va prendre tout de suite la direction du plus beau, j'en perds mon français, du plus beau circuit du monde, le circuit de Spa-Francorchamps pour les 24 heures du même nom. Bonjour Pierre Capard.
9: Bonjour Jean-Marc, et effectivement, dernière ligne droite, hein, ici c'est le sprint final, il reste un petit quart d'heure, même pas 14 minutes encore avant l'épilogue de cette édition, 78e édition des 24 heures de Spa qui auront tenu toutes leurs promesses malgré les températures caniculaires qu'on a connues ici. Il reste un petit quart d'heure et c'est une Porsche qui est devant et qui va peut-être donc renouer avec le succès 6 ans après la dernière victoire du constructeur allemand Porsche ici. C'était en 2020, 14 secondes d'avance, c'est pas énorme, hein, après pratiquement 24 heures sur un autre constructeur allemand, Mercedes, qui est deuxième. Troisième, c'est une Ferrari à 16 secondes, la Ferrari de Rovera, qui était partie en pole position, mais qui a connu pas mal de déboires, de crevaisons, des pénalités aussi, et qui aura peut-être bien des regrets si elle échoue à la troisième place, même si un podium, c'est toujours très positif ici, dans une course de 24 heures. Quatrième, une autre Porsche, et puis cinquième c'est l'autre Ferrari, celle d'Arthur Leclerc. Noté la sixième place de la BMW de Valentino Rossi, très à l'aise également sur quatre roues, et puis le premier belge Charles Wirth sur l'autre BMW du team WRT, il est huitième Charles Wirth, et neuvième Alessio Picariello sur Porsche, donc deux belges dans le top 10. Rappelons aussi qu'on a battu le record de fréquentation ici avec 132 000 spectateurs recensés ce week-end pour cette édition des 24 heures de Spa. Et donc la victoire qui se dessine pour Porsche. Il reste encore un peu plus de 12 minutes ici avant de connaître le vainqueur de cette édition 2026.
4: Merci Pierre, on vous retrouve dans quelques minutes pour vivre ensemble l'arrivée de ces 24 heures de Spa-Francorchamps. Avant ça, dans quelques secondes, on retourne du côté de Brasquette pour les championnats de Belgique cycliste. La course en ligne, à tout de suite.
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4: Bon, avant de retrouver Samuel du côté du d'Anvers et puis Pierre Capard également, on va s'écouter un peu de musique. Voici Taylor Swift avec Opalite.

0: musique de Taylor Swift avec Opalight dans VivaSport, le direct sur RTBF et Vivacité.
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0: Et avant de vivre en direct l'arrivée des 24 heures de Spa-Francorchamps, on retourne du côté de Brasquette pour les championnats de Belgique cycliste avec Samuel Grulois et Christophe De Thieu. Oh, c'est à vous les amis.
2: Brasquette, il fait 28 degrés, un petit peu gris aujourd'hui.
0: Oh bah ça va, il fait
2: un petit
0: bon.
2: Peu de vent aussi, hein. Ah non, on va pas se plaindre, hein, mais un vent d'ouest de 30 km/h qui, par moment, évidemment, sur ce circuit, peut ralentir ou accélérer la cadence, mais qui sera surtout un vent trois quarts d'eau en cas de sprint, évidemment, tout à l'heure, mais nous n'en sommes pas encore là, puisque, on vous l'a expliqué, le scénario est un peu inattendu ici avec les principaux favoris piégés à plus de 7 minutes, à 67 km de l'arrivée, autrement dit. C'en est terminé des espoirs des Merlier, Philipson, Dely ou Meus aujourd'hui. 60 coureurs se trouvent devant, 61 puisqu'il y en a un qui a lâché mais qui est toujours intercalé, 61 coureurs à l'avant. Il y en a un aussi qui est sorti du groupe de 60 depuis quelques kilomètres, c'est Fabio Van Den Bos qui compte une quinzaine de secondes d'avance sur le groupe de 60 et donc 7 minutes d'avance sur le peloton où l'équipe Alpecin de Philipson a décidé d'embrayer, mais sans doute un petit peu tard. On retrouve parmi cette soixantaine de coureurs et on découvre encore des noms au fur et à mesure, dont Abraham Stockman de l'équipe Unibet Rose Rocket que Radio Tour ne nous avait pas annoncé. On retrouve un paquet de coureurs représentant notamment les équipes Lotto Intermarché ou Soudal Quickstep, et là on est devant une bouteille à encre, Christophe De Thieu, parce qu'il est vraiment très difficile de se prononcer sur ce qui va arriver dans les prochains kilomètres.
3: Oui, il est difficile, mais c'est sûr que les équipes qui n'ont pas vraiment de sprinter, un peu comme Soudal pour le moment,
2: Pas vraiment de sprinter à l'avant.
3: Donc, si on prend le coureur de chez Cofidis, Fretek est beaucoup plus rapide que l'ensemble des coureurs devant de chez Soudal. Ils vont être battus. Lotto, ils ont quand même Berkmoos devant, donc ils peuvent se permettre d'attendre un peu. Donc voilà pourquoi Van Den Bosch de chez Soudal essaye d'attaquer, essaye de prendre un coup d'avance. Pour le moment, c'est pour essayer d'isoler Fretin et se retrouver devant avec des coureurs un peu moins rapides que ce genre de coureurs ou que Berkmoos.
2: Berkmoos, Fretin, Van Mechelen. Voilà sans doute les trois plus rapides des 60 coureurs présents à l'avant. Et pour l'équipe Soudal Quickstep, on a évidemment Merlier derrière. On a devant Kras, Gelders, Lampaert, Van Den Bosch, Van Gestel, Van Lerberg, Van Wilder, Vervaak et Verveen qui ne sont pas les plus rapides, même si je me dis qu'un cas comme Van Lerberg, le poisson pilote de Merlier, s'il décide un jour de jouer sa propre carte, il pourrait, puisqu'il va très vite, puisqu'il emmène Merlier, aller chercher quelques beaux accessites, et pourquoi pas aujourd'hui pour un garçon de l'ombre comme Van Lerberg. C'est son équipe, en tout cas Van Den Bosch, qui est sorti de ce groupe 10 secondes d'avance sur une soixantaine de coureurs, 7 minutes sur le peloton que l'on peut appeler désormais le peloton des battus.
0: Merci Samuel. 2 minutes avant l'arrivée des 24 heures de Spa-Francorchamps, on retourne du côté donc de Spa-Francorchamps, retrouver Pierre Capard pour l'arrivée.
4: Oui Jean-Marc, effectivement, et les bolides qui ont amené le dernier tour avec en tête la Porsche numéro 80 du team allemand Lionspeed qui sera resté en tête ces dernières heures. Belle régularité de cette Porsche, c'est un peu la surprise, on ne s'attendait pas à voir cette voiture triompher ici, même si c'est pas encore terminé, hein, c'est le dernier tour, mais enfin voilà, il faudrait vraiment, mais ça s'est déjà vu hein, ici aux 24 heures du Mans, qu'une voiture avait un souci, un pépin lors du dernier tour. En tout cas, ça ne serait pas mérité pour cette Porsche si jamais elle venait à échouer si près du but, avec trois pilotes qui ne sont pas les plus connus et les plus médiatisés du plateau. Le Danois Bastian Buss qui a fêté son 23e anniversaire hier, l'Autrichien Thomas Prenning et le Suisse Ricardo Feller. Et pour la petite histoire, et c'est une belle histoire, sachez que cette voiture est partie de la Voie des Stands donc dernier hier lors du départ, et tout simplement parce qu'il y avait une pénalité, cette voiture avait changé de moteur la veille et donc elle a été rétrogradée en fond de gris donc dans la voie des stands, et malgré cela il y a eu cette remontada incroyable sur ce double tour d'horloge, et donc Porsche qui va, voilà, c'est terminé ici, on a la voiture qui passe devant nous, Porsche qui l'emporte ici 6 ans après la dernière victoire de Porsche en 2020, le constructeur allemand qui renoue avec le succès et qui succède à Lamborghini vainqueur l'an dernier, la Porsche qui s'impose avec 14 secondes d'avance, c'est rien du tout, hein. 14 secondes sur 24 heures qui s'impose devant une Mercedes. Troisième, c'est la Ferrari qui avait terminé en tête de la Super Pole, qui était partie en pole position, donc la Ferrari 51 qui termine troisième à 16 secondes. Quatrième, une autre Porsche. Cinquième, une autre Ferrari. Donc on retrouve deux Porsche, une Mercedes, deux Ferrari dans le top 5. Sixième, c'est la BMW de Valentino Rossi. Septième, une Aston Martin. Et puis les deux Belges, Charles Owens, huitième sur BM. Et neuvième, Alessio Picariello sur Porsche. Dixième, une autre BMW. On notera également la belle 11e place, 12e place finalement, d'Hugo De Wild sur une BM qui termine, qui remporte sa classe, la Gold Cup. Voilà pour cette édition qui aura tenu toutes ses promesses malgré les conditions extrêmement compliquées avec cette chaleur accablante. Pas mal d'abandons aussi, hein, 22 voitures qui n'ont pas terminé sur 69, près d'un tiers donc du plateau des engagés qui a été contraint à l'abandon. C'est dit évidemment si cette course est particulièrement sélective. En tout cas, une belle victoire donc de Porsche qui remporte cette 78e édition des 24 heures de Spa.
0: Merci Pierre. Pierre Capard en direct donc du circuit de Spa-Francorchamps. On retourne du côté de Brascat dans le nord-est d'Anvers pour les championnats de Belgique cycliste. 127e édition à 240,4 km au total. Et Samuel Grulois et Christophe Dotillou, il en reste plus ou moins 63 avant l'arrivée.
5: 63 kilomètres, une grosse soixantaine de kilomètres, une grosse soixantaine de coureurs à l'avant et un peloton débattu à plus de 6 minutes, même si on a vu une réaction en tête de ce peloton un peu particulière, la Belgique, le pays du surréalisme. On a vu en tête du peloton notamment pour UAE, Vermeers, pour Visma, Kampenaerts, pour Bahrein, Segart. On a vu ces gars tout faire péter derrière, compliqué à comprendre. On a eu l'impression qu'ils s'ennuyaient un peu à 7 minutes des échappées, parce que s'ils veulent rouler comme ça pour revenir, et rouler pour qui si ce n'est pour eux-mêmes, puisqu'ils font partie d'équipes qui se sont présentées avec deux ou trois éléments seulement au départ d'Anvers. C'était une scène assez particulière. On a vu également participer à cette accélération Teuns, Deli, Meus, Team Rex, Stuyven, Floris Van Tricht. On est resté un petit peu baba en voyant cette image.
3: Oui, c'était vraiment les coureurs les plus forts du peloton qui, à mon avis, s'ennuyait un peu et n'avait pas envie des figurants de ce championnat. Et un mec comme Kampenaerts, ben, il a envie de faire un bon entraînement aujourd'hui, à mon avis. Donc il a dit sûrement à Vermeersch, il a dit au petit Rex, allez, on y va, on secoue la baraque. Et ils sont isolés, une dizaine de coureurs. Et c'est sûr que si ces 10-12 coureurs veulent s'entendre, ils peuvent faire du bon boulot, mais néanmoins, ils sont quand même très loin, encore à 6 minutes 30. Donc faudrait vraiment qu'ils s'entendent super bien, d'autant plus que devant, ça bataille,
5: ça explose, hein.
3: Ça explose, ouais, de partout aussi devant. Donc voilà, mais en tout cas, ils n'auront pas perdu leur journée.
5: Oui, compliqué, hein, évidemment, pour un groupe de 60 de s'entendre. Et donc, on voit des coureurs un peu partout pour tenter sa chance, tenter leur chance, et notamment Grignard qui se trouve dans le premier groupe. Pas mal, ça, pour Sébastien Grignard, qui est en grande forme, qui, a priori, on le disait sur le canal Viva Sport, ne sera pas à son grand désappointement sur les routes du Tour de France. Il est en train de prouver si la décision est ferme et définitive chez l'Auto-Intermarché, qu'on s'est peut-être un peu trompé. Il est en tout cas en tête et bien placé dans ce premier groupe, alors que les coureurs passent devant nous pour la deuxième fois et entament l'antépénultième tour de circuit. Il reste donc encore trois tours de circuit d'une vingtaine de kilomètres. Les groupes se succèdent sur la ligne. Un petit groupe de trois coureurs emmené maintenant par Ergots, et puis un plus gros groupe où l'on repère notamment Oliver Nasson. Ça explose donc à l'avant, ça explose à l'arrière, et on espère pouvoir vous retourner avec vous à l'arrière du peloton tout à l'heure, ou du moins au cœur de la course avec Jérôme Elguers sur la moto, puisque c'est la particularité aussi de la course du jour, c'est d'être sur la ligne ici avec Toto de Tillou, d'être dans la course aussi avec Jérôme Elguers. Jérôme qui ce matin a réalisé quelques interviews, notamment l'interview de quelqu'un que je viens de citer, Oliver Nasson, champion de Belgique il y a déjà 9 ans, qui aujourd'hui s'est aligné au sein d'une équipe Decathlon CMA CGM qui ne comptait que 4 coureurs, De Pestel, De Wulf, Geis et lui-même. Et pourtant, lui, il s'est imposé alors qu'il faisait partie d'une équipe où il n'y avait que 2 coureurs en 2017. Backlund s'est élu lui-même. Et pourtant, avec quatre coureurs, l'équipe Decathlon a des ambitions aujourd'hui. Voici l'interview d'Oliver Nasson réalisée, c'est important, hein, avant le départ à Anvers et avant la formation à l'avant de ce groupe de 60 coureurs.
6: Soit on va de l'avant dans le départ, ce qui est compliqué parce que dans ce scénario-là, la clé, il est dans le peloton. Imaginons, on a un groupe devant, Timmelen, Segaert, Medegaard, des mecs comme moi ou mes équipiers, dans un groupe d'une quinzaine. Ah, ça va être très dur pour le peloton pour revenir. Donc ce groupe, il aura 30 secondes, 45 secondes d'avance. Avec ça, on ira nulle part. Puis quand c'est le cas, il faut effectivement dans le final bien repérer le circuit local, voir où il y aura des ouvertures et effectivement le coût du kilomètre. Ça peut marcher, mais pour que ça marche, malheureusement, il faut presque qu'il y ait une chute dans le peloton, ce qu'on ne veut pas non plus. Mais c'est possible.
7: Et si ça arrive au sprint, vous devez miser sur un coureur. Vous misez sur qui ? Philipsen, Merlier ou une surprise, un autre ?
6: Un autre, ce serait vraiment une surprise parce que c'est quand même... Je pense dans le peloton international, il y a quatre top sprinteurs avec eux deux, Coy et Milan. Donc si c'est pas eux deux, ce serait une grande surprise. Et ouais, je pense mon cerveau il dit Tim Merlier, mais mon cœur il dit Philipsen parce qu'il l'a jamais encore remporté. Et ce serait quand même un très beau champion de Belgique aussi.
5: Ce sera un beau champion de Belgique, Philipsen, mais ce ne sera sans doute pas Philipsen. Et dans toute l'analyse d'avant-course d'Oliver Nasson, il y avait le scénario de la présence à l'avant d'un gros groupe, mais je pense qu'il n'imaginait pas un groupe de 60 coureurs lors de l'interview. Il parlait d'un groupe de 10, 15, 20 coureurs, on est à 60, et avec l'expérience qui est la sienne, il savait qu'il fallait très tôt tenter de mettre dans le dur les sprinteurs, tenter de les piéger, ce qui est arrivé aujourd'hui. On a donc maintenant en tête non plus 60 coureurs, mais un groupe d'une dizaine de coureurs. On n'a pas encore identifié tout le monde, mais on sait que Ergots Evervac tente de faire le bon. C'est fait pour Ergots, ce sera bientôt fait pour Louis Vervac. On lui souhaite en tout cas un groupe dans lequel on retrouve aussi le Wallon, Sébastien Grignard. Imaginez pour un gars comme Grignard, et on ne va pas tirer de plan sur la comète à 58 km de l'arrivée, mais dans un scénario comme aujourd'hui, et j'ai cité en début d'émission sur le canal Viva Sport des champions de Belgique surprise, il y a de quoi créer une grosse surprise, hein. Dries de Bont en 2020, Van Eck en 2015, Eckhout en 2006, Omloop en 2003, Alain Van Den Bosch en 1993. Il y a moyen aujourd'hui pour un gars du style Grignard d'aller chercher un maillot totalement inespéré.
3: Évidemment, il le mériterait. Enfin, je pense qu'il est souvent au service d'autres coureurs de son équipe, mais ça ne reflète pas toujours son niveau. Je pense qu'il vaut beaucoup mieux que ce qu'on te voit. C'est un excellent coureur et oui, pourquoi pas avoir une surprise aujourd'hui. Maintenant pour le moment 18-20 coureurs devant, ils sont pas tous super connus, donc oui, pourquoi pas une grosse surprise aujourd'hui.
5: Et on voit Ergos qui a fait le bon et qui souffle un peu parce que c'est très costaud la performance réalisée par Rune Ergots. On retrouve aussi, et je l'ai cité, Dries de Bont, champion de Belgique surprise en 2020, qui se trouve dans ce groupe en compagnie de Jent Biermans, qui a une bonne pointe de vitesse. Il faudra donc évidemment éviter d'arriver avec Jent Biermans. Il y a là aussi Gianni Vermeersch qui est tombé tout à l'heure mais qui s'en est semble-t-il remis. Gilles Gelders pour l'équipe Soudal Quickstep. Voilà quelques noms présents à l'avant dans ce groupe. Ouais, il y a au moins 20 coureurs, hein.
3: C'est il y a une vingtaine de coureurs. Il y a Esters aussi qui est très rapide pour l'équipe Flanders baloise. Tournai, Biermans, donc vous l'avez dit, j'ai vu aussi Dries de Bont, l'ancien champion
5: que j'ai cité.
3: Ouais, exactement.
5: Vous m'avez pas écouté, hein.
3: Et Lucas Van Boven, vous l'avez pas dit.
5: Voilà, vous me piégez. Et Lucas Van Boven de l'équipe Soudal Quickstep, de l'équipe, que dis-je, Lotto Intermarché. Lui qui faisait partie d'ailleurs de la structure Intermarché tout à l'heure. Et qui sort du peloton ? Qui sort du peloton à 56 km 700 d'arrivée ? Jasper Philipsen. Expliquez-moi, Toto de Tiou.
3: Il veut faire des efforts, à mon avis, en vue du Tour de France. Parce que,
5: c'est dingue, ce scénario ici. Exactement. Ces gars-là ne pensent quand même pas à aller récupérer les groupes devant.
3: Exactement, non. Je pense qu'ils sont un peu vexés. Ils ont envie de faire des efforts. Ils ont envie de, de débloquer la machine. Ils sont là pour travailler, donc voilà, autant terminer la course du mieux qu'on peut.
5: Jasper Stuyven aussi, Arnaud Delhi. C'est dingue de voir ces gars-là en fait se donner à fond en étant à 7 minutes. Armarit aussi, que l'on aperçoit à 7 minutes du groupe de tête. On fait le spectacle un peu comme dans un critérium. Voilà, on passe devant les spectateurs, on est sur une course en circuit, le public applaudit et apprécie ses efforts, en sachant que ces gars-là sont battus, hein. Ils passent devant nous à l'instant même sur la ligne d'arrivée, ils longent les cabines commentateurs. C'est assez impressionnant, on se croirait dans la première rangée du Vélodrome du Cueil-Peu à Caen lors des 6 jours, hein. C'est quand même très très rapide et très impressionnant. Et voici donc les battus devant nous, et notamment un coureur de l'équipe Color Code, c'est Lucas Jacques, encore là dans le final. Vous aviez 3 coureurs au départ. Christophe, vous qui êtes le manager de l'équipe Color Code à Lucenter, démarrez Jacques de Marsin. Bah, c'est compliqué pour eux, mais l'objectif est d'aller au bout.
3: Oui, ils vont essayer d'aller au bout, évidemment, de terminer leur premier championnat de Belgique professionnel. Et Philipsen ne leur facilite pas la tâche en faisant ces exercices d'intensité.
5: Ce sont vraiment des exercices d'intensité. C'est de l'intervalle training sur un championnat de Belgique. Je ne m'attendais pas à assister à une séance d'intervalle training de Philipsen en faisant le long déplacement vers Brascat aujourd'hui. Je ne sais trop que penser. Mais voilà, au moins les gars ne bâchent pas non plus. On pourrait très bien passer la ligne et rejoindre les bus d'équipe. On sait que dans moins d'une semaine, il y a le départ du Tour de France et que... il est important pour ces gars-là d'être au top au départ. Je vous donne, avant de souffler quelques instants, la composition du groupe de tête. On l'a enfin. 20 coureurs à l'avant. Van Gestel, De Bont, De Man, Van Tricht, Grignard, Van den Bosch, Hermans, Helders, Esters, Coppens, Godefroy, Tamigno, Gaines, Gianni Vermeersch, Neiss. On nous annonce Neiss. Alors là, si Neiss est là, il était venu en hélico et on l'a lâché, hein, parce qu'on n'a pas encore cité une seule fois Neiss depuis le départ de la course. Je suis très perplexe, je mets un gros point d'interrogation. Biermans, ça on vous le confirme, Van Boven, Meurice, Rickards, Ergots, le plus rapide dans tous ces gars-là, Fretin n'est plus là, Van Gestel sans doute, Van Tricht.
3: Ça va être difficile à dire. Esters a gagné un sprint l'année aussi. Ouais. Tamigno n'est pas
5: long
3: non plus.
5: Non.
3: Donc,
5: ouais, Van Gestel, Esters, Tamigno, Van Tricht parmi les plus rapides dans ce groupe de 20, mais on est encore loin de l'arrivée.
3: Encore, hein, oui, bien, sûr. Costaud, encore, ouais.
5: bien sûr. 54 km de l'arrivée. On nous annonce 27 secondes d'avance pour ces 20 coureurs sur un premier groupe, 40 secondes sur un deuxième groupe et 6 minutes sur le peloton. Duquel est donc sorti celui qui ne sera pas champion de Belgique, Jasper Philipsen, en plein entraînement à Brascat.
0: Merci Samuel et Christophe. Un petit coup d'œil également sur des résultats en sport moteur au Grand Prix Formule 1 d'Autriche. C'est la victoire de Georges Russell aux 24 heures de Spa-Francorchamps, victoire de Porsche, hein. On l'a entendu en direct il y a un tout petit quart d'heure d'ici, 12 minutes hein, pour être précis, avec Pierre Capard qui était là-bas sur place. Et puis au Dora les WRC de Grèce, c'est Thierry Neuville qui empoche la deuxième place. Il a été second après une crevaison dans l'avant-dernière spéciale, mais pour finir il termine donc deuxième de ce rallye WRC de Grèce. On se retrouve dans quelques instants avec la suite des championnats de Belgique cycliste. À tout de suite.
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0: On retourne du côté de Brascat, dans le nord-est d'Anvers, près de la frontière avec les Pays-Bas pour les championnats de Belgique cycliste. Nos yeux là-bas sur place, Samuel Grulois et Christophe De Tillou.
14: Et on vous confirme la présence dans ce groupe de 20 coureurs désormais en tête de la course d'un certain Thibonnet. Alors là, franchement, ça nous avait échappé, mais on vous l'a dit tout à l'heure. On a des coureurs qui ont été cités à retardement comme faisant partie de ce groupe. Ce n'est pas évident pour les organisateurs, les commissaires de repérer tous les dossards quand vous avez plus de 60 coureurs à l'avant. Mais donc Thibonnet, c'est là, ça change quand même un peu la donne. Thibonnet se trouve dans le groupe de 20 coureurs. On évoquait les coureurs rapides de ce groupe de tête, des coureurs comme Van Gestel, comme Esters, comme Tamino, mais aussi comme Van Boven, qui a une bonne pointe de vitesse. Mais on n'avait pas cité Neyss, n'étant pas convaincu de sa présence. Il est là, et ça, ça peut être le facteur X de cette échappée.
3: Oui, c'est clairement un mec très rapide, un mec costaud, un mec qui, en plus, qui a encore beaucoup de fraîcheur, vu qu'il n'a pas, hein, pas beaucoup couru depuis le début de l'année. Donc voilà, c'est une belle surprise de le voir là maintenant. Et on va peut-être avoir comme un grand nom quand même, comme vainqueur aujourd'hui. Mais bon, les choses peuvent encore se dérouler de manière surprenante aujourd'hui. Et on peut encore s'attendre à beaucoup de choses. Et on voit Vermeersch là qui fait le forcing pour le moment sur le secteur pavé et qui fait un peu l'acrobate et qui a manqué tomber.
14: Oui, Gianni Vermeersch qui est pris en chasse par Sébastien Grignard. Ce n'est pas une réelle attaque de Vermeersch, mais on sent qu'il veut encore un petit peu alléger le groupe.
3: Oui, il veut alléger le groupe. Et bon, il creuse un peu l'écart quand même, presque 40 secondes maintenant sur l'autre partie du groupe de tête. Donc ils sont bien partis. Hein.
14: Et là, on aperçoit Thibonnet au cœur de ce groupe, le coureur de l'équipe Lidl Trek. C'est évidemment un petit peu plus facile quand on a 20 coureurs de distinguer tout le monde que quand on en a 60 et que ça flingue dans tous les sens. Énorme surprise à ce moment-ci de la course d'avoir Neyss à l'avant. Il a eu le nez fin, il a été discret aussi parce qu'il s'est bien caché. Hein. Franchement, il n'a pas dû donner un coup de pédale en trop, mais évidemment, il était le seul représentant de l'équipe Lidl Trek à l'avant. Il y avait à un moment 8 coureurs de l'équipe Soudal, autant de l'équipe Lotto Intermarché. Ce n'était pas à lui à rouler. Donc il a été jusque maintenant dans un fauteuil.
3: Il était jusque maintenant dans un fauteuil et maintenant je m'interroge moi sur la tactique de l'équipe Lotto qui roule avec en tête, avec Sébastien Grignard, avec Van Boven et Tamino qui se fait un peu plus discret, mais je pense que s'ils arrivent au sprint, ils sont à tous les coups, ils sont battus. Donc je vois pas l'intérêt de continuer à rouler alors qu'on a un Berkmoos derrière dans le groupe qui lui pourrait régler ce groupe de au complet, donc voilà, je comprends pas trop la tactique de rouler avec des mecs beaucoup plus rapides, comme Neyss par rapport à Van Boven ou même à Tamino qui n'est plus aussi rapide que par le passé.
14: Ouais, et dans un groupe évidemment un peu plus fourni, un gars comme Berkmoos, un gars comme Fretin évidemment aurait une belle carte à jouer, mais ils ne sont pas là, ils ne sont pas dans ce groupe de 20, et donc jusqu'à preuve du contraire, et on le disait tout à l'heure avec les absences de grandes stars du cyclisme comme Evenepoel ou Van Gils, les absents ont toujours tort, et ceux qui n'ont pas eu le nez fin et ne se sont pas retrouvés dans le bon groupe, et bien tant pis pour eux. Là c'est clair qu'il y avait du nombre, et quand ça commence à bouger, vous pouvez être présent sur le premier mouvement, et Berkmoos peut être attentif sur le premier, un peu moins sur le deuxième, et Berkmoos et Fretin ont été un peu inattentifs ou moins réactifs lors de la dernière accélération en date qui a placé en tête 20 coureurs, dont je vous rappelle donc les noms: Van Gestel, De Bont, De Man, Van Tricht, Grignard, Van den Bosch, Hermans, Gelders, Esters, Koppens, Godefroy, Tamino, Gins, Gianni Vermeersch, qui a des fourmis dans les jambes, Neyss, Thibaut Neyss, et là, Biermans, Van Boven, Meurice, Ricard et Ergots, le rouleur de l'équipe UAE. On a vu une fois de plus, après Philipsen, un autre coureur accéléré en tête du peloton il y a quelques instants. C'est Victor Kampenaerts dans une séance, là aussi, d'intervalle training en perspective du Tour de France. Il est d'ailleurs sorti du peloton avec notamment Vermeersch. Ces gars-là devraient être sur les routes du Tour pour aider l'un, Jonas Vingegaard, l'autre évidemment Tadej Pogacar, et on aura deux solides équipes d'ailleurs, UAE et Visma au départ du Tour, même s'il n'est jamais évident évidemment de remplacer quelqu'un comme Wout Van Aert, et l'un des dirigeants de l'équipe a d'ailleurs déclaré ce n'est pas un remplaçant qu'on doit faire, c'est deux remplaçants qu'on doit trouver pour pallier l'absence de Wout van Aert. On ne peut pas rajouter un coureur, évidemment, hein, c'est 8 et non 9, comme jadis, mais on a compris ce qu'il a voulu dire. Ce n'est pas évident, évidemment, de remplacer un gars comme van Aert qui peut tout faire et aider ses leaders aussi bien sur le plat qu'en montagne. Moins de 50 km, 48 km précisément dans l'arrivée. Nous sommes dans l'antépénultième tour de circuit. 5.37, les accélérations successives, notamment de Kampenaerts, de Vermeersch, de Philipsen, ont réduit l'écart. 5.36 de retour.

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0: Et les championnats de Belgique qui se poursuivent à Brascat avec la course en ligne. Nous sommes au nord-est d'Anvers et on retrouve Samuel Grulois et son consultant Christophe De Tillou.
2: 45 km de l'arrivée, 40 secondes d'avance pour les 20 coureurs de tête sur leur plus proche poursuivant, 5.31 sur le peloton. Je vous rappelle la composition de ce groupe de 20. Elle est importante avec les équipes que représentent ces coureurs. Pour l'équipe UAE, Rune Ergots. Pour l'équipe Lotto Intermarché, Lionel Tamigno, Lucas Van Boven, Sébastien Grignard. Deux wallons dans ce groupe. Hein. Grignard et Tamigno. Pour l'équipe Soudal Quickstep, trois coureurs également. Gilles Helders, Fabio Van Den Bosch, Dries Van Gestel qui a une bonne pointe de vitesse. Pour l'équipe Alpecin Premier Tech, Johannes Gaines et Jonas, les deux Jonas, Jonas Rickard. Pour l'équipe Red Bull Borans-Groe, attention à lui, c'est un filou, Gianni Vermeersch. Pour l'équipe Lidl Trek, sans doute le favori à l'heure à laquelle on se parle, eu égard à sa carte de visite et ses qualités intrinsèques. Thibaut Neys pour l'équipe Jayco Alula, Dries De Bont, champion de Belgique en 2020. Pour l'équipe Flanders Baloise, Brem De Man et le rapide Jules Esters, deux coureurs pour Flanders. Pour l'équipe Cofidis, Jan Tobiermans, lui aussi il est rapide. Pour l'équipe Pinarello, deux coureurs, Quinten Hermans, qui est également rapide dans des arrivées en petit groupe, et Zandro Meuris. Baloise Verzekeringen est représenté par Olivier Godefroy. Stan Van Tricht représente la Soudal Devo. Et on peut donc le rajouter au quota de coureurs de l'équipe Soudal présent à l'avant, Gelders, Van Den Bosch, Van Gelstel. Et on rajoute Van Tricht, quatre coureurs. Et puis enfin, Mikkel Koppens pour Beat Cycling. Voilà la composition de ce groupe et ça s'est organisé.
3: Ça s'organise devant, ça s'organise derrière. C'est un peu bizarre parce que bon, notamment, ben, je reviens là-dessus, mais on voit les lotos rouler en tête de premier groupe et on voit les lotos rouler en tête de deuxième groupe. Donc c'est toujours des tactiques un peu particulières. Généralement, quand on est dans le doute, ben, on roule pas devant et on roule peut-être derrière ou on roule nulle part. Mais quand on roule des deux côtés, c'est jamais très bon signe. Il y a seulement Tamigno qu'on voit qui est très discret devant. Et ça s'organise bien, oui, devant ils tournent bien, mais derrière aussi ça reste toujours une trentaine de secondes, donc rien n'est fait. Et la victoire pourra revenir de toute façon toujours à un coureur qui est dans le deuxième groupe pour l'instant, parce que l'écart n'est pas très important.
2: Non, écart d'une quarantaine de secondes, on vous le disait, alors que nous sommes sur un nouveau secteur pavé sur

0: Ce circuit, ce sont des secteurs qui sont relativement larges et on n'a pas de mauvaise surprise comme à Paris-Roubaix avec un trou que l'on ne peut repérer et qui vous envoie au tapis. Ici, le pavé, il est nickel.
1: Oui, c'est un pavé avec du thermac, comme jouet entre les pavés. Donc, c'est très roulant et ça ne va pas du tout changer quoi que ce soit dans la course aujourd'hui.
0: Oui, une course très ouverte encore, finalement. On s'attendait à une course sans doute un peu plus fermée avec le cadenas qui aurait été bien fermé par les équipes de Merlire, de Philipsen et de Delis. Ce n'est pas le cas du tout. On ne va pas s'en plaindre, même si on a eu un moment on n'était pas en perdition, mais un peu perplexe sur ce à quoi on assistait. Maintenant que ça s'organise, que l'on a pu aussi bien identifier les coureurs capables de jouer un rôle dans le final, c'est déjà un petit peu plus limpide, même s'il peut encore se passer énormément de choses en ce final, notamment l'accélération là de Van Tricht qui est pris directement en chasse par Sébastien Grignard qui serre les dents. Van Tricht, Grignard sorti du groupe de tête de 20 coureurs, deux coureurs qui sont des équipiers traditionnels. Moi qui se retrouve, et c'est tout le charme de la course du jour, à jouer la gagne, le podium, le top 10, un résultat de choix en tout cas dans cette course particulière. Et De Bont qui fait l'effort, Neyce également, qui paraît assez facile.
1: Hein, Neyce. Ouais, il paraît très facile, il est revenu sur les 3-4 mecs devant là, sans faire une grimace, et on voit énormément d'efforts de la part de Grignard en cours aujourd'hui. Il est toujours très utile à son équipe pour ne pas être piégé, pour ne pas devoir rouler derrière. Il saute avec tous les coups et il est toujours très présent en tête de l'échappée.
0: Et nous sommes ici au pays, puisqu'on est en pleine Coupe du Monde, d'un certain Jean-Marie Pfaff, héros jadis de notre sélection nationale. Je fais un petit clin d'œil à Olivier Lambert qui m'envoie ce petit message de rappel. Et je vous renvoie aussi vers le site de Vélo News, un site d'information cycliste qui consacrera dans les prochains jours un article au dispositif de la RTBF, télé, radio, web, sur le prochain Tour de France. Article rédigé donc par Olivier, qui me rappelle donc la présence ici du clan. Du clan Jean-Marie Pfaff. Quelle époque, hein, Jean-Marie, vous avez connu ça.
1: Un des premiers influenceurs.
0: Oui, c'est vrai, dans son style. Alors que, et lui n'est pas influenceur, mais il est très présent sur les réseaux sociaux, Thibaut Neyce à 42 km de l'arrivée qui accélère. Là, c'est une autre phase de course dans le secteur pavé de 300 mètres, à 1300 mètres, donc précisément de la ligne d'arrivée, l'accélération de Thibaut Neyce. Ça, c'est peut-être le tournant de la course. Thibaut Neyce, et pour tenter de boucher le trou, Sébastien Grignard, mesdames et messieurs.
1: Ouais, une belle attaque de Thibaut Neyce là, qui fait très mal, et on venait de le dire qu'il était très fort. Et oui, regroupement général.
0: Ouais, mais ça prouve que Neyce a d'excellentes jambes. C'est parti, le final est lancé, 41 km de l'arrivée.
2: Merci Samuel Grulois et Christophe Detillou avec Jérôme Elguers également sur la moto pour commenter ces championnats de Belgique, hein, cycliste, la course en ligne depuis Brascat. On se retrouve juste après le journal de 17h présenté par Julie Buron. Et avant cela, tout de suite, voici la météo avec tout de suite les prévisions pour ce dimanche.
3: Excellent dimanche. Cet après-midi, un soleil voilé, quelques cumulus et surtout des orages localisés pouvant sévir, surtout sur le sud-est du pays. La prudence reste de mise. La chaleur est au rendez-vous, mais il fait un petit peu plus supportable, de 23 degrés au littoral jusqu'à 31 degrés. Ce soir et cette nuit, des orages se manifesteront surtout sur une bonne moitié sud-est du pays, avec une nouvelle fois des phénomènes violents qui pourraient être observés. Les températures nocturnes fraîchiront de 16 à 18 degrés. Quant à lundi, en matinée, quelques averses qui s'évacueront par le sud-est du pays. Ensuite, un soleil dominant en toute région avec quelques cumulus ou voiles, des températures agréables de 21.
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2: Après-midi, vous écoutez RTBF Vivacité, il est 17h, on s'informe avec Julie Buron.
7: Les violents orages de cette nuit ont fait un mort à la Hulpe et trois blessés à Courcelles, dans plusieurs communes, notamment en Hainaut. Les pompiers sont toujours à pied d'œuvre. Le parc du cinquantenaire, privatisé par les États-Unis, une énorme garden party avec 5000 invités, triés sur le volet et entouré d'un imposant dispositif de sécurité. Une bagarre intense aux 24 heures de Spa et au final, la victoire d'une Porsche qui ne s'était plus imposée sur le circuit belge depuis 6 ans. Bonne fin de journée à tous. Julie Buron pour ce journal. Des centaines et des centaines d'interventions avec parfois des situations extrêmes. Le Hainaut a été particulièrement touché par les orages cette nuit. Les pompiers de toutes les casernes des différentes zones de secours sont encore sur le terrain. Arbres et câbles arrachés, routes et autoroutes coupées ou jonchées de débris, toitures envolées. Les interventions se poursuivent. À Honnel, une des communes les plus touchées, de nombreux arbres centenaires sont tombés sur les voiries, rendant un des villages, en gros, totalement inaccessible cette nuit. Hugues de Caluet s'est rendu à Honnel pour voir comment la situation évoluait.
8: Cela fait déjà quelques heures que les tronçonneuses sont en action. Grégory Faurier est venu donner un coup de main.
9: Je suis bûcheron et lagueur, donc c'est mon métier de tous les jours. On habite quelques rues plus loin et on est venu en aide au village qui est complètement bloqué parce que tout est tombé en fait des deux côtés du village.
8: Objectif, libérer l'accès au centre du village, comme pour cette maman venue aider son fils.
10: Il y a eu beaucoup de catastrophes du côté de Montigny-sur-Roc. Voilà, on ne s'y est pas passé, donc je vais refaire le grand tour, essayer de passer par là, quoi.
8: L'orage a été particulièrement violent. Cet habitant n'avait jamais vu ça.
11: Quand je suis sorti, j'étais en pleine tornade et je peux vous dire que c'était une belle tornade. Ils étaient pas loin des 200 km/h. Ça a duré 20 minutes. Quand je vois les champs de maïs au sol, ça c'est une tornade.
8: Grégory Faurier, tronçonneuse à la main, confirme cette impression.
9: Pour coucher des arbres comme ça de 80 cm, voire 1 mètre de diamètre au pied, c'est quand même violent. Il y a encore beaucoup de rues dans la région des Honnelles qui sont touchées. Et voilà, on n'a pas fini.
8: Tornade ou pas, l'épisode a été particulièrement violent et sur les réseaux sociaux, le bourgmestre estime même que c'est un miracle de s'en sortir sans aucun blessé.
7: Un reportage de Hugues de Caluet avec Charlotte Legrand. Et après une semaine de canicule et une nuit de violents orages, le gouverneur de la province de Liège appelle la population à faire preuve de responsabilité pour préserver la capacité de réponse des services d'urgence. Ces services sont confrontés à une activité exceptionnellement élevée en raison de la canicule. Aujourd'hui, la centrale 112 a enregistré 22 signalements de décès en province de Liège entre 7h et midi, alors que 30 à 35 décès sont habituellement enregistrés sur une période de 24 heures. C'est l'une des principales célébrations internationales du programme américain Freedom 250 pour les 250 ans de l'indépendance des États-Unis. Un budget record pour une célébration au cinquantenaire à Bruxelles. 5000 personnes sont invitées à cet événement très sélect. Karim Fadoul, vous êtes au parc du cinquantenaire. Alors en plus d'être très sélect, cet événement est aussi ultra sécurisé.
12: Oui, un quartier avec une présence policière très importante. Le rond-point Mérode est inaccessible aux automobilistes, tout comme plusieurs voiries latérales. Les sorties du métro côté parc sont fermées, ce qui cause pas mal de confusion pour les voyageurs. Un hélicoptère survole également ce parc, puisque cet événement est classé à haut risque. Bref, on lésine sur pas grand-chose pour que cette fête, cet anniversaire des 250 ans des USA à Bruxelles, soit une réussite avec un message clair. L'Amérique du président Trump veut en mettre plein la vue, veut marquer le coup ici, au cœur du quartier européen, malgré les critiques autour de cet événement. Alors quel est le programme ce soir? Musique country, hymne national, food truck, gâteau d'anniversaire, discours de l'ambassadeur Bill White, du Premier ministre Bart de Wever, et puis le clou du spectacle, dirons-nous, vers 23h, un feu d'artifice et un show de drones, le tout avec les arcades du cinquantenaire pour décor, un show privé dans un parc public accessible à 5000 invités seulement et payé, financé par des entreprises privées.
7: Un Karim Fadoul au parc du cinquantenaire. Ce drame en France, 11 personnes ont trouvé la mort lors d'un baptême de parachutisme près de Nancy dans l'est du pays. Leur avion s'est écrasé à proximité de la piste, non loin d'une zone d'habitation et de deux routes. Les victimes sont 5 moniteurs, 5 élèves et le pilote, comme l'explique Yves Segui, c'est le préfet de Meurthe-et-Moselle.
13: Il s'agissait donc d'une activité propre à un club de parachutistes. L'avion qui transportait donc 11 personnes est tombé subitement aux abords immédiats de l'aérodrome. 11 victimes à ce stade. Il n'y a pas de victimes collatérales. Nous avons, avec l'ensemble des acteurs, des services de secours et tous les élus qui m'entourent, une pensée pour les victimes et pour leurs proches. À l'instant où nous parlons, nous attendons l'intervention des services de l'identité judiciaire pour procéder donc au constat d'usage.
7: Des propos recueillis par nos collègues de Radio France, une cellule d'urgence médico-psychologique a pris en charge les proches des victimes qui étaient présentes à l'aérodrome au moment de l'accident. Le ministre français de l'Intérieur, Laurent Nunez, est attendu sur les lieux en fin d'après-midi. Au Venezuela, un garçon de 11 ans a été extrait vivant des décombres à Carabaleda, dans le nord du pays, 3 jours après les séismes meurtriers qui ont frappé la région. Ce dimanche, le pape Léon XIV a évoqué ce terrible tremblement de terre. Il a déploré les nombreux morts et blessés ainsi que les dégâts matériels importants. Selon un dernier bilan provisoire, on compte 1430 morts et plus de 50 000 disparus. La boucle est bouclée à Spa. La 78e édition des 24 heures a vu le sacre d'une Porsche. 6 ans que cela n'était plus arrivé, Pierre Capard.
14: Malgré la chaleur accablante qui a compliqué la tâche des pilotes, ce double tour d'horloge a tenu toutes ses promesses avec une bagarre intense jusqu'au bout, un sprint de 24 heures et une course qui s'est jouée sur des détails et finalement la victoire d'une Porsche qui ne s'était plus imposée à Spa depuis 2020. La Porsche du team Jet Speed avec l'Autrichien Prening, le Suisse Feller et les Danois Buski l'emportent avec seulement 14 secondes d'avance sur une Mercedes et sur la Ferrari qui était partie en pole position. Une édition marquée par de nombreux abandons, 22 voitures qui n'ont pas terminé l'épreuve, soit près d'un tiers des bolides engagés. Le premier belge Charles Wertz sur BMW termine 8e, juste devant Alessio Picariello sur Porsche 9e, qui n'oublieront pas de sitôt cette édition 2026 des 24 heures de Spa.
7: C'était donc Pierre Capard aux 24 heures de Spa. Zizou Berks, lui, a remporté ce dimanche son premier tournoi sur le circuit de tennis ATP. Il s'est imposé face au Français Hugo Humbert en finale du tournoi sur gazon d'Eastbourne. Une victoire en 3-7, 3-6, 6-1, 6-4. Et puis c'est aujourd'hui que se court le championnat de Belgique de cyclisme. 240 km à parcourir pour cette course en ligne. Une course qui devrait sourire aux sprinteurs. On fait tout de suite le point avec vous, Samuel Grulois.
0: Il reste 33 km, plus de 200 km parcourus. La plupart des sprinteurs ont été dupés aujourd'hui. On pense à Merlier, à Philipsen, à Meus, à Arnaud Delisle. Ils ne seront pas champions de Belgique parce que rapidement, un groupe de 60 coureurs s'est formé à l'avant. Une soixantaine de coureurs, parmi lesquels quelques gars rapides aussi, comme Fretin. Mais de ce groupe de 60, 20 sont sortis. Et dans ce groupe de 20, on retrouve notamment les deux wallons de l'équipe Lotto Intermarché, Lionel Tamini. Et le très offensif aujourd'hui, Sébastien Grignard. On retrouve aussi 3 coureurs de l'équipe Soudal Quickstep, Gelders, Van den Bosch, Van Gestel, le rapide Piermans pour l'équipe Cofidis, Dries de Bont, champion en 2020. Mais aussi, il devient d'un coup le grand favori, Thibaut Neys, la pépite de l'équipe Lidl Trek.
7: Merci Samuel pour ce point sur la course. On va terminer avec la journée ferme ouverte en Wallonie. C'était tout ce week-end. L'occasion d'aller à la rencontre des producteurs et des productrices, mais aussi de découvrir l'envers du décor. Un reportage à Stoumont avec Dorine Donati.
15: Est-ce que vous savez comment on fait du fromage ?
16: Apprendre à faire du fromage, c'est par cet atelier que débute la visite.
15: Donc tu prends la louche, hop, et puis après tu vas verser tout délicatement à l'intérieur.
17: Oh, ça coule!
16: Direction ensuite la bergerie, parce que les enfants, eux, sont surtout venus
17: pour voir les animaux.
15: On va donner à manger?
18: Madame aime bien la plage.
16: Et si les petits s'amusent, au fil de la visite, les grands, eux, en apprennent beaucoup.
19: Ce qui m'a surpris le plus, c'est la quantité du lait qu'il faut pour avoir du fromage.
20: Il y a beaucoup de chèvres. Je ne pensais pas qu'elle en avait autant.
21: Les installations, c'est pas mal du tout. Je ne savais pas que c'était comme ça. En fait, c'est comme dans une ferme de vaches, bon, mini.
22: On a vu un peu les coulisses de la production.
16: En contact direct, que recherche aussi Marie Dogne, fondatrice de la ferme du Bierleux.
1: La participation à la journée ferme ouverte permet de montrer notre métier, d'expliquer aux gens l'envers du décor du travail. Et c'est quelque chose qui me plaît quand on produit du fromage local, qui est vendu localement. C'est un peu ce qu'on recherche, vraiment le lien avec le client et savoir expliquer tout.
16: Au total, 63 fermes ont ouvert leurs portes ce week-end, partout en Wallonie.
7: Et c'est ici que se referme ce journal. Bonne fin d'après-midi à notre écoute.
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7: Les nouvelles du trafic, on va faire le point avec vous, Pascal Laroche, sur les dégâts qui ont été causés cette nuit par les orages.
18: Oui, il en reste quelques-uns. Cela dit, ça va beaucoup mieux que ce matin. Ce matin, c'était compliqué. Là, il reste ce soulèvement de chaussée sur la N25. Et N25 à hauteur de Cours-Saint-Étienne vers Nivelles. La circulation se fait sur la bande d'arrêt d'urgence pour le moment. Les réparations devraient débuter demain seulement. On a ce trou dans la chaussée sur la N5, Nationale 5, en direction de Charleroi, donc venant de Couvins vers Charleroi à hauteur de Jamagne. La bande de gauche est obstruée, situation toujours dangereuse à cet endroit-là, avec la présence d'une grande fissure en bande de gauche. Prudence. Et puis, ce soulèvement de chaussée sur le 42, Bâtisse vers Prume, lorsqu'on descend vers la frontière allemande, vers l'Allemagne, à hauteur de Sarre-l'Espa. Donc la bande d'arrêt d'urgence et la bande de droite sont toutes les deux obstruées, situation dangereuse évidemment. Faites attention. Et puis, sinon, si on fait le point aussi sur ce qui se passe au niveau météo pour le moment, il n'y a pas trop d'orages, ça se passe quand même assez bien, tant mieux, on n'exclut pas évidemment un orage local, mais pour le moment les conditions sont optimales pour la route, si ce n'est peut-être la chaleur évidemment, mais pour le reste, eh bien ça va, ça roule. Et on termine avec ce qui se passe sur le réseau routier, avec toujours ces trains qui ne circulent plus, entre Herculines et Maubeuge en France, il n'y a pas de train pour le moment, la fin des perturbations est estimée au plus tôt vers 20h, voilà, soyez prudents sur la route, bonne route à tous.
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7: La suite sur Viva, et bien c'est Viva Sport avec Jean-Marc Dessert.
2: Merci Julie, et le retour de l'info, ce sera sur le coup de 18h.
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2: Et la suite de ces championnats de Belgique à Brascate. Nous sommes dans le nord-est d'Anvers, pas loin de la frontière avec les Pays-Bas. 127e édition, 240 km au total. Et on est à plus ou moins 30 km de l'arrivée. Sur place, on retrouve Samuel Grulois et votre consultant Christophe De Tillou. Rebonjour à vous deux.
24: Rebonjour à toutes et à tous. 30 km tout rond de l'arrivée. On a donc déjà parcouru 210 dans ce championnat de Belgique qui ressemble plus que jamais. Ça n'a rien de péjoratif, mais une grande kermesse autour de l'église d'Orbascat avec un scénario qu'on vous a déjà décrit. Le groupe de 60, une soixantaine de coureurs formés à l'avant. Les principaux favoris piégés à l'arrière à plus de 7 minutes, même s'ils se sont rapprochés à 5 minutes ces derniers kilomètres. Mais ça ne changera rien puisque le vainqueur se trouve à l'avant et plus particulièrement sans doute, non pas dans le groupe de 60 qui s'est divisé en plusieurs sous-groupes, mais dans le groupe de tête de 20 coureurs désormais, où l'on retrouve notamment un très actif Sébastien Grignard. Je vous rappelle la composition de ce groupe de 20, parce qu'on est vraiment rentré dans le final de cette course. Et puis on va rejoindre Jérôme Elguer sur la moto dans quelques instants. René Regotz pour l'équipe UAE, Lionel Tamigno, Lucas Van Boven, Sébastien Grignard pour l'équipe Lotto Intermarché, Gilles Gelders, Fabio Van Den Bosch, Dries Van Gestel pour l'équipe Soudal, Jonas Gay, c'est Jonas Ricard pour l'équipe Alpecin Premier Tech, Gianni Vermeersch pour la Red Bull, Thibaut Neis pour Lidl Trek, Dries De Bont pour Jayco Alula, Brem De Man, Jules Esters pour Flanders Baloise, Jente Biermans pour Cofidis, le duo Quinten-Hermans, Zandro Meurice pour Pinarello, Olivier Godefroy pour Baloise Verzegeringen, Mikkel Koppens pour Beat Cycling et Stan Van Tricht pour l'équipe Soudal. Devo, 20 coureurs, une 15 d'avance sur les plus proches poursuivants. Est-ce que le champion de Belgique 2026 se trouve dans ce groupe de 20, Toto De Tillou?
25: Je pense bien qu'il est dans ce groupe de 20 qui collabore bien, mais surtout qu'il y a de nombreuses attaques. On voit toujours les coureurs de l'auto, notamment Sébastien Grignard. On vient de voir Van Boven à l'attaque. Ils essayent de s'isoler, de partir à 3-4 coureurs. Et Regotz aussi qui est très actif à l'avant pour essayer de s'isoler et pour ne pas arriver évidemment au sprint avec Neis. Et donc voilà, ils sont très actifs en tête de peloton. Donc je pense que le vainqueur aujourd'hui est dans le groupe de 20 devant.
24: Il manque pour Neis sans doute une bosse quelque part.
25: Et il manque peut-être un équipier parce que aussi, ça va être aussi, difficile pour lui d'arriver avec les autres sprints. Je vous dis, avec le nombre d'attaques qu'il y a, Driss de Bont attaque beaucoup aussi, donc ça va être compliqué pour lui quand même.
24: Allez, on va dans le cœur de la course sur la moto avec Jérôme Elguer, s'accompagner aujourd'hui. Il faut absolument évidemment quelqu'un qui pilote cette moto, et on salue Kurt Lenseclas, l'expérimenté Kurt, qui pilote donc Jérôme dans la course. Jérôme.
3: Ouais, et pour nous la course est un peu frustrante, Samuel, parce qu'on est toujours coincé en fait derrière ce groupe 2, mais l'écart vient de passer à un peu plus d'une minute, donc on peut passer. D'ailleurs, c'est du live, on est en train de dépasser ce groupe 2 pour aller rejoindre le groupe 1, et en tête de ce groupe 2 on a vraiment 6 coureurs alpecines qui essayent de faire le travail pour revenir, mais on voit ici sur cette grande ligne droite que l'écart est maintenant quand même très très conséquent, et j'ai la même impression que vous, je pense que le vainqueur est devant, et on y va tout de suite devant, on va aller voir ce qui s'y passe.
24: Ah, c'est vraiment du live, hein. Tenez-nous au courant évidemment, et on revient vers vous quand vous serez à l'avant. On voit notamment Rune Ergots très offensif pour sortir de ce groupe de 20, où on a vu un très actif Sébastien Grignard, le Montois, qui est sans doute revanchard puisqu'il a appris qu'il n'était pas dans la sélection, qui n'est pas encore officiel pour le prochain Tour de France, et qui aussi a vécu un drame familial les deux derniers jours, puisque son grand-père maternel est décédé vendredi. On a donc une pensée pour Sébastien, on a une pensée pour sa maman, on a une pensée pour son papa. Vous savez, c'est un collègue à la RTBF, Sixte Grignard, et on imagine aussi aujourd'hui, et ça peut décupler les forces, hein, que Sébastien roule aussi pour son grand-père.
25: Oui, la motivation, l'absence de son grand-père, le décès, évidemment, ça, c'est très dur. Et bon, en plus, ça, c'est un non-sélection pour le Tour de France. Tout ça multiplie, évidemment, peut-être la rage qu'il a en lui pour l'instant. Et il fait tout aujourd'hui pour être à l'avant. Il fait tout pour être parmi les meilleurs aujourd'hui.
24: Il sort, hein. Regardez, Sébastien Grignard, là. Il sort du groupe dans lequel il se trouvait. C'est vrai qu'à l'avant, là, on a 4 ou 5 coureurs qui se sont isolés. Sébastien Grignard, c'est maintenant ou jamais, se dit-il. Et donc, il sort seul pour tenter de boucher le trou. Il est vraiment très motivé aujourd'hui, Sébastien Grignard, pour revenir sur le groupe dans lequel on retrouve Gelders. Avec l'ombre, c'est compliqué. Gelders, Neis, Ergots, Ricard, Tamini. Voilà, et puis un peu plus loin Vermeersch, et un petit peu plus loin donc Sébastien Grignard. On repère aussi dans ce groupe potentiellement Driss de Bont. Ça devrait un moment se dessiner, et là on a quand même quelques costauds. On est en train d'éliminer aussi les membres d'équipe de D2, de D3. On va se retrouver entre Cador.
25: Mais il reste quand même toujours Coppens de chez Beats avec Click. Très bon coureur, attention à lui. Mais c'est sûr qu'on on retrouve vraiment des coureurs expérimentés devant, des coureurs confirmés. Et Ergots, c'est vraiment, vraiment très fort. On l'a déjà vu attaquer 20 fois dans ce final.
24: Un peu râleur, hein.
25: Mais
24: allez, c'est pas l'idéal. À un moment, effectivement, il attaque. Si personne ne le relaie, si personne ne va le chercher, s'il se retrouve isolé alors qu'il espérait être accompagné, ben voilà, ça fait partie de la course. Et je trouve qu'il perd un peu beaucoup d'énergie aujourd'hui dans ses mouvements d'humeur, mais ça reste effectivement sur le physique un incroyable rouleur. Et puis aujourd'hui aussi, hein, il y a le kilométrage, il y a la chaleur, il y a les accélérations incroyables, parce qu'on est vraiment dans des exercices, comme on l'évoquait tout à l'heure, avec les leaders piégés qui semblaient accélérer à l'arrière dans des exercices d'intervalle training. Ça accélère, ça ralentit, ça accélère, ça ralentit. Ce final est difficile.
25: Ce final est difficile, et je pense que la petite dizaine de coureurs qui va être isolés, là, ils sont bien partis, déjà presque 25 secondes. Et c'est les Baloises qui sont piégés, non, les Flanders, pardon, Flanders Baloises, donc l'équipe de Jules Esters qui est piégée derrière. Ils n'ont personne devant, et c'est à eux de rouler derrière.
24: Et pour celles et ceux qui nous rejoignent maintenant, résumé donc rapide, n'attendez pas en noir, jaune, rouge ce soir Merlire, Philipsen, Meus ou Arnaud Delis pour citer les principaux battus. Ils sont à 5, 6, parfois 7 minutes, ça fluctue selon le moment de la course, mais ils sont trop loin pour espérer s'imposer aujourd'hui. On ne s'attendait pas de tels écarts sur un tel circuit plat comme la main. On ne va pas vous refaire la course évidemment, on va se concentrer sur ce final, sur la coureur, les coureurs présents à l'avant. Et là on a un groupe de 5-6 coureurs qui vient de sortir du groupe de 20 qui faisait le spectacle depuis tout à l'heure. On retrouve là Ergots, Gelders, De Bond, Hermans, Vermersch, mais aussi Neis, et puis un petit peu plus loin, un groupe emmené par Sébastien Grignard, très motivé. On vient de vous l'expliquer, les raisons personnelles notamment qui motivent le Montois aujourd'hui. Le peloton à 6 minutes donc, aux dernières infos sous le soleil de Brascat, et puis quelques résultats à l'étranger qui tombent également cet après-midi. Je vous rappelle les principaux titres déjà décernés. Il y a eu Milan hier en Italie, et puis aujourd'hui aux Pays-Bas, Wilco Kelderman, le coureur de l'équipe Visma. En République tchèque, Mathias Vacek pour la Lidl Trek. En Espagne, la surprise, Marcel Cambrubi de l'équipe Pinarello. Au Danemark, le plus célèbre des moustachus, Big Moustache, Kort Nielsen, champion du Danemark. En Slovaquie, Kubis pour l'équipe Rose Roquette. En Autriche, très bon rouleur, Michael Gogol de l'équipe Alpecin. À Monaco, un seul coureur au départ, il a été sacré.
25: L'Angelotti.
24: Victor L'Angelotti, mais je le cite parce que c'est un très bon coureur.
25: Oui.
24: Il roule chez Ineos, hein, Net Company Ineos. Il a donc décroché vendredi le titre contre le chrono et aujourd'hui le titre en ligne, Victor L'Angelotti à Monaco. En Pologne, Kacper Macéduc. Et en France, très beau champion de France, et ce sera un champion à maillot bleu, blanc, rouge que l'on verra sans doute à l'avant sur la prochaine grande boucle, le coureur de la Groupama, Romain Grégoire.
25: Très beau vainqueur pour les Français, et on va le voir sûrement tout au long du Tour de France avec son beau maillot.
24: 23 km, Jean-Marc, 28 secondes d'avance pour le groupe donc d'une petite dizaine de coureurs sortis dans les secteurs pavés. On se rapproche de la ligne d'arrivée, nous y serons dans 3 km et à ce moment-là, nous entamerons le tout dernier tour de circuit. Petite pause et on revient avec la composition complète.
2: Samuel Grulois, votre consultant, Christophe de Tillou et puis également Jérôme Elguers en direct de la moto au cœur donc de cette course, de ce championnat de Belgique cycliste. Et comme promis, on se retrouve dans quelques toutes petites secondes. À tout de suite.
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2: Et il reste 21 km et demi pour le groupe de tête dans ces championnats de Belgique cycliste. La course en ligne, on retrouve Samuel et Christophe.
24: Dans le dernier secteur pavé du circuit, la Zegersdrift, à la sortie du secteur. Et nous y sommes, la flamme rouge. Il reste encore donc un kilomètre avant de passer devant nous pour l'avant-dernière fois lors du dernier passage. Ce sera évidemment l'arrivée dans une vingtaine de kilomètres. Voici la composition de ce groupe de 10. Ils étaient 60. Divisé par 3, on a eu un groupe de 20. Divisé par 2, on a désormais un groupe de 10. On est fort en maths. Les examens sont terminés, mon cher Toto. Voici la composition de ce groupe. Rune Ergots, très remuant pour l'équipe UAE. Lionel Tamignon, le wallon du groupe pour l'auto Intermarché. Gilles Kelders pour Soudal Quickstep. Fabio Vandenbosch également pour Soudal Quickstep, la seule équipe représentée avec deux coureurs. Jonas Rickard pour Alpecin Premier Tech. Thibaut Neis pour Lidl Trek. Dries De Bont pour Jayco Alula. Quinton Hermans pour Pinarello. Mikkel Coppens, la surprise hein, du chef pour l'équipe Beat Cycling. Et Gianni Vermeersch pour l'équipe Red Bull Bora Hansgrohe. Ça c'est crème au fil des tours, Christophe.
25: Ça c'est crème, oui, ça continue d'attaquer. Donc c'est vraiment pas dit qu'on va avoir un sprint à 10 vu qu'ils se font toujours la guerre. Tout le monde attaque, tout le monde a envie de se séparer de Neis aussi, vu qu'au sprint on pense que c'est quand même le grand favori s'ils arrivent au sprint. Donc on voit à tour de rôle des mecs comme Rickard attaquer en tête, des mecs comme Ergots qui essayent de s'isoler aussi. Donc rien n'est fait et on pourra encore avoir peut-être un vainqueur surprise aujourd'hui.
24: Imaginez, hein, Mikkel Coppens, champion de Belgique.
25: Ah, c'est un bon coureur.
24: Il a pris le départ en étant le seul représentant de son équipe, hein, la modeste équipe Beat Cycling. Modeste, ça n'a rien de péjoratif, hein, mais le seul coureur présent au départ pour l'équipe Beat Cycling, Mikkel Coppens, qui se retrouve là, potentiellement, et ce serait déjà une immense perf, dans le top 10 du championnat de Belgique.
25: Exactement, exactement. Mais je vous dis, je suis quand même pas mal... Le monde un peu des espoirs et des amateurs, on va dire, et il est quand même toujours très fort, toujours très actif dans les courses et dans les finales de course. Donc c'est vraiment pas du tout une surprise pour moi qu'il soit là aujourd'hui.
24: Alors parmi les grosses structures World Tour, on avait trois équipes très représentées au départ. Lotto Intermarché avec 17 coureurs. Si on fusionne l'équipe Lotto et l'équipe Devo alignée aujourd'hui, l'équipe Alpecin avec 17 coureurs également et l'équipe Soudal avec 15 coureurs, ces trois grosses structures ont de nouveau des gars devant et en passe d'aller chercher un maillot national, mais c'est quand même pas les gars qu'on attendait, hein. Pour l'équipe Lotto, on a Tamigno, pour l'équipe Soudal on a Kelders et Vandenbosch, et pour l'équipe Alpecin on a Rickard, alors que ces gars s'alignaient, ces équipes s'alignaient avec Deli, Merlier et Philipsen.
25: Ouais, normalement ce sont des équipiers de ces grands leaders, mais bon, on peut pas maîtriser tout un championnat. Il y a trop de kilomètres, c'est trop aléatoire, il y a trop d'attaques. Et bon, ils ont décidé de mettre les directeurs sportifs de ces équipes ont décidé de mettre des coureurs dans chaque attaque. Et donc ça fait que voilà, il y a un moment donné, il y a eu trop d'équipiers dans les attaques et c'était plus possible de contrôler derrière. Donc voilà, vainqueur un peu surprise aujourd'hui. Tout le monde s'attendait à Merlier.
24: En tout cas, un déroulement surprise. Si Neis s'impose, ouais, on n'aura peut-être pas un vainqueur surprise, mais un déroulement surprise.
25: Exactement. Ouais.
24: Mais j'ai du mal Toto à me dire, parce que finalement on ne s'ennuie pas cet après-midi. Hein, du mal à me dire si on assiste un beau championnat de Belgique ou pas. C'est particulier.
25: Ben, c'est un beau championnat de Belgique, sauf quand il y a des attaques comme ça, quand il y a des petits groupes, c'est très indécis. Mais moi, ça ne m'étonne pas plus que ça, vu que c'est un circuit quand même très, très urbain, très sinueux, avec un peu des pavés et tout. C'est pas comme si on roulait comme le circuit à Knokke il y a quelques années ou quoi, où c'était vraiment des grandes lignes droites très...
24: Où on ne pouvait pas éviter le sprint.
25: C'était impossible de partir à 3-4, voilà. C'est impossible. Mais ici, c'est vraiment un circuit qui se prête bien pour ce genre d'attaque. Donc c'est à moitié, c'est une surprise à moitié, on va dire.
24: Et je vous rappelle, pour celles et ceux qui ne sont pas encore au courant de la... du classement de la course féminine, un sprint à 32 filles dans le même temps, sprint remporté tout à l'heure en début d'après-midi. On était en direct sur le canal Viva Sport par Shari Bosseut, la coureuse d'AG Insurance Soudal Team, qui a été plus rapide, et c'est une surprise, même si Shari Bosseut était très rapide, qui a été plus rapide que Lotte Kopecky, la seule coureuse de l'équipe SD Works, vice-championne de Belgique donc, et Sandrine Tass troisième, qui elle est très heureuse évidemment de sa troisième place, la coureuse de l'équipe Lotto Intermarché Marché Ladies, après sa deuxième place vendredi dans le contre-la-montre, elle qui était encore patineuse de vitesse il y a quelques mois dans les patinoires où il fait évidemment et logiquement très froid. Aujourd'hui, sous les 30 degrés de Brascat, elle a été chercher une magnifique troisième place sur le podium féminin. 17 km 500 de l'arrivée et nos 10 gaillards comptent 40 secondes d'avance sur leurs 10 ex-compagnons d'échappée. Un groupe de 10 dans lequel on retrouve encore l'autre wallon très actif aujourd'hui, Sébastien Grignard, celui qui représentait à l'avance, et donc Lionel Tamignon en compagnie d'Ergots, Gelders, Vandenbosch, Rickard, Vermeersch, Neis, De Bont, Hermans, Coppens. Faites vos jeux.
2: Merci Samuel et Christophe, Jérôme également, qu'on va retrouver dans la suite de l'émission en direct de la moto. Une petite pause et on se retrouve dans quelques instants. A tout de suite.
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2: 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On a vécu en direct tout à l'heure l'arrivée des 24 heures de Spa-Francorchamps avec Pierre Capard et la victoire de Porsche. Et puis ici, il reste 15 km et 700 mètres pour être précis dans ce championnat de Belgique cycliste à Brascat, au nord-est d'Anvers. On retrouve Samuel Grulois et Christophe de Thiou au bord de la ligne d'arrivée.
24: Et un championnat vraiment indécis. Et la prochaine fois que les coureurs seront devant nous sur cette ligne d'arrivée, ce sera pour être, du moins le premier, être sacré champion de Belgique. 10 coureurs, Ergots, Tamino, Gelders, Vandenbosch, Ricard, Vermeersch, Neyss, De Bont, Hermans, Coppens. On était en train de faire le calcul hors antenne avec Christophe pour savoir qui serait parmi ces 10 coureurs au départ du Tour de France. A priori, Quinten Hermans pour Pinarello, Jonas Ricard pour Alpecin, ce sont les deux seuls qu'on devrait retrouver au départ du Tour de France. Mais pour certains, on peut encore peut-être aller chercher une place dans l'équipe Red Bull qui a déjà été officialisée. Il n'y a pas de trace de Gianni Vermeersch.
25: Et trois coureurs se sont isolés, Samuel. On n'avait pas l'image, mais là, il y a Erugot qui est devant, Vandenbosch et Ricard.
24: Il y a trois places sur le podium. Hein.
25: Ouais.
24: Et ça, c'est toujours, quand on a trois coureurs qui s'isolent, c'est toujours un moment stratégique. Hein. C'est Ricard qui a accéléré à 15 km de la ligne, donc, Ergots et Vandenbosch. Voilà, et on note ça sur notre petit papier en même temps. On a parfois des pertes de mémoire. À 15 km de la ligne, c'était stratégiquement bien vu. Ils ont fait le trou. Hein.
25: Ouais, ils ont fait un beau trou et ils s'entendent bien. Donc, trois sacrés coureurs. Lionel Tamino, notre petit wallon qui est un peu piégé là sur le coup.
24: Et si on veut voir le maillot noir, jaune, rouge sur les routes du Tour, il faut donc mettre une piécette sur Ricard, qui est souvent le dernier lanceur ou l'un des derniers lanceurs de Jasper Philipsen. Ça permettra de le repérer d'un peu plus loin. Ricard, Ergots, qui lui pourrait offrir à UAE un deuxième maillot de champion de Belgique consécutif, puisque l'an dernier c'est Tim Hellens qui s'était imposé et Fabio Vandenbosch, qui est donc un équipier de Tim Merlier, qui a attention à une bonne pointe de vitesse, qui est peut-être d'ailleurs intrinsèquement sans doute le plus rapide de ce groupe de trois et qui avait décroché, on vous le rappelle, on l'a déjà dit tout à l'heure, une médaille de bronze dans la course à l'omnium lors des Jeux Olympiques de Paris il y a déjà bientôt 2 ans. Le secteur pavé dans 2 700 km, l'antépénultième secteur pavé de cette course, la Sion Closter Line. Il y a 3 secteurs lors de chaque tour, nous sommes dans le dernier tour et voici donc le premier secteur pavé du dernier tour dans quelques kilomètres, la Sion Closter Westerlen. Nous rentrons sur une base d'ailleurs aérienne militaire ici à Brascat, exceptionnellement ouverte évidemment pour l'occasion. C'est assez particulier comme image et c'est un endroit en général que l'on ne peut franchir hors course cycliste évidemment. Trois hommes en tête, Jonas Rickaert pour l'équipe Alpecin, Rune Ergots, le spécialiste du chrono pour l'équipe UAE, et puis le pistier Fabio Van Den Bosch qui depuis sa médaille olympique je trouve et depuis aussi qu'il a rejoint l'équipe Soudal Quick-Step a pris une autre dimension sur la route.
25: Oui, il a pris une autre dimension. On savait depuis quelques années que c'était un excellent coureur, mais il était un petit peu peut-être, il a bien fait d'ailleurs, un peu dispersé avec la piste. Il se fait partager entre la piste et la route. Il a été chercher une médaille olympique. Et il s'est construit grâce à la piste pour la route. Et maintenant, il se consacre, je pense, vraiment à 100% pour la route. Et il est très régulier. C'est un excellent équipier. Et il est très, son travail est vraiment bien reconnu chez Soudal. Et aujourd'hui, il a toutes les chances de devenir champion de Belgique. Pour moi, c'est peut-être le plus rapide dans les trois coureurs devant.
24: Oui, on a vraiment un spécialiste du chrono avec Rune Ergots qui a encore terminé quatrième de la course contre le chrono vendredi à quelques secondes du podium, qui lui doit tenter de s'isoler seul. Et puis on a une rampe de lancement, un lead-out en l'occurrence avec Rickaert qui dans ce job-là évidemment une bonne pointe de vitesse, mais qui devra sans doute, s'ils arrivent à 3, tenter un sprint plus long. Et puis on a un plus explosif, plus petit gabarit, le pistier Van Den Bosch qui lui pourra attendre jusqu'au dernier moment avant de lancer son sprint. Voilà les scénarios, ouais, l'un doit sortir, l'autre doit lancer le sprint de loin et le troisième doit attendre jusqu'au dernier moment.
25: Ouais, il doit pas le, voilà, Van Den Bosch il doit pas les laisser partir, il doit directement être dans la roue en cas d'attaque des deux autres coureurs. Et je pense que Ergots va tout faire lui dans le dernier tour. Il va peut-être attaquer 10 fois s'il le faut, mais il va essayer 10 fois. Et la chance de Van Den Bosch, c'est peut-être d'avoir justement Rickaert qui lui aussi va chaque fois réagir. Donc voilà, je pense que les chances de Fabio Van Den Bosch augmentent au fur et à mesure des kilomètres.
24: Et on a là trois coureurs, c'est intéressant, de styles totalement différents. Ouais. On n'a pas trois gars qui vont attendre le sprint, donc tactiquement, ça reste encore très flou à 11 km 600 de l'arrivée. On a aussi des gars qui ont déjà un peu de métier. Van Den Bosch, il a 25 ans. Ergots, il a 27 ans. Et puis Jonas Rickaert, le plus ancien du groupe, a 32 ans. Son 1m87, c'est 88. Kilos, c'est un fameux gaillard, et quand il emmène les sprints pour Jasper Philipsen, vous n'avez pas envie d'aller vous frotter.
25: Non, c'est vraiment une force de la nature, comme on dit. C'est un mec qui est capable d'avoir un effort long sur un kilomètre. C'est vraiment impressionnant ce qu'il peut lâcher comme watt, comme on dit. Et c'est pour ça que Van Den Bosch ne doit pas lui laisser à un mètre. Il doit directement être dans la roue, sinon c'est perdu avec ce style de coureur.
24: Jonas Rickaert qui n'a gagné qu'une seule course dans sa carrière, c'était en 2020, dans une autre vie. Il était encore plus jeune, il se disait tiens, je peux tenter une carrière moi-même et aller glaner des victoires avant d'être engagé par l'équipe Alpecin et devenir l'un des poissons pilotes de Mathieu Van Der Poel. Cette victoire, c'était le fameux tour du Hageland, Dwarsdoord Hageland en 2020. Depuis lors, il n'a plus jamais levé les bras. Jonas Rickaert qui se retrouve donc devant en compagnie de Rune Ergots et de Fabio Van Den Bosch, le plus rapide des trois, 20 secondes d'avance sur leur plus proche poursuivant. On va donc assister plus que probablement au sacre d'un coureur totalement inattendu, parce que celui qui ce matin a mis de l'argent sur un de ces trois là, sur Ergots, sur Van Den Bosch ou sur Rickaert, il a le nez fin et il doit continuer à jouer.
25: Ah ouais, là, je pense qu'il va pouvoir emmener sa femme au restaurant ce soir. Ça doit être une belle mise.
24: 10 km de l'arrivée. Écoutez, je vous propose une dernière petite pause. On se retrouve pour le final de ce championnat de Belgique. Et il y a Jérôme, effectivement, me glisse-t-on dans l'oreillette. J'ai oublié, c'est de ma faute. On est tellement motivé par ce final inattendu. Jérôme, vous êtes à proximité des hommes de tête. Désolé, mes excuses. Il est fâché.
25: Ouais.
24: Jérôme est fâché, il n'est plus là. Jérôme.
3: Ah, si, je suis là.
24: Ah, il est là, il n'est pas fâché. Vous n'êtes pas fâché. Ouf, vous n'êtes pas fâché.
3: Sam, vous m'entendez ?
24: On vous entend, Jérôme. C'est à vous.
3: Oui, en fait, on vient de faire une petite coupe sur le parcours, donc on a perdu un petit peu le signal. Non, mais c'est assez frustrant, comme je vous disais tout à l'heure, parce qu'on a pu approcher du groupe de tête. On a vu vraiment le moment où Rickaert, Van Den Bosch ont attaqué, suivi dans un deuxième temps par Ergots. Et puis, on a été rejeté à l'arrière de la course parce que l'écart n'était pas assez grand. Mais voilà, on a senti que dans ce groupe, en tout cas, il se passait beaucoup de choses. Hein. Les coureurs se parlent, ils se regardaient. On sent que tout le monde est en train de calculer un petit peu et d'essayer de ne pas faire l'effort de trop. C'est vraiment très, très indécis.
24: Merci Jérôme. C'est indécis et surtout, certains coureurs dans ce groupe, à l'instar de Neys, commence à comprendre que le titre national s'envole. Hein. C'est compliqué et frustrant. Évidemment, frustrant pour Jérôme sur la moto qui ne peut pas assister à tous les moments du spectacle qu'il aimerait voir vu les circonstances de la course et le circuit, évidemment. Et frustrant pour les coureurs qui voient le titre s'envoler à l'instar d'un Thibaut Neys. Mais je me dis que pour Neys, il y aura d'autres occasions. C'est encore plus frustrant sans doute pour un Coppens, par exemple, qui se retrouve lui dans une situation inédite. Et malgré son talent, ce ne sera pas comme ça tous les ans.
25: Non, c'est sûr que c'était une belle occasion pour lui cette année, mais je pense qu'il est déjà content d'être là. Et comme vous l'aviez dit tout à l'heure, un top 10 pour lui, ça va être magnifique aujourd'hui.
24: 8 km 700, donc 3 hommes en tête, Van den Bosch, Ergots, Ricard, et je vous propose, je l'ai évoqué il y a quelques instants, la fameuse dernière petite pause avant le final.
2: C'est ce qu'on va faire, mon ami Sam. On va s'écouter Alice on the Roof avec Today qui arrive tout de suite.
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0: Alice on the Roof sur Vivacité, c'était Today.
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0: Il reste 6 km 500 avant l'arrivée des championnats de Belgique cycliste à Brasquette. On retrouve Samuel Grulois et votre consultant Christophe De Thieu.
2: Le final, le vrai final, enfin le final de ce long championnat de Belgique, 240 km, un championnat surprenant, on pourra l'analyser dans tous les sens, mais une certitude, le champion de Belgique sera un gars qu'on n'attendait pas au départ tout à l'heure à Anvers. Trois hommes en tête, il y a là le coureur de Waregem, Jonas Rickaert pour l'équipe Alpecin Première Tech, il y a là pour l'équipe Soudal Quick-Step, le gantois Fabio Van Den Bosch, et il y a là pour l'équipe UAE, qui remet le titre en jeu aujourd'hui puisque c'est Tim Wellens qui s'est imposé il y a un an à Binge. Là, lance-toi, Rune Ergots, Ergots spécialiste du chrono, Van Den Bosch spécialiste de la piste, Rickaert aussi a réalisé quand même des résultats quand il était plus jeune sur la piste, et lui c'est un poisson pilote habituel de Jasper Philipsen. Et à défaut de Jasper Philipsen, j'imagine la motivation du gaillard d'offrir le titre à cette équipe Alpecin qui ne s'est pas plus plantée aujourd'hui que l'équipe Lotto ou que l'équipe Soudal Quick-Step. La grosse différence, c'est que Soudal et Alpecin peuvent encore aller chercher le titre, au contraire de l'équipe Lotto.
3: Oui, l'équipe Lotto qui a pour le moment qui a tout perdu aujourd'hui, qui avait quand même pas mal de bons coureurs au départ et qui est piégé ici dans le final malgré la présence de Tamigno, malgré la présence de Grignard et de Van Boven dans le groupe. Oui, c'est un peu dommage d'être piégé comme ça dans le final. C'est la course et on retrouve trois excellents coureurs en tête pour l'instant.
2: Et attention, on va commencer peut-être aussi à s'observer dans ce groupe de trois. Les poursuivants sont à 27 secondes et nous sommes à proximité des deux derniers secteurs pavés du circuit. La Frillinglay, 1100 mètres que l'on va aborder pour la cinquième et dernière fois. Et puis enfin la Zegersdrift, 300 mètres que l'on va également aborder pour la cinquième et dernière fois. Je vous rappelle qu'à la sortie de cette Zegersdrift, il restera pile poil 1000 mètres, alors que derrière les battus, mais qui ne le sont pas encore officiellement, tentent de réagir, avec notamment Thibaut Neys, on repère Vermeersch, on repère aussi Quinten Hermans, et puis avec le Dossard 16, Lionel Tamigno, l'un des deux wallons du jour, deux wallons qui se sont montrés longtemps à l'avant en étant très offensifs, Lionel Tamigno et Sébastien Grignard, mais finalement ils s'en retourneront bredouille avec sans doute un top 10, mais pour le reste les médailles et surtout la médaille d'or et le maillot noir jaune rouge, il faudra aller les chercher ailleurs, dans d'autres équipes et dans l'une des trois équipes que l'on vous a citées, l'équipe UAE d'Ergots, l'équipe Soudal Quick-Step de Van Den Bosch et l'équipe Alpecin Première Tech de Rickaert. Je viens de voir circuler sur les réseaux sociaux des photos d'un certain Patrick Lefévreux en train de fêter dans un restaurant derrière l'église à proximité de la tribune commentateur, mais je ne sais trop lequel évidemment puisque nous on est en train de travailler dans la tribune commentateur, en train de fêter le titre chez les dames de Charlie Bosseut, qui porte le maillot de l'équipe Soudal féminine. Eh bien, l'équipe de Patrick Lefévre, même s'il n'a plus grand-chose à dire dans la structure New Look, pour aller chercher un deuxième titre avec Van Den Bosch.
3: Évidemment, ils ont beaucoup de... plus qu'une chance sur trois, vu que, allez, à mon avis, c'est le plus rapide du groupe de tête.
2: Plus d'une chance sur trois, il faudra juste qu'il soit attentif dans le final et notamment à Rune Ergots, qui va sans doute flinguer à un moment, ou alors il va attendre le sprint et tenter sa chance s'il est en confiance. Mais intrinsèquement, dans l'ordre, le plus rapide s'appelle Fabio Van Den Bosch, et puis on mettra derrière Jonas Rickaert, habitué des sprints lorsqu'il lance Jasper Philipsen, et puis enfin Rune Ergots. Mais un sprint sous la chaleur comme aujourd'hui, après 240 km, 18 secteurs pavés, même si ce ne sont pas les pavés de Paris-Roubaix, même si le circuit était plat comme la main, ce n'est pas un sprint traditionnel. Et on a évoqué tout à l'heure en début d'émission quelques championnats de Belgique qui s'étaient terminés de façon étonnante, et notamment la victoire de Preben Van Eck en 2015. Il s'était présenté avec le très rapide Jürgen Roulens à Terburen. Il faisait très chaud aussi ce jour-là, et finalement Preben Van Eck avait surpris tout le monde en devançant l'inconsolable Jürgen Roulens. Attention donc aux potentielles surprises, et nous on n'est pas là pour prendre parti pour l'un ou l'autre coureur, on est là pour vous expliquer les qualités des uns et des autres. On vous signale aussi que un seul de ces trois coureurs sera présent au départ du Tour de France, du moins dans les sélections annoncées pour le moment. C'est Jonas Rickaert qui sera là évidemment dans la structure mise en place autour d'un Mathieu Van Der Poel très en forme. Il l'a montré récemment sur le chrono du Tour de Suisse. Les trois hommes dans le dernier, l'avant l'avant-dernier secteur pavé, avant de sortir de ce secteur, d'aller chercher le tout dernier secteur pavé et la dernière ligne droite avec un vent qui est un petit peu moins violent. Il n'a jamais été violent, mais qui souffle un petit peu moins fort que tout à l'heure. Et la sortie, on vous l'a dit, elle était sûre et certaine, celle-là, la sortie de Rune Ergos, qui ne poursuit pas son effort. Il ne le poursuit pas. Il aurait peut-être dû poursuivre, mais c'est vrai que Van den Bosch était déjà là dans sa roue. Il devrait en remettre une deuxième pour pousser cette fois-ci Ricard à sortir. Et on sent quand même chez Ricard, je trouve, c'est l'expérience sans doute qui fait ça, beaucoup de calme dans cette situation. L'expérience peut l'aider dans le final.
3: Oui, Ricard qui est le plus expérimenté, qui est un peu... il n'a pas peur de faire un effort un peu plus long, donc il ne s'excite pas trop. Et il a directement laissé faire Van den Bosch. Et Van den Bosch, par contre, qui est hyper explosif et qui a dû donner deux coups de pédale pour revenir dans la roue d'Erogot. Ça ne lui a vraiment pas coûté trop d'énergie. Donc, je crois qu'on peut s'attendre à un sprint très très très long. À mon avis, Erogot va lancer de loin et Ricard est capable de faire un sprint de 600 mètres. Donc on risque d'avoir vraiment un beau final.
2: C'est cyclique, mesdames et messieurs. Tous les 5-6 ans, on a une surprise, au moins une fois tous les 10 ans, une surprise dans notre championnat national. Et là, il faut remonter à 2020 pour retrouver une surprise avec Dries De Bont. Parce que dans la foulée, avec Van Aert, Merli, Revenepoel, Dely et Wellens, on a quand même eu des champions de niveau mondial. On aura aujourd'hui une surprise, même si ces trois coureurs sont trois coureurs qui évoluent au niveau mondial et de belle manière, évidemment, chacun dans leur domaine. Ne me faites pas dire ce que je n'ai pas dit, mais ce ne sont pas des stars actuelles du cyclisme, mais on sait aussi qu'un maillot peut changer une vie et elle changera la vie, c'est certain, de l'un de ces trois coureurs dans 1300 mètres, 15 kilomètres, ils sont partis à 15 kilomètres de l'arrivée et il ne leur reste plus qu'un kilomètre 200, un kilomètre 300, ils sont sur le dernier secteur pavé, la Zegersdreif, 300 mètres à la sortie, donc 1000 mètres, la flamme rouge. Si Erogot veut sortir, c'est peut-être maintenant, dernière possibilité. Ce n'est pas le cas. Voici la flamme rouge. Le groupe est emmené par Ricard, Van den Bosch, intrinsèquement le plus rapide. Et Rune Ergots qui relance. Voilà, on vous l'a dit, on la sentait venir. Ça, c'est une fausse attaque de Rune Ergots. C'est dommage. Il gaspille peut-être sa dernière cartouche. Mais je dis ça sérieusement, parce que.
3: Ils se regardaient les deux autres.
2: C'était une occasion loupée pour Ergots qui va peut-être en remettre une troisième. Mais ce sera alors un sprint très long, puisqu'on est à 900 mètres de l'arrivée. En troisième position, Ergots. En deuxième position, Van den Bosch. En première position, Jonas Rickard qui n'est pas dans la meilleure position. Et il sait qu'il a besoin d'un sprint long. Parce que si Fabio Van den Bosch sort avec son explosivité, ce sera plus compliqué pour Ricard. Et regardez la différence de gabarit, on ne voit même pas là Van den Bosch derrière la grande carcasse de Jonas Ricard, très attentif en filou qu'il est. On aperçoit l'église là au bout de bras.

0: La porte, mais ouais, la porte ne s'est jamais ouverte. Et Regote est venu très malin. Il est venu, il est venu un peu le bloquer, le coincer. Et Van den Bosch était bloqué. Le sprint s'est à peine lancé. Un effort de 150 mètres et il est champion de Belgique.
1: Parce qu'à chaque tour, on s'est fait la remarque ici, hein, on voyait très peu les coureurs passer sur la ligne parce qu'ils se serraient du côté des cabines commentateurs à cause du vent. Tout cela, évidemment, est intelligent pour éviter de prendre le vent. Donc je suis assez surpris que Van den Bosch, ou alors il s'est dit Ricard n'a rien senti du vent, mais Ricard il a du métier. Croire que Ricard allait laisser l'ouverture, c'était quand même étonnant.
0: Ouais, c'était vraiment. C'était une erreur de la part de Van den Bosch. Je pense qu'il ne va pas bien dormir la nuit. Je pense qu'il avait toutes les cartes en main pour devenir champion de Belgique et là il perd tout.
1: L'excellent rouleur Runer Gotz, hein, ancien champion de Belgique du contre-la-montre chez les jeunes, qui a débuté en 2021-2022 au sein de Sport Baloise Van der Ron, et puis il a rejoint Intermarché, hein, on l'oublierait presque, Intermarché Circus Wanty en 2023-2024, et l'an dernier il a signé chez UAE. Ici on va nous remontrer ce sprint que je vous laisse décrire, Toto. Mais en effet, je crois que dans le direct je me suis demandé ce à quoi on assistait, parce que je ne comprenais pas qu'est-ce que ça a pris du temps.
0: Ben oui, à 300 mètres on voit Eric Goetz qui vient renfermer en fait Van den Bosch. Il vient se mettre à sa droite et Van den Bosch est collé contre, dans la Roderick Hart, mais contre la barrière, il ne s'est pas passé. Et alors à 200 mètres Ricard lance le sprint et c'est voilà, très facile pour Eric Goetz de le remonter.
1: Assis sur la selle, hein.
0: Ouais, vu que Ricard n'a pas du tout d'explosivité. Donc voilà, une grosse erreur tactique de Van den Bosch et bon vainqueur quand même. Hein. Il n'est pas chez UAE pour rien.
1: Aucun souci sur le fait que le vainqueur est beau. Et si c'est Ricard ou Van den Bosch qui s'était imposé, on aurait eu la même réflexion, évidemment. Maintenant, sur l'analyse du sprint, même les deux plus rapides qui se sont fait se sont fait avoir par le gars le moins explosif du lot, mais qui a été très filou dans sa manière d'amener le sprint. Et on a même dit dans le final, lors de ses deux dernières attaques, que c'était terminé pour lui. Eh bien non, ce n'est pas terminé pour lui. Ricard est bel et bien deuxième. Je disais Van den Bosch, mais Ricard 2 et Van den Bosch 3e de ce sprint très particulier. J'ai envie de dire un sprint à ne pas montrer dans toutes les écoles de cyclisme, ou alors à montrer aux gars qui ne sont pas explosifs. Comment faire ?
0: Ils ont tous joué dans leur plus mauvais domaine. Normalement, Ricard est capable de faire un sprint de 500-600 mètres et il a attendu 200 mètres pour le lancer. Van den Bosch est normalement le roi du placement et vraiment un filou sur le vélo, et là il s'est fait piéger. Et voilà, le champion de Belgique a mérité toute sa victoire, évidemment, alors qu'on entend que sa compagne est francophone, elle parle français.
1: Eh bien alors je vais aller lui expliquer qu'elle a pris beaucoup de risques en se retrouvant juste après la ligne d'arrivée et en étant à deux doigts de faire tomber son amoureux sur le tarmac. Je ne supporte plus ce type d'image, je ne comprends pas. Alors que l'on parle de sécurité sur le vélo, que l'on harangue l'Union Cycliste Internationale pour éviter que les courses ne soient trop dangereuses, que l'on repousse les journalistes à des kilomètres alors que l'on est là pour faire notre boulot, que l'on barricade les spectateurs derrière des barrières Eras de 2 mètres de haut, et que les dames des coureurs, que je respecte sans aucun souci, se trouvent à 100 mètres derrière la ligne alors que les coureurs arrivent à pleine vitesse. Voilà, c'est inexplicable et pour moi, impardonnable de la part des organisateurs. Bref, je referme cette parenthèse, mais ça me rend dingue parce que le gars, il était par terre pour le même prix. Donc je suis fâché. J'ai revu récemment l'image de la victoire sur le Tour d'Italie de l'ancien vainqueur du Tour des Flandres, aidez-moi. Qui a gagné sur le Tour d'Italie cette année. Ça va me revenir. Bref, le gars gagne l'étape cette année sur le Tour d'Italie et il a fallu des gars de la sécurité qui ont retenu sa compagne jusqu'au dernier moment parce qu'elle voulait vraiment courir alors qu'on était en train de finir le sprint et qu'elle prenait énormément de risques. Et puis revenons au vainqueur du jour, évidemment, c'est le plus important. Quand je pense à Eregos, moi je pense à cette étape du Critérium du Dauphiné en 2023 du côté de Chambon-sur-Lac où il avait réalisé un incroyable numéro. Il avait passé une grande partie de la journée à l'avant, il avait été repris par le peloton quelques dizaines de mètres de la ligne d'arrivée. Énorme frustration ce jour-là pour Runer Gotz qui voyait s'échapper et la victoire d'étape et le maillot de leader, et qui aujourd'hui s'est vraiment révélé au grand public en allant chercher ce titre de champion de Belgique. Et ce maillot peut vraiment ouvrir la carrière du garçon.
0: Oui, c'est sûr que dans le peloton On savait que c'était un excellent coureur. Maintenant, voilà, il vient chercher une victoire dans une course d'un jour où il n'est pas souvent présent. C'est plus un mec de tour, normalement un mec de chrono. Donc voilà, une très belle victoire pour lui et on le voit vraiment

0: très, très, très ému. Il était en larmes, je pense, avec son frère qui avait plus ou moins le même visage que lui. Donc ouais, je pense que c'est son cas.
1: Par déduction.
0: Donc, exactement. Donc voilà, Boubekeur aujourd'hui, on risque de voir quand même le maillot pas mal de fois sur l'année avec ce genre de coureur.
1: Et l'Italien en question, c'est Alberto Bettiol, ah, voilà. Le nom me revient, qui donc récemment s'est imposé de belle manière sur une étape du Tour d'Italie, déclenchant l'euphorie logique mais un peu à contrôler de sa compagne. Voilà, on va pouvoir se quitter, on est heureux que ce soit terminé juste avant 18h pour vous donner en direct le nom du vainqueur et le nom du vainqueur inattendu, Rune Ergots, donc champion de Belgique de 2026, c'est une surprise, ce n'est pas un inconnu, mais ça reste une surprise pour ce garçon qui porte le même maillot que le vainqueur de l'an dernier, Tim Wellens. C'est quand même dingue pour cette équipe UAE qui parfois dégoûte un peu sur la scène internationale avec les performances à répétition de Tadej Pogacar. C'est toujours les mêmes qui gagnent, et bien même ici, ils viennent avec deux coureurs et c'est l'un des deux qui gagne, mais dans un style totalement différent évidemment. Rune Ergots devant Jonas Rickard, Fabio Vandenbosch 3e, et puis un peu plus loin Hermans 4e, Neyss 5e, Tamigno premier wallon, premier coureur de l'équipe Lotto 6e, Vermeersch, Gelders, etc., etc. dans le top 10.
2: Et merci Samuel Grulois, votre consultant Christophe de Tillou et Jérôme Elias sur la moto pour rejoindre 18h. On s'écoute Mentissa, voici Désolé.

0: journal de Marie-Laure de Kerckhove, juste après le journal des sports. On va revenir bien sûr sur ces championnats de Belgique cycliste qu'on vient de vivre en direct sur Vivacité. Puis juste après Thomas Lerides avec les playlists de Vivacité. Très belle soirée.
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5: Juste après l'actu de 19h, voici Julie Buron.
6: 11 morts dans un accident d'avion civil dans la banlieue de Nancy en France. L'avion transportait un groupe de personnes pour un baptême de parachutisme. Les victimes sont 5 moniteurs, 5 élèves et le pilote de l'avion. Une intervention toutes les 5 minutes, les pompiers de la zone Luxembourg ont passé une nuit épuisante à cause des orages. Ils ont frappé tout le pays, mais plus durement cette province, le Hainaut et le Brabant wallon. Fête spectaculaire et très décriée dans le parc du cinquantenaire à Bruxelles. L'ambassadeur américain a privatisé le parc et invité des milliers de personnes pour célébrer les 250 ans de l'indépendance des États-Unis. Un scandale pour Greenpeace et les militants de Rise for Climate. Bonsoir à toutes et tous. C'est l'accident le plus meurtrier en France, hors transport militaire et commercial. 11 personnes sont mortes dans le crash d'un avion civil. Leur avion s'est écrasé à proximité de la piste, non loin d'une zone d'habitation, près de Nancy. François Corbiot, les victimes participaient à un baptême de parachutisme.
7: Oui, les victimes sont 5 élèves, 5 moniteurs et le pilote de l'avion. Les élèves faisaient tous partie d'un groupe d'infirmiers venus effectuer un saut en parachute. Thierry Péchet est le président du Conseil de l'Ordre des infirmiers.
8: C'est vrai que là, ce sont des proches, c'est pour notre profession et tous nos collègues, c'est un drame. C'est un baptême de parachute qu'ils avaient organisé, donc je pense un moment convivial d'aller faire du parachute ensemble. C'est un moment de joie et c'est une catastrophe.
7: Les victimes sont décédées sous les yeux de leurs proches qui s'apprêtaient à filmer les sauts en tandem. Une cellule d'urgence psychologique a été mise en place, comme l'a expliqué Yves Segui, le préfet de Meurthe-et-Moselle, lors d'un point presse.
9: Je remercie également la cellule d'urgence médico-psychologique qui, à l'instant où je vous parle, est en train de prendre en charge plusieurs proches des victimes qui étaient présentes donc, sur l'aérodrome, prise en charge également de témoins de l'accident.
7: Selon les premiers éléments, l'avion était en train de monter quand tout à coup le bruit s'est arrêté. Il est alors tombé à pic avant de s'écraser dans une zone résidentielle. Aucune habitation n'a été touchée.
6: Les explications de François Corbiot avec nos collègues de Radio France. Le ministre de l'Intérieur, Laurent Nunez, est arrivé sur place. La nuit dernière en Belgique, les orages ont provoqué des vents violents, des rafales qui ont causé la mort d'une personne dans le Brabant wallon. Et là, mais aussi ailleurs, de nombreux dégâts, essentiellement arbres, branches, câbles électriques, toitures arrachées. Un épisode orageux qui succède à une canicule. Il y a quelques semaines, il y avait déjà eu une vague de chaleur, puis des inondations importantes, notamment du côté de Jemeppe-sur-Sambre. Des épisodes météo qui étaient exceptionnels et qui, avec le dérèglement climatique, se succèdent et mettent à rude épreuve les services de secours, cumulant interventions et fatigue. Reportage à la zone de secours de la province de Luxembourg avec Benjamin Carlier et Anaïs Tass.
10: Les départs s'enchaînent pour les services de secours de la zone Luxembourg. Léa Marcotic est pompier ambulancière à la caserne de Bastogne.
11: Les ambulances s'enchaînent quand même pas mal fortement. Des douleurs abdominales, des coups de chaleur. Puis au niveau pompier aussi, avec pas mal de feux et pas mal d'arbres à cause des orages.
10: Comme pour son collègue Alain Rasca, secouriste ambulancier, les grosses journées s'enchaînent.
12: En gros, on n'a pas arrêté. C'était sortie sur sortie. On tient le coup et voilà.
10: Des secouristes motivés et mobilisés, mais sur la longueur, même avec des rotations d'équipes régulières. La fatigue s'accumule, capitaine Marc Javot.
13: Ça s'accumule de semaine en semaine. Donc on espère que ça va se calmer un peu parce que le personnel commence à souffrir fameusement. Quoi.
10: Les services de secours réclament d'urgence une action politique et une adaptation à cette nouvelle réalité. Colonel Stéphane Thierry.
14: Il faut vraiment qu'il y ait une réaction très importante du monde politique de la société pour donner aux services de secours les capacités nécessaires que pour faire leur job et deux, travailler avec les citoyens et les secteurs pour diminuer les impacts au maximum.
10: Un moyen d'action serait par exemple une coordination effective et efficace des 14 zones de secours wallonnes.
6: Sonnette d'alarme également du gouverneur de la province de Liège. Il appelle la population à faire preuve de responsabilité pour préserver la capacité de réponse des services d'urgence. Ces services sont aussi confrontés à une activité exceptionnellement élevée en raison de la canicule. Aujourd'hui, la centrale 112 a enregistré 22 signalements de décès en province de Liège entre 7h et midi, alors que 30 à 35 décès sont habituellement enregistrés sur une période de 24 heures. Cette succession du bouleversement climatique inquiète et ravive la colère des militants écologistes. Ce matin, des activistes de Greenpeace Belgique ont déployé une immense banderole sur la Grand Place de Bruxelles en marge des célébrations du 250e anniversaire des États-Unis au parc du cinquantenaire à Bruxelles. L'action visait à dénoncer la politique de l'administration Trump. Greenpeace pointe le fait que la Belgique et l'Europe déroulent le tapis rouge à un gouvernement climato-sceptique en pleine canicule meurtrière. Même discours cet après-midi chez une centaine de militants de quartiers, d'activistes du climat et d'Américains anti-Trump. Ils sont rassemblés près de Schuman devant l'entrée du cinquantenaire. On y retrouve Eva Secker.
3: Oui, et leur objectif est d'organiser une contre-soirée. Vous entendez à côté de moi les discours. Juste avant, il y avait des concerts. Plusieurs organisations se sont rassemblées. D'abord, Indivisible Belgium, qui regroupe des ressortissants américains qui vivent en Belgique. Eux s'opposent aux célébrations pour le 250e anniversaire des États-Unis et à la politique de l'administration américaine. Il y a aussi des associations de défense de l'environnement comme Extinction Rebellion et Rise for Climate. Aussi des associations de quartier. Là, les manifestants s'opposent à la privatisation du parc du cinquantenaire, ce qui empêche les citoyens d'entrer dans le parc pour trouver un peu de fraîcheur en pleine vague de chaleur. Et puis toutes ces organisations, elles se retrouvent dans leur opposition à Donald Trump et notamment à son déni du dérèglement climatique. Elles dénoncent aussi le manque d'action pour lutter contre ce dérèglement au niveau de la politique belge, européenne ou mondiale.
6: Merci Eva. Eva Secker avec les moyens techniques de Nicolas Denefeld. Cette fronde ne semble pas déstabiliser Bill White, l'ambassadeur américain, ni ses 5000 invités ultra sélects à l'intérieur du parc privatisé. Karim Fadoul, vous y êtes. En plus d'être sélect, cet événement est aussi ultra sécurisé.
15: Des drapeaux américains un peu partout, des stands de cookies, de burgers, le parc du cinquantenaire et principalement l'esplanade devant les arcades sont aux couleurs US ce soir. On avait annoncé 5000 invités, ils seront finalement près de 7000 à assister à cet événement privé organisé pour les 250 ans des États-Unis. Festivités sous étroite surveillance policière et d'une société privée de sécurité. Il faut montrer patte blanche pour entrer sur le site, un QR code, les sacs sont minutieusement fouillés. Mais cet anniversaire voulu par l'ambassadeur des États-Unis en Belgique, Bill White, a fait l'objet de critiques. D'ailleurs, des riverains du parc ont affiché des banderoles contre la politique américaine de Donald Trump. Yuri travaille pour une organisation transatlantique. Il a reçu une invitation.
16: 250 ans, c'est quand même une date clé. Alors, je comprends un peu les critiques, mais je comprends aussi pourquoi l'ambassade veut faire une édition spéciale cette année-ci. Je vois pas forcément en relation avec qui est dans la Maison Blanche maintenant. Ça aurait été aussi une édition spéciale sous un autre président.
15: Alors à côté des stands de nourriture et des discours qui seront tenus ici ce soir, dont celui de Bart De Wever, Premier ministre, sont prévus également un feu d'artifice et un show de drones aux environs de 23h.
6: Karim Fadoul au parc du cinquantenaire. En cyclisme, toutes les cartes ont été rebattues à la course en ligne des championnats de Belgique qui se couraient aujourd'hui au départ d'Anvers. On attendait la victoire de Tim Merlier, de Jasper Philipsen, voire d'Arnaud Delis. Le scénario est différent, Samuel Grulois.
17: Ergot se rejoint la liste des champions de Belgique inattendu quelques années, 5 ans après Dries De Bont, 11 ans après Preben van Eck, 20 ans après Nico Eekhout, à l'issue d'une course très particulière puisque les sprinteurs, vous le disiez, grands favoris Merlier, Philipsen, Meus, Delis ont été rapidement piégés lorsqu'un groupe d'une soixantaine de coureurs s'est formé à l'avant avec la plupart des grosses équipes représentées. Clap de fin précoce donc pour ces gars-là, une chance unique pour les membres de l'échappée d'aller chercher un titre national finalement sur le circuit usant de Brascat. Trois hommes se sont isolés, se sont disputés la victoire au sprint. Sprint étonnamment remporté par le moins rapide, sur papier du moins, du trio, Rune Ergots, spécialiste du contre-la-montre. Plus filou, sans doute, c'est le mot dans cette dernière ligne droite, que Jonas Rickaert, deuxième, et Fabio van den Bos enfermé et troisième, alors qu'il était lui sur papier le plus rapide. Il y avait deux coureurs de l'équipe UAE au départ, Florian Vermeersch, Rune Ergots. C'est donc l'un des deux qui endosse le maillot un an après que l'un des coureurs de l'équipe UAE, Tim Mullens, avait déjà endossé le maillot. C'est donc le doublé pour l'équipe UAE.
6: Merci beaucoup Samuel, en direct avec nous. La 78e édition des 24 heures de Spa a tenu toutes ses promesses. La Porsche du team Lionspeed avec l'Autrichien Prening, le Suisse Feller et le Danois Bus s'est imposé au terme d'un duel intense avec Mercedes et Ferrari. C'est la première fois qu'une Porsche s'impose aux 24 heures de Spa depuis 2020. En tennis, Zizou Bergs gagne le tournoi ATP d'Isburn. Il a remporté la finale contre le Français Hugo Humbert 3-6-6-1-6-4, ce qui lui permet de décrocher son premier titre ATP sur le circuit principal. Et puis en football, mercredi en 16e de finale de la Coupe du Monde, la Belgique affrontera le Sénégal à 22h. Premier 16e de finale ce soir avec Afrique du Sud, Canada dès 21h. Voilà pour les infos, merci d'être avec nous.
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5: Voilà pour l'actualité. Direction les routes à présent, RTBF Mobile Info, et on fait un point sur vos conditions de circulation.
19: Oui, avec une situation stable par rapport à tout à l'heure. C'est vrai que ce matin c'était fort chargé, il y avait beaucoup de débris sur les chaussées. Ça va un petit peu mieux, on a toujours ce soulèvement de chaussée sur la Nationale le 25 en direction de Nivelles à hauteur de Cours-Saint-Étienne. La circulation se fait sur la bande d'arrêt d'urgence, la situation reste dangereuse à cet endroit. Comme également sur la N5, Nationale 5 vers Charleroi à hauteur de Jamagne, la bande de gauche est obstruée. La présence d'une grande fissure en bande de gauche. Faites attention si vous êtes dans le secteur. Ce soulèvement de chaussée sur le 42 vers Prume à hauteur de Sarre-l'Espa en direction de l'Allemagne. La bande droite est obstruée, la situation est dangereuse. Et cette rupture de canalisation sur la Nationale 93 à hauteur de Sombref dans les deux sens évidemment. La circulation se fait sur une seule bande. Le passage est difficile à cet endroit entre le carrefour formé par la Nationale 93 et la chaussée de Ligny. Entre autres. Et puis sinon, sur les conditions météo pour le moment, écoutez, ça se passe quand même assez bien. On n'a pas trop d'orages et tant mieux évidemment. On attend un petit peu plus d'averses, un petit peu plus de pluie en deuxième partie de soirée vers 22-23h sur le sud-est du pays. Côté SNCB, entre Herculines et Maubeuge, la circulation des trains est toujours interrompue.
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5: Bon début de soirée, les playlists arrivent dans un instant, juste après le journal des sports.
22: Journal des sports présenté par Rémi Rucois. Vous venez de l'entendre, Rune Herregotts est champion de Belgique sur route en cyclisme dans un scénario assez inattendu. Il rejoint la liste de ses champions de Belgique surprise. Il portera le maillot noir, jaune, rouge pendant un an. Niveau féminin, Shari Bosseuil s'est imposée au sprint devant Lotte Kopecky et Sandrine Tasse. Vous pourrez retrouver toutes les réactions dans nos prochaines éditions sur le site rtbf.be/sport. C'était aussi un dimanche important en sport moteur avec les 24 heures de Spa-Francorchamps. La 78e édition a tenu toutes ses promesses avec une course extrêmement serrée. C'est la Porsche du team Lionspeed avec l'Autrichien Prening, le Suisse Feller et le Danois Bus qui se sont imposés au terme d'un duel intense avec une Mercedes et une Ferrari. C'est la première fois qu'une Porsche s'impose aux 24 heures de Spa depuis 2020. Le premier Belge de cette course est Alessio Picarello au sein du team Boutsen VDS, aussi sur une Porsche. Il termine 8e, un peu déçu, on l'écoute.
23: Un petit peu décevante, on s'est battu pour un podium, la victoire pour tout le long de la course, je dirais, jusqu'à 3 heures de l'arrivée, où là on a eu un petit contact avec une autre voiture de la même marque qui nous a endommagé la voiture malheureusement, et puis on était en dehors de la fenêtre pour essayer de faire quelque chose de bien malheureusement, donc déçu forcément, mais l'un dans l'autre, je suis content de moi, j'ai fait une bonne course, j'ai pris du plaisir et voilà, meilleur Belge deux années d'affilée, c'est pas mal.
22: Interview de Pierre Capard en Formule 1, 8e Grand Prix de la saison en Autriche. Victoire écrasante du pilote britannique de Mercedes George Russell. Il est resté en tête toute la course. Il devance le pilote Red Bull Max Verstappen. L'Italien Kimi Antonelli complète le podium et reste en tête du championnat. En WRC, Thierry Neuville termine lui deuxième du rallye de Grèce. Derrière Sébastien Ogier, c'est une crevaison dans l'avant-dernière spéciale qui a coûté la victoire belge. En tennis, bonne nouvelle, le joueur belge Zizou Bergs a remporté son premier titre ATP sur le gazon de Eastbourne au Royaume-Uni. Bergs est venu à bout du français Hugo Humbert en 3-7, 3-6, 6-1, 6-4. Il remporte son premier titre ATP à 27 ans. Et petite particularité, dans deux jours, Bergs jouera à nouveau contre Hugo Humbert. Ce sera à Wimbledon, le troisième tournoi du Grand Chelem qui commence demain. Et on prend désormais des nouvelles de Nafissa Toutiam. L'heptathlonienne effectuait ce week-end son retour à la compétition au meeting de Ratingen en Allemagne. Son résultat est assez anecdotique, mais le plus important, c'est que Nafissa Toutiam n'avait plus disputé de compétition depuis son abandon le 20 septembre dernier lors des championnats du monde de Tokyo. Elle avait alors connu des conditions particulièrement difficiles à la fin de sa préparation au Japon du fait de la fédération belge. Récemment, un accord a été trouvé entre la triple championne olympique et Belgian Athletic sur la manière de collaborer à l'avenir.
0: C'était absolument pas une option de me remettre dans ce genre de situation ou de retourner en championnat dans un contexte ou une atmosphère qui n'est pas safe en fait. Donc voilà, dès le début, c'était important pour moi étant donné qu'il y a pas du tout de confiance envers la fédération, étant donné qu'il y a peu de changements, c'est toujours la même personne, donc il n'y a pas de confiance. Et pour moi, c'est important d'avoir une garantie, tout simplement, que si je participe au championnat avec la fédération, je serai en sécurité, qu'il n'y aura pas d'abus de pouvoir, qu'il n'y aura pas d'intimidation, et d'avoir tout ça par écrit et clair. Et comme j'ai dit, pour pouvoir faire ma saison de manière totalement sereine.
22: Interview de David Bertrand. Le reste du calendrier de la saison de Nafissa Toutiam n'est pas encore annoncé, mais elle a rappelé sa volonté de participer au championnat d'Europe de Birmingham. Ce sera à la mi-août. Et on termine ce journal des sports par un mot sur la Coupe du Monde.
1: Coupe du Monde 2026.
22: Et tout s'accélère avec le début de la phase à élimination directe. Fini les petits calculs, maintenant il faut gagner pour rester dans la compétition. Ce soir, premier match des 16e de finale, l'Afrique du Sud affronte le Canada à Los Angeles. Coup d'envoi à 21h, l'entraîneur belge de l'Afrique du Sud, Hugo Broos, est content jusqu'à présent du parcours de son équipe.
2: Tout le monde espérait que nous nous qualifierions pour le deuxième tour, et c'est arrivé. Je pense que beaucoup d'émotions se sont libérées chez tout le monde. Vous l'avez vu, après le match, il y a eu une belle fête avec des chants et des danses. Tout le monde était heureux, tout le monde l'est toujours d'ailleurs, et désormais chacun est concentré sur le match. Pour le moment, nous n'avons aucun problème, et c'est une très bonne situation pour aborder ce 16e de finale.
22: Une rencontre à suivre en télévision sur Tipeee et en radio sur le canal DAB+, Viva Sport.
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19: Bonsoir et bienvenue dans les playlists. Jusqu'à 20h, on se balade dans la décennie 2000 avec les tubes de l'époque. Première playlist, l'année 2021. Elle vous accueille avec une rencontre entre slam et soul pour porter l'année. Je veux parler de Grand Corps Malade et Kimber Rose. Et avant ça, le son de la chanteuse américaine Gayle ABC DEFU. Gayle qui a cartonné avec ce titre, ce qui lui a entre autres ouvert les portes des premières parties d'artistes comme les Maroon 5. Allez, c'est parti. Belle soirée avec RTB. Vivacité et bonne playlist.
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0: On reste dans les années 2000 avec un morceau devenu culte en 2004, Toxic de Britney Spears, a bien failli ne jamais lui appartenir. Le titre avait d'abord été proposé à Kylie Minogue qui l'a refusé, mal lui en a pris puisque Britney s'est rapidement imposée avec. Avant ça, toujours en 2004, vos playlists repartent avec un titre que vous n'avez sans doute pas oublié. Voici Jamelia et Superstar sur Viva.
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7: Vos playlists Millennium se poursuivent. On va aller se balader en 2015. À présent, Coldplay arrive avec Adventure of a Lifetime. Une chanson partie du riff de guitare préféré de Chris Martin. Et il a bien fait de suivre son instinct puisque le titre a cartonné. À suivre donc, après le premier titre de 2015, voici Louane et Avenir pour repartir. Bon début de soirée avec nous et bon week-end.

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1: Pour poursuivre vos playlists, Ava Max arrive dans quelques minutes avec l'un de ses plus grands succès en 2018, Sweet But Psycho, a mis du temps avant de décoller aux États-Unis, mais le titre est devenu numéro 1 dans plus de 20 pays. 2018, c'est aussi l'année où Lost Frequencies s'imposait avec James Blunt et le single Melody. On repart d'ailleurs avec eux dès maintenant. Belle soirée avec nous et merci de votre fidélité aux playlists et RTBF Vivacité.

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2: On s'arrête à présent en 2010, Julianne Peretta est arrivée avec son titre Wonder Why, un titre qui a marqué l'année et permis au chanteur britannique de se faire connaître dans toute l'Europe, notamment chez nous en Belgique où le morceau a rencontré un vif succès. On se rappelle de tout ça après un autre tube de cette même année. Je veux parler de Zaz et Je veux survivre. Belle fin de week-end avec nous.

avec Écrit l'Histoire. Ce titre, vainqueur de la Star Academy, est devenu l'un des singles francophones de 2005 les plus marquants. Il reste d'ailleurs aujourd'hui encore chargé d'émotions. Mais pour démarrer, d'abord ce doublé 2005, on repart avec Gorillaz et Feel Good sur Viva. Très belle soirée et bon week-end.

0: On marque à présent une pause info. L'actu arrive à 19h avec la rédaction et on revient juste après. On repartira avec une nouvelle playlist, la playlist 2000. À tout de suite.
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0: Il est 19h. Bonsoir à tous, Julie Buron pour ces informations. Plusieurs organisations, dont Extinction Rebellion et Rise for Climate, manifesteront point Schuman devant l'entrée du parc du cinquantenaire à Bruxelles. Elles dénoncent la privatisation du parc à l'occasion des célébrations du 250e anniversaire des États-Unis. Les organisateurs de cette manifestation estiment que la mise à disposition du cinquantenaire constitue un précédent historique. Extinction Rebellion affirme qu'aucun État étranger n'a célébré sa fête nationale en s'appropriant le lieu bruxellois le plus symbolique politiquement et historiquement. Le mouvement reproche à la ville de Bruxelles d'avoir accordé un traitement de faveur exceptionnel à un gouvernement qui l'accuse de saper les politiques climatiques, le multilatéralisme et le droit international. Les pompiers de Bruxelles poursuivent leurs interventions après le passage violent des orages au-dessus de la capitale la nuit passée. Les équipes se concentrent sur les interventions toujours en attente, tandis que les demandes non urgentes sont temporairement mises en suspens. À 17h30, 142 interventions avaient été clôturées, 13 étaient encore en cours sur le terrain et 53 autres figuraient toujours sur la liste d'attente. L'accident d'avion qui a fait 11 morts ce dimanche lors d'un baptême de parachutisme près de Nancy est le plus meurtrier en France pour l'aviation hors transport militaire et commercial. Les victimes sont 5 moniteurs, 5 élèves et le pilote. Les élèves étaient un groupe d'infirmiers libéraux indépendants, donc selon le président du conseil départemental de l'ordre infirmier en Meurthe-et-Moselle. Ils avaient décidé de faire un baptême de saut en parachute pour décompresser, sans doute, car on a des moments difficiles avec la canicule. Pardon, a-t-il déclaré. Rune Herregotts s'est imposée dans un sprint à 3 au terme de la course en ligne masculine de la 107e édition des championnats de Belgique de cyclisme sur route, une course disputée sur un parcours de 237 km entre Anvers et Brascate. Il portera le maillot de champion de Belgique pour la première fois de sa carrière. Et puis, la 78e édition des 24 heures de Spa a tenu toutes ses promesses. La Porsche du team Lionspeed avec l'Autrichien Prening, le Suisse Feller et le Danois Bus s'est imposé au terme d'un duel intense avec Mercedes et aussi Ferrari. C'est la première fois qu'une Porsche s'impose aux 24 heures de Spa depuis 2020. C'est tout pour ces informations. Bon début de soirée à notre écoute.
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2: Voilà pour le point complet sur l'actualité. On part sur les routes. 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
3: Oui, avec encore quelques cellules orageuses qui sont en train de se promener dans le secteur de Chimay, sur la Botte du Hainaut. Alors, elles sont pas encore tout à fait là, elles arrivent de France. Elles sont en train de remonter, cela dit. Voilà, c'est une bande orageuse qui n'est pas très large, en fait, en tout cas, voilà, et qui avance en direction de la Botte du Hainaut, qui sera active aux alentours de 19h30. En attendant, on a toujours ce soulèvement de chaussée sur la N25 en direction de Nivelles, à hauteur de Cours-Saint-Étienne. La circulation se fait sur la bande d'arrêt d'urgence. La situation est dangereuse. Il y a un trou dans la chaussée sur la Nationale 5, Couvin, Philippeville, Charleroi, donc vers Charleroi, hauteur de Jamagne, en bande de gauche. Faites attention si vous êtes dans le secteur. C'est une grande fissure en bande de gauche. Un soulèvement de chaussée sur le 42 Bâtisse en direction Prüm, vers la frontière allemande, à hauteur de Sarre-l'Espa. Une bande de droite qui est obstruée avec une bande d'arrêt d'urgence qui l'est aussi. Situation dangereuse. Et puis, côté SNCB, entre Herculine et Maubeuge, pour le moment, il n'y a toujours pas de train. La fin des perturbations est estimée aux alentours de midi seulement demain.
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5: On repart dans les playlists Millennium du week-end. Cette fois, direction l'année 2000, tout pile. Take That, tout d'abord, arrive avec Back for Good. Et petite anecdote, Gary Barlow avait écrit ce titre en moins de 30 minutes pendant une tournée. Le groupe pensait tenir un joli single. Ils ont finalement signé l'un des plus gros succès de leur carrière. À réécouter après un extrait de la comédie musicale Roméo et Juliette, un titre qui a réalisé un carton international et phénoménal, et surtout qui a marqué toute une génération. Voici les Rois du Monde.

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1: Changement d'époque maintenant, mais toujours avec des tubes dans les oreilles. En 2021, Clara Luciani nous présentait son titre cœur, une chanson inspirée des sonorités disco des années 80. Et pour l'enregistrement, Clara Luciani voulait absolument retrouver l'énergie des pistes de danse d'autrefois. Mission accomplie, le titre est devenu un incontournable de ses concerts. Mais d'abord, voici Adele avec Oh My God, un titre qui a aussi marqué l'année 2021.

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5: Direction 2013 maintenant, Christophe Maé ouvre ce nouveau doublé avec Tombé sous le charme, puis place au Daft Punk et Pharrell Williams avec Get Lucky. Et au sujet du titre, avant sa sortie, le groupe n'avait dévoilé que quelques secondes du morceau dans une pub télé. Ça a suffi pour créer une attente mondiale et déclencher un véritable phénomène. 2013 pour repartir maintenant, bon début de soirée avec RTBF Vivacité.

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1: Vos playlists Millennium se poursuivent avec un arrêt dans l'année 2010, une année marquée entre autres par Ben l'Oncle Soul avec Soulman. Un clin d'œil assumé au mythique Soulman de Sam & Dave, un duo américain de musique soul des années 60. Le morceau a joué un rôle majeur dans la carrière du chanteur et surtout il a remis la soul vintage au goût du jour. Mais le 2010, c'est aussi l'année de CeeLo Green avec le titre Fuck You, un single qui a beaucoup fait parler de lui, ne serait-ce que par son titre et son refrain.

0: sont de retour dans quelques instants.
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4: On poursuit ces playlists avec un détour par 2008. Cette année-là, souvenez-vous, on fredonnait beaucoup Gabriella Tilmy et Sweet About Me. Ce qui est fou, c'est qu'elle n'avait que 16 ans à l'époque quand le titre est devenu un tube mondial. Une maturité vocale bluffante qui a surpris tout le monde et en particulier l'industrie musicale. On se remet le titre dans les oreilles après Indochine et Little Dolls, sortis aussi en 2008. Bon voyage musical avec nous jusque 20h et vos playlists.

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1: Retour en 2018, Calogero arrive avec 1987, cette année-là, un titre très personnel dans lequel il replonge dans ses souvenirs d'adolescence et ses premières émotions musicales. Et juste après, Alvaro Soler avec la Cintura, avec l'accent s'il vous plaît, et vous vous en rappelez peut-être, mais le chanteur avait lancé sur les réseaux un défi de danse autour du morceau. Des milliers de fans ont répondu à l'appel et participé, et ils ont ainsi contribué au succès de la chanson. À suivre dans un instant dans vos playlists. Merci d'être là.

Le titre est rapidement devenu l'un des duos francophones marquants du début des années 2000. Avant ça, Jamiroquai ouvre le bal avec Love Philosophy, un concentré de groove comme lui seul sait le faire. On apprécie, belle soirée avec nous.

0: Vos playlists Vivacité s'arrêtent là pour ce soir. La météo et les infos arrivent. Vous passerez la soirée avec Viva Musique. Moi, je vous retrouve au mois d'août après quelques vacances. Passez toutes et tous un très bel été et à bientôt.
1: Madame, Monsieur, bonsoir. Ce soir et cette nuit, des orages peuvent une nouvelle fois se manifester, surtout sur une moitié sud-est du pays, avec des phénomènes violents pouvant être observés, comme des rafales de vent, des chutes de grêle, mais aussi des cumuls pluviométriques conséquents. Les températures nocturnes fraîchiront de 16 à 18 degrés. Demain lundi, en matinée, quelques averses qui s'évacueront par le sud-est du pays. Ensuite, un soleil dominant sur tout le royaume, avec quelques voiles ou quelques cumulus. Les températures seront estivales et agréables de 21 à 28 degrés.
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0: Il est 20h. Bonsoir à tous, Julie Buron pour ces informations. Cet événement est un exemple type de ce qu'on ne veut pas voir. Voilà ce qu'a dénoncé le comité du quartier européen à l'heure où sont célébrés en grande pompe les 250 ans de l'indépendance des États-Unis dans le parc du cinquantenaire aujourd'hui. Entre les feux d'artifice, un show aérien et les concerts prévus pour l'occasion, les riverains vont vivre de nouvelles nuisances sonores, sans compter que le parc est privatisé. Des associations et comités de riverains reprochent la présence omniprésente d'événements au parc du cinquantenaire, créant des désagréments pour les riverains et les usagers. Entre 200 et 300 événements ont lieu sur le site chaque année. La Belgique se joint à l'aide internationale en faveur du Venezuela. Elle met en œuvre le dispositif Bifast en envoyant du matériel d'abri et un expert en gestion de crise. Après les violents séismes qui l'ont touché, le Venezuela a sollicité l'aide internationale. La Belgique va donc envoyer des biens de première nécessité en matière d'abri, tels que des tentes. Cette opération d'envoi de matériel sera faite en étroite collaboration avec le Grand-Duché du Luxembourg qui assurera le transport des biens. La Belgique a également proposé la mise à disposition d'experts en gestion de crise. Un premier est arrivé hier au Venezuela. L'enquête sur l'accident d'avion qui a fait 11 morts près de Nancy ce dimanche analysera notamment les vidéos réalisées et les commandes de vol. L'appareil de type Pilatus, immatriculé en Allemagne, s'est écrasé sur une zone herbeuse à proximité de l'aérodrome de Nancy-Essey. La boîte noire n'est pas obligatoire sur ce type d'avion. L'avion avait l'air de partir en virage par la gauche avant de percuter le sol pratiquement dans la foulée. Parmi les causes potentielles de l'accident, selon les experts, un déséquilibre de l'avion dans le cas où les passagers se seraient déplacés vers l'arrière de l'appareil ou alors le pilote a été pris d'un malaise. Le pilote britannique de Formule 1, George Russell, et sa Mercedes ont remporté le Grand Prix d'Autriche aujourd'hui. Russell refait un petit peu son retard sur son jeune coéquipier et rival, l'Italien Kimi Antonelli, qui est lui leader du championnat du monde et il a fini troisième aujourd'hui. C'est tout pour ces informations. Bonne soirée à notre écoute.
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0: pas le standard de Liège aujourd'hui ?
1: Ah mince !
2: On n'a absolument pas dormi, mais on est resté éveillé pour être très énergique là maintenant devant le terrain.
1: Non, par contre, j'aimerais quand même préciser qu'on a modéré l'alcool pour être réveillé, quoi. On veut pas être sous. On est juste chaude boulette.
0: Et pas à nous, hein. Pas à nous, hein. Avec la bière, là, pas à nous, hein. Mais bref, en tout cas, nos supporters, ils ont montré qu'ils étaient des vrais supporters parce qu'ils n'ont pas dormi pour les diables. Mais par-dessus tout, il ne faut pas toucher à leur joueur favori. Critiquer Doku parce qu'il a assisté à la naissance de son fils, à ça, non.
1: Les Français n'ont rien à juger de la parentalité de Doku. Si l'homme veut être papa et retourner en Belgique, grand bien lui fasse. Drop the mic.
3: Une femme a le droit d'avoir son homme à côté d'elle quand elle accouche. Mais une naissance, ça se vit qu'une fois. Alors qu'une Coupe du Monde, ben, ça peut se revivre.
4: Non, il a bien fait. Voir son gosse et tout, c'est sympa, quoi.
5: C'est plus important.
4: Et en vrai, il a bien fait de revenir. Il nous manquait un peu, ce Doku.
0: Mais c'est sympa, je trouve.
4: C'est sympa. Il est très gentil, ce gars-là.
3: M'en fous, hein. Moi.
6: Attends. Oh. Il a un gosse. On fait pas chier, là. Et stop, hein.
0: On est d'accord, ouais.
2: Il a bien fait d'aller à la naissance de son fils, ça n'arrive qu'une seule fois. Ouais. Du coup, c'est normal, hein.
0: Ouais.
2: C'est un gosse, il part, il revient, hop, il marque, et voilà, merci, bonsoir. Hein.
0: Pas de touche à Doku, merci, bonsoir. On est d'accord ou pas ici ?
7: On est d'accord.
0: Alors, vous l'avez compris, on a papoté, mais je rappelle quand même que dans tout ça, on a marqué 5 goals. Hein. Et à chaque fois, c'était la joie à ciné. C'est vrai que les supporters, ils étaient en forme, malgré les horaires. Et en fait, quand c'est Lukaku, je vous jure qu'il y a quelque chose de
7: faut
0: différent.
7: Se boucher les oreilles.
0: Ah ouais, vraiment, Lukaku, il a un effet particulier. Doku et Lukaku, c'était les chouchous de la rencontre.

0: c'est pas le standard.
1: Il a joué au standard, c'est pareil.
0: Il a joué.
2: Ce mec, il est au-dessus du lot, au-dessus du lot. Voilà. Il est même pas à l'égalité. Il est trop fort. Je l'aime.
0: On l'aime aussi, hein, Lukaku. Alors, il n'a pas joué au standard de Liège.
3: On le précise quand même.
0: Mais c'est l'émotion, voilà, c'est l'émotion. En tout cas, il y avait pas mal de supporters du standard à Ciné et nous, on espère que ces diables vont nous faire vibrer encore longtemps. Hein. On a envie de vivre encore des moments comme ça.
3: Oui, finalement, les supporters qui étaient là, c'est juste qu'il faisait jour, mais on aurait dit que c'était un match qui était qui avait
0: en pleine journée. Oui.
3: Merci beaucoup, Alice. C'est toujours un plaisir d'être avec vous. En tout cas, on peut encore l'applaudir bien fort. On vous retrouvera prochainement dans le match. Et oui, ça y est, les 16e de finale vont commencer ce soir. Et c'est vrai que c'est alléchant, il y a quelques affiches qui donnent déjà envie. Je ne vais pas dire des finales avant la lettre, mais on y est presque. Des quarts de finale avant la lettre. On regarde ce fameux bracket, Christine, il y a quelques matchs qui donne envie.
4: Ben oui, vous avez raison. En fait, il y a le fameux Pays-Bas-Maroc, deux pays qui étaient considérés par beaucoup comme étant des potentiels quarts de finalistes. Donc clairement, ça c'est la toute grande affiche de ces 16e, mais ça va être très intéressant. Et puis la grande représentation des pays d'Afrique qui sera intéressante à suivre parce que l'objectif tout de même, c'est qu'ils soient nombreux aussi au minimum en 8e. Sinon, on ne pourra pas parler de réussite pour le continent.
3: Et la Belgique qui sera donc face au Sénégal. On vous a posé la question... Qu'est-ce qu'on peut en penser de cette rencontre? Sur le papier, ce n'était pas l'adversaire que l'on souhaitait. Voilà, quel est votre état d'esprit? À 43%, inquiet. Le Sénégal est actuellement plus fort que la Belgique. On va quand même rapidement faire un petit tour de table, Nico. Alors, bonne ou mauvaise nouvelle d'avoir le Sénégal en face de nous?
5: C'est un match très difficile. C'est un adversaire vraiment très costaud, avec des grandes individualités. C'est une nation quand même qui a une expérience dans les pays africains et dans la Coupe du Monde. Honnêtement, ce n'est pas l'affiche idéale, mais après, une affiche comme ça peut aller déclencher chez les noyaux, chez tous les diables, et un sentiment dès qu'il peut se battre avec n'importe qui. Un match particulier, faut affronter.
3: Ça rappelle un peu 2018, on s'était dit « Oh non, on tombe dans la mauvaise partie du tableau, Patrick, ça peut nous aider d'être face à des grandes équipes. »
6: Oui, Nicole disait, il y a des matchs déclencheurs, des matchs pivots. Et puis, l'inquiétude, elle vient aussi que nous, on connaît notre équipe, on connaît nos défauts. Et à part les analystes et ceux qui ont regardé vraiment tous les matchs, le Sénégal, on le connaît moins bien et on se fait une image du Sénégal. Et c'est vrai, à juste titre, qu'il y a une équipe forte, mais qui a quand même ses problèmes aussi. Il y a eu un début de compétition face à des adversaires forts, mais il y a des problèmes en coulisses également quand même, des problèmes d'ambiance, des problèmes entre le sélectionneur et la fédération. Il y a des problèmes aussi du côté du Sénégal, donc je pense qu'eux ne sont pas non plus tout à fait rassurés de nous affronter. Je pense que l'expression 50-50 a déjà été beaucoup utilisée et on peut rester là-dessus.
3: Oui, vous êtes plutôt optimiste, Christine.
4: Également, et pour rebondir sur ce que Patrick dit, c'est vrai que pour beaucoup aussi, même les observateurs, le Sénégal est une référence via notamment la dernière Coupe d'Afrique des Nations. Et dans ce sens-là, pour beaucoup, la Belgique n'est pas du tout favorite, hein, quand vous écoutez un peu la presse internationale ou que vous la lisez. Donc, ce n'est pas plus mal, finalement, pour les Diables Rouges. C'est un moment rendez-vous, c'est un moment charnière. La dernière fois qu'ils ont réussi un gros coup, c'était face au Portugal lors de l'Euro. Il est temps de rééditer un gros coup, parce que sur les dernières compétitions, ça n'a pas été le cas.
3: Ça peut être un tournant, cette rencontre. Oui, la Belgique face au Sénégal, vous savez que c'est mercredi, et nous serons là, évidemment, en forme pour cette rencontre. Mais les 16e, elles commencent ce soir avec un match entre l'Afrique du Sud et le Canada, l'un des pays hôtes. Vous allez voir que ça se passe du côté du stade de Los Angeles. Le coup d'envoi sera donné là-bas à midi. Los Angeles qui va donc accueillir le Canada, qui ne jouera pas à domicile. C'est l'un des stades qui a coûté le plus cher. Nos Diables ont joué dans ce stade. Pour ces deux nations, c'est l'occasion peut-être de marquer un peu l'histoire. C'est une grande première d'avoir franchi la phase de groupe et c'est tout le sujet de la préface de Quentin Wickhuizen. On regarde ensemble.
7: Deux novices pour ouvrir le bal des 16e. L'Afrique du Sud et le Canada ont déjà écrit l'histoire de leur pays en sortant des groupes. Les Sud-Africains ont pourtant eu du mal à lancer leur tournoi, mais après avoir raté le match d'ouverture contre le Mexique, les Bafana Bafana sont montés en puissance avec, en point d'orgue, la victoire décisive contre la Corée du Sud, fêtée comme il se doit.
8: I think we can say already now that the World Cup is a success for us. But again, that doesn't mean now that we are happy and that we just play the game tomorrow and go home.
7: Une troisième participation à un mondial devenu historique pour l'Afrique du Sud, ça semble inciter Hugo Broos à peut-être poursuivre l'aventure. L'entraîneur belge avait pourtant annoncé qu'il allait mettre un terme à sa carrière à la fin du tournoi.
8: But the closer the end comes, the more you start thinking about it. So we will see. I don't know for the moment.
7: Du côté du Canada, l'histoire a déjà été écrite plusieurs fois. Après un premier point pris en Coupe du Monde et une première victoire, désormais une première qualification pour le deuxième tour. Mais petit bémol, le pays co-organisateur ne jouera plus à domicile, la faute à cette défaite contre la Suisse qui a fait perdre la première place du groupe.
1: We weren't aggressive enough in the way we played, both with the ball and without it. We need to learn from that and make sure from the first second that we are going after the game and then, you know, to do it in a way that challenges South Africa.
7: Les Canucks tenteront de retrouver leur bonne sensation du match contre le Qatar et l'affligeant 6-0. Bonne nouvelle pour eux, ils pourront compter sur leur star et capitaine Alphonso Davies de retour de blessure.
3: Oui, on saura d'ici deux bonnes heures ou plus si le match va aux prolongations et qui sait, peut-être à la séance de tir au but. Ça y est, maintenant vous savez que vos soirées elles peuvent durer encore plus longtemps. On saura donc d'ici ce temps-là qui sera la première équipe qualifiée pour les huitièmes de finale. C'est la question qu'on vous a posée d'ailleurs. Qui voyez-vous en huitièmes de finale entre le Canada et l'Afrique du Sud? Clairement le Canada est favori. On va regarder d'ailleurs le parcours de ce début de Coupe du Monde du Canada. Christine, sur le papier, le Canada est largement favori. Après avoir commencé en demi-teinte, entre guillemets, un excellent 6-0 face au Qatar. Par contre, c'est fait un peu mal face à la Suisse.
4: Mais c'est étrange d'avoir ce tel déséquilibre entre les avis là, pour le favori de la rencontre, parce que l'Afrique du Sud, elle, est montée en puissance dans la compétition, retrouvant son jeu, en tout cas, parce qu'on a souvent vu sur le premier match, notamment Hugo Broos, très nerveux. Visiblement, on ne respectait pas les consignes tactiques. Ici, ils les ont appliquées, ils ont surpris tout de même en s'imposant face à la Corée, qui jusque-là avait été une assez bonne équipe. Donc voilà, pour moi, c'est beaucoup plus équilibré que ce que les internautes ne le disaient.
3: Et le Canada, pour vous, Nico, est supérieur sur le papier ?
5: Est supérieur sur le papier. Pour moi, c'est les favoris à se placer en huitième de finale. Et même comme Christine le disait, même si les Sud-Africains, les derniers matchs, ils se sont trouvés beaucoup mieux. On a vu une équipe beaucoup plus fluide et un entraîneur aussi qui était beaucoup plus heureux avec le fonctionnement de son équipe. C'est aussi pouvoir participer, commencer à jouer les matchs, ça enlève la pression et ça donne aussi l'expérience de s'enlever cette nervosité des premiers matchs. Alors on a vu à notre équipe, mais malgré tout ça, je pense que les Canadiens ils sont largement supérieurs.
3: Le Canada qui va donc jouer ce soir à l'extérieur, puisqu'ils ne joueront pas au Canada, mais bien aux États-Unis. Patrick, on va regarder la compo. Qu'est-ce qu'on peut en dire de ce line-up?
6: Oui, pas énormément de changements. Il y en a 4, mais parce qu'il avait fait tourner au match d'avant aussi face à la Suisse pour reposer son meneur de jeu, notamment Eustachio qui revient dans l'équipe, ça c'est important. Larine qui a apporté des buts aussi est sur le banc, hein, c'est Oluwaseyi qui commence le match. Les stars sont là, Jonathan David, Buchanan, Saliba, tous les Belgiquains comme on les appelle sont là. Il y a la titularisation de Miller qui nous surprend un peu, alors que c'est Ahmed qui avait joué les matchs précédents. Et puis pas encore de Promise David.
3: Oui, c'est vrai qu'il pourrait monter au jeu, il a été efficace. On va en parler de Promise David évidemment dans quelques instants, mais il y en a un qui est titulaire, c'est un qu'on connaît bien et que vous connaissez bien aussi puisqu'il joue en Pro League, c'est Nathan Saliba.
4: C'est une bonne chose pour lui, évidemment. C'est suite à la blessure de Koné, mais il a déjà deux passes décisives aussi à son actif. Il y a ce geste-là aussi. Il n'a pas posé question longtemps, en fait, hein, parce que c'est vrai que quand on perd un titulaire, on peut avoir de l'inquiétude. Et là, sur ce qu'il a montré dans les deux rencontres précédentes, c'est une belle, deux belles rencontres, avec en plus, évidemment, le moment hommage aussi et respect pour Koné blessé. Ça va être intéressant de le voir dans cette équipe. Derrière lui, peut-être dans l'association Cornelius Bombito, un joueur qu'on retrouve, qui est un des titulaires indiscutables de cette équipe et qui a été longtemps blessé cette saison.
6: Ça, c'est le plus bel assist de la Coupe du Monde pour le moment, quand même, ce qu'on vous envoie là. Oui, Saliba, il paraît beaucoup plus serein, je trouve, que quand il joue avec Anderlecht aussi, où il sait son rôle, ce qu'il doit faire. Peut-être qu'Anderlecht, il a tendance à vouloir surjouer parce que tout n'est pas bien fait autour de lui. Ici, il se limite dans des choses qu'il sait faire, il les fait bien.
3: Oui, Nico, il a répondu présent, Nathan Saliba, avec un but, un assist, et de quelle manière aussi?
5: Oui, comme Patrick vient de le dire, on voit un autre joueur beaucoup plus en confiance. Ça montre un petit peu peut-être l'état d'esprit aussi du collectif, de la situation du pays, l'organisation aussi en partie de la Coupe du Monde. On les voit très sereins, mais à un niveau surprenant. On a vu aussi en Jupiler Pro League quand même des matchs où il a été ultra important pour, pour Anderlecht. Il a monté petit à petit, il s'est adapté. Mais ici, je trouve qu'on le voit dans un des meilleurs moments de... En tout cas, des derniers mois.
3: Alors qu'on va regarder justement ces stats qui sont assez éloquentes, Christine. En plus, ce qui est très beau dans cette histoire, c'est qu'il a fait un assist pour Promise David. Donc, c'est un petit but, on va le voir après, bien sûr, mais un petit but made in Pro League.
4: Bah oui, en plus, c'était sympa parce qu'il il a raconté la connexion qu'ils ont malgré le fait qu'ils jouent chez deux clubs grands rivaux à Bruxelles, l'Union Saint-Gilloise et Anderlecht. Et puis, Saliba... Visiblement, Sibierski et le nouvel entraîneur Anderlecht ont envie de s'appuyer sur lui. Mais vu qu'il est titulaire, ce qui n'était sans doute pas prévu du côté d'Anderlecht, ça va peut-être être compliqué pour eux de le garder comme élément charnière. C'est bien aussi de sortir du banc et d'être un héros de la nation. Donc parfois, les joueurs doivent accepter parce que leur Coupe du Monde sera peut-être plus belle et c'est peut-être en cours pour Promise David.
3: Il est super efficace hein, puisqu'il est monté à la 74e minute, il a marqué à la 76e, c'est presque un peu comme Lukaku. Et puis il va être très important, Patrick, s'il monte au jeu, parce qu'on sait que le Canada aime beaucoup centrer.
6: Oui, on a un peu regardé les stats, un bilan du premier tour, et le Canada est en tête et largement dans une catégorie, ce sont les centres. 117 centres depuis le début de la compétition, en 3 matchs. Le deuxième du classement, c'est l'Uruguay avec 86 centres, donc il y a quand même 30 centres de plus. Il faut dire que le Canada a boursouflé toutes ces statistiques-là lors du match face au Qatar aussi, où ils ont centré 60 fois. Ils avaient beaucoup de liberté pour le faire. Ils avaient sans doute aussi identifié une faiblesse là du côté du Qatar, et ça leur a marché. Mais quand même, on voit ici, face à la Suisse aussi, voilà, ça bombarde la surface de réparation. Il y a des cibles, on l'a dit, Oluwazi, c'est physique. Larine, qui peut venir du banc, c'est physique. David Promise, c'est physique aussi, et Jonathan David se débrouille non plus pas mal dans un rectangle, donc c'est assez intéressant.
3: Ouais, le Canada, qui est l'équipe qui a le plus centré, vous l'avez dit, avec 117 centres, 28 réussis. Mais bon, derrière, c'est l'Uruguay qui a 87 centres. Bon, c'est vrai que par contre, voilà, quand on voit la précision des centres, là, ça chute un petit peu, donc il faudra peut-être être un peu plus efficace dans ces centres. C'est ce à quoi ils devront faire attention, notamment.
5: La problématique, on centre autant, c'est aussi parce que l'adversaire, il est fort reculé, il est dans son box, alors il y a beaucoup de présence défensive, ça difficulte. Alors honnêtement, une réussite de presque 25%, on va dire, des centres, et c'est pas mal par rapport à la densité défensive des adversaires. Aujourd'hui, ça peut être un match qui se présente plus ou moins de la même manière.
4: Mais c'est aussi dû à la qualité des joueurs aussi, et à ce que veut comme football marche, hein, qui est un football où on récupère vite la balle, où on met beaucoup de vitesse, parce qu'il a des joueurs très rapides, et il a des joueurs de couloir très très intéressants. Donc c'est deux chocs culturels et deux philosophies de jeu qui vont s'affronter, et chacune peut faire mal à l'autre en fait. C'est pour ça que c'est un match très intéressant aussi à suivre.
3: Ça, c'est le point fort du Canada. Par contre, il y a un petit point faible ou un point moins fort, on pourrait dire comme ça, Patrick. Ils devront faire très attention, les Canadiens, aux contre-attaques.
6: Oui, ils sont faibles, peut-être sur justement des points forts des Sud-Africains. Et on a ces deux buts pour vous le montrer. Ça venait, ce but-là, d'une reconversion assez rapide des Suisses. Un but encaissé donc par le Canada, avec reconversion plutôt sur le flanc pour un centre de notre chouchou, hein, Manzambi, le joueur suisse, pour la finition derrière. Donc ça, c'est la façon dont ils encaissent, avec la belle finition de Vargas pour les Suisses. Là, isolé au deuxième poteau, donc on a senti qu'il y a des coulissements qui n'ont pas été faits dans le chef de la défense canadienne sur cette reconversion-là. Et bon, on aurait dû avoir l'image, mais sachez que les Sud-Africains ont marqué exactement leur but de cette façon-là. Mm-hmm. Reconversion sur le flanc, centre pour un homme isolé au deuxième poteau et but derrière avec le temps de contrôler pour le joueur. Donc voilà, les Sud-Africains ont marqué exactement le même but contre la Corée que ce que les Canadiens ont
3: fait. On imagine que le staff aura vu ça et se sera préparé à ces reconversions, à ces contre-attaques, d'autant qu'il va falloir pour le Canada bien commencer la rencontre, parce que l'Afrique du Sud a encaissé dans ses deux premiers matchs, dans les 10 premières minutes. Donc voilà, c'est une petite stat à prendre en considération. Alors qu'on le regarde justement le parcours de l'Afrique du Sud, vous le disiez très bien Christine en début de préface, c'est qu'à l'inverse du Canada, ça a été difficile, et puis ils sont montés en puissance, les Sud-Africains.
4: Oui, et aujourd'hui, donc, par la réussite, comme vous le disiez aussi en ouverture de cette première expérience, de sortir de la phase de groupe, bon, c'est le cas pour les deux pays, mais pour la première fois de leur histoire, ben, l'Afrique du Sud, elle a beaucoup moins de pression tout de même que le Canada, qui est un des pays hôtes, hors de chez lui. Alors, est-ce que ça les servira ou les desservira de jouer finalement à l'extérieur? Ça peut aussi peut-être relâcher un peu de pression, voir aussi comment le stade va vivre, comment ceux qui ont des places pour ce premier 16e de finale vont supporter peut-être l'une ou l'autre équipe, parce que voilà, il y a des raisons qui font que de chaque côté, peut-être que les habitants des États-Unis n'ont pas envie de les soutenir eux, mais ils sont certainement représentés par leurs propres supportrices et supporters. Donc il y a beaucoup de choses très intéressantes, et de chaque côté, individuellement, il y a des forces, et il y en a peut-être plus du côté du Canada que du côté de l'Afrique du Sud. Ce qui est important, c'est que Canada, par exemple, le gardien n'est pas un gardien extraordinaire. Dans les grands tournois, à un moment, le gardien doit être absolument décisif. Une des clés, peut-être, pour ce soir.
3: Mais il y a aussi autre chose, c'est peut-être cette envie pour les Sud-Africains de... Je vais pas dire de jouer pour leur coach, mais c'est peut-être sa dernière Coupe du Monde. C'est Hugo Broos. On avait vu ces images quand ils étaient qualifiés pour les 16e de finale, la première de leur histoire. On va voir ce moment d'émotion. Mais vous allez surtout entendre un joueur qui a une bonne idée à l'égard de son coach. Écoutez.
9: He deserves a statue. He deserves the highest recognition one can give for the belief that he showed in this team from the first day. I mean, sometimes we don't have the belief. We don't believe we can go and win a game and achieve things. And he always tells us that we can do it. Each and every day when our backs are against the wall, when people are criticizing us, when they don't believe in us, he's always there. As much as this is for 61.2 million South Africans, this is to Coach Hugo for what he's done.
3: Ronwen Williams qui voudrait ériger une statue pour Hugo Broos. Hugo Broos qui a dit que ce serait un miracle si on se qualifiait pour les huitièmes, qui devrait arrêter sa carrière, Nico, mais qui se dit finalement, bah, pourquoi pas continuer. Quand on vit ça, quand on passe un cap historique, ça donne envie de continuer.
5: En tout cas, quel message du joueur. Hein. Ça, c'est beau. Je pense que c'est des souvenirs les plus grands qu'un entraîneur il peut garder, même si c'est son dernier match dans sa carrière en tant que coach. Alors, se qualifier déjà pour le 16e, pour moi, c'est un fait historique. Passer en 8e, ça serait vraiment une folie. Alors, pourquoi pas? C'est quand même, on est bien représenté.
6: L'Afrique du Sud, c'est la plus mauvaise équipe au ranking FIFA qualifiée pour ses 16e de finale, 61e. Donc, tout ce qu'ils font maintenant, c'est de la surperformance.
3: Et avant de rapidement envoyer la pub, il y a quand même cette stat à évoquer, c'est que l'Afrique du Sud, elle doit se montrer beaucoup plus dangereuse, Patrick.
6: Oui, elle doit, ou en tout cas, elle ne l'est pas en effet. Deux buts marqués, très peu d'expected goals en trois matchs, très peu de tirs. Il y a juste le Ghana et le Paraguay parmi les équipes qualifiées qui ont un bilan offensif si maigre. On se posera la question aussi pendant le match, est-ce qu'ils veulent être dangereux ou est-ce que ça leur suffit d'attendre le Canada et d'essayer de repartir en contre? Ça, le match nous le dira.
3: Ça promet en tout cas pour cette rencontre entre l'Afrique du Sud et le Canada. On en parlera bien évidemment à la mi-temps, mais restez bien ici. Vous allez retrouver Hervé et Marc Wilmots dans quelques instants. À tout de suite.

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2: Afrique du Sud, Canada, c'est dans quelques instants. 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Mais c'est Patrick qui va tout vous expliquer. C'est ce fameux Power Ranking.
3: 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Là, on a repris les 32 dernières équipes. Vous allez leur mettre une petite note sur 10 sur rtbf.be, en effet, /direct. Et à partir de ça, nous, on fait évoluer un classement. Je vous dis par exemple que la France mène pour le moment le classement. C'est l'équipe qui vous a le plus impressionné lors de la phase de groupe. La Belgique est 13e et le Sénégal 18e. Donc très très proche. Ça joue à quelques dixièmes de...
2: Eh bien voilà, faites comme
3: Nico. Je sens que l'Argentine va bientôt prendre un vote.
2: Parce que les joueurs rentrent sur le terrain. Donc on va tout de suite retrouver Hervé Gilbert et Marc Wilmots. Mais prenez votre téléphone et allez voter pour ce fameux Power Ranking. Et vous aussi messieurs, je sais que vous savez faire plein de choses en même temps.
4: Bonsoir Anne-Sophie, bonsoir à toutes et tous, bonsoir Marc.
5: Bonsoir.
4: Très heureux de vous retrouver pour ce premier 16e de finale
5: jamais
4: historique.
5: 203, c'est le troisième ensemble.
4: Hein. Oui, exactement. Souhaitons qu'il y en aura encore un derrière. Ça veut dire qu'on poursuit la route, nous aussi. Afrique du Sud, Canada, sur papier, c'est pas le 16e de finale le plus bling-bling, mais pourtant, il va falloir bien jouer parce qu'il y a de l'intérêt avec des équipes qui nous ont un petit peu surpris dans ce premier tour et surtout l'équipe de Hugo Broos qui se présente ici. Toujours 4 points. Dans les Coupes du Monde qu'elle a jouées, comme celle-ci d'ailleurs. Alors avant, quand on ne prenait que deux qualifiés, ça ne passait pas. Aujourd'hui, ils sont en 16e.
5: Non, ils sont en 16e, mais l'Afrique, mais quand même, c'est 9 pays quand même qualifiés. C'est quand même énorme. Hein. Donc c'est quand même un gage quand même de qualité. Donc je pense que ce n'est pas toujours les plus belles affiches qui donnent aussi les plus beaux matchs. Aussi ici, maintenant, c'est le contexte totalement différent. Soit vous savez très bien.

0: pas Marc comment Hugo Bros est parvenu à chanter cette hymne nationale qui est chantée en cinq langues, le Xhosa, le Zulu, le Saseto, l'Afrikaans, c'est l'anglais. L'Afrikaans, c'est l'anglais, je peux comprendre.
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0: Voici l'hymne national du Canada. Au Canada, un pays qui se construit autour de sa dualité linguistique.

0: Et le coach américain, Jess March, qui le chante aussi, l'hymne canadien sur le sol américain, toute une polémique. On en reparlera, chanté en français et en anglais. Allez, juste après la supérette, on regarde les compos, à tout de suite.
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Monsieur João Pinheiro est portugais. Il emmène avec lui Jesus Bruno, Maya Luciano, un trio portugais. Donc aujourd'hui, avec bien sûr les assistants traditionnels, quelques mots sur la vidéo assistance aussi très bigarré, bah, comme à chaque Coupe du Monde, à chaque match, déjà le 73e déjà de cette Coupe du Monde, ça va vite. Hein. Ça va très très vite sur les 104 qu'on aura à jouer. Vous avez tout vu sur la RTBF, les 72 premiers. Ça continuera aussi jusqu'à la finale. On espère avec un maximum de spectacles, ce qui doit être le cas ce soir, avec commencer par ce stade, hein, le plus cher de toute la Coupe du Monde, et ses 5 milliards de dollars, 69 650 places.

0: Saints qui ont trouvé un acquéreur aujourd'hui, avec des équipes de NFL qui jouent ici. Et évidemment, tout le monde est au poste ici avec cet écran qu'on vous a présenté aussi. Si vous ne voyez pas, allez voir sous nos réseaux sociaux le reportage de Sarah Motard. Alors, un petit coup d'éclairage sur la composition de l'Afrique du Sud. Attention, on n'a pas de Fougerolles qu'on a vu jouer à Dunder. C'est Moïse Bombito qui arrive dans cet axe défensif. On met de la taille.
1: Mais on a regardé, on s'est posé des questions. Pourquoi?
0: Oui.
1: Évidemment, on a quand même vu trois joueurs avec presque 1m90 du côté du Canada. Donc, ça ne m'étonne pas qu'il a renforcé par la taille. On voit quasi qui revient, donc 1m90. Voilà. Les phases arrêtées, évidemment, à ce niveau-là, très important.
0: Oui, bien sûr. Hein. Donc, le Canada ici, et puis du côté de l'Afrique du Sud, ben, vous le voyez, c'est Bombito, le voici, il arrive ici. Oui, du côté de l'Afrique du Sud, c'était un petit peu l'équipe attendue, hein, avec Maseko qui était préféré à Foster, et puis Mac Bopa qui est préféré à Remmers. Bon, ce sont des choix. On s'attendait assez classique pour pouvoir mettre la plus belle équipe, hein, du côté de l'Afrique du Sud. Vous avez vu la composition, on l'avait vu du côté du studio aussi. On a toujours du côté du Canada aussi un certain Promise David qui est sur le banc. Hein.
1: Exact, grosse blessure pour lui, mais qui est quand même revenu à temps. Mais ça, évidemment, dans les 20 dernières minutes, un peu du genre Romelu Lukaku chez nous. Avec sa puissance, sa force, une fois qu'il faut forcer une décision ou revenir au score, très important.
0: Ah, Hugo Broz, le coach, 800 matchs.
1: Magnifique. Hein,
0: il a magnifique. Commencé il y a 38 ans à coacher.
1: C'est sa faculté à s'adapter. Je peux dire, j'étais en Côte d'Ivoire, c'est pas évident à s'adapter. Et vraiment, il l'a fait au Cameroun, il l'a fait ici en Afrique du Sud. Donc, chapeau, parce que c'est pas évident de se mettre dans les mentalités, dans les cultures et tout ce qui s'ensuit. Donc, vraiment, un grand monsieur.
0: Et Jess March, vous avez vu, le premier Américain à coacher une sélection étrangère en Coupe du Monde, qui n'a pas sa langue dans sa poche non plus. Pour lui, qui ne s'est pas fait que des amis du côté de l'Amérique. Oh, on savait qu'il voulait entraîner aussi hein, l'équipe des États-Unis à la place de Pochettino, et puis après, bah, il n'a pas eu de poste.
1: Non.
0: Et donc, le v'là au Canada. Et
1: Il fait des choses qui sont quand même pas mal. Hein.
0: Mais complètement.
1: Voilà.
0: Et donc, les voilà en 16e. En terre américaine.
1: Exactement.
0: En terre américaine. Et il ne s'est pas caché de chanter l'hymne canadien. Voilà. Allez, le coup d'envoi de cette partie a été donné. Et une température assez clémente, Marc.
1: 20 degrés, c'est parfait. Hein.
0: 20
1: parfait,
0: degrés, c'est une température idéale pour
1: jouer au football, c'est impeccable.
0: Voilà, on est parti donc avec ces deux équipes. Effectivement, petite avance au point au Canada. Si on devait être bookmaker, c'est parier sur une équipe. Mais attention, l'Afrique du Sud, hein, avec des ressources. Hein, on l'a vu gagner ce match face à la Corée, il fallait le chercher.
1: La Corée, pas évident. Hein, pas évident du tout, une bonne équipe. Donc, voilà, maintenant, c'est un tout autre contexte. Voilà. Est-ce qu'ils vont, il y en a qui vont se lâcher, qui vont essayer. Voilà, ils vont regarder un petit quart d'heure ce qui se passe. Donc, en tout cas, ces deux équipes n'ont rien à perdre. Donc, elles peuvent faire du jeu, en tout cas.
0: Avec premier long ballon, vous avez vu le Mofokeng qui a dégagé ça. Voilà. Police, perte de balle. Et le ballon est poussé trop loin. Ce serait une rentrée pour cette Afrique du Sud qui va se qualifier. En fait, qui s'est qualifié pour un tour suivant, une première aussi en quatre Coupes du Monde. Même quand ils étaient chez eux, ils n'étaient pas parvenus à faire ça. Donc, c'est déjà un moment historique pour eux.
1: Exactement.
0: Alors c'est Buchanan, le Canada, une équipe très belgicaine, hein, puisqu'on se souvient de quelques joueurs, notamment Buchanan, hein, du côté du club de Bruges en 2022-2024.
1: Exact.
0: Partir à l'Inter et à Villarreal.
1: Qui fait une bonne petite coupe du monde pour l'instant.
0: On citera encore quelques-uns. Et ça va arriver assez vite avec l'Arena. Qui ici essaye de passer, ça se regroupe fort hein, du côté de l'Afrique du Sud. On a souvent un bon bloc aussi. Et Millard a pu remettre en arrière. Le voici encore, tentative de passer. Ça a été contré par Mudo, que vous voyez ici. Il a tout joué. Culisso, Johnson, Mudo, les trois matchs. Il est toujours titulaire aujourd'hui. Et le dégagement de Mudo, contré justement par Millard qui arrivait ici.
1: Le Canada qui joue plus haut quand même, qui va chercher. Qui ne laisse pas, en tout cas, l'Afrique du Sud sortir. Ah, ils vont rester typiquement dans leur 4-4-2 avec deux joueurs comme Millard et Buchanan qui vont venir soutenir les deux attaquants.
0: Même Millard, je ne
1: change pas souvent de tactique du côté du Canada. On reste sur des bases solides. ce ciseau construit déjà depuis un petit temps.
0: Alors, Millard, on revient chercher des heures. Le nouveau venu, Bombito, le voici. L'homme de Nice, 26 ans, 1m90.
1: Attention, il est rapide, il est plus rapide. Ouais.
0: Et ça doit aller vite avec Apolis.
1: Apolis a du feu dans les jambes. Déjà, oui. Le sprint qu'il a fait.
0: Il a trouvé sa place, il n'avait pas joué contre le Mexique. Et puis, il est arrivé contre la Tchéquie. Il a gardé sa place face à la Corée. Le voici aujourd'hui, Apolis, sur le flanc. Adams qui a fait tourner un petit peu de l'équipe. Ouais, contrôle difficile. Hein. Solide passe. Aussi appuyé. Et toujours Millard.
1: Ah, passe beaucoup par la gauche pour l'instant.
0: Gauche, ouais. Oui, effectivement. Privilégié là pour l'instant. Voilà. C'est Saliba que vous avez vu ici. L'homme d'Anderlecht. Alors, on a tout le jeu devant soi avec Bokassi. Pas Mbokani.
1: Non. Bokassi. Non, ne pas se tromper.
0: Ouais. Sur coup défensive. Il évolue au Chicago Fire. Alors, la récupération, c'est compliqué. Hein. Vous voyez que.
1: Ouais, ça se bagarre.
0: Pour aller chercher ce ballon avec Modiba, l'arrière gauche de cette équipe.
1: Pas une grosse faute, ouais, mais c'est. Il a sifflé bien. Ouais. C'est notre ami Sittol qui reste vraiment en position 6 pour reconstruire de derrière.
0: Mais qui est revenu dans l'équipe, hein, Sittol.
1: Oui.
0: Au bon moment aussi pour jouer fatalement 16e.
1: Ouais, il échange toujours avec Mokoena, évidemment.
0: Et l'Afrique du Sud qui essaie de procéder par long ballon. Regardez avec Apolis ici, qui était derrière ce ball. C'est Alistair Johnston qui a fermé la porte. Petite touchette de la tête pour l'homme du Celtic.
1: Faut pas le laisser partir, le petit Apolis là. C'est un joueur intéressant pour forcer des fautes et des cartes jaunes, en tout cas.
0: Cet axe défensif, on revient chercher Williams derrière. Appuyer ce ballon. Bonne idée de ramener ça au sol avec Mudo. C'est Massico.
1: Oui, il est loin, ouais.
0: Là.
1: Et il n'y a pas d'enjeu pour moi. Il n'y a pas d'enjeu.
0: Ça va très très vite. Ballon au pied, effectivement, avec un renfort qui arrive là maintenant dans cet axe. On doit ouvrir sur Apolis. Essayer de trouver une solution. C'est compliqué hein, pour Mofokeng, mais le tir est cadré. Et. C'est le premier arrêt de Crépeau. Et David, hein,
1: c'est un joueur David, ouais.
0: Côté avec une bonne couverture. Ça allait très très vite avec Mbokassi qui était déjà là hein, pour intervenir sur Jonathan David que vous avez connu du côté de Guyon. Parti aller.
1: Lui en un contre un, à 40 mètres du but, il est parti. Hein.
0: Ouais. Première occasion pour la France.
1: Première occasion, moi je veux la revoir un peu parce que pour moi le gardien a fait un arrêt, mais il peut faire mieux à mon idée, il peut même la capter parce qu'elle m'avait pas l'air très très forte. Préférer assurer le coup.
0: Allez, Millard tente de passer. Il y a l'arrière qui est juste à ses côtés.
1: Attention.
0: Et la frappe cette fois-ci, elle s'envole. Loin, loin, loin des buts de Williams. C'était Stéphane Eustachio qui a envoyé ça au-dessus des buts.
1: On revoit ici, il fait intérieur du pied. Il y a le petit rebond avant, voilà, il veut vraiment assurer sur le côté, mais si quelqu'un suit bien, pour moi.
0: Le ballon rebondit un peu.
1: Faut,
0: hein.
1: Oui, il rebondit un petit peu.
0: Tire de Mokoena.
1: Prends pas de risque.
0: Alors, on a un espace entre les lignes. Hein. Pratiquement trois quarts de terrain.
1: Trois quarts de terrain, exactement.
0: Oui, c'est ça. On va pas dire qu'on manque un peu d'espace. Hein. Alors, on remonte ce ballon. Avec Moïse Bombito, portée fermée. On repasse chez le gardien, Maxime Crépeau.
1: Orlando City. On va passer avec Buchanan.
0: Oui, et on tente de passer hein, avec Buchanan, effectivement. Et la couverture pour l'empêcher de passer, même de Villarreal.
1: Très bon duel sans faute. Mbokassi.
0: Un seul long ballon, un pas d'enjeu.
1: Oui, il avait pris la vitesse, il faut vraiment qu'ils communiquent très bien entre eux. Il y a un bon duel d'homme à homme. Il n'y a absolument pas de faute. Voilà, il est passé, il a perdu, et là, il protège son ballon.
0: C'est un duel de costaud.
1: C'est un duel de costaud, oui. Mais c'est très, très fair play, sans problème.
0: Bien sûr, le voici un Bocasi avec Ocon, aussi dans l'axe, qui avait commencé dans le milieu de terrain et qui a reculé d'un cran dans cette Coupe du Monde. Alors, Modiba, on chasse le ballon très haut du côté du Canada pour le moment.
1: Mais il les oblige à jouer long. Hein. En faisant ceci, c'est obligé vraiment de mettre un long ballon, soit le gardien maintenant qui va devoir allonger.
0: Ouais.
1: Attention s'il essaye de jouer.
0: Ouais.
1: Et là, on voit la puissance, en tout cas, de notre ami Bombito de la tête.
0: Oui, c'est ça, hein. 100m90.
1: Ah, c'est
0: assez petit. Mais attention, la reconversion maintenant offensive avec Millard. Et on demande tout de suite l'appel. Avec
1: une
0: solution et le centre. Oh, le bon retour pour empêcher ce centre d'arriver. Mm-hmm. Je pense que ça revenait plein tube.
1: Il y a un corner, je pense.
0: Oui, hein. Avec Maseko.
1: Si j'ai bien eu, oui.
0: Oui, c'est corner. Hein. C'est Maseko qui vient se jeter sur ce ballon.
1: Et on a pu voir sur l'approche qu'on oblige l'Afrique du Sud à construire ou à jouer long. Et c'est maintenant, on s'était posé la question, mais Bombito, c'est pour ça. C'est pour gagner ces ballons-là, ces duels-là, quand ils jouent long. Intéressant.
0: Et voici.
1: On voit ce que le Canada veut faire.
0: Stephen Eustachio qui est derrière ce ballon. Et un œil sur le Canan, bien sûr. Attention à ce ballon qui
1: personne en deuxième zone.
0: Personne, ouais. Hein. Exactement. Va pouvoir être dégagé, sorti par Ocon. Il met Ocon.
1: Et Saliba, il fait une faute, ouais, mais voilà. On l'empêche de se retourner. Très près de l'homme, très bien. Mais bon, ça c'est une phase arrêtée qui peut être travaillée et de frapper en première zone. Malheureusement, c'est tiré au tir en deuxième. Tout ce que tu as préparé, ça sert à rien.
0: Alors, un petit coup d'œil sur Gianni Infantino qui est là pour ce premier 16e dans ce stade de Los Angeles. Ouais, l'équipe du Gros en place hein, pour le moment avec Apolis, bel appel sur cette aile avec Modiba.
1: Ils sont des joueurs de la vitesse, de la qualité. Hein.
0: Ah oui. Et regardez comme ça va vite en reconversion offensive. Là, voilà. Et une petite.
1: Il n'y a pas de faute du tout. Non.
0: Canan. Rien
1: du tout.
0: Ça relance, c'est propre, c'est juste.
1: Avec bien servi de son corps.
0: Et vite, le ballon a déjà perdu. Mauvaise passe là ici. Et ça aussi, il y a peut-être moyen de soigner cette passe-là pour la relance.
1: Pour oublier que c'est un numéro, c'est un récupérateur, Mokoena. C'est pas lui qui met les derniers ballons. Hein. Donc, mais c'est un ballon qui n'est pas compliqué. Non, évidemment, il peut faire mieux. T'as raison, mais t'as raison à 100%.
0: Soigner le geste, alors que Millard va vite regarder. Là,
1: il n'y a pas de faute.
0: On a Johnson Mudo qui effectue un bon retour.
1: Très bien arbitré aussi.
0: Il est difficile de garder le ballon pour le moment.
1: Il faut dire qu'il y a un pressing qui est très très fort de chaque côté.
0: Il récupère là, c'est quand même pas mal fait. Apolis, de nouveau disponible. Et tout de suite, un coup de main de Mokoena, hein, vous avez vu. Il était disponible là dans le milieu d'entrejeu. Regardez, il reçoit encore ce ballon pour le donner à Modiba. Et Tajan Buchanan qui vient presser là aussi à son tour. Les gardiens qui s'offrent une excursion en dehors de son
1: reste. Tant qu'on ne vient pas le chercher, donc à un moment donné, voilà, ils vont être obligés à jouer long. On le voit, c'est du home contre home pratiquement.
0: Et vous avez vu, les espaces.
1: Il ne pas perdre ses ballons. Et bien, il est fort,
0: c'est vrai. C'est énorme. La petite touchette pour essayer de mettre l'aria, Richie, l'aria dans le vent. Ça n'a pas fonctionné. Alors, Derek Cornelius, vers son gardien. Bombito.
1: Un prise de balle est bonne, oui, très bien.
0: Johnson,
1: très bien.
0: Ah, ça va vite. Le centre.
1: Oui.
0: On essaie de se retourner. Ah, la frappe, c'est compliqué. On n'est pas parvenu du côté de Oluwavesi à frapper ça.
1: C'était très bien fait sur son premier contrôle orienté. Il s'ouvre très bien le chemin du but pour frapper pied gauche. Et malheureusement, son deuxième contrôle n'est pas bon.
0: Et voici Maseko. Vous voyez, il est revenu aussi. On a Oui, vraiment beaucoup d'espace entre ces joueurs. Regardez où Saliba était par rapport.
1: Et il va chercher, il est obligé pour les forcer à jouer long, voilà, ou à forcer de jouer court et avoir une paire de balles. En tout cas, il vaut mieux la récupérer là pour les Canadiens.
0: Hein. C'est Mokolina, voilà. Hein, qui est là.
1: Oui, oui.
0: Et là, c'est descendu très très bas.
1: Tu as notre ami Johnson qui vient aussi chercher. Et là, c'est du 1 contre 1.
0: Oui, avec, regardez ce nombre de passes à 50 mètres comme ça. C'est assez impressionnant. Avec une
1: bien joué.
0: Mofokeng,
1: oui.
0: La reprise, là maintenant, il ne parvient pas à frapper. Il y a un angle de tir avec Mofokeng encore. On préfère trouver une solution. On va ouvrir vers Modiba. Et tout le Canada replié, bien sûr. Oui. Modiba qui cherche un appui. Oh, c'est joli, ça, pour Apolis. Et on se jette sur le ballon pour fermer cette porte du côté de Stacchio. C'était bien joué. Et on a récupéré ça. Au nouveau, Modiba contrôle en deux temps.
1: Alors, attention.
0: Et Eustachio peut relancer très vite avec David qui lance Millard en profondeur. C'est compliqué, le retour de Mbokazi et qui chasse bien ce ballon. Oui.
1: Olouwazi, il est fâché. Hein. Il est fâché parce qu'il peut lui la mettre en première intention. On va le voir très bien jouer en une touche de balle. Paf. Allez, on part vraiment dans la profondeur. Et là, s'il la met directement, là, il attend. Il essaye de rentrer à l'intérieur. Bah, il force le corner, c'est bien joué, évidemment. Ah oui. Mais quand tu es attaquant, s'il ne te la met pas, tu as envie de lui arracher tout ce que tu pourrais faire.
0: Ah, Mbokazi qui était au rupteur. Hein, ce sprint, mais qui revient comme
1: c'est dur, il fait un sprint de 30 mètres. Donc, s'il la met en première intention, il se dit je peux la pousser dedans. Voilà, mais c'est des choix.
0: Il y a Millard. Un grand plan sur M. Pinheiro, le portugais.
1: Là, tu sens tout de suite avec le Canada et il n'y a pas corner.
0: Non, c'est bizarre. J'avais l'impression que c'était Mbokazi qui chassait ce ballon. Bon, voilà, tant mieux pour l'Afrique du Sud. Il s'en sort, on ne peut mieux là-dessus. Alors, on attend.
1: Obligé à jouer long.
0: Oui. Regardez.
1: C'est là que Bombita a mon idée.
0: De
1: voilà.
0: Nouveau, trois quarts de terrain et hop, un long ballon. La déviation. Et on est déjà chez Maxime Crépeau, fatalement. On a envie de dire. On va reconstruire avec Bombito.
1: C'est bien joué, Saliba qui a de l'espace.
0: Entre les lignes avec Saliba. Il peut remonter ce ballon et dans le dos de la défense, mais on est bien positionné. Mais l'intervention n'est pas impeccable, hein, loin de là. Hein. Ici, avec la frappe de David, non, on ne peut pas frapper. Il y a un excellent retour et on sortait le ballon puisqu'on avait déjà Buchanan en pressing là. Et je pense que Sitol a bien fait de sortir ce ballon.
1: Olouwazi, il fait vraiment quelque chose de très très bien. Il ajuste bien, il fait un bon dosage. Pourquoi il contrôle? Il peut frapper directement parce qu'il est à 8 mètres du but. David, c'est dommage. Parce qu'une fois que tu es dans la surface, tu n'as pas le temps de contrôler. Ça va tellement vite. Donc, vous pouvez la prendre en première intention.
0: Oui. Alors.
1: En tout cas, deux attaquants très mobiles.
0: Hein. Oui. Estacchio, maintenant, qui botte tous ses coups de coin. Donc, celui-là va, de son pied droit, fatalement être sortant. D'où le nombre de joueurs massés, là, au point de penalty. Alors, on a du Buchanan, on a du Oluwesi. On a du David qui n'est pas le plus grand de la classe.
1: J'ai pas vu Bombito. Est-ce qu'il est là?
0: Bombito, ouais, là, il est là avec son 1m80, oui. Avec son 1m90. Et la reprise. Ouh, il était tout seul. Ça devait être cadré, ça. Justement, de David.
1: Je crois qu'il y avait eu un petit accrochage avant dans le grand paquet de joueurs là-bas. Mais il peut faire mieux, il peut faire mieux. Il apprend de la pointe, il rate sa reprise.
0: Notez que vous aviez aussi Modiba au poteau là.
1: Enfin, si tu la reprends bien en deux volées, je te jure, l'autre.
0: Oui, il la regarde passer.
1: Ah oui, exactement.
0: Oui, bien sûr. Oui, il avait inscrit trois buts hein, face au Qatar, hat-trick. Et puis ensuite, il était un petit peu resté muet dans le match à enjeu face à la Suisse. Et donc, on aimerait qu'il retrouve son efficacité aujourd'hui, ici contre l'Afrique du Sud.
1: Ici, c'est dommage, c'est sa deuxième demi-occasion. Oui. Il peut frapper directement, il ne le fait pas, il tarde un peu. Ici, c'est une belle occasion en tout cas. On va dire, peut faire mieux. Mais il les a, il se les crée, c'est déjà bien.
0: Oui. Saliba au contact avec Apolis ici. Ballon sera rendu au Canada. Avec Alistair Johnston. Et voici, gros plan sur l'entraîneur. March.
1: Attention. C'est un poison, hein, le Olouwazi, là, c'est...
0: Oui. Le dégagement. encore un grand coup d'air pour pouvoir sortir ce ballon très rapidement. Et Maseko mais était sur ça aussi. Millar a déjà récupéré avec Eustachio. Et très sagement, hein, on va reconstruire de l'arrière, c'est ce qu'il y a mieux à faire.
1: Canada est bien en place quand même. On n'a pas encore donné une seule occasion pour l'instant. Il est demi du côté du Canada.
0: Un petit tir cadré, mais bien capté par Crépeau. Sagement, on a envie de dire. Hein.
1: Oui, très sagement. Si celle-là, elle rentre, je change de gardien.
0: Oui, effectivement. Oui.
1: Ça va pas être méchant.
0: Alors, Modiba, on a vu ce qu'il a voulu faire pour le laisser, ce ballon, du côté de la police. Koïna. Encore. Bien présent ici.
1: Ouais, pas beaucoup de solutions hein, pour l'Afrique du Sud pour pouvoir relancer, de derrière ou reconstruire, sauf en faisant des passes à risque, ce qu'ils n'osent pas pour l'instant.
0: Non. Et donc, mieux vaut être adroit dans les longues passes. Hein.
1: Exactement. En plus, il n'a pas tellement de solutions, parce que Apolis et Maseko sont deux petits gabarits, mais qui vont vite. Ouais. Donc, à part jouer sur Magopa, compliqué, voilà.
0: Petit coup de sifflet aussi. On sait que l'Afrique du Sud n'a pas que des amis hein, pour le moment, puisqu'il y a vraiment une polémique pour eux avec tout un continent qui devait les soutenir. Mais les violences xénophobes font fuir les supporters africains, hein, puisque la chasse aux immigrés passe très très mal dans un pays qui a connu l'apartheid. Et donc certains supporters africains avaient l'habitude de supporter tous les pays d'Afrique. Mais là, l'Afrique du Sud se met pas mal de monde à dos et donc aujourd'hui on entend des coups de sifflet dans les stades où sont des Africains qui préfèrent supporter l'adversaire avec ce qui se passe dans leur pays là pour l'instant. Bon voilà, vous avez entendu très clairement les coups de sifflet. Bon bah c'est aussi parce qu'il n'y avait pas de jeu hein.
1: Exact
0: aussi hein, donc oui c'est un peu un contexte compliqué, on peut comprendre. David, 81e sélection aujourd'hui, 42 buts avec sa sélection du
1: Canada.
0: Énorme,
1: hein, c'est énorme.
0: Ouais. Bon, il a soufflé un peu le chaud et le froid hein, cette saison à la Juventus, 8 buts seulement, titulaire une fois sur deux. Et ce long ballon va directement finir dans les buts.
1: Hervé,
0: c'est
1: un niveau supérieur aussi. Hein.
0: Oui.
1: Il va à la Juve. Il y a 3-4 attaquants de grand talent, donc c'est difficile pour faire son trou. Et jouer en n'étant pas sûr d'être titulaire, c'est compliqué mentalement. Ouais.
0: Et tout le monde compte sur lui un petit peu aujourd'hui. Mais on a toujours un premier David hein, qui est sur le banc aussi. Et quand il est monté, il a rapidement marqué la dernière fois hein, l'homme de l'Union. Là.
1: Là, ils ont deux attaquants de profondeur pour l'instant, hein, les deux qu'ils ont. Mais David, c'est un autre profil. Lui, il peut jouer en pivot devant. Et un des deux peut tourner autour, ce qui est intéressant pour être complémentaire.
0: Et peut-être le verront-on en seconde période. Si l'aventure, le score devait rester en l'état. Alors, le ballon récupéré par Millar maintenant avec un excellent travail de Laria.
1: Laria et Millar, c'est pas mal sur le côté gauche pour l'instant.
0: Vous voulez un café, Marc ?
1: Écoute, non, ça j'en ai déjà eu un, hein, c'est gentil.
0: Ça, non, mais je dis ça parce qu'on arrive à la pause fraîcheur. Alors qu'on voit effectivement l'intervention musclée.
1: Mais il joue le ballon.
0: Ici, oui, il prend très bien. Il le récupère, hein, puisqu'on a complètement mis dans le vent. Assez court. Alors, toujours Stacchio.
1: Une colle pour toi. Est-ce que le Canadien a déjà mis un but sur phase arrêtée?
0: Regarde le nombre de buts. Je regarde le nombre de buts sur
1: pas,
0: le Qatar.
1: Moi non plus.
0: Non, ceci, hein, sur le Qatar. Si. Et puis, ils sont détenteurs du record des centres aussi. Hein. Donc, oui, tout à fait. Et c'est encore peut-être sur ce genre de phase qu'ils seront le plus dangereux. Regardez, justement. Avec une tête qui n'est pas des plus cadrées, de Cornelius qui était monté de sa ligne arrière pour aller mettre son crâne ici. Pas d'enjeu, je pense. Voilà. Mais il effleure le ballon, Marc.
1: Non, il effleure, mais il rate sa tête. On dit, il ne sait pas si le gardien va sortir. Je pense que c'est ça qu'il a peur. Au moment, le gardien peut sortir aussi, mais le gardien reste sur sa ligne. Par contre, c'est très, très mal défendu du côté de l'Afrique du Sud. Attention.
0: Ça repart hein, très, très vite sur le flanc. Là, à fond les ballons, c'est Cornelius qui s'est déjà replié. On tente de trouver une solution. Il y en a une en arrière avec cette frappe qui est contrée. On se jette sur tous les ballons. C'est Eustachio qui était revenu au pas de course là.
1: Et bonne passe.
0: Ouais. En profondeur pour aller chercher Modiba. C'était Apolis qui était de nouveau là, mais Buchanan est revenu. Oui, et là, la relance.
1: Un petit coup de chaud, là.
0: Oui, un petit coup de chaud. Mais ça va vite, en contraire.
1: Ça va très, très vite, oui.
0: Très, très vite. Hein. On a mis en route la mobilette, là.
1: À Mazico, à Police, et c'est quand les ballons viennent là. Maintenant, tu peux dire aussi, demander à ces joueurs-là de jouer sur la ligne, pour écarter justement très fort les lignes du Canada et te les prendre plus en un contre un.
0: Ouais, la petite faute. La petite faute qui empêche, pour ça. Non, c'est la petite faute qui empêche de repartir. Ça. Ouais. C'est une petite faute emmerdante.
1: Mais, exact. Voilà.
0: Celle qui énerve plutôt. Bon, c'est la pause hydratation là-dessus, en parlant de café, parce qu'à 20 degrés, est-ce qu'on doit s'hydrater ?
1: Je vais aller t'en chercher.
0: Est-ce qu'on doit s'hydrater, Marc Avalle ?
1: Évidemment, évidemment.
0: Allez, c'est l'occasion de faire quelques bons conseils du côté de la régie, et puis on revient ici pour le deuxième quart-temps de ce premier 16e.

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11: Et gros plan sur Cornelius, qui a eu sans doute la plus nette occasion de la partie avec ce coup de pied arrêté, cette tête complètement manquée.
12: Complètement, oui, il n'attaque pas la balle, il recule et il essaie de la toucher, de la dévier vraiment, mais c'est une grosse occasion. Mais attention, tu ne sais pas où tu te situes aussi, hein, comment il court là, il ne sait pas s'il y a quelqu'un dans son dos, si le gardien va sortir. Donc je ne cherche pas d'excuses, mais en tout cas, le coup de pied était très bien donné et très mal défendu de l'Afrique du Sud.
11: Et puis Hugo Broz, vous voyez, qui parle à ses joueurs aussi, hein, très proche de son équipe. Hein. C'est un homme qui donne confiance, hein, tout comme Jess March aussi, hein, très, très impliqué, très présent avec cette équipe du Canada, qui l'a quand même conduit à la quatrième place de la Copa América en demi-finale face à l'Argentine. Quelques références tout de même.
12: Je pense que Hugo Broz, c'est un peu le papa là-bas. Ils ont besoin de quelqu'un d'une figure...
11: de patriarche.
12: Patriarche, voilà, exactement. Ouais. Et c'est comme ça que ça colle. Il va dans le cœur des gens et on lui redonne par après. Ça, c'est très, très, très, très important dans les pays africains. Donc, mais pour ça, il faut laisser le temps au temps. Et ça fait combien de temps qu'il est là maintenant? 2 ans.
11: Ah oui, comme entraîneur, oui.
12: En Afrique du Sud.
11: Du côté de l'Afrique du Sud, il l'a repris quand? C'était après la Coupe d'Afrique des Nations qu'il avait remportée. Ça avait changé. Et puis, oui, c'est juste après avoir remporté la Coupe d'Afrique des Nations qu'il a changé de crèmerie, qu'il a changé de pays d'Afrique.
12: Voilà, exactement.
11: Ça l'a repéré grâce à sa victoire.
12: Certainement.
11: Effectivement.
12: Et on lui laisse le temps de poser les fondations et tout ça maintenant on récolte, évidemment.
11: C'était avec le Cameroun, mais évidemment face à l'Égypte. Ouais. Et donc, oui, effectivement. Ah, Hugo qui ne va peut-être pas terminer ce soir, ou en huitième, si d'aventure il passe, hein, puisque... Il a encore un petit peu de... C'est vrai que dans quelques interviews, il avait dit qu'il voulait profiter un peu de sa maison, de pouvoir... se reposer un petit peu, je peux comprendre. 74 ans, c'est un bel âge pour toi.
12: Oui, mais quand tu es passionné, je pense pas. Sinon, il aurait déjà arrêté. Si vous voulez profiter, je pense que tu arrêtes un petit peu avant. Surtout si le tournoi marche bien, qu'on lui demande de rester, de soulager dans les voyages, peut-être. Voilà, ce sera différent. Ce sera à lui de décider.
11: Millard, Hugo Broz qui devient le doyen en 16e de finale ici, puisque Dick Advocaat est sorti avec Curaçao. Ouais. Donc, ça veut dire que Hugo devient le doyen. Ah, une petite faute qui traîne aussi là. Il faudrait voir le temps passé par le ballon dans les airs. 7%, ça me paraît peu.
12: Ça me paraît peu, oui.
11: Ça me paraît peu. Alors Cornelius avait toujours une solution. Millard sur le flanc. Et toujours Mudo devant lui. Un bon relais avec Eustachio. Et à chaque fois, c'est Laria hein, qui propose aussi une permutation une fois que Millard a donné ce ballon.
12: C'est comme de l'autre côté avec Johnson Buchanan. Hein, c'est beaucoup de... De dédoublement sur les côtés.
11: Ouais, Johnson qui vient directement.
12: Il vient à l'intérieur là, mais quand le jeu va de l'autre côté, il va chercher Buchanan. On le voit très bien ici.
11: Oui.
12: Qui vient et souvent il vient apporter un appui ou une solution.
11: Ouais, le relais avec Saliba, c'est compliqué. Le balle de Saliba, ouais. Avec Apolito qui rate son contrôle, là, qui rate sa petite roulette. Donc Saliba encore, et puis il y a de la densité avec Mokoena dans ce milieu d'entrejeu.
12: Et dans les duels, ça y va. Hein. Ça n'a l'air de rien, mais c'est solide, hein, c'est costaud. Alors, bien joué de notre ami Bombita là.
11: Ah oui. Bon. Il a bien anticipé. Alors Johnston qui allonge, qui appuie pour aller chercher David. C'est Eustachio qui est derrière ce ballon là maintenant. On essaye de récupérer. C'est Mokoena pour l'Afrique du Sud qui peut relancer avec Apolis.
12: Il met le ballon dans son dos chaque fois. Il ne peut pas partir en profondeur alors qu'il a beaucoup de vitesse.
11: Donc c'est un frein.
12: Oui, Apolis, c'est un frein. Hein. Mais c'est à lui aussi à écarter sur la ligne pour essayer qu'on lui la mette et qu'il parte en un contre un pour provoquer notre ami Johnston là, pour le mettre en difficulté.
11: Et donc on repasse par cet axe.
12: Là, il y est.
11: Ouais, Modiba est monté hein, pour pouvoir récupérer ce ballon, avoir une solution sur les flancs. Mais il faut d'abord passer par Mbokazi, ici. Mokoena était dispo. Sitol revient chercher aussi. Il est entre quatre joueurs ici.
12: Là, il pousse sur les côtés, ils ont fermé l'axe. Hein.
11: Un boulevard.
12: Mais ça, ils font ça exprès que le gardien joue évidemment avec, parce qu'il faut un joueur qui sort du Canada et ça va libérer justement un joueur de l'Afrique du Sud.
11: Ouais, Sitol en prend.
12: Et c'est pour ça que les deux attaquants n'osent pas y aller. Ouais. Si personne ne prend les risques, à un moment donné, on va rester comme ça une demi-heure.
11: Et Saliba et Buchanan ne bougent pas non plus, naturellement. C'est bien compréhensible.
12: On peut
11: sifflet.
12: Pas. Sifflet, voilà.
11: Hop, maintenant. Non, ils vont. Donc, voilà. Ce ballon qui
12: est. Très bon ballon pour casser les lignes. Très bon ballon.
11: Exactement. C'est la tactique échouée. Mokoena maintenant avec un excellent appel. Hein. Et ça va très très vite encore pour Mofokeng. Modiba tente de centrer. Ça n'a pas fonctionné. Mokoena, le centre. Attention à ça. Et crépeau. Ça manquait de précision. Là.
12: Exactement. Mais l'idée était bonne. Que c'est parti du gardien, le petit ballon pour casser un petit peu les lignes. L'appel en profondeur et un petit ballon en cloche.
11: Ouais. Et attention à jouer. Trop petit hein, derrière avec Bombito ici. Et finalement, en quatre passes, on est dans le rectangle.
12: Exactement, ouais. Ils ont bien fait d'attendre, mais bon, c'est ennuyant pour le public d'attendre, mais tactiquement, c'est très bien fait.
11: Ça laisse le temps à tout le monde de comprendre.
12: Exactement. Ah, les matchs tactiques, c'est jamais des beaux matchs normalement. Hein.
11: Oui.
12: Mais là, tout le monde se contrôle.
11: Afrique du Sud, Canada, tout le monde joue avec ses armes aussi.
12: Ah, oui. On aime mieux des grandes envolées et des occasions part et d'autre. C'est plus amusant.
11: Un match où on s'attend à voir des arabesques.
12: Mais au niveau tactique, c'est intéressant de voir comment le Canada va chercher l'Afrique du Sud, les oblige à jouer long. La rencontre a été bien préparée.
11: Alistair Johnston pour relancer ce ballon. Et regardez où se retrouve maintenant David en décrochage. On y va avec Bombito.
12: Non, c'est
11: chercher, c'est compliqué hein, d'aller chercher Oluwa Seyi ici. On repousse, on relance.
12: Oluwa Seyi n'a pas fait la proposition pour venir chercher un ballon.
11: Non, il attendait, il était en position, mais
12: il
11: n'est
12: pas
11: en position de le recevoir.
12: Pour recevoir. Il est mal placé, exactement. Donc là, il devrait le voir, notre ami Bombito.
11: Cornelius, un joueur marchand. Johnston avec Buchanan, c'est joué, on glisse un tout petit peu, on parvient à récupérer le ballon et Eustachio laisse Saliba appui et c'est directement sur Ludo.
12: Mais c'est dommage. Et Saliba qui s'excuse tout de suite, il y a moyen de faire mieux.
11: Ouais, il allait chercher Miller.
12: Hein, oui. Bien sûr, hein. Oui. Mais au moins lui veut jouer en première intention.
11: Ouais, Ludo qui tarde un petit peu, il a failli être contré là-dessus. Sitol qui prolonge. C'est compliqué pour Maggoppa d'aller chercher ce ballon-là. L'avant-centre aujourd'hui, évidence, Maggoppa.
12: Merci, qui marquera le premier but. Hein?
11: Maseko va respirer un grand coup et je pense que c'est ouvert, hein, puisque l'Afrique du Sud, sur contre-attaque, ça peut aller assez vite. Hein.
12: Exact.
11: Buchanan, pour le crochet. Hein. Attaqué un peu trop rapidement pour Modiba. Johnston maintenant et bon retour, la police.
12: Ouais. Le monde des qualités offensives, mais aussi défensives. Très bien.
11: Ouais. Voici.
12: Belle solidarité du côté, en tout cas, de l'Afrique du Sud. Hugo n'a pas l'air nerveux.
11: Non, calme, très calme. Hein.
12: Ouais. Il aurait bien un café aussi, lui.
11: Oui. Tranquille. La police des Orlando Pirates, puisque du côté... Ils jouent presque tous hein, en Afrique du Sud. Il y en a quelques-uns qui jouent à l'étranger, bien sûr, en Amérique, mais aussi en Angleterre. Et du côté de l'Afrique du Sud, ce sont les Orlando Pirates qui sont champions devant les Mamelodi Sundowns et les Kaizer Chiefs. Voilà, quelques noms qui vont vous sonner, puisque l'équipe est essentiellement composée des Orlando Pirates et des Mamelodi Sundowns.
2: Canaan avec Saliba.
12: Ah, ils jouent c'est juste pour l'instant. Non, c'est un mètre trop loin.
11: Il
12: n'y
11: a pas de justesse pour le
12: beaucoup
11: moment.
12: Beaucoup de déchets du côté de Buchanan.
11: Et de Saliba. Oui, pourtant ça semble assez facile. Ça dû à quoi? Manque de concentration un peu là-dessus.
12: Je dirais un peu manque de qualité au ballon.
11: Oui.
12: Heureusement, il récupère.
11: Saliba maintenant avec Millard. On tente de composer avec l'OACI. Ça n'apporte pas le danger.
12: On a frappé d'un angle très fermé. Mais bon, gardien peut se trouver aussi, on ne sait jamais.
11: Williams, oui. Des mains mélodies.
12: On le voit ici.
11: Le contrôle est difficile. Hein. Ceci étant dit, c'est pas évident.
12: Là, c'est la balle qui récupère. Hein. Attention à la vitesse.
11: On va très très vite sur ce flanc. On glisse au plus mauvais moment devant l'Airea. Et on a un petit coup de main de Cornelius aussi pour aller contrer Millard. Ils sont à 3. À 3 à aller au contact.
12: Ça fait deux fois que notre ami Mazico, il a l'avantage, il a un mètre devant et il recule, il freine.
11: Oui, mais là il glisse aussi.
12: Ouais. Ouais. Mais déjà avant, il avait déjà freiné. On revoit ici le tir. Olouazi, facilement pris.
11: Oui, c'est même pas puissant. Hein.
12: Non, c'est même pas puissant. Là. Ça ne peut jamais passer normalement. Bah, je crois qu'il a voulu centrer.
11: Oui, aussi. Attention, un coup de coin avec Apolis pour le botté. Voici un Mbokazi qui arrive aussi. C'est pas vraiment repris idéalement. Ça part en dehors des limites du terrain. Johnston peut reprendre sa place sur le flanc droit.
12: On est en attente du côté des supporters, exactement.
11: Et nous aussi.
12: Nous aussi, on est honnête aussi.
11: La vertu des colombophiles, les convoyeurs attendent. Que les messages passent et qu'on a un peu plus de justesse, mais avec un peu plus de vitesse aussi d'exécution, il y a moyen de faire bouger ces lignes. Buchanan avec Eustachio. Avec Oluwaseyi qui a perdu ce ballon-là. Ouais, c'est costaud. On sait s'imposer physiquement.
12: Ocon et Mbokazi, c'est solide. Hein, en un contre un. Il a perdu le ballon parce qu'il vient de pousser sur lui.
11: Ouais. Ocon qui joue dans l'axe ou en numéro 6. Hein, c'est là qu'il avait joué contre le Mexique, d'ailleurs, en récupérateur.
12: Ouais.
11: Appui,
12: ce ballon est bon.
11: Il n'y a pas d'orjeu. Non.
12: Pour l'instant, il n'y a rien.
11: La police qui donne un peu le tournis à Bombadon. Et pas du tout. Il fait bien, Bombito. Il sait.
12: Oui.
11: C'est très bien repris. On voit.
12: Oui, dans le 1 contre 1, là. Ouais.
11: Là, c'est. Ballon est poussé trop loin.
12: Exact.
11: Et Maxime Crépeau. Il va pouvoir récupérer ça avec.
12: Pas de corner.
11: Mac Gopa, non, hein, puisque.
12: Il avait retouché, mais.
11: C'est Apolis qui rate son geste, en fait. Qui retouche le ballon en dernier lieu, je pense. Maria. Coup de sifflet, nouveau, hein, ça, pour le moment. Et c'est pas l'avantage de Maseko, là, qui est un peu dépité, mais. Et March. Qui arpente son petit rectangle sur ce bord de terrain. Bombito avec Buchanan. Là, il y a Saliba qui est là.
12: Mais il y a un pressing, il ne laisse pas jouer quand même. Ils sont tout prêts. Hein.
11: Fait, oui. Avec. C'était Mofokeng qui allait chasser un petit peu ce ballon là devant. Alors Cornelius avec Saliba
12: qui casse bien la ligne, ça c'est bien joué.
11: Maria Millard qui se pose sur son flanc. Temporis et bonne intervention aussi de Maseko qui le force à reculer, hein. Et ça parvient chez Saliba. Ballon toujours en jeu avec Mudo. Ouais, Ocon. Oh,
12: tranquille.
11: Pas bien, tranquille. Ouais. Oui, il fait un geste à la compagnie.
12: Exact.
11: Dans le grand rectangle. N'hésitons jamais à
12: venir. Il aurait peut-être essayé un petit pont.
11: Oui.
12: Et des cheveux blancs pour le coup.
11: Oui, exactement. Ça va encore, mais pas de trop.
12: Non, ça va. Il ne faisait pas trop souvent chez moi.
11: Allez, on relance avec Modiba qui a mis en route. Et il lève sa tête, effectivement, pas de solution de passe. Oui, c'était un peu compliqué. Ou alors il fallait vraiment, vraiment fort appuyer pour aller chercher Mofokeng.
12: C'est des choses irréalisables.
11: Complètement.
12: Hugo va lui dire d'ailleurs.
11: Pignera lui dit c'est trop costaud ça.
12: On voit ici notre ami Ocon.
11: Oui.
12: C'était quand même sorti. Hein. C'était juste.
11: Mais... c'est quand même juste. Le geste de Seattle était inconvenant. Cette frappe là, cette poussée là n'amenait rien, il avait perdu le ballon, c'est juste pour casser un petit peu le jeu.
12: Et surtout c'est pour le coup que tu prends un fameux tampon, je veux dire. C'est pas nécessaire.
11: Non. Monsieur Pignera était vraiment magnanime sur ce coup-là.
12: Ouais.
11: Alors David, repoussé vigoureusement par Mboukazi.
12: Je pense que la reprise qu'il a ratée tout à l'heure, il va l'avoir pendant la nuit parce que c'était.
11: Oui.
12: Pas beaucoup d'occasions, donc il faut les mettre.
11: Alors Buchanan cherche une solution derrière avec Bombito. Ah, une mauvaise passe de Bombito. Il se rattrape bien. Johnston là-dessus. On essaye de passer avec Oluwaseyi.
12: Il y a une faute là, oui, il y a une faute.
11: Et elle est directement signalée. Un coup franc intéressant et de nouveau une phase arrêtée pour le Canada.
12: Notre ami Mboukazi, c'est une bête faute parce qu'il va vers le point de corner. Donc pourquoi est-ce qu'il va faire cette faute là? Laisse-le aller. Il doit encore se retourner, il doit dribbler, on est deux. Mais voilà, ça donne en tout cas un coup franc très intéressant pour le Canada. Mais
11: parfois, il y a des excès d'engagement du côté.
12: Mais c'est une stupidité.
11: Oui,
12: tu dois réfléchir. Tu dois réfléchir. S'il va sur le côté, tu ne peux pas donner un coup franc comme ça aussi facile. Et surtout
11: parfois,
12: à la 40e.
11: Oui, je disais cet excellent engagement avec Eustachio qui regarde bien où sont les hommes. Il y a eu deux cartes rouges du côté de l'Afrique du Sud dans le premier match face au Mexique. Hein, parfois.
12: Ça, c'est l'enthousiaste. À un moment donné, il faut savoir gérer cet enthousiasme-là et réfléchir et se dire si je fais une faute là, ça peut être dangereux pour mon équipe.
11: Bombito est bien là avec son mètre 90 aussi. Le ballon levé, c'est touché, ça va sur le toit du but. Ce n'est pas dangereux par Oluwaseyi. Voilà.
12: Bien donné, mais difficile à mettre pour mettre un coup de tête. En plus, il est un peu derrière.
11: Mauvais timing,
12: oui. Ouais. Ou c'est pas un joueur de tête.
11: Oui.
12: Ça, tu sais ou tu sais pas.
11: Ben, on dira mauvais timing ici alors.
12: Le problème, c'est qu'il est déjà à l'arrêt et il saute tout droit. À la place que de venir lancer, si tu viens lancer, tu auras un meilleur timing. Quoi.
11: Ouais.
12: Tu peux prendre une battue, mais là, tu ne sais pas.
11: Un petit coup de sifflet pour cette attente, cette longue attente.
12: Ben oui, mais si c'est pour trouver l'homme libre comme il l'a fait tout à l'heure pendant 15 secondes, c'était quand même bien fait.
11: Okay, vraiment le temps de soigner son geste. Hein. Ça, c'est un peu plus clair. Hein. Regardez, taille est rentrée dans le rectangle. Jeu de qui?
12: Ouais.
11: Trois hommes à terre. Avec Bombito qui a bien fait de mettre sa jambière.
12: Oui, il veut protéger, mais bon.
11: On se prend les pieds dans le tapis.
12: Bardaf.
11: Je vraiment pense que bowling, c'est Massey Cole qui fait tomber les autres. Alors, Eustachio. Ouais, il faut courir, mais on laisse à Millar. Et donc, ça laisse tout le temps à
12: l'arrière. Il donne chaque fois une possibilité.
11: Retour avec Massey Cole qui chasse ce ballon. Saliba, belle passe avec Millar là maintenant. Le centre n'arrive pas, c'est faire un jeu de ricochet. Regardez où est Johnston,
12: il se promenait là aux alentours. D'essai, complètement pas.
11: Oui,
12: des zones.
11: Il continue son action et il fait bien Johnston avec une petite touchette. Ouais. C'était bien vu.
12: C'est peut-être ça qui apporte aussi vraiment le danger quand on dézone à un moment donné, l'adversaire s'attend pas que tu deviennes dans cette zone là et tu es libre. Et c'est ce qui s'est passé ici. Et ça s'est joué à pas grand chose.
11: Oui, c'était l'arrière droit. Hein. On répète qu'il est l'arrière droit. Hein, Alistair Johnston.
12: Ouais, il se dit j'en ai marre, je vais un peu mettre. Un peu le danger. Et on le voit ici. Petit extérieur, il veut donner. Malheureusement, il ne peut pas la donner bien à Oluwaseyi.
11: Et on connaît complètement passé à côté du ballon. Hein.
12: Ah, mais là, s'il le touche, c'est un 50-50, c'est péno. Hein. Donc tu te retiens un petit peu quand même. Hein.
11: Quel écran, regardez quelle image ici. Alors, effectivement, un œil sur Cornelius. Alors, on va mettre un peu les choses au point. C'est Seattle et Bombito, là aussi. Hein. Regardez comment Massey Cole.
12: Ils prennent pas beaucoup d'élan. Donc là, en faisant ça, ils se laissent marquer beaucoup plus facilement ou ils vont jouer un bloc.
11: la tête, c'est dedans. Oh, c'était bon ça, de Bombito. Et la reprise maintenant, on ne parvient pas à frapper. C'est Buchanan qui tentait de reprendre ça de manière infructueuse parce qu'on a fait bloc dans le gardien, dans le but avec ce gardien Williams, c'était plus bon.
12: Williams qui a fêté ça comme un but, tac tac tac, hop, je l'ai arrêté.
11: Ouais.
12: On le voit très bien ici, il y a eu un léger bloc. Mais bon, c'est un sauvetage sur la ligne.
11: La tête de Bombito est belle, hein.
12: Ouais. Là ici devant, il se jette devant, mais enfin il n'a pas d'autre choix. Buchanan, il est tout près, donc il ne sait rien faire du tout.
11: Non mais il se met bien en opposition, hein. Se jette vraiment là avec tout l'espace disponible de son corps.
12: On va bien le voir ici, une fois que Buchanan va frapper, ben, il n'y a pas d'angle pour lui pour pouvoir peut-être dans le plafond, mais c'est extrêmement compliqué.
11: C'est Modiba qui sauve
12: ce ballon. Modiba qui sauve ce ballon, exactement. Et là il se gêne à deux. Voilà, ici, très bonne sortie du gardien Williams.
11: Et Buchanan a fait ce qu'il fallait, hein.
12: Ah oui, il ne sait rien faire d'autre. T'as pratiquement pas de place pour la mettre.
11: Grosse occasion, la plus nette de la partie.
12: La plus nette, exactement.
11: La 45e. Ah, il fallait que ça arrive un petit peu. Alors, le grand dégagement.
12: Ça vient sur le coup de pied arrêté. Ouais. Voilà.
11: Et ici, Bombito, bon timing.
12: Bon timing, exactement.
11: Ouais, et danger, bien piqué.
12: Et le corner bien donné aussi, où le gardien ne sait pas sortir. C'est très bien joué.
11: Aria, avec Millar, temps fort pour le Canada. Aérofrein et petite passe vers l'Aria.
12: Oh,
11: le geste. Ouais, il le donne. Non, rien du tout.
12: Je pense qu'il met son. Allez, on va voir. On sera pas loin.
11: Stacchio, là, qui vient tout de suite aux explications en disant beaucoup de calme. Mais l'Aria, pense qu'il s'est fait.
12: Il n'a pas vu le ralenti. Non, moi, il s'est pas fait ça. Projeter. Pour moi, il a mis son pied entre la balle et le pied de l'autre quand il veut centrer. Oloisi, quand il veut frapper, on va le voir, il met son pied et c'est lui qui va taper sur le pied. Voilà exactement ce qui se passe. Donc tu ne peux pas donner pénalty pour ça.
11: Non, parce que Mudo touche le ballon, il vient chercher le ballon en premier lieu, c'est très clair.
12: Interposer,
11: on va regarder.
12: Voilà, il veut essayer de toucher le ballon. Il le touche d'ailleurs. Oui. Et l'autre, bah, évidemment, il ne le voit pas arriver. Donc il frappe sur la jambe. Donc non, il n'y a pas pénalty.
11: Il n'y a pas d'intention de faire une faute là-dessus.
12: Non, non, pas du tout.
11: Non.
12: Mais c'est toujours risqué quand tu fais ça dans les 16 mètres. Mais là, si l'arbitre est. Voilà.
11: En tout cas, il n'y a aucune adresse. Mais monsieur Piñera était très clair.
12: Très bien placé.
11: Il a tout de suite vu que. Ce serait bien de voir la caméra embarquée de ce qu'il a vu d'ailleurs.
12: Je l'avais vu aussi comme ça. Mais c'est intéressant de voir le ralenti et l'explication aussi.
11: Ouais, c'est ce qu'il est en train de faire. Hein,
12: s'il y en a qui ne connaissent pas le football, ils peuvent le donner.
11: Oui,
12: hein.
11: Avec Stakio. Oui. Oui, tout à fait. Enfin, je pense que, habitué au championnat d'Europe, M. Piñera et aux grandes compétitions, je pense qu'il sait exactement. Ouais. Non, rien. Non, bien sûr. Non, c'est tout à fait ça. Et quand on regarde les images, ça paraît un peu plus clair.
12: Exactement.
11: Alors on respire du côté de l'Afrique du Sud. Bah, si on avait transpiré, ça saurait. Parce que je pense qu'il n'y avait pas de doute là, hein, de la part des joueurs non plus. Alors on n'a pas vu où était le ballon du côté de Magopa. Le soleil s'invite un petit peu, une balle en profondeur, bon, mais ballon. Double couverture. Voilà, et ça relance proprement.
12: David qui prend la place de Buchanan. Grande solidarité en tout cas du côté du Canada.
11: Oui.
12: Là, ils sont en position, ils ne lâchent pas leur position. Hein.
11: Non, et Buchanan revient. Hein, là, hein, tout à fait.
12: Hein. C'est intéressant quand tu as un excentré qui vient dans l'axe comme ça. Donc ça veut dire que son back, s'il le perd hors de vue, ben, il peut avoir un bon ballon de 1 contre 1.
11: Alors, énième relance de Williams vers l'avant. Mais le ballon est perdu cette fois-ci.
12: Attention, il y a
11: la reconversion offensive. Est-ce qu'il était hors jeu? Non,
12: je crois pas.
11: Non. Et retour. De Mudo, là-dessus, on tente.
12: Absolument pas de faute, non.
11: Tout, hein. Non. Et c'est Mudo encore qui est avec Eustachio là qui doit s'en défaire. Ce n'est pas évident. Et donc c'est Ocon, le grand dégagement pour se donner de l'air. Sur la tête de Cornelis, ça revient avec Johnstone maintenant. Et de nouveau, hein, qui vient apporter le surnombre là dans le milieu d'entrejeu.
12: Et c'est intéressant pour lui et pour l'équipe du Canada évidemment.
11: Quelques coups qui se perdent maintenant dans cette toute fin de première période avec Mudo et monsieur Mira regarde sa montre.
12: Ce qui est bien avec Johnson, quand il monte, c'est toujours entre amis Apolis qui doit suivre tout le temps. Donc, quand tu as un offensif qui doit suivre tout le temps son défenseur, c'est là que tu gagnes la bataille.
11: Alors, c'est la mi-temps. Oui, c'est ce qu'il semble dire. Bon, 0-0, on a arrêté le chrono, quelques petites contestations, mais un score voilà, qui reflète cette première période avec des occasions nettes.
12: Avantage au point.
11: Oui, avantage
12: au point pour le Canada. Voilà, au point pour le Canada.
11: Allez, c'est à vous Anne-Sophie et tous les copains en studio.
8: Merci beaucoup Hervé, merci à vous Marc aussi. On va analyser tout ça à la mi-temps. Ne bougez surtout pas.
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8: L'Afrique du Sud et le Canada se neutralisent en première mi-temps dans cette première rencontre en 16e de finale. On va analyser tout ça, mais avant de regarder les occasions, parce qu'il y en a quand même eu, il y avait une image, mais plutôt un son que vous allez entendre. On va regarder, on va écouter, parce que c'était un moment très fort. On va écouter ça. Les joueurs sud-africain qui chante ce qu'on appelle le Guijo. Alors je remercie Quentin Wekhuizen qui a gentiment soufflé le nom de ce chant à l'interview des joueurs sud-africains qui disaient ça nous met dans l'ambiance, ça nous permet de nous lancer dans la bataille. Parce que c'est ça, c'est un peu un combat aussi, Christine.
16: Oui, mais c'est toujours des moments pleins d'émotions qui doivent être vécus aussi par l'adversaire finalement, qui assiste à ça. Et donc c'est intéressant, c'est bien de le revoir et c'est intéressant d'aller jusqu'au bout du match et de se dire est-ce que ça a l'effet attendu ou pas pour l'Afrique du Sud. Parce que pour l'instant, ils sont dans le match, hein, les Sud-Africains. Le Canada, on le sent, respecte tout de même l'adversaire et craint de trop s'exposer face à lui.
8: Ah oui, le Canada qui ne surestime pas, qui ne sous-estime pas, c'est mieux dans ce sens-là, qui ne sous-estime pas l'Afrique du Sud. D'ailleurs, Nico, très rapidement, l'Afrique du Sud qui s'est montrée dangereuse, elle qui avait, sur deux matchs précédents, encaissé dans les 10 premières minutes. Là, l'Afrique du Sud a montré tout de suite qu'elle en voulait.
17: Oui, et c'est particulier parce qu'on savait que l'Afrique du Sud, ils concèdent les premières minutes. On avait vu les équipes précédentes et aller chercher vite les pressings hauts sur l'Afrique du Sud. Et ici, Canada, il a été très attentif. Et beaucoup de respect pour l'adversaire en sachant que c'est des matchs en élimination directe.
8: Réponse pas immédiate, mais quasiment du Canada, Patrick.
18: Oui, moi j'ai quand même vérifié, c'est bien un match à élimination directe, hein. C'est pas un match où le partage arrange les deux équipes comme on en a eu ici ces derniers
8: jours. On l'a vu. Hein.
18: Les deux équipes doivent gagner, le Canada est rentré petit à petit dans sa rencontre, en utilisant pour se créer des occasions les tirs à distance, les frappes arrêtées, mais rien vraiment de concret non plus et d'hyper menaçant.
8: Et on va le voir tout de suite avec la grosse occasion du Canada durant cette première période, Christine.
16: Mais les phases arrêtées, comme le dit Patrick, elles sont importantes, intéressantes. Ici, c'est vraiment le moment le plus tendu. Il faut attendre, comme vous le voyez, tout de même la 44e minute. Il y a différentes manières d'aborder les phases arrêtées, puisqu'on a vu que sur d'autres, l'équipe partait de plus loin, le Canada, à l'entrée du rectangle, pour plonger vers le petit rectangle et vers les poteaux. Ici, donc, c'est bien la preuve qu'il y a des combinaisons, des stratégies établies. Ça, c'est clair, c'est pour toutes les équipes. Mais que ça peut passer à un moment ou à un autre, puisque l'adversaire a les cartes brouillées et ne sait pas trop à quoi s'attendre sur l'une ou l'autre phase.
8: C'était l'occasion la plus franche. Il y en a eu d'autres, Nico, mais qu'est-ce qui s'est passé? Pourquoi ça n'a pas fonctionné?
17: Parce que défensivement, l'Afrique du Sud, il est en train de faire le taf parce que le Canada ne prend pas autant de risques. Parce qu'au-delà de cette corner, il y avait eu aussi une

0: Il vient sur face arrêtée. Ça montre la difficulté de pouvoir se créer des occasions.
1: On avait parlé des centres avant la rencontre, là, les fameux 117 centres du Canada loin devant tout le monde. Ils en ont fait 4 dans cette première période. La majorité aussi sur phase arrêtée, parce que là, ils étaient obligés de les faire. Donc, ils n'utilisent pas cette option-là. Pour le moment, c'est spécial.
2: Pourquoi c'est étonnant ?
3: Ben parce que c'est leur force. Et donc, c'est aussi étudié en fonction de l'adversaire et qu'ils n'ont pas décidé de procéder, en tout cas dans une première partie de rencontre, de cette manière-là. Mais pour revenir à l'occasion de Jonathan David sur le coup de coin, un Jonathan David, comme il a déjà été au sommet de sa forme, aurait au minimum sans doute réussi à cadrer cette balle-là et mettre en danger le gardien. Donc le Canada va avoir besoin, on parlait par exemple en avant-match du gardien, qui n'est peut-être pas leur plus grande force individuelle, mais un grand Jonathan David, ça va être nécessaire pour aller plus loin dans la compétition. Donc est-ce qu'il peut monter en puissance dans cette même rencontre ? C'est à espérer pour les Canadiens.
2: Est-ce que dans cette rencontre, le Canada doit aussi miser sur des changements ?
0: Bah, peut-être un changement stratégique, ça va se passer pendant la rencontre. Il faut savoir que ce ne sont plus des matchs de 90 minutes, ça peut durer 120 minutes et tir au but, alors... C'est des matchs qu'il faut être très attentif et il faut voir comment ils vont boucher les cartes, les coachs.
3: C'est intéressant, dans la phase à élimination, le fait qu'aujourd'hui il y ait les 5 changements, voire plus s'il y a prolongation, c'est que vous changez carrément une demi-équipe de champ. Et pour les sports américains, justement, et c'est des changements stratégiques qui sont habituels, beaucoup plus que dans le football, mais maintenant ça l'est devenu évidemment dans le foot. Mais il faut réfléchir sur la longueur aussi, à tous ces changements-là.
2: Il faut anticiper tout ça.
3: Voilà, et en fonction de à quel moment, parce qu'il y a potentiellement prolongation, mais ça peut donner un autre visage aussi à l'équipe.
2: Et pendant cette première mi-temps, Patrick, il y a eu des phases un petit peu d'attente. Ça a été très statique de la part du Canada par moment. Ça n'a pas vraiment plu au public d'ailleurs.
1: Oui, bon, on a entendu des coups de sifflet, hein, c'est vrai. Voilà, je le disais, on a l'impression que c'était le match d'hier entre l'Algérie et l'Autriche. Les 6 buts en moins, mais la fin de match, là où ça s'est mis à jouer à la baballe en attendant tout simplement que le match nul soit sifflé et entériné. Là, c'est plutôt l'Afrique du Sud qui est sans ballon, mais c'est vrai que, et Nico l'a mentionné, le Canada ne va pas chercher non plus, finalement.
0: Ils ne vont pas chercher, et après on va voir pourquoi. Et je peux comprendre que le public, il est impatient. Mais il y a un pourquoi, comme on dit, il faut les jouer vraiment sur les papiers aussi. Et les joueurs, ils ont respecté la consigne de l'entraîneur.
2: Mm-hmm. Il y a eu des longs ballons aussi, que ça vous a fait réagir, ça?
0: Oui, exactement. Et c'est pour ça qu'ils ont pris cette décision de garder. Et pour éviter ces ronds de ballons que Canada et que l'Afrique du Sud ils cherchent en permanence. Et certains de ces longs ballons, ils ont provoqué des risques. Ici, on va voir une de ces ballons, regardez. Directement recherché dans les dos de la défense, la vitesse sud-africaine qui fait du mal. Et c'était une des premières tirs, ou les premières tirs de la première mi-temps pour l'Afrique du Sud, qui finit pour un bon arrêt du gardien canadien. Alors, ça explique pourquoi le Canada il était attentif au moment du pressing. Mais malgré ça, il y a des moments pour aller presser.
2: Alors, il y a des moments où on se dit que le Canada est peut-être en difficulté, enfin, en tout cas, se met en difficulté, Christine.
3: C'est assez étonnant de les voir tout de même, mais sans doute avec un poids, une pression en tant que pays hôte, pour une première comme ça, en phase à élimination dans une Coupe du Monde. Et c'est vrai qu'on parlait de la stade de centre, qui est étonnante pour le Canada, qui est un pays centreur, mais la stade de passe est plus élevée aussi. Donc, l'Afrique du Sud a fait plus de passes que le Canada, ce qui n'est pas spécialement attendu, et même malgré les images que Nico a préparées, où on voit qu'ils allongent comme leur jeu le veut, les Sud-Africains.
2: L'Afrique du Sud qui a déjoué un peu les pronostics en étant là en 16e de finale, l'Afrique du Sud aussi qui démontre qu'elle en veut durant cette rencontre. Est-ce que vous vouliez mettre en avant, Nico, c'est qu'il y a un petit peu ce pressing de la part du Canada cette fois, mais qui est un peu à contre-temps?
0: Il y a des moments pour attendre, comme c'était les plans de l'entraîneur, mais il y a des déclencheurs de presse, que c'est comme, par exemple, un passe vertical vers l'avant ou un passe vers l'arrière. Ici, on voit l'attaquant en vert et on voit Saliba en rouge, qui n'arrive pas à presser. Et ça, c'était un moment que c'est un déclencheur où l'équipe il doit suivre complètement pour éviter justement pas se faire allumer après avec des longs ballons. Et ici, on voit encore une fois l'Afrique du Sud qui finit pour lancer un long ballon, provoque un duel et positionne de nouveau dans une zone d'attaque et de déséquilibre. Alors, il y a des ajustements à faire pour le Canada s'il veut aller chercher la victoire. Et si le Canada s'ouvre pour aller presser, ça peut donner aussi les espaces pour l'Afrique du Sud pour aller chercher les dos des défenseurs canadiens. Alors, ça va être un bon deuxième partie du match.
2: Ah, cela dit, la donne aurait pu être différente déjà en première mi-temps, Patrick, parce qu'il y a un pénalty qui n'est pas accordé au Canada. On peut en discuter ensemble. Est-ce qu'il devait y avoir, oui ou non, pénalty sur cette action.
1: Oui, les pénalty.

0: penalty 50-50 où le VAR ne doit pas revenir dessus, selon moi, parce qu'on voit ici finalement le Sud-Africain, ok, il ne touche pas le ballon, mais c'est plutôt le joueur canadien qui rentre en contact finalement avec le Sud-Africain plutôt que l'inverse. Heureusement qu'on a cette caméra hyper bien placée et bien ralentie pour nous prouver. Après, il y a quand même un gros risque de pris par le défenseur sud-africain, s'ils devront faire gaffe aussi. Il y a eu des tentatives de gestes techniques réussies, certes, mais très bas dans le terrain, des pertes de balles évitables. On sait qu'ils ont perdu face au Mexique sur des erreurs individuelles, donc ça, les Sud-Africains devront faire attention.
1: Et ça n'enlève en rien, évidemment, à la douleur qu'a dû ressentir le joueur. À mon avis, on va regarder ce que ça donne au niveau des stats pour cette rencontre, en tout cas pour cette première mi-temps. On va analyser ça. Christine, qu'est-ce qui saute aux yeux par rapport à ce match? On va lancer ça dans quelques instants.
2: J'en ai noté une aussi, qui est les buts attendus, hein, les expected goals. C'est 1,05 pour le Canada. Et depuis le début, et pourtant ils n'ont pas encore marqué, depuis le début de la compétition, ils sont sur la bonne ligne de flottaison. C'est-à-dire qu'ils ont marqué le nombre de buts attendus. Donc l'efficacité, normalement, est au rendez-vous. Mais on a revu l'occasion de la 44e, on a revu celle de Jonathan David plus tôt dans le match. Donc voilà, c'est ces moments-là qu'il va falloir saisir plus que jamais quand vous êtes en phase à élimination. On peut déjà anticiper pour nos Belges aussi, qui devront les saisir aussi,
1: ces moments-là,
2: parce qu'on n'a pas le temps. En étant 16e, on n'a pas le temps. La moindre opportunité doit être saisie quand elle est franche et belle. Ouais. Ben, il ne faut pas laisser passer les occasions.
1: Là,
2: c'est comme dans la vie, hein, Anne-Sophie.
1: Il ne faut pas laisser le train passer, ça c'est une certitude. Il n'empêche que c'est quand même toujours 0-0, même si les expected goals montrent qu'on est dans une certaine efficacité. Bon, on a été honnête, on a été franc, ce n'était pas la rencontre, en tout cas la première mi-temps du siècle. Bon, il y a quand même eu des très beaux gestes, on va les voir ensemble. Mais voilà, comme vous le disiez très bien, Christine, ben, on n'y est pas encore
2: là, ils ont
1: à ce niveau-là.
2: Mais 0,75.
1: Mais
2: moi,
1: ça a un petit peu évolué.
2: Sur notre site 1,05, on va faire confiance à la.
1: Mais ça a évolué, à mon avis, d'ici à la fin de la première mi-temps. Mais voilà, je vous le disais, il y a quand même quelques petits beaux gestes, en l'occurrence, durant cette première mi-temps.
0: Ben oui, j'en parlais tout à l'heure, c'est beau. Mais ça reste dangereux. Et puis, on a vu un coéquipier un petit peu plus tard se sentir enflammé, tenter une talonnade au milieu de terrain et complètement la forêt. Ça peut permettre justement au Canada d'avoir ces décalages-là. Donc, allez, tant mieux pour le spectacle, parce que nous, on a fait waouh, on était contents, parce qu'on a eu très peu d'occasion de faire waouh dans cette première.
1: Ce sont des images qu'on aime bien, Nico, voilà. Mais il ne faut pas se louper à ce moment-là.
3: C'est des images que nous, on aime bien en tant que spectateurs. Je ne pense pas que les coachs, sur les bancs, qu'il était trop content.
1: À mon avis, ça a dû bien crier. En tout cas, ça a bien motivé dans les vestiaires. On va retrouver les joueurs dans quelques instants sur la pelouse. Le temps se quitter, mais quelques instants, restez bien avec nous.

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11: Les joueurs remontent sur la pelouse, mais on avait une image à vous montrer qui illustre peut-être bien cette première mi-temps. C'est Jesse March qui n'a pas l'air très ravi avec son défenseur.
12: Bombito qui revient à la compétition.
13: C'était sur l'arbitre, ouais. en fin de rencontre, après la phase du pseudo-pénalty, je pense, et c'est ces joueurs qui ont dû le calmer.
11: Oui, on comprenait donc peut-être l'énervement en se disant on siffle la mi-temps alors qu'il y avait peut-être une phase intéressante. Mais il y a une autre mi-temps pour se racheter, aussi bien pour le Canada que pour l'Afrique du Sud. On retrouve Hervé et Marc au commentaire pour la deuxième mi-temps. Rebonsoir, messieurs.
14: Oui, rebonsoir. Si vous nous rejoignez, c'est 0-0, effectivement, dans cette Afrique du Sud-Canada, ou peut-être quoi, on aurait Mbata, donc c'est un milieu de terrain, ça. Hein, du côté de l'Afrique du Sud, il avait joué face à la Tchéquie et face à la Corée. Donc peut-être une solution qui vient du banc. Donc Hugo Broos va injecter, on va sortir qui ? Mokoena,
15: certainement Mokoena ou Sito, l'un des deux, si oui. C'est un milieu récupérateur comme tu me le dis.
14: Oui, c'est là qu'il jouait en tout cas, du côté de la Tchéquie et de la Corée, c'est sa spécificité. Mbata, 26 ans, des Orlando Pirates, champion d'Afrique du Sud. On va voir qui va sortir. Peut-être une solution qui vient du banc, Marc.
15: Je ne sais pas, Mokoena est là, peut-être une blessure aussi.
14: Ah oui, aussi, oui.
15: Souvent, si tu changes à la mi-temps, c'est que le joueur n'est pas bon, ou soit il a une plainte.
14: Oui, on va voir qui sort. On n'a pas de vision là-dessus pour le moment.
15: Non,
14: petit échauffement avant de reprendre. Williams prend part aussi à ça. Alors, je regarde.
15: Si Tol est là encore là. Oui, donc Mokoena et Sitol sont là. Peut-être un défenseur central, peut-être.
14: Ocon. Oui, c'est coloré, hein, c'est joyeux. Hein.
15: Ah oui, elle met du cœur là.
14: Ah oui, ouais. Et vous savez quoi ? On n'a pas encore vu de vuvuzela. Elles ont été interdites depuis l'Afrique du Sud.
15: Bon, je m'en rappelle très bien, oui. Qu'est-ce que ça cassait les oreilles. Oui. C'était folklorique quand même.
14: Oui, voilà. Oui, c'était un bruit continu.
15: Respecter, hein. La culture, voilà,
14: oui,
15: exactement.
14: Complètement, hein.
15: Exactement.
14: Bon, alors Mbata, donc ça on a bien vu qu'il allait monter. 20e sélection aujourd'hui, 3e but pour Talent. Mbata, espérons que son talent effectivement illustre et vienne agrémenter cette partie. Alors si on voyait le panneau, serait
15: voilà,
14: incroyable.
15: Voilà. Donc, on va encore plus bétonner, je te rassure.
14: Oui. Mofokeng qui était le milieu offensif. Donc Mbata, c'est vraiment un profil récupérateur. Hein.
15: Oui.
14: Donc on va se marcher un peu sur. Ah, Mokoena peut jouer devant. Mokoena peut jouer devant notre jeu. Peut-être
15: en 10, Mokoena va monter, tu veux dire.
14: Okay. Oui.
15: Et Mbata va rester à côté.
14: Peut-être,
15: de Sitol.
14: Hein, à voir. Ah,
15: c'est une animation, en tout cas, ça va être maintenant un 4-3-3 avec trois milieux récupérateurs.
14: Oui, parce que Sitol va rester évidemment dans son rôle de récupérateur aussi.
15: Exact.
14: Et donc Mbata devant Ocon avec Sitol.
15: Normalement, je te l'avais dit à la mi-temps, on n'avait pas beaucoup vu nos bonhommes. Donc offensivement, bon,
14: exactement,
15: c'est peut-être pour ça.
14: Le voilà dehors. Alors, on va confirmer tout ça, hein, bien sûr. Alors, Mudo, déjà pressé par Millard.
15: Oui, gros travail, en tout cas.
14: Et le bon retour.
15: De notre ami Oluwazi. Oui.
14: C'est pas le prénom, pas le patronyme le plus facile à prononcer.
15: Non, mais je m'exerce.
14: Oui, moi de même. Je fais attention. Et pourtant, c'est un bon petit joueur aussi.
15: Oui, oui. Ouais.
14: On apprécie
15: bon
14: de le voir.
15: Bon pied gauche, oui, bonne vitesse. Intéressant.
14: Alors, a quand même dit qu'il avait raté beaucoup, hein, Saliba.
15: Techniquement, des ballons faciles à 1 mètre, 2 mètres comme ça, des passes qui étaient mal ajustées, je dis, allez, 3 ballons, mais il a un impact dans le milieu de terrain.
14: Cavani aussi a poussé son ballon trop loin. Johnstone, lui, il pousse carrément devant lui.
15: Sur la tribune. Ouais, ouais.
14: Voilà. Millard, la reprise, elle n'est pas plus intéressante que celle de David.
15: Exactement. Mais il y avait hors-jeu au départ.
14: Hein, voilà. Bien sûr.
15: Attention, une reprise de volée comme ça, c'est extrêmement compliqué. Ouais, elle est carrément sortie, sans problème. Ouais. On ne discute même pas. Bon, qui rentre dans le photographe.
14: Il a 10 mètres devant lui. Hein.
15: Ouais. Exactement.
14: Oui, hein. C'est...
15: Je trouve les panneaux quand même très près. Bon, c'est un détail, mais sincèrement, quand tu viens lancer là pour beaucoup de chances de te faire très mal. D'ailleurs, c'est comme ça que Noah Lang s'est blessé au pouce. Je pensais que pour qu'on voie bien les pubs.
14: Quoi. Oui, tout à fait. Oui. Si vous avez soif.
15: Et Ocon qui prend des risques.
14: Oui, mais ça vient aussi. Hein, avec
15: qui gagne la touche.
14: Oluwaseyi. Mudo. Calisso Johnson Mudo qui effectue cette rentrée. Petite déviation là devant. C'était pour Maggoppa. Pas nécessairement beaucoup vu non plus. Alors, Millard avec un bon retour. Du nouveau venu.
15: Nouveau, oui.
14: Ouais, le voici, Mbata. Qui a donc bien ce rôle hein, devant la défense.
15: Qui prend, ouais.
14: Alors Modiba. Avec
15: Mokoena qui est monté plus haut.
14: Oui, Mokoena et Apolis, de nouveau disponible là. Ça circule un peu pour le moment dans les rangs sud-africains. Mudo. Échappé à Millard.
15: Ah,
14: c'est pas un bon ballon, ça. C'est pas du tout un bon ballon. Et donc Millard peut récupérer. Ballon rendu au Canada. Avec Eustachio. Saliba. Buchanan, mauvais contrôle.
15: Il en a fait quelques-uns aussi, Buchanan.
14: Ça se
15: il sait faire mieux parce qu'on sait qu'on les connaît, on les connaît, on sait qu'ils savent faire mieux. Mais voilà, pression d'une Coupe du Monde peut-être. Voilà.
14: Il faudrait que tout le monde se reconcentre un petit peu parce qu'on n'est pas gâté entre les mauvaises passes, les mauvais contrôles. Et... Ah oui, là, voilà.
15: Le téléphone qui est parti. Voilà.
14: Vous imaginez qu'on vous montre ça dans les tribunes pour occuper un petit peu l'antenne. C'est dire si on a le temps hein, de regarder ce genre de mésaventure.
15: Exactement.
14: On a envie de dire. Et on compatit.
15: Ah, ça a son charme aussi, exactement. Ouais. Pas pour la femme qui a perdu son téléphone.
14: Non, parce que ce genre d'objet coûte un peu d'argent. Quand
15: oui,
14: même.
15: Et puis si on a tout le temps, c'est compliqué.
14: Tout à fait, oui. Alors, Eustachio va se repositionner. Et puis, Mudo, sur le même rythme qu'en première période. Hein, on est reparti. Hein.
15: On est reparti, exactement.
14: Ouais. Est-ce qu'il y aurait le syndrome Coupe d'Afrique des Nations ? On irait au tir au but.
15: J'ai vu beaucoup de matchs dans la Coupe d'Afrique et ils savent très bien défendre. Et les pénaltys n'en ont pas peur, ni des prolongations. Donc, je pense que le Canada va s'y se créer encore 2-3 occasions. Puis, il y a Promise Davis qui peut rentrer aussi. Avec beaucoup de puissance, ça peut être intéressant.
14: Mudo avec encore cet espace là, Ocon qui repasse vers son gardien qui va prendre tout son temps pour relancer. Voici,
15: ah, ils veulent pas emballer le match, hein,
14: non, du tout. Non, on reste sur sa ligne, hein.
15: On reste sur ce qui a été mis en place.
14: Oui.
15: Ouf, je pense qu'il y a une légère semelle. La juge Jolie est à côté,
14: ouais, un contact fortuit, mais regardez, je pense qu'il a pris un plus gros coup qu'il n'y paraît.
15: C'est bien arbitré.
14: Parce que Buchanan se demande quoi, mais il sait ce qu'il y a naturellement.
15: Je pense qu'il sait. Mais en plus, on ne peut pas continuer à 10. Quoi. Voilà.
14: Donc, Oena, voilà. Qui...
15: C'est une petite semelle.
14: Ah, ouais. Voilà. On dira tous les deux.
15: Il y a des chaussures qui sont tellement fines maintenant, c'est plus les vieilles World Cup où il y avait du
14: cuir.
15: Ça fait doublement plus mal, je pense. Tu vois bien ce que je veux dire.
14: Oui, puis vous aviez une couleur à choisir avant, noir ou noir.
15: Oui, voilà.
14: Là, avec, avec la marque aux trois bandes, évidemment. Mythique. Oui, petit geste, petit placement pour être bien en place. C'est ça aussi, hein. Regardez, toute l'équipe d'Afrique du Sud dans ce rectangle.
15: Regroupée, exactement.
14: Cornelis, et regardez, ce sont les défenseurs.
15: Oui, mais elle est bien touchée en première zone, en tout cas.
14: Qui sont là, la rentrée de Johnston et Cornelius, déjà au petit rectangle. Alors, Laria avec Millard. Vinicius revient en trottinant, gentiment se placer derrière Saliba. Distribution avec Johnstone qui essaye de mettre en route, mais c'est compliqué parce qu'Apolice est là et c'est la touche. Gentiment concédé.
15: On va faire une longue touche, oui.
14: Oui. Beaucoup de longues touches, petit corner.
15: Petit corner, oui. Ouais. Toujours dangereux. Cornelius a mené des Bombito certainement dans la première zone, comme ils ont fait.
14: On oui, le parce voit que ici. Les arrières ont le temps de monter. Hein. Ici, Olivier, ici. Ah. Voilà, voilà.
15: Moi, je n'y crois jamais très fort sur ces rentrées en touche-là.
14: Alors, Hugo Broz, sorti de son banc, avec ses consignes, alors qu'on rejoue depuis 6 minutes là maintenant, et que l'Afrique du Sud tente de repartir offensivement. C'est compliqué, mais ça a récupéré. Ah, c'était un bon ballon, ça, bien anticipé par l'Airea vers Mbata. Il y a un jeu dangereux. Il y a un jeu dangereux là.
15: Donc il lui arrache l'oreille. Oui.
14: Ah, oui.
15: Mais rien de méchant, il veut jouer non, le ballon. Voilà, le ballon
14: parce que
15: rebondit.
14: Lui, au départ, voilà. Lui, il ne commet pas la faute.
15: Il laisse tomber le ballon et à un moment donné, il dit je vais essayer. Quoi. Voilà. Voilà.
14: C'est lui qui râle, c'est lui qui arrache le maillot.
15: Exact.
14: Cornelius. Ouais, c'est un mauvais ballon. Allez, c'est le festival de la mauvaise passe et puis ça va aller.
15: Ouais, c'est des ballons faciles à 10 mètres, bah exactement.
14: Oui, c'est... Il se passe quoi, les gars, là?
15: C'est dans les dosages. Dosage trop long, trop court, derrière le dos. Bah, c'est peut-être un peu de qualité aussi.
14: Oui. Canada, 32e classement FIFA, 52e position pour l'Afrique du Sud, qui n'a pas la nation qualifiée en 16e, la plus mal classée dans ce classement. Hein, parce que... Voilà, quelques-uns derrière. Et Cornelius ici tente de sortir. Bon retour de Saliba et Bombito peut pousser à Crépeau. Qui allonge. Je pense pas que le ballon a été dévié, mais en tout cas c'est très lisible. Hein.
15: Très très lisible, exactement.
14: Ouais, la faute, on va la siffler.
15: Ouais. Marianne n'est pas d'accord.
14: Non. Il dit qu'il tombe trop facilement, mais je ouais. pense qu'il a quand même séché. Ouais,
15: bien c'est sûr. Léger, mais il joue bien le coup et il pousse en plus. Donc voilà.
14: Faute sur Maseko. Alors Mbokazi avec Sitol, Kohn.
15: Oh le petit pont.
14: Oui. Oh oui. Ouh, c'était ça, osé, c'est, mais voilà. Ça c'est juste.
15: Hop, deuxième, hop, deuxième. Ah, joli.
14: Et naturellement, on accroche. Oui, ça tu l'as fait deux fois, fait, mon ami. Oui, oui, oui, oui, oui. Alors, et carton pour Saliba. Oui, carton pour Saliba.
15: Quand tu prends ça en Coupe du Monde, ça fait mal quand même. Hein.
14: Ouais, ouais. Deux de suite.
15: Deux de suite.
14: Il y en avait un de trop. Oui.
15: Oh, ouais, ça c'est magnifique. Il y a de l'amusement. Oui. Chez lui en tout cas.
14: Pensez à l'aisance technique comme ça de temps en temps d'Anthony Vandenborre qui pouvait faire des petits gestes comme ça, pouvoir passer et énerver un petit peu les adversaires.
15: Ouais, qui ne montait pas sur le ballon,
14: c'est
15: vrai.
14: Oui, oui, c'est ça, oui, oui, ça lui a pas.
15: Il avait énervé un petit peu, oui. Oui, ça lui il s'en souviendra certainement oui. s'il nous écoute.
14: Bien sûr, oui. Ça ne lui a pas que souri.
15: Non.
14: Mais donc, fatal, si tu... qu'après ça énerve.
15: Si tu irrites les gens, tu dois t'exposer à ramasser aussi.
14: Ouais.
15: Ah, surtout que c'était des Coréens qui, quand ils rentrent à la maison, c'est pas très sympathique le retour. Donc,
14: ouais, tout à fait.
15: Là, ça a été la fin de la Coupe du Monde, pas après.
14: Oui. Oui, parce qu'il a été blessé.
15: Ah, il a été blessé. L'autre lui a mis un de ses tacles par derrière. Mais ça, c'était pas de la provocation.
14: Non, non,
15: ça, c'était
14: tout,
15: là
14: tout,
15: très, très
14: non,
15: bien.
14: Non,
15: voilà, c'est super bon joué.
14: Et ça, c'est
15: attention.
14: Bien. Mais de nouveau, hein, si le ballon est poussé devant, ça va mieux. Avec Maseko, le crochet, avec Millar, c'est toujours dans le rectangle. Ils essayent de passer. Ah, et de nouveau, c'est poussé trop loin. Il y a de la justesse là qui doit être là avec Mudo. Ah, ça change tout. Hein.
15: Ça fait du bien de voir de l'Afrique du Sud déjà un peu plus haut.
14: Mais deux passes bien dosées, oui, là, ça change tout.
15: Ça change tout. C'est, exactement.
14: C'est juste un petit dosage, là. Enfin, juste. C'est toute la qualité, naturellement. Hein. Fait que ce long ballon à suivre, et Crépeau est bien là. Maxime Crépeau dans les airs pour aller cueillir ce ballon. Alors, Bombito.
15: Ah là là, voilà.
14: Là, là, là, là, là, là. Le ballon n'est même pas sorti. Hein. Récupéré. Et ici. Alors, ben, l'Afrique du Sud, ils commencent à y croire. Hein.
15: Ah ben, au plus les minutes avancent, au plus c'est intéressant pour eux. Hein. C'est, ils voient qu'ils commencent à douter aussi, les Canadiens.
14: Oui. Alors, Maseko, arrêté par Eustachio, mais il y a une faute, hein, bien sûr. Et la faute est sur Eustachio.
15: Oui.
14: Une fois, un petit non-tout sourire. Voilà, après un après-midi agréable.
15: Tranquille.
14: Alors, qu'est-ce qu'il a eu, Eustachio ? Un petit coup sur la tête, on va revoir ça. Là, le coude. Ouais, c'est...
15: Peut-être de talon par après.
14: Ouais, peut-être en
15: difficile football. À voir, oui.
14: Ouais. Parce que lui, il lui arrache le short.
15: Oui, ouais, c'est le talon. Ouais.
14: C'est le talon.
15: Ça pouvait être que le talon.
14: Ouais, le talon à l'arrière du crâne, bien involontaire, mais voilà.
15: Très avant.
14: Dans un duel. Et lui aussi, ça arrache un peu les cheveux. Hein,
15: ouais, de toute façon, tu joues bien ou tu joues pas bien, ce qui compte, c'est que tu te qualifies à la fin.
14: Ouais.
15: Voilà. On oubliera tout après.
14: Et donc un petit tour dans le public pour animer ça. Oula, oula, s'organise gentiment au Los Angeles Stadium.
15: Beaucoup de places vides quand même, je vois.
14: Oui, pourtant ils annoncent sold out. Mais comme souvent hein, à la FIFA.
15: Oui, mais ils annoncent tout sold out.
14: Oui, ils annoncent tout sold out.
15: Alors c'est des gens qui sont restés dans les bars. Hein. Ils ne redescendent pas, c'est possible aussi.
14: Ben, en tout cas, on pourrait comprendre qu'on aille rechercher une boisson ou
15: ouais. Une
14: au moins passer un après-midi agréable. Ah, c'est un, voilà, une jolie image, hein, puisque l'ambiance dans les tribunes. Ah ben voilà, de Fougerolles.
15: Mais qui va sortir ?
14: Et donc, qui va-t-il sortir ? Bombito ?
15: Mais là, sur les phases arrêtées, ouais, on change totalement.
14: Saliba sort et Bombito. Ok, d'accord, ok. Donc, deux Fougerolles.
15: Qui n'étaient pas dans leur meilleur jour non plus, je veux dire. Hein.
14: Non. Et Bombito me semblait apporter quelque chose sur phase
15: exactement.
14: Arrêtée. Et puis, voilà, ça peut paraître étonnant. C'est pas celui que j'aurais sorti le premier, mais enfin,
15: non,
14: voilà.
15: Moi non plus.
14: Et donc, Sigur monte au jeu aussi. Nico Sigur, c'est un défenseur, hein.
15: Qui à la place de Saliba.
14: Split. Ouais.
15: Où il met Fougerolles dans l'entrejeu à la place de Saliba. C'est possible aussi,
14: oui, c'est possible aussi, oui, tout à fait. Mais sa position, normalement, c'est en défense.
15: Ok.
14: À Adjouk Split.
15: On va voir ça, tout ça, ouais.
14: Ok, Bombito hors. Et puis de Fougerolles, c'est la place de Bombito. Hein. Ça, c'est sûr
15: oui,
14: et certain.
15: Hein.
14: L'homme de Fulham, qui était prêté à Dunder l'an dernier. Par les U21 de Fulham, notamment. Le voici au jeu. Luc de Fougerolles. 17e sélection aujourd'hui.
15: 20 ans, hein ?
14: Oui, 20 ans, exactement.
15: Ça, c'est bien joué.
14: David, il ne permet pas à garder le ballon. Eustachio, Milard. Devant Nudo, le centre repoussé proprement. On essaye de reconstruire. Et on est déjà là avec une faute sifflée sur Cornelius, je pense, qui était venu chercher le ballon. Oui, il râle un peu d'ailleurs, Cornelius. On peut comprendre. Et M. Piniera qui ne bronche absolument pas. Et le jeu a repris. Donc un petit coup de sifflet pour attendre Williams.
15: Pour attendre, oui.
14: Ouais.
15: Si Toll est bien mis en 6 tout seul, il peut lui donner, mais il va.
14: Bah non.
15: Il va pas lui donner. On le voit ici, le numéro 13, que vous voyez. Il peut lui donner, mais les Canadiens l'ont bien à l'œil. S'il joue, il va se faire presser. Donc,
14: sifflet,
15: on rejoue long.
14: Et
15: voilà.
14: Boom,
15: voilà, ils doivent emballer le match maintenant. Les Canadiens, sinon, ils vont aller exactement où ce que les Sud-Africains veulent aller. Prolongation. Et sur un malentendu, une contre-attaque.
14: Oui.
15: On pourrait peut-être marquer. Il faut mettre du rythme.
14: Oui, ça manque hein, pour le moment.
15: Oui,
14: ça manque, bien sûr. C'est tout l'art des Sud-Africains aussi de jouer sur ce rythme-là, bien sûr. Hein, et de ne pas prendre des risques inconsidérés. Donc, il a été contré. notre ami Mokoena. Et Joao Pedro Pinheiro est en train de remonter au bout aussi. Le terrain, il passe son match dans le rond central. Hein. Regardez ça de près.
15: Ouais, Fougerolles aussi qui s'impose, oui, oui.
14: Ouais.
15: En tout cas, tu auras plus de qualité au ballon avec de Fougerolles, ça c'est sûr.
14: Oui. Mudo, oui, on avait de la taille avec Bombito, hein, qui était dangereux une fois, hein, d'ailleurs, c'est l'occasion la plus nette du match. Alors, ici, un petit crochet, une frappe, elle est intéressante, mais elle passe loin. On essaye de loin, ben pourquoi pas, est-ce qu'ils peuvent faire autre chose aussi, pourquoi pas essayer avec un
15: Moi, ce qui m'intéresse, c'est l'appel de Mobita derrière. Voilà, là, il peut s'ouvrir un angle, et sa frappe, malheureusement, n'est pas cadrée. Très bien fait de sa part, mal défendu d'ailleurs, du Canada, qui laisse rentrer à l'intérieur. Et là, la frappe, si elle est cadrée, à mon idée...
14: En fait, elle doit être cadrée, en fait,
15: c'est
14: Marc.
15: Ça.
14: Hein,
15: un minimum, c'est frapper dans le cadre, si tu veux marquer. Ouais. Mais bon, le geste était très bien, de pouvoir s'ouvrir par extérieur.
14: Oui, et on regardait ces statistiques à la mi-temps aussi. On voyait les deux attaquants, le head-to-head, hein, le face-à-face, David face à Maggoppa. Et toute la ligne, c'était des zéros partout.
15: Zéro partout, rien
14: zéro
15: du tout.
14: Zéro cadré, zéro tir touché, zéro, enfin voilà. Zéro bonne idée.
15: C'était faible.
14: Oui, c'était, oui. Il y avait absolument rien qui avait bougé. Et donc le danger vient d'ailleurs, hein, pour le moment. Enfin, en tout cas, on essaye de le faire venir d'ailleurs. Alors, on passe en profondeur vers Buchanan.
15: Il faut bien
14: recouper. Oui. C'était net, ça, par Mbokazi. Voici.
15: Mbokazi.
14: C'est qu'il allait mettre le ballon sur photographe, oui. Personne ne touche le ballon, en fait.
15: Personne, exactement.
14: Ça pouvait être aussi dangereux. Buchanan. Et voici. Il joue à l'Inter en quittant le rouge, avant d'atterrir à Villarreal. Alors, Johnston, Alistair Johnston. Avec tout le foot du Celtic dans les pieds et dans les mains pour faire cette longue rentrée, notamment que vous voyez ici, repoussée par Maggoppa qui était venu défendre aussi, évidence Maggoppa. Ah, c'est laborieux. Mais il y a de l'énergie là maintenant avec l'Afrique du Sud qui tente de reconvertir offensivement avec ce ballon chassé devant Mokoena par Maria.
15: Maria, oui. Et Jonathan ?
14: Oui.
15: Non, c'est Davis.
14: Davis,
15: pardon.
14: Le Bayern.
15: Là, il y a de l'espace. Il est parti.
14: Et attention, il faut se jeter sur ce ballon. On résiste. Et la bonne sortie aussi de Williams.
15: Et...
14: Quel sauvetage devant David. Avant la frappe à Mbokazi. Là, il sort le ballon.
15: Sauveur de la nation avec, avec Williams aussi, qui fait un bon arrêt, qui sort bien.
14: On a du mal à reconnaître un peu David. Hein.
15: Mais là, la profondeur qui prend notre ami Oluwaseyi. Et il passe, sinon ça peut être rouge aussi. Très bonne sortie. Et Mbokazi qui fait le ménage. Ouais, c'est difficile, il revenait bien en tout cas.
14: Et c'est le pas du bon, hein, parce que vous avez vu le petit d'œil, il a vu que David arrêtait. Il était là, hein, donc il la touche au bon moment, mais il l'a senti dans son dos, hein, il le suivait de près. Hein.
15: En tout cas, pour le même prix, il la tape sur David, elle est dedans. Hein.
14: Ah ouais, complètement.
15: Il a eu un peu de réussite.
14: Il
15: a eu un peu de réussite quand même. Mais de nouveau, une occasion en tout cas pour le Canada.
14: Et on a connu Jonathan David plus percutant, hein, Marc.
15: Non, il doit
14: à un moment, il doit être dessus. Hein.
15: Ouais.
14: Parce que, bon, Mbokazi.
15: Il est dans son match à moitié, tu vois.
14: Ouais. Ouais, c'est comme si on était toujours en deux eaux. Et ça, c'est De Fougerolles. Ben voilà, qui a repris le rôle de Bombito, hein, puisque c'est lui qui vient porter un petit peu le danger. Ah, voici.
15: Mais la balle était bien dosée en plus.
14: La vision.
15: Ouais.
14: Bref.
15: Le Sigur. Ah, non. Attention, hein. Notre ami Mbokazi, pour le même prix, lui arrache la tête. Hein.
14: Oui.
15: Donc,
14: Oui. Mais je pense qu'il lui aurait arraché la tête.
15: Oui,
14: lui...
15: S'il la met, il.
14: Oui, je pense. Hein. Mais il avait clairement anticipé parce qu'il a.
15: C'est facile de dire, il faut y aller, il faut qu'il soit là, mais sincèrement, il va risquer sa vie. Hein.
14: Je pense qu'il n'aurait pas réfléchi beaucoup. Allez, allons ballon vers personne, puisque c'est. Une balle pour Maxime Crépeau. avec Luc de Fougerolles.
15: Même deux ballons presque sauvés sur la ligne, on peut dire.
14: Oui. Oui, mais qui sont sauvés, ça résiste toujours et encore. Cet envahisseur canadien, Buchanan, avec
15: pas mal.
14: Au petit rectangle, ce dégagement d'Ocon. Alors, Sigur. Oui, la faute.
15: Là, c'est jaune.
14: Il va le carton, là. Ça, c'est sûr et certain. Le tarif appliqué.
15: C'est bête. C'est bon. Il peut essayer, c'est une talonnade. Voilà, on essaye.
14: Oui, mais on sait bien là, qu'il casse la reconversion. Hein, donc,
15: Et le pire, c'est sur la talonnade avant qu'il fait.
14: Ouais.
15: Ça, c'est pas nécessaire. C'est pas nécessaire.
14: Complètement
15: et là,
14: pas.
15: Maintenant, après 10 minutes, tu prends déjà une carte jaune et tu es un milieu récupérateur. Donc, tu vas devoir jouer avec le frein.
14: Bon, ben, il est temps d'aller boire un coup.
15: Eh oui.
14: Hein, et nous tourner une petite page de pub.
15: Santé à tous.
14: Voilà. Marché le commerce et puis on se retrouve ici pour ce troisième, ce quatrième carton. Peut-être pas le dernier, Marc. Peut-être pas le dernier. On va voir. À tout de suite. 0-0.
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14: La justesse à ne pas tomber ici. Ouais. On revoit cette occasion avec Jonathan David hein, qui accélère avec un petit temps de retard.
15: Non, il est devant.
14: Il est dedans.
15: Il est devant, mais l'autre, son ouais. Pied gauche, il a l'avantage qu'il regarde la balle et qu'il est dessus. Mais il n'y a pas de faute, rien.
14: Non, non, non, non, non. C'est un bon retour hein, de Bokassi. Et donc, oui, est-ce que ce match veut un vainqueur ? On a tendance à dire que le Canada devrait conclure.
15: Ah oui, oui, mais ceux qui sont largement au point, c'est largement. Je crois que le gardien, je ne sais pas comment il s'appelle du côté Canada, il y en a très peu. Hein.
14: Oui, oui. Oui, ce serait une solution. Bon, on attend en tout cas beaucoup de Jonathan David dans les causeries d'avant-match. Alors,
15: je pense que c'est Promise Davis qui rentre.
14: Oui. Oui. Davis va rentrer et donc Oluwaseyi va céder sa place.
15: Qui lui a fait son match, hein, bien percuté, a bien, beaucoup travaillé. A été intéressant dans ses déplacements.
14: Voilà, le changement donc.
15: Et c'est pas Promise Davis qui. Je pense pas. À moins qu'il y a deux changements.
14: On va regarder, oui, hein.
15: Oui.
14: Parce que... On fait sortir aussi Millard. Je le trouvais assez bien.
15: Moi aussi.
14: Sur le flanc.
15: Attention, accumulation de matchs maintenant. C'est quatrième match déjà.
14: Oui, donc Millard, Oluwaseyi sont out. Promise David est entré. Et puis Schaffelburg qui est entré aussi. Promise David, on ne vous le présente plus, bien sûr. Et puis Jacob. Schaffelburg, c'est un milieu de terrain hein, qui évolue à Los Angeles et 26 ans, 1m81. Schaffelburg, donc il va prendre place au milieu de terrain. Et puis Promise David, bien sûr, devant. Un duo de David
15: ouais.
14: Pour essayer de trouver une solution. Ah, si l'homme de l'Union Saint-Gilloise a apporté une solution au Canada.
15: Bon, en tout cas, c'est un autre profil. Hein.
14: Ça peut être intéressant avec ce qu'on voit.
15: Pour moi, ça peut être intéressant, oui.
14: Alors, on résiste.
15: Non, je ne sais pas à quel niveau il est, évidemment, au niveau physique. Parce que toute l'année, il a pratiquement été blessé.
14: Sigur avait reçu un carton jaune. Ah oui, mais ça, on le savait. Donc ça, on vous le montre là maintenant. On vous le confirme qu'il a bien reçu. Mudo. Contrée très haut par Schaffelburg.
15: Ils doivent aller chercher les Canadiens. Parce que devant, du côté, c'est très pauvre du côté de l'Afrique du Sud pour l'instant.
14: Oui. Alors... Alors, la rentrée. Avec un Batin maintenant. Oui, c'est pas mal fait ça vers Mokoena. C'est de Fougerolles qui, de manière très attentive, a dégagé ce ballon pour fermer la porte à cette attaque sud-africaine.
15: Et directement rentré dans le match, hein, Fougerolles. Le 30 secondes, on a déjà fait un tac sur le côté droit là. Bien rentré dans le match, important.
14: Alors, tant qu'on vous montre Hugo Bro, ce sera peut-être l'un de vos chouchous aujourd'hui, puisqu'il est temps de vous faire connaître. Alors, qui est votre chouchou aujourd'hui, Hugo Bro? Alors, on a sélectionné Williams, le gardien.
15: Oui.
14: Et puis, pourquoi pas, Promise David, puisqu'il joue à l'Union Saint-Villois.
15: Il vient de commencer. Je pense que sur le match que je vois, c'est Williams.
14: Oui.
15: Voilà, c'est lui qui a sorti 2-3 ballons. Moment chaud, il m'a l'air très sûr sur sa ligne pour l'instant, dans ses prises de balles aussi. Donc, si on va au pénalty, je pense qu'il y aura un gardien qui sera intéressant.
14: Qui sera intéressant à voir. Et s'il se qualifie, ce sera bien sûr Hugo Broos.
15: Exactement.
14: Pour l'ensemble de sa carrière et de son œuvre, il mériterait d'être votre chouchou aussi aujourd'hui.
15: On est d'accord. Hein.
14: Ce serait de bon ton. Mais bon, voilà, je n'influence pas le vôtre, bien sûr. Hein,
15: pas du tout.
14: Pas le moins du monde.
15: Pas du tout.
14: Et on peut voter, bien sûr, sur rtbf.be/direct à vos claviers. Et toujours des coups de sifflet, bien sûr.
15: William, il fait des amis. Mais au plus il siffle, au plus ça va l'amuser.
14: Oui.
15: C'est de bonne guerre.
14: Hein. Mais bien sûr,
15: ils font rien de mal. Hein.
14: Non, je pense qu'ils en ont vu.
15: Les Canadiens n'ont qu'à aller le chercher. Hein.
14: Oui. 68e sélection pour Williams aujourd'hui.
15: Ça, c'est notre ami Ocon, je pense. Oui.
14: Voilà, exactement.
15: Il aime bien sortir les ballons.
14: Oui.
15: Et la profondeur. De l'autre côté,
14: il faut tourner, maintenant. Il faut donner ce ballon. Oh, qu'est-ce qu'il ne donne pas ça en un temps? Le centre qui n'est pas génial avec Hugo qui remise et puis on tient toujours ce ballon avec un Mbata, la frappe elle décolle.
15: Ouais, mais c'est un ballon qui est difficile parce qu'il lui remet et il la prend à l'intérieur du pied et tu ne sais pas frapper à 25 mètres. On va le voir ici parce que le centre n'était pas mauvais, s'il fait la remise et il la sauve, très bien joué. Là il voit qu'il y a un joueur qui est placé, mais c'est extrêmement compliqué. Tu la prends en reculant, donc tu recules, tu ne sais pas, tu ne sais pas mettre de puissance dedans.
14: Ouais, Buchanan est sorti. Ça veut dire qu'il y a un nouveau changement qui arrive là maintenant. C'est Davies. Ah, ben, le voici. Alphonso Davies, ouais. Qui n'a pas encore joué la moindre minute dans cette Coupe du Monde. Qui reprend normalement le brassard de capitaine. Aussi,
15: c'est un boost quand même, parce que c'est quand même le joueur, je vais dire, mythique pour le Canada.
14: Oui.
15: Et bon, évidemment, beaucoup d'expérience.
14: Oui, il est au jeu. On va voir ce qu'il va pouvoir apporter à cette équipe canadienne avec, bien sûr, le brassard de capitaine et puis ce titre du Bayern.
15: Davis qui récupère.
14: Ouais, c'est
15: Hummus.
14: Ouais. Et on y va. Hein, et ouais, on a quand même une certaine dextérité avec Maseko. Le Fougerolles a mis son grain de sel. Ouais, Stakio qui
15: Qui joue plutôt attaquant gauche, si je vois bien.
14: Oui, ouais, complètement. Ouais. Ouais, le voici pour donner un.
15: Elle est belle, elle est belle.
14: Avec une frappe. Elle est belle, elle partait bien. Et Williams avait suivi de manière très attentive. C'est la première frappe de Promise David. Vers le gardien.
15: Mais la remise était très très bonne en tout cas.
14: Ah, ça va peut-être apporter quelque chose.
15: À un moment donné, tu peux aller chercher plus vite maintenant. Tu peux mieux. J'ai dit, j'aime bien Jonathan David qui peut tourner autour d'une pointe. Intéressant. Il y avait les deux mêmes profils. Et là maintenant, avec Promise Davids, c'est différent. Et sur toute la vitesse aussi, avec Alfonso, la David, c'est intéressant.
14: Il a déjà marqué dans ce tournoi,
15: ouais, ouais.
14: Face à la Suisse, il avait marqué très vite, hein, dès sa montée au jeu. La 75e. Quel parcours pour lui, hein, qui est né à Brampton dans l'Ontario, qui arrive en 2024 de Kaljou en Estonie, et puis le voici à l'Union, et puis en équipe nationale.
15: Ouais. C'est des belles histoires.
14: Oui, hein, qui sait.
15: Ça, c'est de la qualité quand même, ça se voit directement.
14: Oui. Davis qui vient de monter au jeu. Hein. Donc on a deux Davis, un Davis.
15: Exactement.
14: On va pas se tromper.
15: Bon, on nous pardonnera, je pense.
14: Ouais, pas de chance. Hein, ceci étant dit qu'on se trompe avec des profils, ils sont tous très très bien connus ici en Belgique. Allez, de Fougerolles. Qui avait dit à Johnston, vas-y, mets-lui. Il y a de la place pour rendre à son gardien, Johnston.
15: Il y a de la course, lui, hein, ça ouais, combine mieux.
14: Il a trois poumons, lui. Avec Stagliolo.
15: Voilà, c'est ce qu'il faut faire jouer plus vite en deux touches de balle, accélérer le jeu. Mais ils sont bien regroupés, en tout cas.
14: Avec Davis maintenant, Alfonso, Stacchio. Ah, et s'il veut le jouer en accélérant le
15: là, jeu, là il est à l'arrêt.
14: Il est pour le faire. Hein. Le crochet, la petite passe en rectangle. Jonathan David sur Williams qui détourne bien. Ah, c'était puissant ça. Et cadré. Davis.
15: Mais ce que Davis fait avant, le petit, il rentre à l'intérieur, il fait un petit exter, il décale Jonathan David. On va le revoir.
14: Stacchio. Pas d'espace, ça combine, on a fermé. Oui.
15: Les jambes,
14: Ludo sentait le petit pont arriver.
15: Si, j'ai
14: la passe entre les jambes, plutôt.
15: Exact.
14: Ouais. Le dégagement. On ne chipote pas, effectivement.
15: Le réalisateur n'a pas le temps de nous montrer.
14: Devant Laria, oui, où il n'y pense pas tout de suite.
15: Oui, il n'y pense pas tout de suite.
14: Une phase offensive.
15: Oui, ouais, c'est ça.
14: Qui veut montrer
15: exactement.
14: Ça.
15: Ouais.
14: Pour ne pas raison. 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Et l'Afrique du Sud. Qui résiste pour le moment, bien, qui reste en place, mais on sent qu'il y a du potentiel avec les changements opérés par le Canada. Hein.
15: Exactement. Il faut être patient de temps en temps.
14: Eustachio.
15: Mais là, c'est plus au point qu'il mène le Canada. Il mérite largement de mener 1-0. C'est eux qui ont toutes les plus grosses occasions.
14: Ça va peut-être se décompter. Eustachio. Avec... de Fougerolles, Cornelius, on va ouvrir avec Davies.
15: Qui lui, d'un appel contre appel, c'est propre techniquement, c'est qualité supérieure, tu vois ça tout de suite.
14: Ah, c'est peut-être la qualité qui manquait jusqu'ici.
15: Ah oui, oui. Peu, hein.
14: Mudo, et ça, c'est pas possible de contrôler.
15: Le seul inconvénient, c'est que John Davies, il aime bien venir lancer de l'arrière, et là, il percute très bien. Et là, il est plutôt dans une position où il est devant plutôt le ballon à l'arrêt. Donc.
14: Johnston, McAllister Johnston. Oui, c'est Sigur qui ramène ce ballon. Un Bata qui replace les hommes et qui ne regarde pas la balle, lui.
15: Non, mais ils enferment l'axe terriblement à l'Afrique du Sud.
14: Davis avec Mudo, bon interception. Lecture du jeu impeccable aussi hein, pour Mudo qui.
15: Bon, Mudo, oui.
14: Ouais, semble jouer facile. Hein.
15: Mauvaise relance.
14: Avec Sigur qui peut essayer d'adresser un ballon très vertical. Ça n'a pas fonctionné. Davis qui appuie sa passe, vous avez vu. Vers Eustachio.
15: Je donne, je pars.
14: Ouais, ça va être compliqué. Ouais, ça va être compliqué, ça. Impossible pour Maseko d'aller rechercher ce ballon. Et donc le Canada qui repart. Il reste un petit quart d'heure. Il y a 10 minutes plus le temps complémentaire de Fougerolles avec Johnston. David.
15: On n'a plus vu du tout notre ami Apollis. Hein.
14: Non, non, pas du tout.
15: Pas Johnston, son temps à
14: le
15: descendre.
14: Centre et le plat du pied. Vers l'extérieur de Mudo pour repousser. Il tente de sortir, c'est compliqué.
15: Police, ouais, c'est compliqué.
14: Ils sont enfoncés avec Schaffelburg là qui commet la faute.
15: Il est malin, il tombe sur le ballon. On peut dire que cette fois-là, il est parti la chercher. Elles vont commencer, ça fait partie du jeu aussi, de gagner un petit peu de, pour récupérer. Là, ils sont en train de souffrir. Ah, le petit Exter, on le voit ici. Avec David, bonne frappe. Ben, difficile de la mettre quand même.
20: Oui, avec Williams.
15: Bonne parade du gardien. Ouais, ben, qui ferme bien son côté. Ah, oui. Voilà, il fait tout parfaitement jusque maintenant. Il a fait une prestation, je veux dire, 8 sur 10.
20: Et qui a fait de très très bons arrêts dans ce match ici, qui a laissé l'Afrique du Sud. Attention à ça, avec une balle dans la profondeur qui arrive à Promise David. Et finalement,
15: non, ça s'est passé qualité première.
20: Chez Williams. Ouais.
15: Oui, il y a d'ici pour regarder le match.
20: Ouais. Le folklore local pour encourager l'Afrique du Sud. Les coups de sifflet qui reviennent systématiquement. Alors, on va donc directement Johnson. Sur Johnston, ouais, avec Stakio. C'est bien joué ça. Miss David qui reste en contact, et on essayait d'aller chercher rapidement l'arrière qui avait senti le coup dans l'axe. Alors Mbata pour remonter et qui évite le retour de Johnston, mais pas de Fougerolles qui est déjà relancé.
15: Alors, c'est un bon ballon, oui.
20: Profondeur avec Schaffelburg, Ocon bien positionné. Il sent tout le ballon arrive hein, pour le moment.
15: Allez, attention.
20: Maggoppa.
15: Sortir une fois, ça suffit de temps en temps. Fougerolles qui est bien placé.
20: Qui fait un bon boulot, hein, parce que ça permet à son équipe de se relancer avec Davies ici, qui est avec Moudou, qui aussi passe devant.
15: Moudou, c'est terrible. Ouais. Il fait un bon match.
20: Ah, il est dans le rythme, Moudou.
15: Ouais, ouais, ouais, ouais.
20: Davies qui vient de monter au jeu, doit trouver aussi.
15: Ah, mais bon, sa qualité de vitesse, il l'a toujours. Hein,
20: son rythme, oui.
15: Et physiquement, c'est solide, hein, l'Afrique du Sud. Les duels, vraiment, sont présents.
20: En tout cas, avec ce que propose le Canada pour l'instant, deux occasions. Et ce sont des momentum qui passent hein, pour le Canada. Quand ça ne marque pas, ça enracine cette certitude du côté de l'Afrique du Sud de pouvoir faire quelque chose. Hein.
15: Ouais. La plus grosse occasion, c'est le ballon sauvé sur la ligne. Le reste, le tir de Promesse, bon, il est à côté. Et le tir décentré de David, bon, compliqué à mettre.
20: Et Mokoena qui appuie avec Maggoppa qui attend du soutien. Et avec Apolis. Ah, est-ce qu'il va frapper Apolis? Oui, il frappe. Et c'est un crépeau qui va plonger. Hein.
15: Pas qu'elle était cadrée, mais il a assuré quand même.
20: Ah oui.
15: On le voit ici, petit crochet externe. Voilà, il enchaîne directement avec la frappe. Elle est à côté, mais bon, il préfère assurer quand même notre ami Crépeau.
20: Schaffelburg. Avec David le relais, Schaffelburg le sent. Oh, il glisse au plus mauvais des moments. Dans c'est l'axe.
15: Notre ami Moudou qui est encore là.
20: Oui. Ouais. Et Moudou est toujours là. Hein.
15: Il est toujours là.
20: Moudou, c'est incroyable aussi ce qu'il propose. Et physiquement, il a l'air frais comme tout. Mais là.
15: Voilà. Non, je pense que c'est bien arbitré.
20: Oui, rien du tout. Il faut qu'il se relève. Et aller se placer.
15: Le Canada est très nerveux. Hein.
20: Oui. Et il commence à se poser des questions, hein, certainement, avec Davies maintenant. Et c'est compliqué devant Maseko. Mmh. Il défend bien et c'est dégagé. Là, maintenant, on se donne un peu d'air. On ouvre. Hein. Ouais. On ouvre aussi avec Modiba. Hein. Schaffelburg revient. Et le petit déroutant, c'est Apolis, là. Vous voyez, ouais. À coup sûr.
15: Il a fait une petite pause, mais là, attention, c'est Sigur encore. Ouais, il doit faire attention parce qu'il peut siffler une jaune. Ouais.
20: Il a déjà été averti.
15: Il ne doit pas l'accrocher comme ça, il était passé. Oui. On voit qu'un petit format comme ça, comme en police, quand même, pour garder le ballon. Très intéressant.
20: Alors, deux changements encore du côté de l'Afrique du Sud avec, vous voyez, un attaquant, Moremi, ici, qui va remplacer. Un autre attaquant, c'est Maggoppa. Et qui va-t-il faire sortir aussi pour faire monter au jeu Reimers? Ikram Reimers, qui est l'attaquant qui avait commencé le tournoi à 30 ans. Et voilà.
15: On va changer de position pour position, mon idée.
20: Maseko. Ouais, c'est Maseko qui va sortir. Donc Maseko, Maggoppa pour deux nouveaux attaquants. Hein. Reimers que vous venez de voir monter au jeu, l'attaquant qui avait joué contre le Mexique. Et puis ensuite, Moremi, Chepank Moremi, du club champion, les Orlando Pirates.
15: Voilà, il est parti. Bonne défense. Bokasi, il fait aussi. Il fait son boulot derrière. Ah, ça, c'est une grosse faute.
20: Donc, ça veut dire que pour Hugo Bros, ben oui. McGopin n'a pas montré grand-chose dans ce match-ci, autant changer pour les minutes qui restent et peut-être les prolongations, la prolongation avec Reinhardt.
15: Le problème, c'est qu'il n'a pas eu beaucoup de ballons pour sortir, donc extrêmement compliqué de se mettre en évidence. Centre zéro, il n'a rien eu.
20: Alors la rentrée de Modiba. Avec cette Afrique du Sud qui tente de repartir. Le ballon est contré, l'on envoie contré.
15: Et là, ça peut aller vite. Là, ça peut aller vite maintenant.
20: 3. Il faut de la justesse maintenant avec Davis, le centre en retrait vers personne. Vers
15: Schaffelburg qui était côté droit tout seul. Il a choisi le côté gauche, pas le côté droit.
20: On est reparti. Avec le nouveau Reinhardt ici qui refait le tour. Ouais. De nouveau, on doit reculer, Mudo. C'était la police qui joue sur l'autre flanc là.
15: Ah oui, il ne faut pas le retirer lui.
20: Oui, et ils ont l'air frais, évidemment, dans ce qu'il propose ici. Alors Sigur qui se jetait un petit peu. Ah, c'était sorti pour qui?
15: Moi, il n'est pas sorti.
20: Non, il n'était pas sorti, mais je pensais qu'il prenait des risques inconscients.
15: Ce rire de Modiba, tranquille.
20: Oui, Modiba.
15: Ah
20: oui,
15: j'ai sauvé.
20: Il reste sur la ligne, il cause à l'arbitre et le ballon est toujours en jeu. Aïe.
15: Il quand même Modiba, c'est tranquille.
20: Comme ça décalé. Oui.
15: On rappelle qu'il fait ça avec beaucoup de chance ici, la police.
20: Allez, attention à celui-là. Un bon ballon. Excellent ballon même et l'excellent placement aussi de Fougerolles dans l'axe de cette défense, sans quoi il y avait le feu. Ah oui, Reimers, vous voyez, de l'autre côté aussi, c'est un peu ces caractéristiques-là. Il faut profiter
15: de dommage, son contrôle n'est pas bon, c'est le problème. Voilà. Premier toucher de balle. Pourquoi le ballon monte si haut? Normalement, s'il peut la prendre avec, la mettre dans sa course, il peut aller tout seul au but.
20: Ah, il s'ouvre pour le chemin du bout.
15: Ah oui. Hein.
20: C'est ce contrôle-là, la qualité.
15: C'est tout ce qui fait la différence, oui.
20: Ouais.
15: Reinders qui joue en pointe, lui. Hein. Reimers.
20: Oui, Reinders, oui. Il crame Reinders, l'attaquant de pointe, effectivement. Et ce chrono qui s'égrène, qui nous rapproche un petit peu plus de la prolongation. Le plan A pour l'Afrique du Sud.
15: Oui.
20: Tenir le Canada le plus loin possible, un maximum de temps. Et
15: puis de casser le rythme aussi.
20: Ils se font des amis. Hein,
15: ils vont s'en faire un paquet là. Mais je veux te dire, ils n'en ont rien à faire. Hein, je te le dis. Rien du tout. On va continuer comme ça, on ne va pas changer.
20: Alors, Ocon.
15: Le Canada a eu les possibilités pour pouvoir mener. Hein.
20: Oui. Oui, largement.
15: Oui, largement.
20: Quoi faire la différence. Et ce n'est pas fini. 5 minutes de temps complémentaire. Si personne ne marque, on va prolonger 2x15. Alors, c'est un ballon de Cornelius, ça. Avec Sigur qui tente de relancer rapidement. Le ballon est récupéré. C'est de Fougerolles qui est bien placé. Il dresse un bon ballon. Avec David. Maintenant, c'est Mudo qui vient chasser ça devant Davis. Et on manque de venir jouer rapidement.
15: Et David qui joue maintenant vraiment un cran plus bas, 10 mètres plus bas. C'est Promise Davis qui vraiment pris la pointe pour avoir un peu plus de mouvement, évidemment. Et il a déjà beaucoup d'énergie, il a perdu beaucoup d'énergie. Hein. Jonathan David.
20: Fougerolles, la combinaison.
15: Bien joué, Sigur, vite.
20: Ça finit bien avec Schaffelburg, le centre repoussé.
15: Attention.
20: La frappe, c'est goal.
0: Ah, c'est le but qui va faire toute la différence. Certainement là de Eustachio, la libération marque pour tout le Canada. Hein.
15: C'est mérité. Voilà, sur un centre mal repoussé. Son contrôle est excellent. Frappe enchaînée. Rien à faire en tout cas pour Williams qui avait sauvé les meubles jusque maintenant. Et c'est le scénario parfait pour oui. le Canada.
0: Oui, parce que là, c'est toute la tactique qui s'écroule, ah, évidemment, pour l'Afrique du Sud. Il reste 3:30. Et évidemment, là maintenant, et Hugo Broos ne sait que trop bien ce que ça veut dire à ce moment-ci.
15: Là, ici, vraiment, Sigur qui joue en première intention. Schaffelburg fait son centre très mauvais. Dégagement plein axe. Et là, vraiment, il a le temps d'enchaîner. Il se concentre bien sur sa frappe. Positionnement est parfait, ballon croisé, voilà, rien à faire qui rebondit, voilà, c'est fini.
0: On a envie de dire que avantage c'est le geste technique qui oui. manquait jusqu'ici. Hein.
15: Mais surtout son premier contrôle poitrine, c'est là qu'il se le met déjà. Avant, le ballon on serait parti 2 mètres plus loin, n'aurait pas su finir. Mais là vraiment il le met très bien, il le dépose et le geste est parfait. Les deux, voilà.
0: Le Canada devant, au meilleur des moments on a envie de
15: au
0: dire.
15: Au meilleur des moments, voilà maintenant.
0: Et cette qualité technique du pied de Eustachio.
15: De Fougerolles est très très bien rentré. Pour l'instant, il gagne tous ses duels. Voilà.
0: C'était le titulaire, hein, en théorie, hein, de Fougerolles, ouais. hein, dans cette équipe du Canada. Hein. Naturellement libéré. Alors attention, est-ce que l'Afrique du Sud a les moyens de jouer son va-tout maintenant, tout devant ?
15: Sincèrement, c'est dur. Hein. C'est dur.
0: Oui, c'est le coup sur la tête.
15: Ah ouais, non. Et 13-3 minutes pour réagir, c'est extrêmement compliqué. Donc, tu mets un grand défenseur devant éventuellement.
0: Et peu importe le qualifié, ce serait historique hein, ouais. pour cette nation.
15: Là, t'as plus rien à perdre. Hein.
0: On n'a jamais vu les huitièmes. Oui, ben là maintenant.
15: Oh, bien joué, mais

0: moment aussi, hein, réfléchir.
1: Réfléchir quand on a 90.
0: Oui,
1: 25 minutes dans les cannes.
0: C'est ce qui fait la différence.
1: Non, il n'y a plus de tactique. Il faut aller devant, il faut mettre des ballons dans le box. Combiné, c'est fini, on l'a fait assez, donc il faut jouer beaucoup, beaucoup plus vite. Il n'en revient pas, lui. Enfin.
0: Oui, enfin, oui. Regardez la libération pour le Canada. Ah, ça leur aurait mis mal si en terre américaine, ils avaient été éliminés de leur tournoi.
1: De leur tournoi, exactement.
0: De leur tournoi. Ah, oui. Et ce qui les attend, c'est une autre paire de manches.
1: Hein. Mais bon, c'est quoi? C'est l'Argentine?
0: Non, c'est non. Le Pays-Bas-Maroc.
1: Pays-Bas-Maroc. En tout cas, de toute façon, ils n'ont plus rien à perdre. Hein. Leur tournoi, il est réussi. Hein. Ils sont en huitième.
0: Oui.
1: Et il reste encore quelques secondes. Je m'avance, mais bon, on ne sait jamais. Mais...
0: Alors, un ballon. Avec un très, très bon contrôle, par
1: magnifique.
0: Contre, ici. Excellent contrôle.
1: Et une petite faute? Non, hein, non, ça ne le donne pas. Ouais.
0: Non, du tout. Schaffelburg dégage le plus loin possible. Il reste 20 secondes.
1: Une minute.
0: Oui, une minute.
1: Ça aurait été intéressant un coup franc là.
0: Oui, oui, complètement. Ouais. Mais Schaffelburg a bien joué le coup. Et donc, on envoie.
1: Attention, ils sont deux contre un là. Si elle passe, vous voyez, dangereux.
0: Avec
1: l'ouverture n'était pas faite.
0: Là, le centre repoussé par Cornelius dans cet axe.
1: Pied. Ah oui, oui, oui.
0: Et en théorie, c'est terminé.
1: Et il y a encore une minute, je pense. Oui. Ah, il faut la mettre. Il y a du monde en tout cas de l'Afrique du Sud.
0: Oui, on se décale avec Mudo ici. On fait tourner ce ballon et Mudo va recevoir. Pour qui sait. Dernière distribution avec le petit Apolis là, très mobile. Le centre, Cornelius de la tête encore. On sort ce ballon et on va le dégager le plus loin possible. Et je crois que c'est fini, Marc.
1: Pas encore.
0: Pas encore. Ah non, et non, tout le monde demande.
1: Oui, évidemment, il demande.
0: Oui, mais... Ah, c'est
1: si une minute, c'est une minute. Hein.
0: Oui, tout à fait, oui. Et Schaffelburg.
1: Dernier ballon.
0: Le voici.
1: Il faut le mettre.
0: Il faut le mettre dans le paquet, là, maintenant, là, devant.
1: Gardien.
0: Avec Crépeau. Ouais.
1: Très bien.
0: Et voilà.
1: La sortie Maxime qu'il fallait Crépeau. Faire au moment qu'il fallait faire. Maintenant, il doit se dépêcher. Attention.
0: Oui. Il y a un peu d'énervement, là, ça ne sert à rien pour de s'énerver avec Bokassi.
1: Bokassi et Laria, oui.
0: Oui, mais Laria était aussi nerveux dans le match. On sentait que c'était.
1: Il y a d'intention, c'est normal. Ouais, hein.
0: Et pour Jess March.
1: Nous, on est tranquille ici, mais quand tu vis ça là, c'est différent. Hein.
0: Toute une victoire pour March, qui avait dit, contrairement à ce que disait Trump, ce n'était pas du tout le 51e État, le Canada. Le voici maintenant. En huitième de finale avec ce but qui a tout changé de Stacchio qui avait le geste technique qu'il fallait. Oui. On a envie de dire au bon moment hein, dans le Money Time hein, pour pouvoir faire pencher cette balance qu'on sentait aller vers le Canada, il faut être honnête.
1: Exactement, je pense que toutes les occasions étaient, ou les demi-occasions, sauf la sur la ligne, c'était pour le Canada. Donc, il fallait à un moment donné un petit éclair qui arrivait dans un geste technique qui était excellent. Et voilà, contrôle frappe. 92e minute, on ne fait pas mieux.
0: Chapeau, bravo à Hugo Brault. Si c'est le dernier match de sa carrière, on saluera l'ensemble, bien sûr, et d'avoir conduit cette Afrique du Sud le plus loin où il pouvait aller.
1: Je pense, oui.
0: Voilà.
1: Exactement.
0: Allez, Anne-Sophie, c'est pour vous. 0-1, qualification du Canada, premier qualifié pour les huitièmes.
2: Merci Hervé, merci Marc de nous avoir fait vibrer durant cette rencontre. On a bien cru qu'on allait aller aux prolongations. À mon avis, l'Afrique du Sud aussi, c'est le Canada qui l'emporte et se qualifie donc pour la première fois pour les huitièmes de finale. On va analyser cette qualification, ce match dans quelques instants. Restez bien avec nous.
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0: Il y en a un dans le public qui est très heureux d'être là et de voir son équipe qualifiée pour les huitièmes de finale. Bah, c'est un peu historique, le Canada qui était donc qualifié pour la première fois pour les 16e et qui part donc en huitièmes de finale. On va faire un petit tour de table parce que c'est vrai qu'en salle d'analyse, on s'est tous dit à 5 minutes du terme, on va aller aux prolongations.
1: Ça en donnait l'impression, même s'il y avait quand même le sentiment que par à coup, le Canada tentait le coup. Et ils étaient mieux placés pour réussir ce genre, enfin pour saisir ce genre de moment. Donc voilà, l'Afrique du Sud, c'est un peu cruel pour elle parce qu'elle a livré une belle prestation dans la continuité de ce qu'elle avait montré notamment sur son troisième match. Mais individuellement, il y a plus de talent dans l'équipe du Canada que dans l'équipe d'Afrique du Sud à l'image du but et du buteur qui est le héros aujourd'hui.
0: En première mi-temps, Nico, c'est vrai que l'Afrique du Sud semblait bien dans son match. Ça s'est un petit peu renversé en deuxième mi-temps. On a senti le Canada prendre plus l'ascendant.
2: Oui, il a pris un petit peu le dessus sur son adversaire sans être vraiment avec des occasions claires, avec un peu plus de force, avec plus d'expérience dans ses joueurs. On a vu monter en jeu quand même des joueurs qui jouent dans des très bons championnats en Europe et des joueurs très puissants comme David. Mais finalement, ils n'arrivaient pas à pouvoir ouvrir les marqueurs. Et ça arrive tout à la fin avec vraiment une frappe de longue distance. Alors, match très difficile, mais match à l'image aussi de tout ce qui se passe pour le moment depuis le début de la Coupe du Monde.
0: Alors que l'on voit Jesse March, le sélectionneur du Canada, qui a été très très expressif. Lui aussi, à mon avis, il a beaucoup transpiré durant cette rencontre, Patrick.
3: C'est dans son style, mais voilà, il est déjà dans son discours de motivation. J'ai essayé d'écouter d'une oreille Nico, c'était très intéressant, et d'écouter Jesse March aussi de l'autre qui parlait. Voilà, vous avez rendu fiers tous les enfants de ce pays, etc. Il sait aussi comment aller les chercher, ces joueurs, pour justement continuer à multiplier les efforts. Même quand c'est laborieux d'un point de vue football, il y a d'autres choses, et il met en confiance son joueur. Alors qu'il y a plein de stars, Eustachios c'est un des joueurs stars, mais aussi un joueur de travail. Et finalement, maintenant toutes nos analyses, elles vont être faites parce qu'il y a une équipe qui a gagné. Mais ce match est joué finalement sur un geste et on aurait pu redistribuer les cartes dans un sens ou dans l'autre.
0: Alors que l'on voyait Hugo Broos, le sélectionneur de l'Afrique du Sud, le Belge, 74 ans, qui mettra peut-être un terme à sa carrière. Là, c'est la réaction de Jesse March au moment du but, dans les derniers instants.
1: Bon, on va reparler d'Hugo Broos, mais Jesse March, il jouait gros quand même, hein, parce qu'au-delà d'être le sélectionneur, il est aussi impliqué dans toute la structure de développement pour faire encore plus avancer le football, le soccer, comme il l'appelle là-bas au Canada. Il avait ambitionné un temps d'être le sélectionneur des États-Unis, mais ils ont choisi Mauricio Pochettino. Donc voilà, c'est un Américain au Canada qui du coup a eu des discours très appuyés pour, on va dire, défendre la mentalité canadienne plutôt que américaine, sa terre patrie. Et sans doute que ne pas passer ce stade-là parce que l'adversaire était l'Afrique du Sud aurait mis une sacrée pression sur les épaules de Jesse March.
0: Bon, il a peut-être fait un petit peu chagriné Donald Trump, mais ils ont quand même joué à Los Angeles. Donc voilà, les Canadiens qui avaient peut-être peur, sachant qu'ils ont joué leurs trois premiers matchs au Canada, ils le jouaient ici à Los Angeles. Ça n'a pas porté préjudice apparemment. On va maintenant, on en parle depuis tout à l'heure, on va voir ce premier but qui est tombé dans les prolongations, pas du tout. On en a tellement parlé.
1: Vous y étiez déjà, vous, Anne-Sophie.
0: Dans le temps additionnel, parce que c'est vrai qu'on s'était un petit peu conditionné. Nico, on va analyser ce but.
2: Comme Pat l'a dit avant la rencontre.
3: Un centre.
2: Action qui vient par un centre.
0: Tiens, ça leur ressemble.
3: Hein. Retour à l'ADN. Ouais.
4: Mais hors surface, non? C'est tout juste hors surface.
2: Un positionnement et un joueur qui arrive de la deuxième ligne tout seul, très difficile à contrôler. Et voilà. On a vu autant des autres tirs qui sont passés tous à côté du but. Et finalement, ici, celui-là, il va au fond des filets.
0: Est-ce qu'il n'y a pas un peu de chance aussi, parce que c'est une remise dans l'axe? Ben voilà, le défenseur, il fait ce qu'il peut, mais il profite de la chance aussi.
2: Le défenseur, il fait un geste correct. C'était un ballon difficile à sortir. Et les gardiens n'ont rien à faire. Et la balle, elle sort de près, vraiment. Ouais. Il faut rien à dire.
3: On appelle ça des frappes tout ou rien aussi, pour le même prix. S'il décale son pied un petit peu, il la croque complètement. Et voilà, mais il le mérite. Hein. Statistiquement, c'est le joueur qui a couru le plus sur la rencontre aussi, donc un homme de volume, très certainement, et un homme en réussite technique, donc homme du match.
0: Steven Eustachio qui joue presque à domicile, puisqu'il joue à Los Angeles, pas au Galaxy.
1: Le football est toujours une belle histoire, hein, et c'est sans doute aussi peut-être pour ça que c'est à un moment lui qui a trouvé l'étincelle et le moment clé dans le match. Mais c'est un joueur qui a tout de même passé 4 saisons à Porto, qui est d'origine portugaise, né de parents portugais au Canada. Et donc, il y a du football aussi dans la qualité, évidemment, dans les gènes de ce joueur-là. Et maintenant, il vient d'arriver, comme vous le disiez, à Los Angeles, mais il a pu profiter de toute cette expérience et il a tout de même beaucoup, beaucoup de stats importantes par rapport au début de la compétition, depuis le début de la compétition, pour l'équipe du Canada. Donc, ce n'est pas le joueur focus, parce que ce n'est pas le plus grand nom, peut-être, mais tout de même, c'est vraiment le joueur clé.
3: Il avait été ménagé lors du match face à la Suisse. Ça faisait partie des changements de rotation de Jesse Marsh, parce qu'il est à la limite physique. Là, c'est coup gagnant pour Jesse Marsh. Il l'a ménagé. Ici, on l'a dit, il a fait une performance physique hors norme, en tout cas très bonne. Et donc voilà, coup gagnant pour sa gestion globale du groupe aussi.
0: On a l'impression qu'il vous a presque écouté là, à cet instant, Patrick, parce que Jesse Marsh, au moment où Eustachio inscrit son but, c'est vraiment la libération. Alors, on le sait, très théâtral, mais ça illustre bien ce poids qu'il avait sur les épaules aussi. Et cette rencontre qui n'a pas été simple à gérer. Nico, vous en parliez, c'était pas un match facile.
2: Pas du tout facile. Et l'Afrique du Sud, honnêtement, ça a changé complètement la physionomie de leur équipe à partir du premier match. On dirait même que les premières minutes du premier match, où ils ont commis énormément d'erreurs, en première mi-temps surtout, et après ils se sont libérés et ils ont joué un autre football. Ils ont été en crescendo et honnêtement, chapeau, parce qu'ils ont fait quand même une Coupe du Monde et plus que bonne, alors, et aussi pas oublier et parler de Hugo Broos. Honnêtement, quelle carrière d'entraîneur s'est trouvée.
0: Et quelle assiste vous me faites,
2: ça va.
0: Parce qu'on va vous montrer la réaction d'Hugo Broos au moment de ce but. Et là, on est à quelques instants du coup de sifflet final. Tout le monde s'attend, comme moi d'ailleurs, à ce qu'il y ait des prolongations. Il y a une frustration aussi. Bon, on l'a vu il y a quelques minutes, une fois que c'était fini. Là, il était plus détendu, mais il y a une forme d'énervement aussi, Christine. Mais
1: imaginez, à quelques instants près de la prolongation, alors on ne connaît pas l'histoire de la prolongation, mais c'était mettre en difficulté le Canada un peu plus longtemps encore, comme si aussi le plan de marche avait tout de même été de les prendre à leur propre jeu, hein, en leur laissant aussi de la possession, en leur laissant faire circuler le ballon, en étant moins pressant rapidement qu'ils ne l'étaient normalement dans ce qu'ils demandent de...
0: Il y a un peu de bluff derrière tout ça.
1: C'est beau à voir aussi, parce que ça fait partie d'une vraie stratégie de jouer en fonction de l'adversaire aussi que vous avez face à vous. Mais donc pour Hugo Broos, c'est dommage, et il aura peut-être tout de même sa statue comme l'avait
0: Ron-Wayne Williams.
1: Qui le gardien de but qui aimerait qu'il ait sa statue. Bon, en espérant que ce soit pas du même acabit que Cristiano Ronaldo.
0: Que celle de Ronaldo.
1: Vous connaissez
0: qui apparemment un peu rateux. Après celle de Cristiano Ronaldo et puis celle de Lionel Messi, il y en a quelques-unes qui sont ratées. Bon, qu'elles soient érigées en Afrique du Sud ou qu'elles soient érigées en Belgique, nous on a une certitude, c'est qu'on l'a à l'interview, on l'écoute et on le traduit après.
5: I'm still as proud as so 2-3 days ago. So I think we did a very good World Cup. But you see today, when you play against a team like this, where it's power and speed, then we are a little bit running behind. And this is something we have to learn. And therefore, it was so important for this team that we were here.
6: You mentioned before the tournament that this would be your last job before you retired. Sum up your time with Bafana Bafana at the World Cup.
5: I will see. We will take the decision in the next days. But it was a nice World Cup, and it will not be an easy decision. But saying now, I stop or I go, that I can't.
6: Are you hoping this is a kickstart for Bafana Bafana and regular appearances at the tournament?
5: I'm sorry?
6: Are you hoping this is the start of something for Bafana Bafana at the tournament?
5: I think we learned a lot in this tournament. It was for us certainly something we have to do. And for the next months, I'm sure that this team will still be stronger than before, because if you see, we play today against a team that is a little bit further than we. But you can learn a lot of that, and we played a quite good game, not really good game. I think we could have done more. But if there is so much power and so much speed with your opponent, then we are in trouble.
6: Thank you very much, coach.
0: On va évidemment pas tout traduire, on va paraphraser Patrick. Bon, il est fier de ses hommes. Mm-hmm. C'était une bonne Coupe du Monde. Ben voilà, aujourd'hui, ils étaient un petit peu derrière face à cette puissance et la vitesse aussi du Canada. Mais c'était important d'être là et c'est vrai que ça, il faut aussi le nommer. Mais ce qui est intéressant aussi, au-delà de la prestation de ces joueurs qu'il met en avant, c'est sa présence. C'est censé être sa dernière Coupe du Monde. Il est censé raccrocher, non pas les crampons, parce que ça, il l'a déjà fait, mais en tout cas, son costume d'entraîneur. Là, il laisse quand même un peu planer le doute. Il pourrait continuer.
3: Il l'avait déjà fait en conférence de presse d'avant-match aussi. Il avait dit que sa famille lui manquait, etc. Mais il ne se voyait pas non plus juste rentrer chez lui et rien faire. Donc, il veut peut-être imaginer aussi, avec la fédération, une manière de continuer à travailler, peut-être pas en tant que sélectionneur, mais d'aider la fédération. Et c'est déjà ce qu'on sent dans son discours aussi. Il a beaucoup parlé de l'apprentissage. Il a cité deux, trois fois « on a appris ». On doit apprendre, on a des objectifs à plus long terme à atteindre aussi, donc peut-être qu'il plante déjà aussi la graine pour un travail d'accompagnement de la fédération, mais plus en tant que sélectionneur. Et comme il l'a dit, oui, il ne va pas prendre la décision maintenant, ce sera dans quelques jours, et ils verront ce que ça donne.
0: Oui, parce qu'il n'a pas dit il a dit il y a des choses à apprendre, ils seront là, donc ça laisse supposer qu'il aura envie d'avoir encore une place, mais peut-être pas celle d'entraîneur, et il a dit, c'est vrai qu'il a envie d'être auprès de ses petits-enfants en Belgique, mais qu'il retournait en Afrique du Sud, et on a vu les images d'Hugo Broos qui a été même plus que félicité, enlacé Jesse March, ça aussi c'est la grande classe.
2: Ouais, honnêtement, c'est même sa manière de communiquer. Je pense aussi que même quand on lui pose la question par rapport à sa carrière, il essaye de botter en touche et parler plutôt de ça que l'équipe a fait. Et c'était le moment aussi pour la nation, pour les pays, pour les joueurs. Et quelle carrière quand même. Même s'il décide de stopper comme entraîneur et continuer dans un autre rôle, ben, bravo. Et fier de que finalement, il y a un Belge qui nous représente à la Coupe du Monde.
0: Et qui nous représente bien, Christine. Ouais. C'est vrai, il y a une belle fierté.
1: Certainement.
2: Avec une super communication depuis le début de la Coupe du Monde.
1: C'est quelqu'un de calme et posé. C'est ce qui aide aussi une équipe dans ces moments cruciaux. C'est ce qui a permis de les faire avancer après la rencontre initiale qui était tout de même dramatique pour eux. Et aussi par l'attitude, souvenez-vous, carton rouge aussi,
0: deux cartons rouges.
1: Donc il a dû se priver aussi de son capitaine Mokoena sur le match précédent parce que abus de carton jaune.
3: Il a mis Foster sur le banc, une de ses stars.
1: Voilà, mais
0: il a posé des choix.
1: Des moments qui ont été acceptés par le groupe, vu les paroles aussi, encore une fois, du gardien de but Williams. Donc franchement, c'est assez intéressant de voir et d'être exposé à la vue du monde. Parce que peut-être qu'on l'avait aussi nous-mêmes oublié un peu, même si on a salué sa victoire avec le Cameroun en Coupe d'Afrique des Nations il y a quelques années. Voilà, c'est vraiment une très belle carrière pour avoir eu la chance de le rencontrer début des années 2000 en travaillant. Hein. Donc quand il était notamment à Moucron, c'était toujours quelqu'un de très disponible et de fait avec des réponses à l'interview qui sont toujours très agréables et intéressantes. Il n'était pas dans la langue de bois, mais dans un discours posé et construit.
0: Bon, pas encore de Belge en huitième de finale, mais ça serait tardé mercredi. Il y en aura nettement plus en huitième de finale avant le match de la Belgique. Mais on a une image aussi à vous montrer, parce que là, le Canada jouait à Los Angeles, mais il y avait des fan zones, bien évidemment. Et regardez ça au moment du but. Ah oui, là, c'est la libération. Il y a quelques jets de breuvage.
1: Quand on supporte une équipe, on n'aime pas devoir attendre. Mais finalement, quand c'est pour ça,
0: c'est encore
1: on préfère
0: mieux.
1: Avoir attendu.
3: C'était la même chose dans notre salle d'analyse. On a compris qu'il n'y aurait pas de prolongation. Ouais. On va pas se mentir.
0: Et de monsieur en plateau avec nous, c'est exactement la même chose. Bon, la joie du côté du Canada dans une fan zone. L'émotion, on l'a plutôt vu très acharnée durant cette rencontre. Là, c'est l'émotion de Jesse March, le sélectionneur du Canada. On l'écoute.
7: So, I can't help but think of all the... A lot of work has gone in to get to this moment. That's my point, is the hard work from these guys, the character of them. They're Canadian heroes. That's what I told them at the end. They're now Canadian heroes. I'm so happy for them.
0: Des héros. Des héros, c'est comme ça qu'il nomme ses joueurs. On sent beaucoup d'émotion dans sa voix. Il n'arrive même pas à trouver les mots. C'est tout le travail acharné qui a permis d'arriver là.
2: C'est quand même fort, hein, parce qu'ils étaient favoris. Mais bon, c'est une Coupe du Monde quand même. Vous voyez les stats, le nombre de monde qu'il y avait, des supporters. OK, ils sont un des pays qui organise la Coupe du Monde. Il y a beaucoup d'émotions, j'imagine. Et quand on voyait lui, son staff... Et ses joueurs, c'est hyper agréable d'entendre et de voir.
0: Oui, le Canada qui est donc le premier pays à passer en huitième de finale. On l'attendait peut-être pas là, le Canada, l'un des pays hôtes, Patrick.
3: Bon, pas au début de la compétition. Enfin, évidemment, ils avaient un groupe abordable. Et puis, ça dépendait aussi de leur adversaire en 16e. Ils seront plus favoris des rencontres, a priori, maintenant. Enfin, ça dépend évidemment contre qui ils vont jouer et l'adversaire à venir. Attention aussi, justement, dans la gestion émotionnelle, s'ils veulent encore aller plus loin, qu'ils ne considèrent pas ce qu'ils viennent de faire comme un aboutissement, et voilà, et ce sont des héros, c'est fini. Il y a peut-être encore une belle page à écrire. Ils seront de toute façon fiers de leur mondial, mais autant tenter d'aller un petit peu plus...
0: Alors, loin. Voilà, contre qui vont-ils tomber ces Canadiens de... Fameux morceau.
3: Ouais.
0: Les Pays-Bas ou le Maroc, ça vous le disiez Christine, c'est un quart de finale avant la lettre, peut-être même une demi-finale avant la lettre.
1: C'est ça, les Pays-Bas et le Maroc avaient valeur de potentiel... quart de finaliste, et quand je dis potentiel, c'est plutôt de quart de finaliste assuré s'il n'était pas déjà en face à face dans quelques heures. Donc ce sera un gros défi, mais dans l'idée aussi, dans son émotion sans doute, pour revenir encore un instant sur ce qu'il a construit là-bas, l'idée c'est vraiment de faire du football le deuxième sport national, donc derrière le hockey sur glace. Pour cela, il
0: c'est
1: a
0: la
1: notamment...
0: la grande fierté du Canada.
1: Voilà, et donc lever des fonds, aller voir les partenaires potentiels pour amener des fonds, parce qu'il n'y en a pas assez, notamment pas de centre d'entraînement à la base et tout. Donc tout ça est en réalisation et en construction, et sans doute que l'étape ici... est décisive, notamment pour de nouveaux partenaires, pour supporter la montée en puissance du football au Canada.
0: Ça pourrait changer la donne. Ça, c'est une...
2: Ils sont loin quand même. Hein. Le soccer, comme ils s'appellent.
0: Il faudra quelques années.
2: Ouais.
0: Pour des dizaines.
2: Oui, le championnat canadien, il est encore loin. Il faudrait que la MLS accepte quand même un ou deux équipes de plus pour avoir plus des équipes à jouer des meilleures compétitions.
1: Oui. Mais ici, c'est vrai que ça semble être un plan très clair là-bas pour amener plus haut. Et ouais, le huitième de finale va déclencher quelque chose.
0: Il faudra se prendre en main, en tout cas plus que lors de ce match-ci.
1: On va aller travailler au Canada, non?
0: L'appel est lancé.
2: Ça dépend de quel côté.
1: Voilà.
0: Il faudra mieux se prendre en main pour la prochaine rencontre, soit face au Maroc ou face aux Pays-Bas. En tout cas, mieux que cette supportrice dans les tribunes. Vous savez très bien qu'en salle d'analyse, rien ne nous échappe. Nous avons des yeux et des oreilles absolument partout. Regardez cette image. Alors, je n'aimerais pas du tout être à sa place. Regardez cette dame en noir qui participe à la Ola. Mais regardez surtout ce qui s'échappe de sa main. Et puis regardez son visage, parce que ça, c'est le meilleur moment.
3: Écran cassé, ça vaut beaucoup. C'est pas bien.
2: Hop.
0: C'est peut-être un petit peu à l'image d'une majeure partie de cette rencontre où on sentait un agacement de la part du public. On sentait les Ola, c'est aussi pour cette raison-là.
3: Mais c'est ça qui est l'idée de faire la Ola pendant ce match-là à 0-0, parce que c'est pas sur le but ni rien, donc c'est le karma.
0: Bon, on va regarder maintenant ce qui s'est passé durant cette rencontre. On va aller dans l'analyse plus profonde. On va tout de suite commencer avec cette très grosse occasion de la part du Canada. Mais c'est vrai qu'il y a eu une occasion, il y a eu deux occasions intéressantes, et elle est due à la montée au jeu d'Alphonso Davies. Alors, chaque fois, il a été intéressant, il était dangereux pour deux David, pour un David et pour un David.
1: Mais là, on est vraiment avec les joueurs stars, et bien sûr devoir se passer de lui parce que il n'est pas dans l'état physique attendu ou qu'il aurait souhaité avoir avant la Coupe du Monde. Mais une entrée en jeu, ça l'est décisif, et donc c'est bien aussi que ces joueurs-là amènent ce qu'il faut et le poids nécessaire pour créer vraiment les actions. Encore une fois, Jonathan David va peut-être faire de ce match-ci peut-être une forme de référence aussi pour aller chercher une prestation encore meilleure sur le huitième de finale.
0: Mais à l'inverse, David, on l'attendait peut-être un petit peu plus, Nico.
2: Oui, mais il ne faut pas oublier qu'il vient de s'opérer il y a 4-5 mois d'ici, il n'a presque pas joué. Alors, sa rentrée en jeu, ce n'était pas mauvaise pour un joueur qui est vraiment au manque de temps de jeu. Et il pèse toujours sur la défense, il a provoqué, alors... C'est quand même intéressant.
0: C'est quand même extraordinaire qu'il soit là, à l'image aussi d'Alphonso Davies, qui s'est blessé il n'y a pas si longtemps, le joueur du Bayern. C'est le Canada qui retrouve sa star.
3: Ah oui, et ça c'est important pour le match à venir aussi, son comportement d'expérience. Là, il y a quand même beaucoup de joueurs canadiens. On peut penser à Saliba, enfin ceux qu'on connaît. Ils vont jouer le match de leur vie. Ils n'ont pas joué des matchs comme ça avec leurs clubs respectifs. Ils ne sont pas allés, eux, en quart de finale de Ligue des Champions ou même en huitième de finale de Ligue des Champions. Ils n'ont peut-être même pas joué la Ligue des Champions. Donc, voilà, l'expérience d'Alphonso Davies, ça va quand même être très, très important pour le groupe. Et celle de Jonathan David, qui lui est déjà un petit peu plus haut à ce niveau-là.
0: Mais quand on voit cette montée au jeu d'Alphonso Davies, est-ce qu'on peut se dire que Jesse March va le titulariser lors du prochain match ou, toute raison gardée, il n'est pas encore suffisamment fit?
3: Je crois qu'il n'est pas fit pour commencer.
2: En tout cas, on le voyait dans les... Allez, il a raté des passes et des actions. Même dans les accélérations, il n'arrivait pas à s'imposer sur des actions que normalement, il aurait marché sur son adversaire. Mais c'est un joueur aussi avec du caractère, beaucoup d'expérience. Son passé, probablement, quand on voit les adversaires, ça va être peut-être les derniers matchs en Coupe du Monde pour cette Coupe du Monde. J'imagine qu'il va vouloir
0: jouer. Il aura faim.
2: Il aura faim. Probablement.
0: Et mais avant sa montée au jeu, il y a eu quelques autres occasions, pas pléthore, mais il y a eu des occasions pour le Canada. L'image de celle-ci, c'était l'une des plus nettes de cette rencontre. Christine, c'était juste un peu après l'heure de jeu. Je ne sais pas si on a les images, mais allons-y pour
1: illustrer. Et là, ils repartent finalement aussi dans un jeu plus direct que ce qui est prévu de leur part. Donc encore une fois, la stratégie était certainement bien établie, avec plus de possession pour l'Afrique du Sud et tout de même plus de tirs pour le Canada. Donc au point, ils ont eu plus de possibilités sérieuses que ne l'ont eu les Sud-Africains. Donc sans doute aussi que c'est pour ça que Hugo Broos, quelques minutes après évidemment l'émotion du but concédé, a pu faire déjà un premier bilan en se rendant compte, par sa grande expérience, que le Canada était quand même au-dessus finalement dans les moments et les momentum importants de ce match-là.
0: Patrick, je sentais que vous avez envie de rajouter quelque chose.
3: Non.
0: Eh bien, ça tombe bien, puisque j'ai une interview à vous proposer. Avant de parler de l'Afrique du Sud brièvement quand même, c'est le buteur et il explique ce qu'il a ressenti lorsqu'il a inscrit le but.
8: Yeah, I think we worked a lot to get this victory. We really wanted to give this win to all the Canadians. And we just kept believing, we kept pushing. And I think we couldn't have imagined it any other way. I think it was an amazing goal. But when I shot, I felt that everybody shot with me. Everybody put a little bit of power on it, and it went into the back of the net, so I'm very happy.
9: I want to talk about you for a second, everything you've been through, losing both of your parents a few years ago, your young daughter. I know you're in the moment. In the moments to come, in the years to come. How will you remember this? And how are you remembering your family in this moment?
8: Yeah, everything I do is for my family, for my parents, for my girlfriend, for my daughter, for my brother, for my friends back home, for all of them.
9: Canada says thank you, Stephen.
8: I appreciate it.
0: L'émotion de Jesse March, l'émotion aussi de Steven Ostakio qui dit voilà qu'ils ont poussé, ils ont poussé. Pour lui, ce but, il est incroyable. Il a voulu célébrer aussi avec tout le monde. Il est très content. Et puis, il a évoqué aussi sa famille. Ce but, il est aussi pour ses proches. Et on sent une sorte de libération aussi de sa part.
1: Oui, mais c'est vraiment un moment très, très fort, bien sûr. C'est vrai que c'était beau aussi qu'ils disent qu'il a senti l'énergie de tout un pays, en fait, qui avait envie de pousser le ballon avec lui au fond du but. Voilà, c'est l'histoire d'une rencontre, c'est l'histoire du foot aussi, c'est ces moments qui subliment. Ils ne sont pas toujours heureux, mais ils permettent aussi de sublimer l'athlète qu'il est et qui a envie de faire quelque chose encore en plus pour toutes les raisons qu'il a évoquées et qui sont lourdes, évidemment. Mais la réalisation est impeccable. Hein, donc,
0: joueur
1: de grand talent. Ses statistiques de la rencontre sont très bonnes aussi. Hein, il a tout de même réussi 10 passes sur les 13 tentées dans le dernier tiers. Donc 5 centres sur 7, alors qu'on parlait de la difficulté qu'ils ont peut-être eue aujourd'hui. Dans cet exercice-là, ou en pratiquant moins dans ce match-là. Il est au rendez-vous de ce moment important pour la nation football.
3: Voilà, pour expliquer la question du journaliste qui faisait référence à ses parents, ils sont malheureusement décédés à quelques mois d'intervalle en 2023 et 2024. Donc, il n'y a pas si longtemps que ça. Et au moment où il est devenu papa d'une petite fille aussi. Donc, beaucoup d'émotions diverses à gérer pour lui. À ce
0: merci Patrick pour les précisions quant à cette interview, parce que c'est vrai, quand on n'a pas toujours tout le contexte, c'est difficile aussi de ressentir l'émotion. Alors, dans les mots de Stacchio, on ressent aussi, Nico, on parlait du Canada qui n'est pas un pays de foot. Il y a peut-être aussi cette fierté de se dire, nous sommes un des pays hôtes de cette Coupe du Monde, on porte toute une nation, on ne joue pas à la maison, on passe en huitième de finale. Hugo Broz disait, si nous passons, ce serait un miracle. Le Canada, il passe, c'est presque un miracle aussi.
2: Oui, c'est vrai, c'est vrai, c'est vrai, parce qu'ils sont difficiles à s'imposer, même en CONCACAF, pendant leur qualification pour la Coupe du Monde ou la Copa d'Oro, la Gold Cup. Et on voit que les équipes canadiennes commencent petit à petit à grandir, le football canadien commence aussi à grandir, mais on voit un décalage. Il y a certains joueurs qui sont à un grand, grand, grand niveau, qui arrivent à toucher des bonnes équipes en Europe, et il y a des autres joueurs qui n'arrivent même pas à sortir du Canada. Alors, ça, c'est encore, je pense que c'est le next step pour devenir une nation plus compétitive.
0: On a l'impression que c'est un truc très familial.
4: Il n'y a que de l'émotion. Là, c'est Crépeau et sans doute, ou un membre de sa famille, ou son épouse, sans doute son épouse.
0: Regardez les images dans le vestiaire. Ça, on n'a pas l'habitude de voir ça. Et ça, c'est génial de voir cette célébration aussi avec les proches dans les tribunes. On ne se limite pas à fêter ça entre nous. On va voir les gens dans le public. Et puis, dans les vestiaires, on va écouter un peu.
4: On est
3: francophone à la chanson.
4: Ouais.
0: Il y a de l'ambiance et on le comprend.
4: On est très heureux pour tous ceux qu'on connaît et qu'on côtoie ou qu'on a côtoyé sur les terrains belges, et qui sont aussi des personnes adorables et toujours disponibles. Promise David, il a passé presque la fin de saison à côté des journalistes puisqu'il était blessé, donc il participait aussi au moment Union Saint-Gilloise. Donc voilà, c'est agréable de les voir comme ça. Et donc le gardien qui avait raté la précédente Coupe du Monde parce qu'il était blessé à ce moment-là. Donc ici, il a gagné sa place aussi. Il était en concurrence jusqu'aux dernières heures. March a fait son choix de titulariser Crépeau. Et voilà, c'est pour ça aussi qu'à ce moment-là, on craque. Et c'est tellement humain et c'est tellement beau.
0: Et voilà, pour comme quoi une rencontre qui certainement sur le papier vous paraissait moins attrayante, moins sexy, elle amène son lot d'émotions et son lot de bons moments. On a beaucoup parlé du Canada forcément puisqu'il est qualifié pour les huitièmes de finale. Mais Patrick, voilà, c'est vrai qu'il n'y a pas beaucoup d'occasions pour l'Afrique du Sud. Il y en a d'ailleurs qu'un seul tir cadré. On en a quand même mis de côté l'une ou l'autre parce qu'il faut montrer que l'Afrique du Sud n'a pas à rougir totalement de sa prestation.
3: Non, mais l'interview d'après-match Hugo Broz nous a fait comprendre la crainte qu'il avait quand il a répété à deux reprises puissance et vitesse côté canadien, c'est qu'il ne voulait pas s'exposer à ça, et donc son équipe a dû avoir une attitude prudente pendant toute la rencontre. Alors oui, elle est sortie un petit peu quand même quand c'était possible en deuxième mi-temps, mais on voit qu'ils ont succombé à la mode des frappes à distance dans cette Coupe du Monde, mais mode efficace, vu que finalement ils encaissent là-dessus aussi, parce qu'il n'y a pas d'autre solution. Mais à mon avis, le plan était de tenir 95 minutes, d'aller aux prolongations. Il s'en est fallu de peu, mais on a compris par les mots d'Hugo Broz, qui nous a pas révélé tout son plan de match, mais quelle était sa crainte principale. Et donc, ça explique l'approche du match de l'Afrique du Sud.
0: Ronwen Williams, qui ne pouvait pas faire grand-chose sur ce but. Mais vous vouliez ajouter quelque chose d'autre,
4: Christine. Mais sur l'Afrique, le continent africain, qui perd donc un premier des 16e de finalistes, alors qu'il y en a 9, c'est ça, au total, ils sont 9.
3: Il n'y a que la Tunisie qui a été éliminée.
4: Voilà, sur les 10. Et nous disions en avant-match, c'est là que ça passera au révélateur de la progression du football et du football africain, c'est qu'il faut placer un maximum quand même de ces 9 en 8e de finale.
0: Ce sera un de moins.
4: Voilà, il y en a un de moins pour le moment.
0: Pour le continent africain, mais voilà, Ronwen Williams, qui n'a rien pu faire sur ce but. Il est à l'interview, on l'écoute.
10: Yeah, so proud of the boys. We show our quality and, you know, we wanted to come here and compete. We can live here with our heads high. Proud of the boys, the effort, the fight, the character, the mindset to keep fighting. We didn't have the best start to the tournament. Our backs were against the wall. But to come out here today and show up and show our worth, can only be proud. It's a very young team. This is good lessons for them now, going into the future. But we can be proud.
0: On peut être fier, ça il l'a répété à plusieurs reprises, ils ont montré de la qualité, ils ont été compétitifs. Il a aussi utilisé ce mot qu'ils avaient déjà utilisé, on s'est battu, c'était vraiment un combat, c'était une bataille pour eux.
3: Oui, bah, ils ne se sentaient pas favoris non plus du match. Ils avaient été briefés là-dessus, que ça jouerait sur les valeurs de courage, de dépenses physiques, d'efforts à faire en plus. Et il y a cette petite frustration que ça a quasiment marché, que ça a quasiment tenu.
0: Alors, ils ont quand même pu compter, les Sud-Africains, sur de l'ambiance dans le stade, même si c'est vrai qu'on se demandait à un moment donné pour qui allait être le public, sachant que c'est un public majoritairement américain. Mais regardez, les Sud-Africains, ils ont donné de la voix, à mon avis. Ils étaient bien présents à l'image de cet homme. Mais il y en a une autre, parce que c'est vrai qu'il y a quelques supporters emblématiques. On a au Belgique, mais regardez, il y a Mama Joy pour l'Afrique du Sud. Et ça, c'est génial.
1: Elle est magnifique. Hein. Espérons qu'elle reste, hein, qu'elle participe aux autres rencontres et qu'elle aille donner de la voix aussi pour supporter d'autres pays. Parce que c'est vrai qu'aussi, normalement, entre pays africains, ils se supportent les uns les autres par l'idée aussi de défendre tout un football et tout un continent. Donc, qui sait, on la reverra peut-être.
0: Eh bien, on va revoir maintenant le fameux bracket, le tableau des 16e de finale, puisqu'on ne reverra pas l'Afrique du Sud, on reverra peut-être Mama Joy. Ce qui est certain, c'est que nous reverrons le Canada face aux Pays-Bas ou face au Maroc. Mais le match qui nous intéresse le plus, non, c'est pas la Belgique face au Sénégal. Mais non, il y a d'autres très belles affiches aussi. Laquelle est la plus alléchante pour vous, Christine ?
1: C'est difficile de faire mieux que Pays-Bas-Maroc. Mais Angleterre-Congo, évidemment. RDC, ça va être aussi...
0: Je n'oserais même pas poser la question à Nico, parce que je sais très bien lequel l'intéresse.
2: Pays-Bas-Maroc, notre match contre le Sénégal, c'est une affiche vraiment attendue.
3: Il y a le Portugal-Croatie aussi, avec les deux quarantenaires, Ronaldo-Modric,
2: qui
3: vont s'affronter, ça peut être très sympa aussi.
0: Il y a le Brésil face au Japon, ça c'est demain. Alors, je lance une bouteille à la mer. Si vous avez envie de faire partie de ce public, parce qu'il donne de la voix, on vous entend dans le public. J'aimerais bien savoir si vous êtes présents. On applaudit bien fort, parce que vous êtes là, regardez. Si vous aussi, vous avez envie de faire partie du public, bien n'hésitez pas. Vous allez sur rtbf.be/direct pour vous demander une participation en plateau avec nous. On est toujours dans la très bonne humeur et la bonne ambiance. Donc n'hésitez pas, il y a encore des places pour demain. Ce sera avec Jérémy Bess, je serai là aussi pour le MAC. Donc vraiment, n'hésitez pas, rtbf.be/direct. Ben, on va regarder tout de suite les rendez-vous parce qu'il y a des affiches alléchantes. Il y en a plus demain. Aujourd'hui, il n'y en avait qu'une seule, un seul 16e de finale. Regardez les rendez-vous qui vous attendent pour demain, lundi. L'endroit où il faut absolument s'arrêter, c'est le morning pour tout savoir sur ce qui s'est passé. Et des news de nos diables, évidemment, à 7h du matin. Le match entre le Brésil et le Japon, ce sera à partir de 19h. Et puis, vous voyez, Allemagne-Paraguay, ça aussi, ça mérite d'être intéressant. Voilà, comme ça, vous avez le programme. On est encore ici pendant quelques minutes parce que vous savez qu'il s'en est passé des choses il y a 40 ans. C'est pas moi qui vais vous en parler, je n'étais pas là. Ça, c'est une certitude. Par contre, Manu de Bièvre, il était là. Et il est toujours là, sur sa musique emblématique. Bonsoir Manu.
11: Allez, partez le dernier métro. Hein.
0: restez encore parce que les images, elles vont vous plaire puisqu'il y a 40 ans, jour pour jour Manu, ça c'est votre marque de fabrique, jour pour jour. L'épopée de nos petits Belges à Mexico s'arrêtait.
11: Le 28 juin 1986, donc exactement 40 ans, après avoir été battu par l'Argentine en finale, et par Maradona à peu près tout seul, hein, il a tout fait à peu près, les Diables affrontent donc la France pour la petite finale, la troisième place. Alors, est-ce que les Belges sont motivés à jouer cette petite finale ?
0: Pas
11: vraiment, hein, non. Je pense qu'ils ont bien fait la fête. Ils ont assez fait la fête. Ils n'ont plus trop envie de jouer. Ils ont plutôt envie de rentrer. Les Français non plus, finalement, parce qu'ils vont aligner une équipe B, une équipe de coiffeurs, comme on disait à l'époque. Platini ne joue pas. Alain Giresse ne joue pas. Joël Batz ne joue pas, le gardien non plus. Ce qui va permettre, pour l'anecdote, au deuxième gardien qui s'appelle Albert Rust, à 32 ans, d'obtenir sa toute première et dernière, d'ailleurs, sélection. Ce sera son unique match avec l'équipe de France. Et ça a finalement ressemblé à quoi ? Un agréable match amical avec beaucoup de buts, des prolongations et Roger Laboureur au commentaire.
12: Kullemans qui s'infiltre, qui a été reçu fautivement, Kullemans qui tire et qui marque. Très bien joué de la part de Yann Kullemans qui a profité d'un instant d'inattention des joueurs français pour marquer le premier but. Bellone toujours. Un crochet de Bellone, il va tirer. Non, il préfère donner en direction de Verkoy. Ça tire et un but. But de Ferreri. Gengini vers Bellone. Bellone en retrait vers Gengini. Il n'y a pas de hors-jeu. Papin qui marque. But de Papa à la 42e minute de jeu. Beau mouvement de l'équipe de France. Centre de Léo Van der Elst. Klaassen qui tire et qui marque. Très bien joué de la part de Klaassen. Très beau mouvement de la Belgique qui se termine par un très beau but. But de Klaassen à la 27e minute de jeu. Centre de Ferreri, tête de Van der Elst. Le ballon dans le but, oui, oh là là, but de Gendini. Gendini vers Amoros. Amoros qui crochette cette fois, je crois qu'il y a pénalty, oui. Pénalty pour une faute de Guéret. Jean-Marie et son regard méchant. Et il est battu, Jean-Marie. But. But pour Amoros, 2-4 maintenant. À la 4e minute de jeu de la 2e prolongation, on s'effondre, c'est goal-goal.
11: Voilà, donc pas de 3e place pour les Belges, hein, 4-2 après prolongation face à la France. Hugo Broos, dont on a beaucoup parlé ce soir, n'a pas joué ce match, il est resté sur le banc. Parmi les buteurs, par contre, on peut remarquer Jean-Pierre Papin, qui est parti cet été-là du club de Bruges vers l'Olympique de Marseille. Et puis évidemment, Jean-Marie Pfaff, on l'a vu à la fin, élu meilleur gardien de ce tournoi. Jean-Marie qui évoluait à l'époque au Bayern de Munich. C'est la première et jusqu'ici seule fois qu'un match de 3e place s'est terminé aux prolongations. Et la France réédite donc sa 3e place de 1958. Elle monte sur le podium. La Belgique hérite de la médaille en chocolat, ce qui n'est pas illogique quand on connaît la tradition culinaire de notre pays.
0: Voilà. On préfère le vrai chocolat de chez nous. Vous disiez, Manu, ils avaient envie de rentrer, les Belges.
11: Oui.
0: Pour la bonne raison, d'ailleurs.
11: Oui, oui, parce qu'effectivement, le retour a été aussi inoubliable que toute la campagne. Hein. Trois jours après ce match, les Diables rentrent donc en Belgique et l'accueil, vous le voyez, est triomphal. On a l'impression que la Belgique a gagné la Coupe du Monde, mais non.
0: Dès l'aéroport. C'est Jean jusqu'à l'aéroport.
11: Ah oui, à l'aéroport, une haie d'honneur les attend. On va aller d'abord, ils vont passer par le palais pour recevoir les félicitations du roi Baudouin avant une parade jusqu'à la Grand Place, une longue ovation au balcon.
0: Heureusement qu'il est tard, hein, Manu.
11: Oui.
4: Il y avait du monde.
11: Il y avait du monde au balcon, évidemment, oui. C'était facile. Et puis la musique qui a accompagné tout ça, évidemment, pendant toute la campagne, vous l'entendez. C'est bien sûr le Viva Mexico du grand Jojo, de son vrai nom Jules Vano Bergen, qui m'a confié il y a un jour, il y a quelques années, en fait, qu'il avait trouvé le rythme de cette chanson dans sa cave, en observant la machine à laver. Si vous écoutez bien, c'est le même rythme qu'une machine à laver qui tourne. Voilà.
0: Eh bien, maintenant, vous savez ce qu'il vous reste à faire, c'est d'aller écouter la chanson.
13: Je vais aller laver les vêtements.
11: Laver les maillots, forcément. Ouais.
0: Ouais. Ben voilà, comme ça, Nico, on sait ce que vous allez faire ce soir en rentrant. Vous allez aller sur rtbf.be/direct et puis vous allez aussi aller écouter la chanson et votre machine. Ben voilà, la soirée, elle est terminée, mais les 16e de finale ne font que commencer. On est toujours là tous les jours avec vous pour cette Coupe du Monde. Il me reste à vous remercier. Merci Christine, merci Manu. Merci Nico et merci Patrick. Merci à vous de votre fidélité. Merci aussi à toutes les équipes qui travaillent dans l'ombre et qui permettent de vous offrir chaque soir des soirées de qualité et des soirées inoubliables. C'est une certitude. Passez une excellente soirée. À demain. Ciao, ciao.

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0: Il est 1h.
1: Bonne nuit à tous, Julie Buron pour ces informations. Plusieurs organisations, dont Extinction Rebellion et Rise for Climate, ont manifesté ce dimanche, en fin de journée, devant l'entrée du parc du 5.

0: conteneurs à Bruxelles. Elles ont dénoncé la privatisation du parc à l'occasion des célébrations du 250e anniversaire des États-Unis. Un précédent historique, selon elles. Extinction Rebellion affirme qu'aucun État étranger n'a célébré sa fête nationale en s'appropriant le lieu bruxellois le plus symbolique politiquement et historiquement. Le mouvement reproche aussi à la ville de Bruxelles d'avoir accordé un traitement de faveur exceptionnel à un gouvernement qui l'accuse de saper les politiques climatiques, le multilatéralisme et le droit international. Au total, près de 9000 invités triés sur le volet ont pris part à cet événement. Après une semaine de canicule et une nuit de violents orages, le gouverneur de la province de Liège a appelé la population à faire preuve de responsabilité pour préserver la capacité de réponse des services d'urgence. Ces services sont confrontés à une activité exceptionnellement élevée en raison de la canicule. Les pompiers de Liège ont plus que doublé leur nombre habituel d'interventions quotidiennes. En période normale, on compte entre 30 et 35 interventions sur une durée de 24 heures. Ce dimanche, la barre des 70 interventions a été dépassée. La Belgique se joint à l'aide internationale en faveur du Venezuela. Elle met en œuvre le dispositif Bifast. Après les violents séismes qui l'ont touché, le Venezuela a sollicité l'aide internationale. La Belgique va donc envoyer des biens de première nécessité en matière d'abri tels que des tentes. La Belgique a également proposé la mise à disposition d'experts en gestion de crise. Un premier expert est arrivé samedi au Venezuela. Le début des matchs à élimination directe au Mondial 2026, il s'agit des 16e de finale. Pour la Belgique, ça se passera mercredi. Les Diables affronteront le Sénégal à 22h, mais ce dimanche soir, le premier duel éliminatoire a été disputé entre l'Afrique du Sud et le Canada. Et c'est le Canada qui s'est qualifié pour les 8e de finale sur le score de 0-1. C'est tout pour ces informations. Merci de nous écouter.
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0: les deux heures.
1: Bonne nuit à tous, Julie Buron pour ces informations. Plusieurs organisations, dont Extinction Rebellion et Rise for Climate, ont manifesté ce dimanche, en fin de journée, devant l'entrée du parc du Cinquantenaire à Bruxelles. Elles ont dénoncé la privatisation du parc à l'occasion des célébrations du 250e anniversaire des États-Unis. Un précédent historique, selon elles. Extinction Rebellion affirme qu'aucun État étranger n'a célébré sa fête nationale en s'appropriant le lieu bruxellois le plus symbolique politiquement et historiquement. Le mouvement reproche aussi à la ville de Bruxelles d'avoir accordé un traitement de faveur exceptionnel à un gouvernement qui l'accuse de saper les politiques climatiques, le multilatéralisme et le droit international. Au total, près de 9000 invités triés sur le volet ont pris part à cet événement. Après une semaine de canicule et une nuit de violents orages, le gouvernement